0: Mélanie Page?
1: Alors là, tout de suite, je dirais plutôt la Vendée. Parce que j'y ai passé.
0: Vous pouvez rouvrir les yeux. Hein.
1: Oui, ah ben... les gens ne l'ont pas vu. C'est pas... Vous n'êtes pas obligé de le souligner. Ah, mais moi, je suis bonne élève. Hein. On me dit fermez les yeux, je ferme les yeux.
0: Mais je vous dis que vous pouvez les rouvrir.
1: Ah ben voilà, je les ai rouverts. Oui, parce que j'y ai passé vraiment beaucoup, beaucoup de mes étés, pas que l'été d'ailleurs, on va dire de 9-10 ans à mes 18 ans, et que j'ai énormément de souvenirs là-bas, évidemment. Donc oui, la côte atlantique et la Vendée, pour préciser.
0: On reparlera peut-être de la Vendée tout à l'heure. Vous êtes française, mais pas seulement.
1: Ouais.
0: Je vais rappeler que votre papa anglais, maman australienne, ils sont rencontrés en France ou pas, vos parents?
1: Oui, à Paris, je suis désolée.
0: Mais c'est pas grave.
1: Ils se sont rencontrés à Paris parce qu'ils, tous les deux, sont venus de leur pays avec un peu des rêves, une idée justement du Paris bohème où on échange aux terrasses des cafés, où on parle littérature, enfin voilà. Donc, ils se sont rencontrés en donnant des cours d'anglais pour les adultes et voilà, ils sont tombés amoureux, ils ont fait deux filles, dont moi.
0: Ils sont nés, respectivement.
1: Oui, lui en Angleterre et elle en Australie.
0: Alors, quelle image ils avaient de la France? Vous avez déjà eu l'occasion de parler de ça?
1: Oui, alors une image assez idéalisée, en fait. Même si, en fait, pour eux, cet idéal était plutôt vrai, puisqu'ils se sont installés là. Ma mère était venue que pour le week-end, au départ. Elle faisait un tour d'Europe. Elle a tellement adoré la France et Paris qu'elle s'est installée plus longtemps. Et puis, elle a rencontré mon père, et voilà. Mais vraiment, j'ai été élevée dans une adoration de la France. Culturelle, esthétique, et j'ai un peu été élevée comme une touriste en France, en fait, même si je suis née ici.
0: C'est joliment dit, je trouve. Alors, vous avez grandi à Paris, ou vous étiez dans quel quartier, vous vous souvenez?
1: Dans le 15e
0: arrondissement, donc pas très loin, on va dire.
1: Mais vraiment en face d'ici.
0: Du côté des Tours de Beauvoisin.
1: Ouais, c'est ça. Mais vraiment,
0: c'est votre enfance.
1: Oui, vraiment, pas très loin.
0: Ah, 200 mètres, pour ceux qui ne sont pas parisiens, c'est à côté.
1: Donc pareil, dans le 15e, oui, ça a été jusqu'à mes 22 ans, ça a été mon quartier.
0: Du coup, scolarité ici, l'école ici, le collège ici, le lycée dans le 15e?
1: Alors, collège-lycée un peu plus compliqué, parce que je faisais de la danse beaucoup, donc j'ai été en horaire aménagé.
0: D'accord.
1: Donc j'étais à l'école des enfants du spectacle dans le 5e.
0: Okay. Ah oui, c'est
1: après,
0: pas à côté.
1: Voilà, et après j'étais au lycée Racine à Saint-Lazare.
0: Alors je vais quitter un instant Paris, vous avez parlé d'avoir été un peu élevé finalement comme une touriste, et ce tourisme, vous l'avez fait avec vos parents, parce qu'il y a quelque chose de très important quand vous étiez plus jeune, c'est le camping-car.
1: Ah oui, on a sillonné alors l'Europe pour le coup, la France aussi, bien sûr, en camping-car Orange, Volkswagen.
0: Ah, je vois très bien.
1: J'ai peut-être pas le droit de dire une marque, sinon faut dire
0: c'est
1: Audi
0: fait, mais c'est pas grave. Renault.
1: Et Nissan.
0: C'est
1: voilà.
0: Fait.
1: Et vraiment l'image d'Épinal, des babacool en camping-car Orange.
0: Alors vous alliez plutôt en Suisse, vous l'avez dit, en Allemagne, en Italie, c'est ça.
1: Voilà, ouais. On a fait le tour de l'Europe, mais comme on y allait relativement lentement, on traversait aussi la France pour y aller.
0: Est-ce qu'il y a un lieu comme ça, ou des villes, des régions que vous avez découvert, vous vous souvenez, enfant.
1: Je me souviens qu'on est passé par le sud de la France. Alors, mes parents n'aimaient pas trop. Pour le coup, ils adoraient la côte atlantique. Ils n'étaient pas très méditerranéens. Je me souviens que pour eux, c'était pas la vraie mer, quoi. C'était pas déchaîné. C'était pas. Et je me souviens avoir mangé un pan bagna. Ça devait être vernis ou un truc comme ça. Et que mes parents disaient, oh, puis en plus, c'est plein d'huile. Enfin, il y avait un truc comme ça où ils aimaient pas trop la Méditerranée. Moi, j'ai appris à la connaître plus tard et à l'adorer aussi.
0: Du coup, c'est comme ça que vous découvrez la France, en fait, hein, que vous baladez.
1: Mais les campings, c'est extraordinaire. Hein.
0: Enfin, moi, je n'ai jamais vécu ça. Donc,
1: Pour un enfant, c'est vraiment génial. Parce
0: c'est
1: que
0: l'aventure.
1: C'est l'aventure.
0: L'exotisme.
1: Vraiment. Et puis, alors, c'était, avec mes parents, c'était vraiment l'aventure. C'est-à-dire que ce n'était pas planifié. On avait la carte Michelin déployée avec mon père qui faisait le copilote. Et on allait à un camping presque au hasard. Si on aimait bien, on y restait plus longtemps. Si on n'aimait pas, on repartait le lendemain. Et puis en fait en camping on se fait tout le temps des copains parce qu'il y a des enfants qui sont là et qui pareil cherchent à jouer avec les voisins.
0: C'est dur parce que c'est des copains d'une journée ou trois jours.
1: C'est vrai.
0: C'est pas facile ça parce qu'on s'attache vite.
1: Oui, on s'attache et en même temps ça permet d'avoir une espèce de vie sociale un peu immédiate où on s'ouvre un peu à l'extérieur. J'ai vraiment adoré ça. Puis en plus on partait en famille, je partais avec mes cousins anglais souvent qui venaient avec nous.
0: C'est vrai que vous avez cette image, vous l'avez évoquée. C'est votre maman qui conduisait,
1: oui.
0: Votre papa qui avait la carte Michelin. Ça oui. sent bon, la carte Michelin. On a tous souvenir d'un papa oui. ou d'une maman avec la carte Michelin.
1: Et alors lui, il l'engueulait, que lui, il savait pas conduire. Mais alors, c'était. Mais tu l'as encore, parce que c'était en anglais, donc je voulais pas. Je vous le fais en. Puis alors, il y avait aussi des mots un peu fleuris. Et tu l'as, t'as encore loupé la sortie. Enfin, c'était vraiment des scènes de film. Moi, j'ai vécu.
0: Et vous dites, c'est ça. C'était comme dans un film, ce que vous avez vécu cette enfance.
1: Ouais, vraiment.
0: Avec ce camping-car. On va continuer de se balader, parce qu'il n'y a pas que le camping-car. Juste une question, vous n'avez pas reproduit ça avec vos enfants, le camping-car. Vous
1: êtes... Non, franchement, j'aurais aimé. Après, le problème, entre guillemets, c'est qu'avec mon mari, c'était pas...
0: C'est plus compliqué.
1: On peut pas faire, voilà, tout ce qu'on pourrait faire avec...
0: En dehors de France, peut-être.
1: En dehors de France, quoi qu'il y a beaucoup de touristes français quand on va en Europe à l'étranger, mais moi, j'aurais vraiment adoré, ouais. Je pense que mes enfants auraient adoré aussi.
0: Pour ceux qui l'ignorent, c'est Nagui, le mari de Mélanie Page. Voilà. Qu'est-ce qu'il y a sous vos pieds?
1: Qu'est-ce qu'il y a sous mes pieds?
0: C'est une drôle de question, je vous l'accorde. Je vous demande ça, je ne vous laisse pas répondre parce que les propos à fou, on va s'intéresser à la Revue des Merveilles.
1: Ah, voilà.
0: Benoît Prospero qui passe en revue donc les merveilles de notre planète. Et il est temps aujourd'hui, ce soir, de regarder sous nos pieds.
2: Est-ce que quand vous marchez dans la rue, il vous arrive de penser un seul instant à ce qui se trouve sous vos pieds? Nous voici grâce à Ici Gare Lozère avec Constance Hélissé du syndicat mixte des Gorges du Gardon. Alors, il y a quoi en vrai sous nos pieds?
3: Alors, sous nos pieds, il y a un monde invisible et fascinant qui est le sol.
2: Ça a l'air simple dit comme ça, mais ça veut dire quoi? Il y a un monde.
3: Il faut savoir que un seul gramme de sol contient des millions de bactéries, des kilomètres de filaments de champignons, des acariens, des collemboles. Ce sont des microscopiques gerbilles et évidemment des vers de terre. C'est ce qu'on appelle la vie du sol.
2: Et quelle vie, mes amis! Le monde qui se trouve sous nos pieds est encore plus extraordinaire que celui qui se trouve sur Terre. Et comment ça marche?
3: Donc il faut voir ça comme une usine avec plein d'employés qui ont des rôles très différents et très variés, mais qui sont indispensables pour arriver au produit final, qui est la libération des nutriments pour la plante.
2: Et ça veut dire quand même que dans le sol, il y a des êtres vivants qui nous offrent ce que nous appelons ni plus ni moins que la fertilité, grâce à laquelle nous vivons. Et donc, par exemple, qui vit dans le sol ou sur le sol?
3: Par exemple, les bousiers qui vont venir rouler les différentes crottes des animaux à la surface du sol pour pouvoir ensuite les y déposer. On va retrouver certaines catégories de vers de terre qui font des allers-retours entre la surface et la profondeur pour venir enfouir toutes les feuilles, toutes les restes, tout le couvert végétal qui s'appelle l'humus lorsqu'on se balade dans une forêt. Ensuite, la matière se fait attaquer, entre guillemets, parce qu'elle se fait manger par d'autres espèces qui se relayent. Donc ça va être des arthropodes, des collemboles. On retrouve aussi des mini-scorpions dans le sol.
2: Et finalement, le résultat, c'est quoi donc?
3: Tous ces animaux-là vont avoir un rôle précis, vont venir soit dégrader la matière physiquement, soit la dégrader chimiquement, pour qu'ensuite puissent être libérées les différentes molécules que sont l'azote, le phosphore ou le potassium, pour les cultures.
2: Et ben voilà. Et simplement pour finir, sachez que la formation d'un sol d'environ 1 mètre à 1 mètre 50 peut demander 10 000 à 100 000 ans. Et écoutez bien, il y a plus d'êtres vivants dans une seule poignée de terre que d'humains sur la planète. Et ça, c'est une merveille. Merci Ici Gare Lozère et Constance Hélissé du syndicat mixte des Gorges du Gardon, le site gorgesdugardon.fr.
0: Merci beaucoup Benoît Prospero, et sachez aussi que mettre les mains dans la terre rend heureux. Et vous arrive de jardiner, Mélanie Pain?
1: Moi, ce que je fais, mais quand les gens ne me regardent pas, sinon ils me prennent pour une folle, c'est prendre les arbres dans mes bras.
0: Ouais.
1: Vraiment, alors j'adore la nature en règle générale, et je crois beaucoup à l'énergie qui émane des arbres, et donc je leur fais des câlins.

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2: Et nous poursuivons notre balade, et cette fois dans Il n'y a pas que Paris dans la vie, changement de décor et de personnalité. Elle est animatrice, journaliste, mais aussi romancière. Sidonie Bonnec s'est prêtée au jeu d'Éric Bastien et a ouvert l'album de ses souvenirs. Quels sont les endroits qui ont laissé une trace? Où a-t-elle grandi, voyagé, aimé revenir? Et surtout, qu'est-ce que ces lieux racontent de celle qu'elle est devenue? C'était lundi dans Il n'y a pas que Paris dans la vie. On réécoute cet échange.
3: Perrins, on l'a évoqué tout à l'heure, vous y êtes resté à peine et vous allez beaucoup voyager au gré des mutations de votre papa joueur professionnel. Vous irez notamment à Brest, Sidonie Bonnec. Mais alors ça ne va pas s'arrêter là, on a un petit peu évoqué le sud de la France, on a écouté quelques cigales tout à l'heure. Et avant de parler d'Aix-en-Provence, je crois qu'il y a eu Martigues.
4: Oui, il y a eu Martigues. C'est bizarre, j'ai des souvenirs d'école et de piano.
3: Et vous voyez, avez quel âge?
4: J'avais 4-5 ans, c'est ça, voilà, à peu près. Et... bah, en fait, c'est surtout des souvenirs de week-end. Vous savez, ces week-ends où vous allez, soit vous prenez la voiture, vous allez au bord de la mer. Il y a toujours de la mer, il y a des pinèdes. Vous pouvez toujours faire des pique-niques. Voilà, c'est des régions quand même. C'est une région extraordinairement agréable à vivre.
3: Alors, ce qui est intéressant, c'est que là, vous allez vous poser en région PACA pendant quelques temps.
4: C'était tout le temps des
3: courts séjours.
4: C'est vrai.
3: Là, vous allez rester
4: 2-3 ans.
3: Ouais, là, vous allez rester quand même une partie de l'enfance, de l'adolescence.
4: Oui, c'est vrai. Aix-en-Provence, c'était jusqu'à mes 11 ans.
3: La Venise provençale, juste pour rappeler que c'est le nom que l'on donne à Martigues.
4: Oui, c'est vrai, la Venise provençale.
3: Si je vous dis les temps de Berre, si je vous dis.
4: Mais oui, bien sûr.
3: Mais oui, la Côte Bleue.
4: Mais oui, j'étais toute petite quand même.
3: Le miroir aux oiseaux.
4: Ça, je me souviens plus. C'est quoi?
3: Oh, c'est un des noms du port que l'on donne du côté de Martigues.
4: C'est vrai que le port, je m'en souviens.
3: Vous alliez à l'école.
4: Oui.
3: Et vous allez à l'école ensuite à Aix-en-Provence.
4: Oui, je me rappelle de ma maîtresse, Madame Bartoli.
3: Qu'est-ce qu'elle a fait, Madame Bartoli?
4: Elle était adorable.
3: Ah, bah tant mieux.
4: Elle me donnait envie de travailler.
3: Est-ce qu'elle fait partie de ces gens qui vous ont donné envie, justement, d'aller loin dans vos études ou dans votre vie?
4: Oui.
3: On a des visages comme ça, des gens importants.
4: Il y a trois femmes, à chaque fois, ce sont des femmes, bon, c'est un hasard, qui m'ont donné envie d'écrire, qui m'ont donné envie d'inventer.

0: Et on faisait des exercices autour de Molière, on faisait du théâtre, mais des petites choses toutes modestes, mais ça, elle excitait notre curiosité, notre créativité. Et je me rappelle de ça, et je me rappelle qu'à ces moments-là, je me suis dit, oh, un jour, j'aimerais bien raconter des histoires, j'aimerais bien faire ça, mais ça semblait tellement écrire un livre, c'est ça, je pense que c'est pour les autres.
1: Premier livre, 100 000 exemplaires, c'est plutôt là, ça y est, les preuves, elles sont.
0: J'ai attendu 40 ans avant d'écrire, enfin, j'écrivais des nouvelles, mais.
1: C'est l'âge de la maturité.
0: Voilà. Ah oui, vous savez, ça sédimente dans le cerveau d'un être humain. Il faut du temps. Il faut avoir vécu des choses.
1: Et vous en avez vécu. Quand on arrive dans le Sud, on découvre aussi une mentalité, une culture. Vous êtes acclimaté assez facilement. On dit souvent que les Bretons sont un peu froids. Vous étiez à Brest, même pas longtemps, même gamine. Le Sud, c'est un peu plus.
0: En fait, les Bretons ne sont pas froids. Mais on est parce que je suis quand même bretonne.
1: Je suis dans des stéréotypes.
0: Il y a peut-être un côté, oui, je sais. Il y a peut-être un côté où on peut être plus casanier, qui est peut-être un peu lié au temps aussi. Alors dans le sud, il y a un peu plus de bonhomie, mais il peut y avoir aussi un petit peu plus de superficialité parfois.
1: Ouais.
0: Donc, mais moi, je me suis toujours adaptée. D'ailleurs, quand je suis arrivée dans le sud de la France, j'ai commencé à prendre l'accent du sud. Donc je disais plus rose, mais rose.
1: Et vous l'avez reperdu à nouveau ?
0: Je l'ai rose, je dis souvent, ou j'ai des mots comme ça qui reviennent. Mais je crois que je voulais m'adapter aussi.
1: Ouais.
0: Donc, mais j'ai adoré, franchement. Une fois qu'on a l'habitude de déménager, ça devient un jeu presque.
1: Aix-en-Provence, le chemin de l'école, c'est près de la Torse.
0: Oui.
1: Alors, c'est une rivière, la Torse.
0: Oui, c'est vrai.
1: Alors, c'est un espace, j'ai regardé les photos, c'est un espace un peu aménagé.
0: Oui, ça a dû changer depuis 30 ans.
1: J'ai regardé les photos récentes, c'est assez ombragé, il y a beaucoup d'arbres.
0: Je me rappelle des galipettes, il y avait des petites collines. L'hiver, quand il neigeait, on descendait sur des sacs poubelles. Et je traversais ce parc de la Torse pour aller à l'école, dans ma petite école où j'ai rencontré ma super amie Agnès Monnier, que je salue, qui vit à Nantes aujourd'hui, qui est avocate, à qui j'ai parlé il y a encore pas longtemps, vous imaginez, ça fait 40 ans. Et on adorait Aix-en-Provence parce que c'était très nature et en même temps petite ville urbaine joyeuse avec son festival, c'est quoi, un festival d'opéra ou je sais plus, je me rappelle, c'est ça.
1: Non, le festival monte pas dans les Bouches-du-Rhône, dans le Var.
0: Il se passait tellement de choses, on était bien.
1: Mais vous viviez où, Aix-en-Provence ?
0: Je vivais près de la Torse, en face du cimetière, vous voyez, à gauche.
1: Donc de mes fenêtres. Maison,
0: non, mais c'est peut-être ça qui m'a inspiré les thrillers que j'écris aujourd'hui. Non, je vous promets, ma chambre donnait sur un cimetière.
1: Ouais.
0: Donc certaines nuits, je voyais des feux follets. J'ai dit à mes parents, je crois qu'il y a des fantômes. Ils m'ont dit, non, je crois que c'est un feu follet. Je dis, mais qu'est-ce que c'est que ça ? Ce gaz qui sort.
1: Oui, bien sûr.
0: Je dis pas ça pour vous, je dis ça pour les auditeurs, parce que moi, je trouvais ça feu follet. Je connaissais pas.
1: Non, parce que les fantômes du vivant, les fantômes du passé, vous allez les croiser dans la fin
0: des façades. Ça m'a bien alimenté. Mais voyez, ça ne doit pas venir de nulle part, ça.
1: Le cours Mirabeau ?
0: Ah, le cours Mirabeau, bien sûr. Alors, vous savez, j'y suis retournée. Alors, incroyable. Enfin, incroyable pour moi. Ça vous intéresse.
1: Ça tombe bien, vous êtes notre invité, donc ça vous intéresse.
0: Écoutez, je fais comme si ça allait vous intéresser. Quand j'étais en école de journalisme à Paris, je ne redirai pas Paris, je voulais faire de la radio. C'était ma passion. Eh bien, vous savez où j'ai fait mon stage de radio ? À France Bleu Provence, à Aix-en-Provence. Donc, 15 ans plus tard, je redébarque.
1: Ici Provence aujourd'hui.
0: Exactement. Je débarque avec ma petite valise. Et mes parents m'avaient loué 5 mètres carrés sur le cours Mirabeau. Et c'est là que j'ai.
1: Pour le coup, c'est à deux pas. Pour ceux qui ne connaissent pas le cours Mirabeau, il est à deux pas de la radio.
0: Exactement. Et j'ai fait là mes premières armes à la radio. Oh, c'était très dur.
1: Alors, la radio, moi qui l'ai connue aussi, cette radio, quelques années après vous, il y a tout un nouveau quartier, le quartier Sextus, quartier de la Méjeanne, qui s'est ouvert autour. Moi, je me demande même si j'ai pas vu le Pasino se construire.
0: Vous voyez, moi, c'est un peu loin pour moi déjà. C'était une super expérience. Je me rappelle, je conduisais très mal et je partais en voiture faire des reportages à Marseille. Non, je me disais, mais je vais jamais revenir vivante.
1: Vous avez évoqué les ruelles, c'est ça qui vous a marqué. Les fontaines, c'est vrai qu'il y en a beaucoup.
0: Je suis très urbaine. Moi, j'adore la nature, mais j'adore la ville. Un de mes plus grands plaisirs dans la vie, c'est de me balader seule dans une ville. Je me sens libre, j'aime la pierre, j'aime les fontaines, j'aime les noms des rues, j'ai vraiment une passion pour ça. Mmh. Et les rues aixoises sont uniques. C'est quelque chose qui me manquera toute ma vie, quoi. Vraiment, et pourtant, il y a d'autres jolies villes, mais les rues aixoises sont sublimes.
1: J'ai pris quelques noms, des villes qui sont autour, Bouc-Bel-Air.
0: Ah oui, Bouc-Bel-Air. Oui.
1: Un souvenir particulier à Bouc-Bel-Air ?
0: Non, pas du tout.
1: Salon de Provence ?
0: Oui. Moi, c'est surtout la montagne Sainte-Victoire.
1: La Sainte-Victoire.
0: On allait souvent, que Paul Cézanne a dessiné. Ça me fascinait. J'avais des cartes postales avec les déclinaisons de la Sainte-Victoire par Paul Cézanne.
1: Aubagne ?
0: Aubagne, je m'en souviens pas très bien.
1: Bertuis ?
0: Oui.
1: Port-de-Bouc.
0: Port-de-Bouc.
1: Ah, vous avez connu les sardinades de Port-de-Bouc.
0: Ah oui. Mais j'adorais ce nom Port-de-Bouc quand j'étais petite. C'était hyper délicieux à prononcer, ça.
1: Moi, j'ai fait les sardinades. C'est extraordinaire, ça. Des grandes soirées où on mange comme ça. Attendez, Sidani.
0: Attendez. C'est vous qui pêchez la sardine, donc, là, aujourd'hui?
1: Je pêche la sardine, mais il y a une plage, je cherche.
0: Moi, je la mange.
1: Allez-y. Votre plage. Elle était où, votre plage?
0: Vous savez que je ne m'en rappelle pas.
1: Oh, bah, il y a bien un coin où vous alliez, là. Je ne sais pas, oui, à la Couronne, à Carreau.
0: Et je sais, vous savez que je sais.
1: À Martigues, à Marseille, à David.
0: Alors, on allait plutôt à Martigues, mais peut-être la Couronne, ça me dit quelque chose. Mais vous savez que je me revois à la plage, je ne me rappelle plus du nom de la plage.
1: C'est pas très loin d'Aix-en-Provence, un peu cool, la plage de la Carreau, la plage de la Couronne.
0: Ouais, non, ça devait être là.
1: Vous alliez à la plage, je vous l'avais dit, la mer, c'est un élément très, très important pour vous.
0: Très important. On était avec mes parents, avec le grand, je me rappelle, on arrivait avec, vous savez, le gros parasol qu'on plantait comme ça. Et on restait des heures, je me rappelle. Voilà, j'ai passé des heures dans l'eau à ramasser des petits bouts de coquillages, à me baigner. C'est une enfance de rêve, en fait, hein, l'enfance au bord de la mer.
1: Maillot de bain, j'essaye de faire un lien comme je peux, mais c'est pas mal, parce qu'on va parler de sous-vêtements féminins.
0: Pas de mon maillot de bain, mais
1: non, j'essaye de faire un lien un peu capillotracté, je vous l'avoue. Isis entreprend une matière de sous-vêtements féminins. Alors, il y en a pour tous les goûts, Sidonie, et toutes les envies, vous allez l'entendre. Aujourd'hui, Catherine Quicandon, vous avez choisi une gamme qui nous respecte.
2: À La Rochelle, la lingerie féminine est absorbante.
3: Oh, dis donc, c'est joli, ça, c'est quoi? C'est du cachemire?
4: C'est du coton.
2: En lin, plutôt, c'est la matière qu'ont choisi Arnaud et Beverly pour leur marque L'Intime Conviction.
5: C'est une gamme de produits absorbants, destinés dans un premier temps aux règles féminines, parce que c'est le domaine d'où on vient. Quand on a des petites fuites urinaires, c'est des produits qui sont aussi parfaitement adaptés.
2: Les culottes absorbantes et les serviettes hygiéniques lavables sont fabriquées dans des ateliers à Chizé, dans les Deux-Sèvres, et à Chauvigny, dans la Vienne. Le lin, lui, est produit en Normandie. Seuls les élastiques viennent d'Espagne et les attaches des brassières d'Allemagne. Pas le choix, ils n'en ont pas trouvé en France. Mais alors, pourquoi des sous-vêtements réutilisables? Car on ne va pas se mentir, une protection jetable, c'est quand même très pratique. Quand on a besoin d'en changer au milieu de la journée, on la jette à la poubelle. Et là, ce n'est pas le même topo. Alors Arnaud Lacoste, que nous dites-vous?
5: Vous êtes encore nombreuses à utiliser des protections jetables. On sait que ces protections-là sont mauvaises pour la santé, nuisibles à l'environnement. Vous êtes nombreuses à avoir déjà essayé des produits menstruels réutilisables, donc des culottes menstruelles ou des serviettes réutilisables. C'est mieux. Essayez le lin, vous allez voir. C'est frais, c'est léger, c'est hypoallergénique. Et vous allez normalement être agréablement surprise.
2: Je n'en doute pas. Pour le prix, c'est plus cher. À partir de 17,90€ pour la protection hygiénique et 44,90€ pour la culotte. Il y a aussi une brassière, mais là aussi, Arnaud a un bon argument.
5: Quand vous regardez le prix que vous dépensez pour les protections jetables, aussi, c'est-à-dire les serviettes conventionnelles ou les tampons conventionnels, et que vous passez à des culottes menstruelles réutilisables ou à des serviettes réutilisables, vous faites, sur la durée de votre vie de femme où vous allez utiliser ces produits-là, vous faites à peu près 50% d'économie. Alors c'est un investissement. Parce qu'au départ, on vous dit oui, mais il faut acheter entre 4 et 5 culottes pour pouvoir faire un roulement, pour pas être obligé de laver tous les jours pendant la semaine où vous avez vos règles. Bah oui, effectivement, il y a un petit investissement, mais il faut le considérer comme un investissement. C'est pas à perte. C'est pas des produits que vous jetez dès que vous les avez utilisés. Et surtout, c'est pas des produits dans lesquels vous avez du plastique et des matières chimiques.
2: Et ça, ça n'a pas de prix. Enfin si, mais vous avez compris. 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Merci à Fabien d'ici La Rochelle pour cette idée intime et convaincante. Ici, ça entreprend l'Intime Conviction, une gamme de lingerie absorbante en lin qui nous respecte.
1: Merci Catherine.
0: C'est super et il faudrait que ce soit remboursé par la Sécurité sociale.
1: C'est une bonne
0: idée.
1: Car
0: les femmes n'ont pas le choix d'avoir leurs règles ou pas. C'est aussi ce qui donne naissance aux êtres humains et aux hommes. Et donc, il va falloir réfléchir à ça. Mais je trouve ça très bien ce qu'ils font.
1: Vous êtes partie toute seule, Sidonie Baudet.
0: Oui, bien sûr. C'est notre quotidien de femme et merci d'en parler.
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16: Et nous voilà déjà dans la deuxième partie de cette heure sur ICI. Toute la semaine, Éric Bastien vous fait découvrir les parcours très différents de ses invités, mais avec toujours ce même fil rouge, la France telle qu'ils la vivent et la ressentent. Ça s'appelle « Il n'y a pas que Paris dans la vie » et parfois, avec ce voyage passe, vous allez voir, par la famille, les souvenirs transmis, les lieux où l'on a grandi ou ceux que l'on a découverts plus tard. C'est notamment ce qu'est venu raconter Arthur Jugnot. Le comédien était au micro d'Éric Bastien avec ses souvenirs, ses attaches et quelques étapes importantes de son histoire. On retourne avec lui sur les routes de France.
17: On a beaucoup voyagé déjà, on a été dans pas mal d'endroits, on s'est arrêté en Avignon, je sais pas d'ailleurs si on dit à Avignon ou en Avignon.
18: Ah, il y a deux écoles.
17: Ouais, il y a deux écoles, ouais. Et toi, c'est quoi ton école ?
18: Moi, je dis à Avignon.
17: Tu dis Avignon. On a parlé du Théâtre des Béliers. Je reviens sur le fait qu'aujourd'hui, tu diriges, co-diriges quatre théâtres à Paris. Le Splendide, la Contrescarpe, la Comédie de Paris, où tu joues, et la Renaissance.
18: Tout à fait.
17: C'est énorme. On a parlé d'entrepreneuriat il y a un instant. C'est compliqué à gérer quatre théâtres.
18: Oui, mais je suis pas du tout tout seul. Non, mais bon, je suis associé avec Morgan Spielmaker et Boris Soula. Enfin, j'ai différents associés en fonction des lieux et on a une équipe, on est très staffé, etc. Moi, je c'est pas une volonté de diriger des lieux. Ça s'est fait avec les opportunités et les rencontres de la vie, mais c'est surtout la volonté d'être libre artistiquement et le fait d'être directeur de théâtre. Je peux dire tiens. Si on montait une comédie musicale parodique et déjantée sur la vie de Jeanne d'Arc, elle entend pas des voix, elle entend des chansons. T'es d'accord ? Je me pose la question à moi-même. Oui, je suis d'accord et on le fait.
17: Ça vous dépendez presque.
18: Ça m'évite de devoir aller convaincre des gens.
17: Non, mais c'est une bonne technique, c'est une bonne astuce.
18: Et donc voilà, donc j'ai toutes les contraintes administratives de travail, de gérer des boîtes. Équipe, ouais. En contrepartie, j'ai beaucoup plus de liberté artistique et c'est ça qui me rend profondément heureux.
17: Il y avait un truc avec Bordeaux aussi il y a quelques années autour du théâtre. Il y a eu un collectif d'artistes où vous avez fait des choses.
18: Ouais, je fais partie d'un collectif. On a repris le théâtre des Salinières.
17: Ouais. L'année
18: dernière, à Bordeaux, ouais. Et qui est un très très joli théâtre. Et c'est un directeur sur place qui le gère. Enfin, nous, on gère pas le théâtre, mais il y a un actionnariat, en fait. On s'est mis à plusieurs. Il y a Alexis Michalik, il y a le théâtre Montparnasse, il y a Salmé Louche. Enfin, on s'est mis à plein et on a tous mis un peu de sous pour reprendre le lieu. Et on est très heureux de ça. Donc, de temps en temps, on va jouer un spectacle là-bas. Voilà.
17: Comment Bordeaux ? Pour ceux qui connaissent pas Bordeaux, on a eu l'occasion d'y passer.
18: À Bordeaux, c'est bien Bordeaux. Moi, j'adore Bordeaux. Non, c'est hyper joli, on mange hyper bien. Il y a une ambiance, il y a des bonnes ondes. On n'est pas loin de la mer, non.
17: Est-ce qu'il y a un endroit en France où on mange mieux ?
18: On mange mieux.
17: Ailleurs. Vous me dites à Bordeaux, on mange bien. Bah, on mange bien dans le sud, on mange bien un peu partout. Est-ce qu'il y a un endroit où tu t'es dit...
18: En fait, on mange bien partout, ça dépend de ce qu'on aime manger, mais c'est vrai que tout ce qui est... ça dépend. Si je vois un peu fruits de mer, tout ça, on va pas se mentir, tout ce qui est Saint-Malo, tout ce coin-là, la Bretagne, pour se faire un tour
17: de quelques
18: huîtres, ça c'est pas mal.
17: Dinard, Cancale...
18: Tout ce qui est les Landes, si on veut prendre un peu de poids, c'est quand même assez formidable hein, pour ça, parce qu'on mange vraiment gras et bien.
17: Ouais.
18: Et puis si on veut une petite tomate burrata, on peut aller dans le sud.
17: Non, mais t'es bien là.
18: Ouais, ça va.
9: Tu fais du sport ou
18: Je fais du stress.
9: Ouais. C'est pas mal ça. Je fais de la caféine. Je fais du stress. On va dans la Drôme.
18: Je connais un peu la Drôme.
9: Ah, tu t'es marié.
18: Je me suis marié dans la Drôme.
9: Tu t'es marié où?
18: À la Drôme provençale, à la Fontaine Minérale, qui est un endroit fabuleux, qui est tenu par des amis et qui est une grande guinguette, et c'est très très joli.
9: Et pourquoi t'as été te marier là-bas, hein?
18: Parce que c'est des amis qui ont une guinguette magnifique.
9: Ça n'a rien à voir, je me suis dit, c'est peut-être les origines de sa femme.
18: Pas du tout, famille, non, c'était vraiment un coup de cœur pour un lieu, on s'est dit, tiens, ce lieu est sublime.
9: Redonne le nom du lieu, comment ça s'appelle?
18: La Fontaine Minérale.
9: Moi, j'ai repéré l'endroit. C'est une toute petite commune. J'ai eu 650 habitants.
18: Ouais, Pont-de-Barré.
9: Ouais.
18: Ouais.
9: 657 habitants recensés en 2023. Ils étaient tous invités, du coup.
18: Ils étaient tous.
9: Non, mais c'est un peu l'événement. Arthur Junot qui se marie dans un.
18: Non, mais c'était. Il y a le bourg et puis un peu plus loin, il y a la guinguette.
9: 40 habitants au kilomètre carré. Une baignade dans le Roubion, il y a de la pêche, il
18: oui.
9: y a un site d'escalade. Non, mais c'est juste pour se marier ou tu
18: retournes
9: jamais?
18: Je peux te raconter ce que tu veux, je ne connais pas du tout la région, mais en revanche, cet endroit est absolument magique.
9: Ouais. Où est-ce que vous allez avec ta femme, maintenant, quand vous décidez de partir en vacances, en France? C'est quoi vos petits coins de paradis à vous?
18: Eh bien, on essaye de voyager hors de France. Vu qu'on voyage beaucoup pour le travail en ouais. France, on essaye de se dire, tiens...
9: Mais t'as forcément un endroit sympa ou aussi un endroit pour te ressourcer. Tu te dis, allez, j'ai envie de me faire
18: un... Non, on a une maison familiale sur la presqu'île de Gien.
9: Alors voilà, ça, je voudrais qu'on en parle parce que je sais que tu l'aimes beaucoup, cette maison.
18: Et ça, c'est un endroit sublime. On est vraiment au bord de la mer. C'est-à-dire que tu prends ta main gauche, ta main droite, tu fais 180 degrés, tu regardes, c'est l'eau, c'est la mer, et moi je j'aime l'eau. Je peux en parler du lac tout à l'heure, mais ouais. Un lac, la mer, tout ça, j'ai besoin d'une rivière, j'ai besoin d'eau, et ça c'est extrêmement ressourçant. Waouh, quelle réalisation!
9: Alors on est où là? On est sur la presqu'île de Gien. Ta plage à toi, elle est où?
18: Elle est... Alors c'est plutôt des criques. Moi je suis plus crique que plage.
9: D'accord,
18: ouais,
9: crique.
18: Ouais. Ouais, moi transat, plage, sable, tout ça, c'est pas. Non, j'ai besoin de sauter, de rocher, de grimper, de voir des poissons, des trucs.
9: Ça c'est en tous les cas un endroit voilà dans lequel tu te sens bien et dans lequel tu peux aller assez régulièrement du côté de la presqu'île de Gien. Tu fais un peu de bateau ou pas?
18: Je fais bien sûr. Permis bateau, permis côtier, permis fluvial. Je suis au taquet.
9: Mais comme papa.
18: Non, il a pas
9: le permis bateau.
18: Si, bien sûr, mais pas le fluvial.
9: Ah, c'est quoi la différence?
18: Ah ben, c'est pas sur les fleuves.
9: En ah bah oui, tu me dis, évidemment.
18: J'ai le droit de piloter partout.
9: Et tu te verrais partir comme ça un peu à l'aventure? Tu as déjà pensé longtemps sur un bateau, par exemple, te couper de toutes tes activités, de toutes tes co-directions?
18: Bah, c'est des fantasmes qu'on a tous. Après, je pense que j'adore le bateau, mais j'ai un peu le mal de mer, donc ça peut mal se passer.
9: Est-ce qu'il y a des endroits qui t'inspirent pour écrire? Là, il y a Tout Feu Tout Flamme. Tu l'écris, tu joues, tu le mets en scène. Tu t'écris où généralement?
18: Moi, il y a un endroit où j'adore écrire, c'est dans le train.
9: Donc, en parcourant la France.
18: En parcourant la France. Non, mais c'est parce qu'il y a un truc de... Il y a un bruit constant, on téléphone pas, on n'est pas trop dérangé, et quand on travaille beaucoup, qu'on fait beaucoup de trajets, il y a ce truc où on se dit, ah là, on perd notre temps, et tout d'un coup, c'est un endroit où moi, j'aime bien écrire.
9: Les réseaux sociaux, ta vie, ton heure,
18: ouais,
9: tu t'en fous complètement.
18: Ouais, c'est vrai. Non, ça,
9: pas
18: c'est
9: vraiment. Parfois, ça peut être très intéressant.
18: Ah non, mais
9: tu vas découvrir pourquoi. Parce que si les réseaux sociaux prouvaient qu'ils peuvent avant tout être un véritable moteur de solidarité, voilà ce que je vais te montrer. Est-ce qu'on va entendre? Parce que depuis plusieurs mois, figure-toi, un homme cuisine régulièrement des dizaines de repas pour des sans-abri et partage ses recettes ainsi que ses distributions sur TikTok et sur Instagram. Cet été, il a d'ailleurs décidé de quitter sa cuisine parisienne et se balade un peu partout en France. On l'a rencontré au micro de Robin Bernot.
14: Un créateur de contenu s'est lancé dans un tour de France solidaire pour cuisiner pour les sans-abri.
15: Je trouve ça génial, il faudrait continuer en fait.
14: Cet été, Manu Solidaire, c'est son nom sur les réseaux sociaux, a décidé de sillonner une partie de la France pour cuisiner et distribuer des repas aux personnes vivant dans la rue. Et cette tournée, il la partage sur les réseaux sociaux avec ses plus de 400 000 abonnés.
19: Là, tout le monde, les amis, c'est le tout début de soleil.
14: Ainsi, les internautes qui le suivent peuvent faire des dons qui serviront entre autres à financer les ingrédients et les différentes étapes du voyage. Il y a quelques jours, il était de passage à Avignon où il a préparé plus de 60 repas et notre journaliste Clara Baudard en a profité pour le rencontrer.
19: Aujourd'hui, c'est compliqué
20: de se dire que les sans-abri, on veut juste pas les voir. Parce qu'en fait, ils existent, sont autour de nous. Toutes les personnes de la rue, elles ont besoin de manger.
14: Il faut savoir que début août, la mairie d'Avignon a adopté un arrêté municipal anti-mendicité. Une mesure qui ne décourage pas Manu Solidaire de réaliser ses distributions de repas, bien au contraire.
20: Se dire qu'on vire les personnes démunies des centres-villes sans leur donner de solution de repli, c'est un peu se voiler la face et cacher la misère, alors que quoi qu'il arrive, elle restera là.
14: Alors ici, ça marche. Et vous, qu'en pensez-vous ?
15: Bah, je trouve ça hyper cool. Enfin, s'il peut y avoir de l'aide en France, de l'entraide, enfin, je trouve ça vraiment génial.
14: J'en ai par exemple discuté avec Juliette qui souhaitait souligner les difficultés de pouvoir bien se nourrir, en particulier aujourd'hui.
15: Il y a de moins en moins d'aides justement qui sont consacrées aux personnes les plus délaissées et les moins aisées dans la population. Donc je pense que c'est vraiment cool s'il y a des initiatives qui peuvent se faire de façon individuelle, quoi.
14: Des difficultés pour s'alimenter qui concernent évidemment les sans-abri, mais pas que, c'est ce que m'a rappelé Jade.
21: Enfin, moi je vois les étudiants aussi par exemple, ou les personnes comme ça qui ont besoin d'aide. Non, je trouve ça génial, il faut continuer d'être dans d'autres villes. Ils font que Avignon pour l'instant ?
14: Alors, pas tout à fait. En fait, Avignon faisait partie de tout un circuit organisé dans le Sud-Est. Manu Solidaire est entre autres passé par la Loire, la Lozère ou plus récemment à Marseille.
21: Ok, bah qui passe en Bretagne. Je trouve que la question de la nourriture en ce moment, c'est compliqué.
14: Pourquoi c'est compliqué ?
21: Parce que les prix augmentent, tout augmente.
14: Grâce à cette initiative, Manu Solidaire crée du lien, une démarche qu'il souhaite poursuivre et continuer à partager sur ses réseaux sociaux, avec toujours cette même envie, celle d'être utile.
17: Et ben voilà, et c'est le mot d'ordre hein, d'ailleurs, tout au long de cette saison sur votre radio ICI, être utile. Robin Bernot, on se retrouve demain d'ailleurs avec toute l'équipe hein, sur ICI et sur ICI.fr pour mettre en avant toutes les bonnes initiatives un peu partout en France.

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2: Et si vous nous rejoignez, sachez que vous êtes en plein. Il n'y a pas que Paris dans la vie et il reste encore quelques jolies étapes avant la fin de cette heure. Cette semaine, Éric Bastien a rencontré des personnalités venues d'horizons très différents, mais derrière leur métier et leur actualité, il y a toujours une histoire personnelle. Un village, une ville, une région, une maison de famille ou parfois simplement un paysage auquel on reste attaché. Parmi ces rencontres, celle de Gilles Attaf, à l'origine du label Origine France Garantie. Et avec lui, on parle forcément de fabrication française, de savoir-faire et de ces entreprises qui font vivre nos territoires. Un entretien à réécouter maintenant sur Ici.
3: Vous sentez cet effet bleu-blanc-rouge autour de la certification Origine France garantie? Vous sentez la fierté des gens que vous voyez dans les usines? Il y a cet effet de ce que l'on sait faire, c'est nous qui le produisons, c'est nous qui le fabriquons, il vient de chez nous.
4: Absolument, ils sont très fiers. D'ailleurs, c'est pour ça que lorsqu'on fait des remises de certification, à chaque fois, on sent vraiment. Je dirais que même la certification Origine France Garantie, qui garantit aux consommateurs, on dit toujours Origine France Garantie, c'est le Made in France Garantie, puisque le Made in France étant déclaratif, régi par le code des douanes européens, nous, on fait une certification. Et on sent que les gens, lorsqu'on fait une remise de certification, ont beaucoup, beaucoup de fierté, et ça se ressent dans toute la société, dans toute l'entreprise. Et moi, c'est ce que j'aime le plus, je crois. C'est aujourd'hui de leur redonner cette fierté, quoi.
3: Comment
4: et on sent que le consommateur aujourd'hui a besoin de traçabilité, de savoir où c'est fabriqué, dans quelles conditions. Enfin, il se passe quelque chose autour de nos territoires, de la proximité. On a envie de proximité et en fait, Origine France Garantie, c'est la proximité des territoires. Ouais. En fait, c'est ça.
3: Oui, c'est ce qu'on a dit, c'est le maillage,
4: c'est le maillage, c'est tout ça. Et c'est ce qui manquait aujourd'hui de remettre en avant, voilà. Et aujourd'hui, j'ai vraiment une fierté, c'est que je trouve qu'on participe à remettre en avant cette fierté des producteurs.
3: Quels sont les critères justement pour certifier Origine France Garantie?
4: Alors les deux critères cumulatifs sont, le premier, il faut que toutes les caractéristiques essentielles du produit aient été prises sur le territoire français. En gros, ça c'est le terme exact, mais c'est que toute la fabrication doit être française, toute la transformation du produit. Et le deuxième critère cumulatif, c'est que 50% à minima du prix de revient unitaire sorti d'usine doit être français.
3: On a parlé de Limoges, on a parlé de Valence, on a parlé de ces ateliers, de ces usines que vous visitez, du nord de la France. Je voudrais qu'on évoque à nouveau la Corse, parce que on en a parlé dans les reportages, mais la Corse est un endroit que vous connaissez bien, dans laquelle vous allez, je crois, depuis 40 ans.
4: Absolument, sans interruption. J'aime beaucoup ce pays qui est absolument prodigieux, où à la fois on a des plages sublimes, des montagnes somptueuses, et puis une identité forte, et puis des gens qui sont attachés à leur terre. Et moi, j'aime beaucoup cette appartenance. Je trouve que il faut repartir de là. D'ailleurs, si on veut reconstruire une nation, il faut repartir sur l'appartenance. Et moi, je trouve ça très bien que les citoyens soient fiers de leur région. Leur région fait partie de la France, et c'est pour ça que j'aime beaucoup ce pays.
3: Quelques villes en Corse à citer, vous aimez? Je sais pas, Bastia, Saint-Florian, Ajaccio, vous fâchez avec personne?
4: Non, mais moi je vais historiquement toujours à Porto Vecchio, que voilà, c'est là où mes deux filles, sans interruption, y vont depuis qu'elles sont nées. Donc voilà, j'ai des attaches maintenant là-bas très fortes, et j'aime beaucoup ce pays. Ouais.
3: Si on quitte la Corse, qu'on retourne sur le continent, du côté de Marseille, je sais pas, moi la Provence, le Var, est-ce qu'il y a des plages qui vous parlent, que vous avez peut-être visité, dans lesquelles vous allez passer des vacances? Elle est où votre plage, vous, Gilles Assaf?
4: À ma plage, c'est...
3: Sortie de la Corse, hein.
4: Ah, sortie de la Corse, sinon je voudrais citer la plage, le golfe de Saint-Cyprien et justement la partie du Cabanon Bleu qui est à l'extrémité de la plage de Saint-Cyprien.
3: Ça peut être un autre endroit. Votre plage, ça peut être en Bretagne.
4: Alors peut-être je vais changer complètement parce que j'aime beaucoup également l'île de Ré. Vous allez dire j'aime bien les îles. Plage du Grosjean au Port-en-Ré alors.
3: Quelques questions comme ça et des réponses rapides. Le lieu des premières réussites, vous l'avez évoqué tout à l'heure, et le lieu de la remise en cause, vous l'avez évoqué. Le lieu en France qui vous fait un peu rêver?
4: Eh bien, je vais vous dire, c'est l'Aubrac.
3: Alors là, on va être copains parce qu'on y mange bien.
4: Alors on y mange super bien.
3: L'Aubrac, moi j'adore.
4: Et moi j'ai découvert l'Aubrac, alors pas du tout professionnellement, mais je l'ai découvert parce que chaque année je fais une partie du chemin de Compostelle.
3: Ah bon ?
4: Et mon meilleur ami étant cordonnier, il m'a embarqué dans ce projet de faire Compostelle, et une semaine par an je marche
3: voilà. C'est le Puy-en-Velay, hein, le départ.
4: Le Puy-en-Velay conque. C'est la première étape qu'on a fait. Et on est passé par l'Aubrac et ça a été un choc pour moi. J'ai trouvé que c'était assez incroyable ce qui s'est passé lorsqu'on a marché dans ces immensités absolument fabuleuses avec des paysages à couper le souffle. Enfin, j'avais l'impression d'être dans un film. Ouais. Et puis on mange très bien et comme j'aime bien manger, c'est pas mal non plus. Quoi.
3: On mange bien où d'ailleurs en France?
4: Ah bah on mange bien dans tous les territoires. Franchement, là pour le coup, on a cette chance de bien manger partout. On mange bien en Auvergne, on mange bien en Alsace, on mange bien voilà. Franchement, moi je suis trop gourmand pour citer un territoire par rapport à l'autre. Ouais, j'aime bien le cassoulet. Alors voilà, j'ai fait une petite escale dans les Pyrénées. Je suis passé par Carcassonne il y a 15 jours et j'ai mangé un super cassoulet.
3: Alors le lieu où vous aimez vous ressourcer, peut-être en dehors de Paris, un lieu en France où à un moment donné vous avez dit waouh, si vous pouvez.
4: Le Périgord.
3: Hein? Tiens, pourquoi?
4: Parce que j'ai de la famille dans le Périgord et que historiquement chaque Noël on va toujours se retrouver tous dans le Périgord noir aux Aisies de Taillac. Et pour moi c'est alors là pour le coup je me ressource vraiment parce que je suis au cœur de la France profonde avec des gens fabuleux et ça me fait énormément de bien et je pour rien au monde je changerais et d'ailleurs mes filles m'en voudraient beaucoup si on changeait cette habitude mais chaque année on va à Noël passer les fêtes dans le Périgord et pour nous c'est absolument un moment qui est important et je pense que ça nous aide vraiment à passer le cap de l'hiver.
3: Vos plus belles vacances en France, peut-être que vous avez déjà évoqué le lieu, hein, je sais pas, mais est-ce qu'il y a des vacances inoubliables que vous avez vécues ici?
4: Ah, je suis désolé, mais je vais revenir sur la Corse. Hein, donc voilà, c'est vraiment pour moi. Ouais, je pense que c'est là où j'ai vécu les plus belles vacances. Voilà, avec mes filles petites, ça a été fantastique.
3: Si on va à la montagne, vous avez un peu évoqué la montagne, mais la montagne vraiment pour skier. Vous allez me dire, il y a des montagnes en Corse, mais si on va skier, on va où avec vous en France?
4: Ah, bah là c'est pareil. On va à Val d'Isère parce que
3: voilà. Tignes, voilà, Val d'Isère.
4: Parce que clair. Voilà, la Haute Tarentaise, c'est quand même. Lorsqu'on aime le ski comme moi, parce que je fais du ski depuis que je suis petit, j'ai vraiment beaucoup de tendresse pour Val d'Isère, même si aujourd'hui ça a beaucoup changé et que bon, c'est devenu une station un peu hors norme.
3: Gilles Attaf est votre invité encore quelques minutes sur ici les présidents certification origine France Garantie. Alors Gilles Attaf, si votre vie était une carte de France, on se balade hein, depuis tout à l'heure hein, dans cette carte de France, quel serait le lieu central pour vous?
4: Le lieu central, c'est une très bonne question. Je dirais quand même Limoges.
3: Ah, on y revient. C'est peut-être la ville que vous avez citée le plus d'ailleurs.
4: Ouais, parce que ouais, j'ai vécu des moments exceptionnels à tous les niveaux, quoi, aussi bien des hauts que des bas. Donc émotionnellement, peut-être c'est la ville qui m'a le plus marqué parce que émotionnellement, ça a été une période où vraiment j'ai tout connu en fait. Et c'est peut-être ça qui fait qu'aujourd'hui, effectivement, j'ai du mal à y retourner d'ailleurs.
3: Aujourd'hui, vous vivez, c'est en région parisienne que vous êtes aujourd'hui, c'est ça?
4: Ouais, je vis en Seine-Saint-Denis, au Raincy.
3: Est-ce que vous voulez dire un mot sur le Raincy d'ailleurs? Est-ce qu'il y a peut-être à découvrir des choses, des images comme ça qui vous donnent envie d'évoquer ce soir?
4: Ah ben oui, le Raincy c'est un havre de paix et ça permet de faire comprendre que on peut très bien vivre en Seine-Saint-Denis. C'est une ville que j'apprécie beaucoup et on parlait beaucoup de tout à l'heure de gastronomie et c'est une ville où il y a énormément de commerçants absolument fabuleux avec des marchés, des maraîchers, des bouchers. Et moi je suis très attaché à cette ville.
3: Parler des marchés, pour vous, la réindustrialisation passera forcément demain par la vision régionale, territoriale, c'est ce que vous avez évoqué, hein, Gilles.
4: Alors moi, je pense qu'il faut repartir effectivement de cette, faut repartir de vraiment de, pour moi, l'ADN d'un pays, c'est ses territoires, et pour que on puisse embarquer autour d'un récit toute une société, il faut repartir de son ancrage. Et son ancrage, il est en région, il est en territoire. Et lorsqu'on a, voilà, moi j'aime beaucoup ce que fait par exemple le produire en Bretagne, voilà, c'est fantastique. Et si on produit en Bretagne, on produit en France. Et donc, voilà. Mais je pense que aujourd'hui, le français, le citoyen, il a besoin de retrouver de la proximité, de l'ancrage. Et c'est de là qu'on peut rebâtir quelque chose, rebâtir une société plus juste, avec moins de fractures, et sortir de ces mégalopoles qu'on a voulu nous vendre pendant des décennies. Vous savez, on nous a quand même vendu que la France serait un pays de tertiaire et que l'atelier du monde serait en Chine. Donc moi, je me bats contre ça depuis.
3: Et vous faites bien. Dernière question, un lieu que vous ne connaissez pas et vous rêvez de le découvrir, ou une région. Vous dites, ah, je suis jamais allé.
4: Alors c'est fait, j'étais dans les Pyrénées, je connaissais pas.
3: Ah, donc ça
4: répond pas à ma question. Non mais je voulais le dire parce que j'étais assez cet été,
3: j'ai fait
4: un petit passage dans les Pyrénées et j'avoue que j'ai été absolument un lieu que je connais pas et que il faut absolument que je visite, c'est le Jura.
3: Et ben voilà. Bon voyage dans le Jura et revenez nous en parler.
4: Avec plaisir. Grand plaisir.
3: Gilles Attaf était votre invité. Merci pour tout ce que vous faites. Saluez vos équipes. Et puis, on continuera bien sûr de s'intéresser à vos fonctions et surtout à cette certification dont vous êtes le président. Certification d'origine France garantie. On a retracé votre carrière, votre parcours, Gilles.
4: Oui, bien sûr. Et puis surtout dire aux consommateurs, surtout regardez les étiquettes lorsque vous consommez. Acheter un produit origine France garantie, c'est participer au modèle social français, à l'économie française. Derrière tout ça, il y a des emplois, il y a des territoires. Donc, cherchez le logo Origine France Garantie lorsque vous consommez.

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2: Salut les petits clous, comme disait l'autre. C'est Décibel, le Décibel du samedi soir. Comme d'habitude, je donne les clés de la prog musicale à un ou une invitée en l'occurrence, que vous écoutez tous les midis à la radio, ici même, et Nora Malagré à la tête d'une toute nouvelle émission. On vous doit bien ça.
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2: Enora Malagré. J'aime bien quand ce prénom est chanté. Bonjour, comment ça va Enora?
4: Ça va.
2: Je suis ravie de t'accueillir dans Décibel. La règle est simple, hein, on te contacte quelques jours avant l'émission, on fait ça avec tous les invités du samedi. Est-ce qu'on pourrait avoir, s'il vous plaît, une sélection d'une dizaine de chansons qui vous ferait plaisir et tout? Et Nora m'a répondu en m'envoyant un podcast. C'est-à-dire qu'en fait, elle m'a fait un vocal sur WhatsApp où elle me disait « Alors j'aime beaucoup ça, mais j'aime aussi beaucoup ça et ça, et ça c'est très important, et ça c'est essentiel, et cet artiste, et ce groupe, et cette chanson. » Et Nora, dingue de musique.
4: Folle de musique. Mon papa disait que j'étais née dans une enceinte. Mais oui. Vraiment. Mais ça, en fait, c'est ce qui m'intéresse le plus au monde.
2: Donc, c'est vrai.
4: Voilà,
2: c'est
4: je fais que des concerts, je n'écoute que de la musique quand je ne suis pas ici.
2: Ouais.
4: S'il n'y a rien d'autre qui m'intéresse.
2: Ah là là, j'adore. Alors, il y a une rentrée hyper chargée pour Enora, puisqu'en plus de l'émission, donc tous les jours, à midi, juste après les infos de midi, midi 5. Mais écoutez les infos aussi, ça ne fait de mal à personne. Donc voilà, on vous doit bien ça. C'est de l'actu service. On apprend à pas se faire arnaquer. On apprend à économiser.
4: À payer moins cher. Voilà,
2: tout ce qu'on aime.
4: Tout ce qu'on aime.
2: Tout ce qu'on aime. Et puis il y a aussi tout ce qui est santé. Ça c'est sur France Télé notamment avec le magazine de la santé.
4: Oui. Et en quête de santé, je prépare aussi un nouveau documentaire. Et puis je suis au théâtre aussi.
2: Mais oui, tu fais du théâtre.
4: Ouais, depuis 20 ans. Et là, on part sur les routes de France. Jouer une pièce qui s'appelle Les Amazones, qui est une grande pièce de boulevard du répertoire. Je suis trop contente.
2: Trop bien. Alors, j'ai réussi à attraper Enora pour une petite heure ensemble, malgré cet emploi du temps incroyable. Enora, ce qui est drôle, c'est que donc, dans le fameux podcast qu'elle m'a envoyé pour m'expliquer tous ses goûts musicaux, je me suis dit, mais qui est cette personne qui me dit à la fois, attention, hein, il faut du rap, Notorious B.I.G., hyper important pour moi.
4: Bien sûr.
2: Mais dans la même phrase, elle me dit ah ouais, tout ce qui est viol de gambe, Jordi Saval.
4: Mais oui, mais c'est cohérent en fait.
2: Mais alors, je sais pas si je dirais cohérent, mais j'attends l'explication avec impatience. Ah, mais
4: déjà, toutes les instrus de rap sont quand même, pour certaines, très inspirées par la musique classique.
2: Vrai.
4: Donc moi, j'ai d'abord écouté du rap et en fait, ça m'a amené à d'autres styles musicaux beaucoup plus pointus comme le classique ou le jazz, dont je suis férue. Et puis, il y a quelque chose dans la viole, là, d'un peu hip-hop, quoi. Je trouve que c'est un son gras, un son lourd, c'est très rythmique.
2: Ouais.
4: Donc moi, ça m'embarque. Et j'aime beaucoup, beaucoup la musique classique. Et plus je prends de l'âge, je ne suis encore toute jeune. Mais,
2: un bébé.
4: Mais c'est vrai que plus je m'engouffre, en fait, dans ce style musical, pour découvrir, en fait, de plus en plus.
2: Ouais. Et tu dirais que t'as des obsessions, passagères, ou pendant peut-être un mois, t'écoutes un truc à fond et après tu changes.
4: C'est comme exactement ça, que tu fonctionnes. Ça. J'ai des monomanies, quoi. Donc ça peut être Oasis pendant un mois, effectivement, de la viole de gambe le mois d'après, de la musique brésilienne. Je peux aller écouter aussi, je sais pas, de la musique péruvienne si jamais j'ai écouté. Moi, je Shazam tout.
2: Ouais.
4: Ça a changé ma vie.
2: Shazam, on va expliquer, hein, c'est une petite application. En fait, quand vous entendez de la musique autour de vous, vous la lancez et elle va reconnaître ce que vous êtes en train d'écouter et vous donner la référence.
4: Dès que je suis devant une série ou un film, par exemple, et qu'il y a, tu sais, trois notes de musique, hop, Shazam, boum, ça rentre dans playlist et hop,
2: voilà.
4: Ça nourrit une obsession.
2: Elle est comme ça. L'éclectisme, donc, ça va peut-être être la première clé pour rencontrer ce soir Enora Malagré via ses choix musicaux. Et puisqu'on est quand même samedi soir à l'heure de l'apéro, Enora vous a gâté, les amis. On commence avec Blondie. Et Call Me, c'est la bande originale du film American Gigolo. Et ça danse très fort.

0: l'émission Giorgio Moroder pour démarrer la soirée Blondie et Call Me, choisie pour vous par Enora Malagré. Enora, c'est le moment de te poser la question, puisqu'elle est très difficile en plus celle-ci. T'écoutes beaucoup de musique, tu chantes à tue-tête ou pas?
1: Oui.
0: Dans l'intimité de ta chambre ou au karaoké?
1: Oh non, devant qui veut bien l'entendre.
0: Donc si vous écoutez ici tous les jours à midi, à tout moment, Enora part en solo.
1: Moi je suis pas contre une petite poussée à petite chansonnette, alors peut-être, je suis pas sûre que c'est la meilleure idée pour les nouveaux auditeurs et auditrices, ni pour mes amis d'ailleurs.
0: C'est vrai.
1: Mais non, mais c'est vrai que j'adore ça. Quand j'étais un peu plus jeune, j'ai fait modestement de la chorale. Ah. Je m'imaginais en Montserrat cabalé, puis j'ai pas été retenue, on va pas se mentir. Je fais de la radio, voilà.
0: Hey, c'est bien déjà. Et hey, quelle voix quand même. Enora Malagré, aux commandes de la programmation musicale de Décibel jusqu'à 20h. On ira faire un tour au Brésil, on écoutera du Nirvana en acoustique, ce sera magnifique. Alain Bashung, Kate Bush ou encore Oasis et Feu Chatterton. Ces choix musicaux sont variés et
1: une folle.
0: Extrêmement réjouissants. À tout de suite.

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0: Bien, et Morane,
1: oui.
0: Et mon autre.
1: Oh, voilà.
2: Un classico.
3: Tu es mon autre.
2: Bon, et de plus belles voix du monde, après Barbara Streisand peut-être quand même.
1: Ouais.
2: Mais c'est, moi c'est surtout, je crois, pardon, la voix de Morane, moi, qui donne de la profondeur à ce titre. Qui me parle, qui m'a fait vibrer, sur lequel j'ai pleuré, ouais. Mes amants, seul là dans ma chambre.
0: Et puis après, elle mettait un petit Léo Ferré.
3: C'est extra.
2: Ouais, alors ça, forcément.
3: C'est extra.
2: Bon, ça, c'est les parents qui chantent.
0: Parents.
2: C'est exactement ce que tu as dit, qui chantent à tue-tête dans la voiture ou qui sont en fin de soirée. Parce qu'en Bretagne, chez nous, ça fait la fête.
0: Ouais.
2: Et en fin de soirée, proche de l'aube, mon papa mettait beaucoup Léo Ferré.
0: Léo Ferré. Et parce qu'il faut une sainte trinité de variété française, un petit Souchon.
2: Bon, ça, c'est.
0: Ça, c'est toi ou c'est les parents?
2: Ça, c'est maman. Ça, c'est ma maman.
0: C'est maman
2: qui était, je crois, un peu secrètement, probablement, de la souche, comme elle l'appelle.
0: Oh,
2: comme
0: la souche.
2: Oui, mais tous les gens de cette génération, mes parents, l'appellent la souche.
0: Ou alors, ils font une vanne, parce que comme il est tout le temps avec Laurent Voulzy, ils disent Sushi Voulzon.
2: Voilà.
0: Et après,
2: il n'est pas drôle, en vrai.
0: Là,
2: mais nous, on fait semblant de rire. Oh, quel humour. Ouais. Alors que c'est hyper gênant. Donc, en tout cas, la souche, qui n'a jamais rien demandé, a été vraiment poncée à la maison. Maman l'écoutait beaucoup, donc forcément, je suis tombée amoureuse aussi.
0: Donc, tu écoutes. Même quand t'es pas en famille.
2: Oui, oui, parce qu'en plus maintenant, en grandissant, évidemment, il était temps, 45 ans, j'ai compris les textes.
0: Ouais.
2: Bon, et puis là, c'est bouleversant, c'est de la poésie. On a des immenses, immenses auteurs et autrices en France aussi.
0: Et puis on en a qui sont auteurs, ou compositeurs, guitaristes, chanteurs, et qui sont morts. Et c'est très triste. Heureusement qu'il y a la radio pour continuer à parler d'eux et à passer du. Alain Bachung, toi, c'est un artiste qui est important pour toi, Bachung.
2: Oui, alors là, pour moi, c'est un des plus grands poètes français.
0: Ouais.
2: Moi, ce sont des textes et des musiques qui m'ont accompagné à plusieurs moments de ma vie, qui m'ont infusé en moi, que j'ai vraiment, qui m'ont fait réfléchir, qui m'ont fait grandir. Cet homme m'a bouleversé. C'est un génie absolu. Je pense aussi au Cantique des Cantiques, qui est un peu moins connu, mais qu'il avait écrit avec sa femme aussi, que
0: Chloé
2: je vous invite
0: Mons,
2: à découvrir, hein, qui est une espèce de transe. Là, on n'est pas loin des chants de Maldoror, de Loutréamont. Enfin, là, on est vraiment dans la pure littérature. Je veux dire, on a la chance d'avoir des auteurs comme ça, et tu viens de le dire, quel bonheur de pouvoir les écouter à la radio.
0: Alors, on les écoute. Dans Décibels, Alain Bachung, Osée, Joséphine.

0: Elle nous gâte, notre invitée ce soir, Enora Malagré, partage avec vous ses chansons préférées jusqu'à 20h. Alors, on a fait la France avec Bachung, mais dans tes choix musicaux, Enora, on prend beaucoup l'Eurostar aussi. On fait des petits tours en Angleterre.
1: Ah, je sais.
0: Ah ouais, on y croise Marianne Faithfull.
1: Je peux mourir d'amour pour cette femme.
0: Marianne, qui nous a quittés il n'y a pas si longtemps, ouais. Et qui chantait, ouais, incroyablement. Il y a aussi Radiohead.
1: Bon, là, moi, ça me déclenche une folie. Moi, je suis tellement folle que je suis allée jusqu'à Berlin pour les voir et que j'ai fait partie de ces gens, tu sais, qui attendent 5h30 avant d'avoir une place devant son ordinateur quand ils ont annoncé leur tournée,
0: oui.
1: Là, avant
0: et
1: l'été.
0: Et qui snobaient la France.
1: Alors, j'ai eu des oui-dire comme quoi ils allaient finir quand même par venir. Ça rime. Mais alors, moi, c'est-à-dire que Thom Yorke, mais épouse-moi. Je suis là.
0: Oh, dis donc, il est quand même vilain. Hein.
1: Ah bah, moi, j'y vais quand même.
0: Il va quand même. Non, mais je comprends.
1: C'est trop.
0: Moi, c'était Slash.
1: Il est quand
0: donc,
1: même vilain,
0: voilà. Bah, il est un peu vilain, excuse-moi. Enfin, non mais Slash aussi, il est un peu vilain, mais
1: ah oui,
0: on n'y peut rien.
1: Mais
0: oui, je sais.
1: Puis il sent un peu la bière.
0: Oui, bah, s'il sentait que la bière,
1: oui, Nora,
0: ce serait beaucoup moins problématique. Alors, parlons plutôt d'une artiste qui, elle, je suis sûre, sent très bon, est une fée du matin au soir. C'est Kate Bush. Et alors, pour Kate Bush, t'as été très précise. Il y a une chanson importante pour toi. C'est pas celle qui passe à la radio, c'est pas Babushka, c'est pas Wuthering Heights. La chanson de Kate Bush qui, toi, te transporte, c'est Jig of Life.
1: Oui, c'est ça.
0: Qu'est-ce que ça te procure, ça?
1: Moi, je suis bretonne. J'ai des origines celtes très, très, très ancrées qui ne viennent pas que de Bretagne. Et ce titre, c'est le mariage entre cette musique et la sienne, tu l'as dit, féerique, ouais. Vraiment enchanteresse, et mes racines celtes. C'est un titre très particulier, pareil que mes parents m'ont fait écouter quand j'étais petite, dans cet album Hounds of Love, je ne sais pas du tout l'accent, très fondateur en fait pour elle. Et moi, quand j'écoute ça, ça m'émeut en fait. Je sens mes racines repoussées en moi.
0: C'est ton ADN qui fait un truc.
1: Et je deviens un gnome de nuit quand j'entends ça.
0: Allez, petit lutin malagré. Kate Bush est dans Décibels.
1: Ah, tu le mets?
0: Oui,
1: c'est énorme.

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1: Jig of Life, et effectivement Enora Malagré a dansé la gigue dans le studio en écoutant ce classique.
2: Merci.
1: De Kate Bush. Je crois que t'as une dédicace à passer là.
2: Oui maman, t'as vu, ton titre préféré est sur ici, c'est fou ou pas? Merci Émilie.
1: Merci.
2: J'ai des frissons.
1: Merci à toi Enora de nous faire vivre avec toi ces émotions fortes et tous ces voyages en musique. Vous restez dans le coin, Décibel revient juste après 19h30.

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2: Eh oui, c'est vos copines du rancard du samedi soir. Enfin, du rancard. Si vous êtes avec nous, c'est sans doute que la pêche n'a pas été très bonne cette semaine. Mais écoutez, c'est pas grave, nous on est avec vous jusqu'à 20h. Et Nora Malagré est mon invité ce soir.
3: J'adore.
2: Dans Décibel. Voilà. Non, et ceux qui éventuellement ont passé un samedi soir plein d'aventures nous écoutent peut-être en podcast dimanche matin. En prenant la pilule du lendemain.
3: Ah oui,
2: bisous. Allez, Décibel, les choix musicaux d'Enora Malagré. C'est une régalade, je dois vous le dire. Enora, il y a un groupe français que tu aimes énormément qui s'appelle Feu Chatterton. Et tu me confiais là, pendant la petite pause, à quel point il n'y en avait pas beaucoup des groupes comme ça et qu'il fallait les chérir.
3: Oui, absolument. Je trouve qu'on parlait d'Alain Bachung plutôt dans l'émission avec toi. Je trouve qu'ils sont dans cette lignée-là, ou de même de William Scheller, peut-être aussi un peu de Dao là-dessous. Ouais. En tout cas, des textes d'une puissance folle. Enfin, Arthur Théboul, c'est quand même un poète. Il en a d'ailleurs, il a écrit, je crois, un recueil de poèmes, accompagné, bon voilà, de ses fidèles compagnons. J'ai eu la chance de les voir en concert. Ils ont fait une gigantesque tournée. Et en plus d'être des poètes et des fins musiciens, ce sont des bêtes de scène. Ouais. Ils nous emmènent dans des univers, parce qu'ils ont plusieurs univers, je trouve, dans leur musique. Moi, ils me transportent, quoi. C'est vraiment ce qu'il y a de plus beau en ce moment dans la chanson française, je trouve.
2: Et ils te filent un coup de main quand t'as besoin de pleurer un petit peu.

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1: Mille vagues, c'est une chanson que Arthur a écrit, un texte qu'il a écrit, une chanson que Chatterton a fait pour rendre hommage à un homme qui les a aidés à se lancer dans le métier et qui est malheureusement décédé pendant la préparation de leur album. Et pour toi aussi, c'est une chanson de deuil.
2: Oui, pour bon nombre d'entre nous, ouais. J'ai perdu mon oncle qui était l'homme de ma vie il y a pas très longtemps, au moment où cette chanson est sortie, pour être très honnête.
1: Donc ça s'est imbriqué directement.
2: Ça s'est imbriqué, et puis j'ai vécu un moment de communion folle pendant leur concert où ils ont entonné cette chanson où tout le public se tenait la main et en pleurant. C'est-à-dire que moi j'ai tenu la main de gens que je ne connaissais pas.
1: Waouh.
2: Parce qu'on a tous vécu un deuil ou autre chose, et en fait, alors là je veux dire, quand vous avez vécu ça, vous pouvez rentrer chez vous tranquille, quoi. Non, vraiment, c'est fou. Je les aime infiniment.
1: Et ils nous donnent de l'élan en ce samedi soir avec Allons voir, pour le coup, une chanson pleine d'espoir. Ça fera de mal à personne non plus. Feu Chatterton, c'est Enora Malagré qui vous les offre ce soir dans Décibels.

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0: concert Feu Chatterton sur votre radio ici. Ils avaient été les invités de Décibel et quand ils reviendront, eh bien nous leur ferons passer le message de la part d'Enora Malagré.
1: Oh, merci.
0: C'est de l'amour.
1: Oh oui, vraiment.
0: Ah mais c'est bien, moi ça me fait plaisir. Alors l'Amérique, maintenant il faut en parler aussi. L'Amérique de Nirvana, qui n'est pas exactement l'Amérique de 2026. On est dans les années 90. Et Nora, on est exactement de la même génération. Ouais. Donc je sais que tu avais une chemise à carreaux.
1: Oui.
0: Un jean un petit peu déchiré.
1: Et des Doc Martens.
0: Et des Doc Martens.
1: Ou des Converse.
0: Et que Kurt Cobain, eh ben, c'était juste l'homme de nos vies.
1: On avait un poster.
0: On écrivait son nom dans l'agenda.
1: Sur notre bras.
0: Et t'avais écrit Enora Cobain. T'avais fait ta signature de femme mariée au cas
1: où. Non, mais j'avais fait un montage photo quand je détestais Courtney Love, son ex-compagne.
0: Oh.
1: Où j'avais mis le corps de Courtney Love avec ma tête, évidemment. qui était très réaliste. J'étais adolescente, je croyais que j'étais grunge, donc je me lavais plus trop. Enfin, dis-moi un jour sur deux, j'avais les cheveux gras, mes parents pétaient les plombs.
0: Ah ouais.
1: Mais après, musicalement, soyons sérieux, c'est une révolution.
0: Ouais.
1: S'il y a eu un avant et après la musique grunge qui paraissait à l'époque pour nos parents bien violente et peu symphonique, ce qui n'est évidemment pas le cas.
0: Mais non, et d'ailleurs, c'est vrai que quand on s'intéresse un peu au boulot de Kurt Cobain, on voit qu'il était fan des Beach Boys, il était fan des Beatles. C'est mélodique. Alors c'est violent parfois dans les refrains, mais les couplets sont toujours archi mélodiques. Et en plus, pour celles et ceux qui n'avaient pas envie quand même de se prendre que de la guitare électrique dans les oreilles, toi t'as choisi un album alors qui est paru à titre posthume après la mort de Kurt Cobain, qui a été enregistré vraiment quelques semaines avant sa mort à New York. C'est le Unplugged, donc ça veut dire acoustique. Et ça, c'est un disque qui a consolé en fait tout le monde après la mort de Kurt.
1: Tu peux pas te dire mieux. C'est vrai que c'est ton boulot après tout.
0: Non, mais toi, c'était ça aussi. Non, est-ce que tu l'as beaucoup écouté en boucle?
1: Je l'ai assassiné le disque. Pardon,
0: tu l'as saigné.
1: Je l'ai saigné. Oui, je savais pas comment le dire. Pardonnez-moi. Non, mais c'est et puis je trouve que c'est musicalement complètement dément. Enfin,
0: ouais.
1: On découvre, pour celles et ceux, les fous qui seraient passés à côté, le véritable grain de la voix de Kurt Cobain.
0: Ah, c'est vrai.
1: Qui est en fait un immense chanteur, qui est aussi un immense chanteur rythmique. On entend la virtuosité de la guitare et puis ça laisse encore, pour celles et ceux qui ont Google Trad maintenant, mais ça laisse la place au texte. Moi, j'ai toujours été très sensible à ce qui se racontait et les textes de Kurt Cobain sont extrêmement intelligents et poétiques aussi.
0: Alors on écoute, on est à New York. About a Girl, j'ai choisi parce que c'est le début de l'album.
1: Canon.
0: Et alors c'est drôle parce que Kurt, il est très conscient. Où les gens ne connaissent pas About a Girl, parce que c'est une vieille chanson de Nirvana. Eux, ils sont devenus célèbres avec Nevermind.
1: Ouais.
0: Et donc il le dit.
1: Il est lucide.
0: Il est lucide, vous allez entendre. C'est-à-dire, c'est notre premier album, la plupart des gens ne connaissent pas.
2: This is our first record. 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
0: Et nous, on a écouté ça un milliard de fois. Un milliard et une fois, grâce à Enora Malagré. Voici Nirvana.

0: About a Girl, Nirvana, version acoustique, l'album Unplugged, qui fait partie donc des albums posthumes les plus vendus de tous les temps. Et Nora nous fait voyager ce soir. Et Nora,
1: t'as vu cette voix de bluesman? Ah, là, on est carrément, on bascule dans le blues. Faut quand même comprendre que. Pardon, excusez-moi.
0: Non, mais si, mais dis. Vas-y, va au bout de ton idée. Je sens que tu veux nous convaincre.
1: Je suis envoûtée en fait par ce groupe, et plus je vieillisse, comme pour la musique classique, plus je découvre des subtilités dans la musique de Nirvana, comme la subtilité du jeu de Dave Grohl, qui est le batteur, qui est devenu Foo Fighters après. Tu le sais. En fait, on est. Certains critiques de musique sont passés à côté. Voilà.
0: C'est vrai. C'est vrai, on les embrasse pas.
1: Non.
0: Et Nora, du coup, tu ne pourrais pas vivre avec quelqu'un qui n'aime pas la musique. J'ai l'impression, parce que tu le transpires là par tous tes pores quand tu aimes une chanson. Et est-ce que quand tu détestes une chanson, tu peux quitter la pièce?
1: Ah oui, oui. Moi, j'ai vraiment.
0: C'est ce genre d'extrémisme.
1: L'expression, tu sais, les oreilles qui saignent. Non, mais moi, j'ai. Alors, je vais le dire. Hein, j'ai un amoureux que j'aime à la folie, mais qui a quand même des goûts de chiottes.
0: Non, par contre, ça. Des goûts de Michel Sardou.
1: Non. Mais
0: c'est Michel Sardou. Ça, c'est un scoop.
1: Chers amis, Nora, je suis avec Michel. Et c'est pas simple tous les jours, la personne râle beaucoup. Non, mais je plaisante complètement. Mais on n'a pas les mêmes goûts musicaux, et c'est vrai que je suis un peu totalitaire. Mais non. Moi, en tout cas, peu importe ses goûts musicaux, il aime la musique profondément, pas la même que la mienne, peu importe, et ça crée des débats, et c'est intéressant. Je ne peux pas être avec quelqu'un qui n'aime pas la musique.
0: Eh bien, partageons la musique ensemble, les amis. Et Nora Malagré est l'invitée de Décibel en ce samedi soir. C'est jusqu'à 20h, et dans quelques secondes, elle va nous emmener faire un petit tour au Brésil avec le meilleur ambassadeur du pays, Gilberto Gil. À tout de suite.
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0: On est gâtés ce soir parce que notre invité, c'est Enora Malagré, une des nouvelles voix de cette rentrée 2026-2027 pour votre radio Ici. L'émission On vous doit bien ça, c'est tous les jours, juste après les infos de midi, voilà, midi 5. Enora est toute une bande alors, parce qu'il y a Elsa Wolinski,
1: Aude Razo, Madame Anti-Arnaque, Valère Coréard, Monsieur Bonplan, Gérald Kirzek est un médecin, Pierre Fabin, notre vétérinaire, et Nordine Attab, que vous connaissez aussi sur la radio Ici, qui est notre coach sportif. C'est une émission, on vous rend service parce qu'on estime qu'on vous doit bien ça, c'est Radio
0: Génial.
1: France.
0: Donc on écoute l'émission, on finit riche, musclé, avec des animaux magnifiques, avec des poils qui brillent, enfin c'est incroyable, il faut écouter cette émission. On vous doit bien ça, et si à midi vous l'avez raté, n'oubliez pas que toutes les émissions, tous les épisodes dont vous doit bien ça sont disponibles sur ici.fr et sur l'application Ici. Ce soir, Enora se charge, en plus de tout ça, de vos petites oreilles, avec une sélection musicale, je dois dire, c'est un sans faute. Enora, c'est magnifique.
1: Merci.
0: Un goût, tout dans l'éclectisme. Au début, on se dit, tiens, elles sont combien à l'intérieur? Et puis, en fait, après, on se dit, mais non, ok, je comprends. De Blondie à Feu Chatterton, de Nirvana à Alain Bashung, la gigue irlandaise avec Kate Bush. Et là, on est au Brésil, je suis jamais allée au Brésil parce que j'ai peur des gros insectes.
1: C'est vrai?
0: Oui, on m'a dit qu'il y avait des araignées géantes.
1: Oui, qui se font un peu la taille d'un chien.
0: J'avoue. Mais la musique est folle. Ouais.
9: T'es allé au Brésil, t'as écouté là-bas. T'as écouté de la musique brésilienne au Brésil.
1: Ouais.
9: Oh là là, c'est beau ça.
1: Avec un monsieur que vous connaissez peut-être, cher Rémi, qui s'appelait Rémi Colpacopoul, qui était l'ambassadeur de la musique brésilienne en France.
9: Bien sûr, qui était le chef de la musique de Radio Nova.
1: Absolument. Qui m'a présenté aussi à mon grand monsieur, un grand musicien, c'est où Georges. Bon, bref, j'y suis allée.
9: Qui fait des reprises sublimes de Bowie. Ouais. En brésilien, c'est où Georges.
1: Connaît tout.
9: Ah oui, lui, on l'adore.
1: Et on l'adore. Ouais. Bref, j'ai eu la chance d'y aller plusieurs fois. C'est un pays qui me. Plein de raisons très personnelles qui m'attirent beaucoup et qui me plaît beaucoup, et j'y ai découvert la musique brésilienne. Bon, j'en suis tombée fana. Mais pour d'où ça vient? Ça vient de mes parents, encore une fois.
9: Bisous les parents.
1: Bisous les Bretons. Qui, quand j'étais petite, souvent le dimanche matin précisément, mettaient de la musique brésilienne en tout genre, et notamment Gilberto Gil. Ah. Et j'ai une image très émouvante qui me vient en tête à chaque fois que j'écoute du Gilberto Gil. C'est mes parents qui dansent ensemble dans le salon, comme dans les films. Ouais, vraiment, j'ai la chance d'avoir des parents amoureux. Ouais, j'ai des frissons de vous en parler.
9: Ah, c'est beau,
1: et je suis là, dans cette maison en Bretagne, derrière les petits barreaux, tu sais, de l'escalier. Ouais. Et j'épie mes parents en train de danser sur du Gilberto Gil. Donc, voilà, c'est des petits papillons dans le ventre quand j'écoute la musique maintenant.
9: Ah, Toda Menina Baiana, Gilberto Gil, grand souvenir pour Enora Malagré.

0: anecdote amusante, Enora qui ne parlait pas portugais quand elle était petite, qu'est-ce que tu entendais dans la chanson ?
1: Il dort tout habillé. Anniversaire.
0: Oh, eh ben oui, on est comme ça quand on est enfant, on s'imagine qu'on comprend tout et puis en fait, on est juste transporté par Gilberto Gil. Alors, on a passé un très bon moment, il est temps maintenant que je vous annonce que c'est la dernière chanson de l'émission.
1: Oh non.
0: Voilà, mais tu reviendras, Enora.
1: Oh oui.
0: Bah oui,
1: on peut
0: faire. Alors, demain c'est compliqué. Mais non, en plus demain, attends, c'est dimanche, c'est les auditeurs. Le jour des auditeurs, c'est sacré. Non, mais en revanche, tu pourras revenir, je sais pas, par exemple, on peut se faire une spéciale Saint-Valentin, si tu veux, avec des chansons d'amour, un truc comme ça. Mais là, la dernière de l'émission, c'est pas n'importe quoi, parce que c'est ton groupe préféré qui fait que tu pourrais aller camper devant le Stade de France pendant 7 jours et 7 nuits. C'est Oasis. Oasis, les frères Gallagher, Noël et Liam. Je sens une petite préférence pour Liam.
2: Si
1: l'autre s'intéresse à moi, je dirais pas non plus.
0: Donc depuis l'adolescence, depuis les années 90,
1: non, depuis le début, il y avait, tu sais, la glaire. Waouh, la guerre.
0: La guerre.
1: Oh, avec Blur. Avec Blur.
0: Ils ont dû se cracher dessus aussi, hein, t'inquiète pas.
1: J'étais team Oasis à fond, j'étais team frère Gallagher, j'ai suivi toutes leurs embrouilles. J'étais là le soir à Rock en Seine. T'étais là quand ils nous ont dit
0: le groupe n'existe plus.
1: Voilà, avec une voix assez nasillarde et désagréable, ce qui en plus rajoutait à la tristesse.
0: Oui, c'est vrai.
1: Et j'ai pris l'Eurostar, comme tu disais tout à l'heure, pour aller les voir à Londres quand ils y ont joué lors de leur tournée l'été dernier.
0: Donc c'était vraiment la reprise d'Oasis.
1: Et j'ai dépensé beaucoup trop d'argent. Personne dans ma famille, dans mon entourage n'a compris parce que vraiment je me suis ruinée. Je ne pouvais pas ne pas assister à la reformation.
0: Est-ce que ça t'a apporté la joie que tu imaginais ?
1: J'étais en larmes tout du long.
0: Ah oui, donc t'as bien fait.
1: Non, j'étais en larmes tout du long. Je pleurais, je hurlais. J'ai trouvé que c'était. Enfin, il y avait une communion. Attends, mais c'est hallucinant parce que je t'en parle, j'ai envie de pleurer. C'est horrible. J'ai complètement hystérique.
0: Non, mais c'est que ça t'a touché profondément.
1: Non, mais moi, ce groupe, il m'a transporté, il m'a réparé à des moments, il a guéri des blessures, il m'a enthousiasmé à d'autres. C'est là un peu, tu sais, l'expression débile, mais la bande son de la vie, je sais pas quoi. Et je trouve qu'en plus, Liam, les années passant, il a pris une profondeur dans sa voix encore plus. C'était un conte de fées de les voir sur scène à nouveau réunis en train de se taper dans la main, de prendre du plaisir à jouer ensemble. Ils ont fait évidemment tous leurs tubes. Je sais pas quoi te dire. C'est le concert de ma vie, quoi.
0: Alors moi, je vais te dire quelle chanson j'ai choisie.
1: Vas-y.
0: Parce qu'elle me fait penser à toi.
1: Ah bon, c'est quoi ?
0: Je t'ai écoutée là depuis que t'es arrivée sur ici et je me dis cette fille, she's electric.
1: Ah oui !
0: Alors Oasis, c'est pas la chanson qui passe le plus souvent à la radio, mais demandez à ChatGPT de vous traduire les paroles. C'est assez Madame Malagré ici présente. Et Enora, merci beaucoup d'avoir été notre invitée.
1: Merci infiniment, je passe un délicieux moment.
0: À lundi, midi, après les infos, on vous doit bien ça. Et à la prochaine, Enora.

0: début de ce samedi soir grâce à Enora Malagré qui était notre invitée dans Décibel. Merci infiniment à elle et puis merci à vous les amis et à l'équipe de l'émission, à la technique, il y avait Basile Combes et Ange Auduc, à la réalisation Iris Guitoni qui est Team Blur, sachez-le, à la délégation musique Thierry Boffa, à la programmation et web Mélodie Chaïb. Et demain on se retrouve à 19h dans Décibel pour les chansons préférées des auditrices et des auditeurs.
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2: Bonjour, merci d'avoir choisi votre radio ici. C'est Willy vient déjeuner chez vous, numéro 1087.
3: Oh là là, c'est filoche.
2: Bonjour la tribu.
4: Bonjour.
2: Alors, qui est là aujourd'hui, hein? C'est une surprise. Nicolas Malabeuf, notre enfant de la télé. Bonjour mon bon Nicolas.
5: Bonjour Willy, bonjour tout le monde.
2: Et Fabien Imo, notre geek. Bonjour mon Fabinou.
6: Bonjour Willy, bonjour à tous.
2: Et bienvenue à tous. Voilà, j'espère que vous avez passé une bonne semaine. C'est reparti pour un nouveau numéro de votre grand talk show du week-end. Pas comme les autres, le seul, l'unique. Méfiez-vous des imitations. Voici 90 minutes utiles. Vous allez apprendre des choses avec nos invités. Vous allez rire, sourire avec nos chroniques. Vous allez danser sur notre musique. On va discuter ensemble et vous repartirez avec des cadeaux. Bref, c'est ici que ça se passe. Alors notez bien les dossiers du jour. Dans un instant, dans l'actu de la semaine, selon la dernière enquête PISA, nos enfants sont nuls. Nuls en maths, nuls en français. Mais wesh ta mère, qu'est-ce qu'ils croient ces bâtards avec leur enquête de la Chouma? Eh bien la réponse, dans une minute. Et à 12h30, la tendance du moment, les fêtes de village sont en danger. Alors on en avait déjà parlé il y a quelques mois, mais l'été qui s'achève tout doucement a vu de nombreuses fêtes de village annulées. La principale cause, c'est le manque de bénévoles. Alors comme le chantait si bien Daniel Balavoine, qu'est-ce qui pourrait sauver nos fêtes de village? Si, chantez ça.
6: Oui,
2: qu'est-ce qui pourrait sauver nos fêtes de village, tu vois? Eh bien la réponse, dans 20 minutes. Et puis la nouveauté de cette saison, vous le savez dorénavant, entre 13h et 13h30, le samedi,
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2: Voilà, pendant 30 minutes, c'est vous qui avez les clés de cette émission pour appeler et discuter avec nous de ce que vous voulez. Si vous voulez réagir sur les thèmes du jour, le niveau des élèves, les fêtes de village, ou vous venez venir parler de ce que vous voulez. Qu'est-ce qui vous rend youpi en ce moment, le truc sympa dans votre vie, la bonne nouvelle, ou juste nous faire un petit coucou. Notez bien le numéro 0810 055 056. 30 minutes, rien que pour vous, plus que jamais. Ici, c'est chez vous. Et quand vous passerez à l'antenne... Bah. Non, attends, j'ai pas fini, hein. Oh là là, calme-toi.
5: Vous faites trop de gestes.
2: Je sais pas, avec les mains, moi.
6: Et on est pas sur...
2: Moi, je parle, je suis italien, moi. 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
2: Alors, notez bien le numéro 0810 055 056. On a tout dit.
5: On a tout dit.
2: Alors, démarrons.
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2: Allez, ouvrons notre premier dossier. Bonjour Guillaume Houzel.
7: Bonjour.
2: Bienvenue ici mon cher Guillaume, vous êtes le directeur général délégué d'Open Classroom. Alors c'est quoi déjà Open Classroom?
7: C'est une école professionnelle, c'est pour accéder à un métier dans le numérique ou toutes sortes de métiers tertiaires par des formations en ligne. C'est très efficace, par exemple, pour les reconversions.
2: Eh bien, c'est parfait. Alors, avec vous, on va parler de cette enquête PISA 2025 publiée cette semaine. Ça concerne les petits élèves. Alors déjà, c'est quoi l'enquête PISA déjà? Est-ce que vous pouvez déjà nous expliquer ce que c'est?
7: C'est une enquête internationale qui permet de mesurer à travers le monde, en tout cas des dizaines de pays, le niveau des élèves à l'âge de 15 ans, en compréhension écrite, en mathématiques et dans d'autres matières. Ici, on regardait leur habileté en matière de numérique.
2: 91 pays, voilà, pour être très précis, 760 000 élèves, donc effectivement sur les maths, la lecture et culture scientifique. Donc, alors il paraît que les résultats sont pas fameux, Guillaume, à ce point-là, on est nul?
7: En tout cas, on continue à décroître.
2: Ah, c'est bien.
7: Il y a 20 ans, la situation française était plutôt satisfaisante, et là, ces 10 dernières années, on a probablement perdu 2 ou 3 années de niveau scolaire, c'est-à-dire que les élèves aujourd'hui de seconde sont très loin du niveau de leurs parents. On a malheureusement une trajectoire qui est orientée à la baisse. Ça concerne les 91 pays ou quasiment, parce qu'il y a des problèmes qui sont posés partout, mais spécialement la France qui était nettement au-dessus de la moyenne et qui est maintenant dans le peloton de queue.
2: De pas terrible. Matt, on est 34e français, 28e. Effectivement, comme vous dites, on baisse un petit peu tout le temps. Et c'est important. Enfin, elle est vraiment importante, cette enquête. Enfin, il faut y porter vraiment beaucoup d'attention ou bof?
7: Alors, oui, beaucoup d'attention. D'une part, parce que en fait, c'est rigoureux. Mmh. On s'est posé plein de questions. Et après tout, sur l'ensemble des élèves du globe, 770 000, c'est beaucoup, mais c'est pas grand-chose. Mmh. Au fur et à mesure des années, on s'est rendu compte que cette enquête était un bon résumé de la situation.
2: Ah oui.
7: Il y a plein de choses qui passent à travers, mais c'est un bon résumé. Et deuxièmement, la santé d'un pays, sa compétitivité, mais aussi sa cohésion sociale, ça repose énormément sur l'école. Les trois quarts de la croissance sur ces 30 ou 40 dernières années, ça provient l'investissement éducatif. Alors, si jamais on ne sait plus bien investir dans l'école et que le niveau baisse, eh ben, on se prépare des années douloureuses.
2: Et voilà. Alors, comment est-ce qu'on pourrait remonter la pente, mon cher Guillaume? Est-ce que ça serait possible de retrouver ce niveau d'il y a 30 ans? Il faudrait
7: alors,
2: faire quoi?
7: C'est notre conviction.
2: Ouais.
7: On s'est posé la question justement avant l'apparition des résultats en 2000 de la semaine dernière. Mmh. Et notre angle, ça a été pas de regarder les pays qui sont premiers de la classe, la Singapour, l'Estonie et un certain nombre d'autres situations. Ça a été de regarder quels étaient les pays qui avaient connu des progrès impressionnants.
2: D'accord.
7: Et par exemple, je vais prendre le Mississippi. Le Mississippi était l'avant-dernier pays d'État américain parmi les 50.
2: Ouais.
7: Et maintenant, ils sont très nettement dans la première moitié.
2: Alors,
7: et
2: ils ont fait quoi?
7: Comment ils ont fait?
2: Alors, ils ont fait quoi, ouais?
7: Alors,
2: par exemple,
7: les exemples qui sont convaincants, Angleterre, Portugal, Mississippi, ont fait donc à peu près la même chose. Fixer des objectifs clairs. En France, on est fasciné par les programmes, c'est-à-dire ce que le prof va délivrer tout au long de l'année.
2: Ouais.
7: Toutes les trois semaines, il change de sujet, etc. Ce qui compte, c'est d'être focalisé sur ce que les élèves maîtrisent.
2: Ah.
7: Et donc de prendre, le cas échéant, plus de temps pour atteindre la cible, d'être focalisé sur le résultat et pas sur le programme.
2: Donc focalisé sur le résultat, pas le programme. J'ai lu baisse de la taille des classes, c'est important ça?
7: Oui, c'est pas le plus... Alors, il y a
2: plus important.
7: Comme il y a des élèves
6: faibles... Qui compte.
2: Oui, effectivement.
7: Comme il y a les élèves faibles, pour eux, ce qui est vraiment efficace, c'est le tutorat en tout petit groupe.
2: Ah, le tutorat.
7: C'est pas des classes un peu plus petites.
2: C'est ça.
7: C'est
2: le tutorat ciblé.
7: 4 élèves. Tutorat ciblé.
2: Voilà.
7: Ça, c'est extrêmement efficace. La taille des classes, comme justement j'ai fait de l'économie, je vous dirais que c'est un investissement national rentable parce qu'on a un peu d'amélioration qui, au fil des années, produit un effet positif.
2: Ouais.
7: C'est pas non plus l'alpha et l'oméga de tout.
2: D'accord.
7: Il faut qu'on regarde comment on donne cours, comment on peut aider les enseignants qui en France sont à la fois isolés et épuisés être meilleurs dans la pédagogie.
2: Mmh.
7: Et donc la taille des classes, c'est bien. C'est assez coûteux. Ça donne des bons résultats. C'est pas ça qui donne les meilleurs résultats.
2: Bon, et ben ça demande un petit peu d'argent tout ça, je suppose, non, mon cher Guillaume?
7: Évidemment, on parle à l'échelle de l'éducation nationale de milliards d'euros, mais d'une part, il se trouve que on connaît une, il y a moins d'élèves aujourd'hui qui arrivent à l'école, et donc on se pose la question de ça va faire moins de classes, alors est-ce qu'on va faire des économies? Et nous, on dit surtout pas. On met, à vrai dire, moins d'argent en France que dans la moyenne des pays développés. Et il faut faire cet investissement.
2: Voilà.
7: Le plan, en l'occurrence, qu'on a dessiné pour améliorer la pédagogie et par là le niveau scolaire, il coûte 4-5 milliards d'euros. C'est moins que ce qu'on est supposé économiser à travers la baisse démographique.
2: Voilà. Et puis, ce que vous disiez, voilà, on paye pour l'avenir. Donc, c'est ça qui est important. Merci infiniment, Guillaume Mouzel, d'être passé nous voir. Hein. Donc, directeur général délégué d'Open Classroom. Merci beaucoup d'être passé nous voir. Voilà, l'enquête PISA, si vous voulez réagir là-dessus, 0810 055 056. On parle de tout ça ensemble à partir de 13h si vous le voulez bien. Mais on parle de quoi avec toi dans un instant, mon Fabinho?
6: L'actu web, la vidéo d'un prêtre a fait le tour des réseaux sociaux cette semaine car c'est le sosie vocal du président de la République.
2: Ah, un prêtre, le sosie vocal.
6: Ah oui, on va écouter ça dans un instant, ça vaut le coup.
2: Très bien, mais d'abord, voici Céline Dion.
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2: Merci.
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0: Mais de rien, et surtout merci à vous Céline Dion, parce que mes amis, l'heure est grave, j'ai quelque chose de très très important à vous dire,
1: oui.
0: Mais écoutez-moi bien,
1: oui.
0: Je vais être sérieux une petite minute. On vient d'écouter Céline Dion avec donc son nouveau tube « Bonjour, pardon, merci ». Vous savez qu'à partir de ce soir, elle démarre une série de concerts à Paris. Eh bien, en exclusivité, demain à 12h30, vous savez qu'on a une séquence qu'on appelle les gigots du dimanche, eh bien demain,

0: Mais d'abord, c'est notre Fabien et moi, nous, notre geek. Alors,
1: mon Fabien, nous. Bon, bah, on va continuer de parler de Céline Dion.
0: Bah, oui.
1: J'ai avec moi le son de ses répètes. Écoutez.
0: Ah. Ah oui.
2: Ah oui.
0: Ça s'annonce bien.
1: Ouais, voilà.
0: Elle a la forme, apparemment. Ça aussi, tu lui passeras demain.
1: Bon, on va lui passer demain. On va lui passer demain. Bon, c'est un petit événement hein, dont personne parle. Et depuis qu'elle est de retour en France, Céline Dion multiplie les moments de complicité avec ses fans. Vous savez, en bas de son hôtel parisien, à rester en bas de son hôtel comme ça, on ne sait plus si son métier c'est chanteuse ou voiturière. Certains se posent la question. En tout cas, les vidéos font le buzz hein, sur les réseaux sociaux, car on la voit prendre des photos avec son public. Elle chante, elle danse. Bref, elle fait le show. D'ailleurs, dans les moments marquants cette semaine, un entrepreneur a interpellé la chanteuse pour lui parler de sa marque Massapo. Écoutez, Céline Dion s'est mise à chanter n'importe quoi et à trouver des rimes en haut.
3: Faites-moi confiance et montez la marque Massapo et deviens entrepreneur.
4: Massapo.
3: Je vais réussir, madame.
4: Massapo.
3: Massapo. Merci. Merci. Je vous aime. Merci beaucoup.
4: Tu es dans la peau.
1: Massapo.
0: Elle est sympa de faire ça.
1: Coup de com' gratuit hein, pour la marque Massapo. Pour info, cette entreprise commercialise du jus d'hibiscus. Si ça vous, voilà. Bref, Céline Dion est en pleine forme et certains fans revendent déjà leurs billets de concert.
0: Ah bah c'est bien.
1: Bah je comprends pourquoi payer une blindasse à sa place alors qu'on peut l'avoir gratos tous les soirs dans les rues de Paris. Toujours dans l'actu web de la semaine, les pochettes anti-ondes. Vous en avez entendu parler des pochettes? Non, pas du tout. Eh bien, nous sommes chez Willy Rovelli en Haute-Savoie. Les collèges ont distribué à tous les élèves des pochettes anti-ondes. Le principe est simple. En fait, le matin, en arrivant au collège, l'élève glisse son téléphone dans un étui et le verrouille d'une simple pression sur un bouton aimanté. Comme ça, le collégien ne peut pas utiliser son téléphone portable durant la journée. Et le soir, les ados passent sur des bornes magnétiques pour récupérer leur smartphone. Voilà le fonctionnement officiel. Mais au bout de quelques jours, certains élèves ont trouvé une astuce pour déverrouiller la pochette.
5: Ouais, faut l'ouvrir comme ça. C'est très gêné là, monsieur.
6: En fait, le système, genre, il est rouillé parce que on peut.
7: Il y a une technique. Tu la tapes contre une table, elle s'ouvre.
5: Ah ouais.
7: Il y a plein de techniques.
0: Bah, ça marche bien.
2: Ils sont malins.
1: Eh bien, c'est quand même le comble ultime. Inventer une pochette pour éteindre les réseaux sociaux dans les cours de récréation et pour finir en top des tendances TikTok en quelques jours après la rentrée. Franchement, on est fort, pas mieux. Allez, on termine avec une vidéo qui a beaucoup fait rire les internautes cette semaine. Je vous présente Franck Dubois. Il est prêtre et théologien à l'Université catholique de Lille. Ce curé a fait le buzz car c'est le sosie vocal d'Emmanuel Macron, notre président. Écoutez.
8: En cette obscurité,
9: ah ouais.
8: Et sachez-le bien, c'est pour vous et avec vous que tout à l'heure nous avons chanté.
0: Là, c'est le prêtre.
8: Le bras du Seigneur est fort.
9: Ah, franchement.
8: Le bras du Seigneur se lève.
1: Non mais franchement, c'est
9: ça fait peur.
0: On dirait un vrai discours de Macron.
1: Mais voilà, c'est pas mal.
9: De l'IA, c'est pas de l'IA.
1: Non.
0: C'est le moment du Covid.
1: C'est le prêtre.
0: Vous avez peur, Luc, là.
1: C'est le prêtre Franck Dubois, sosie vocal d'Emmanuel Macron, comme quoi la voix ne fait pas le moine.
0: C'est vrai, je confirme. Merci beaucoup, mon bon Fabien. Bah, t'as passé une bonne semaine, mon Fabien.
1: Ah bah très bien, très bonne
0: vrai,
1: semaine.
0: Bien,
1: bah, oui,
0: bien,
1: on reprend tranquillement.
0: Oui, c'est beau, très tranquillement.
1: Très tranquillement.
0: Ça va, Nico?
9: Ah oui, pareil. Moi, j'ai un peu plus bossé que vous.
0: Oui, il est venu aujourd'hui avec sa veste en cuir. Qu'est-ce que c'est que ça?
1: C'est du vrai cuir.
9: J'ai une soirée après.
0: Ah, t'as une soirée
1: à midi.
0: À 13h30, petite soirée.
9: Je commence très tôt.
1: C'est pas du vrai cuir.
0: C'est quoi ce look, mon bébé?
9: Je sais pas, oui.
0: Moi, je t'aime bien, c'est très beau.
9: Je fais du shopping.
1: Ah, c'est pas du vrai cuir, ça.
0: Oh là là, mais même les choses. Il a mis des bottines.
9: J'ai ma bécane qui m'attend, là.
1: Renaud, c'est dans les années 80.
0: Il est mon Harley Davidson. Bon, bah, merci beaucoup, Renaud. Merci. C'est le jingle. Allez, zou.
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0: sa famille. Non, mais ça te va bien, hein. Attention, j'ai pas dit, ça te va très bien, mon Nicolas.
9: C'est la première fois que vous me faites un compliment vestimentaire.
0: Si, tu trouves, je ne fais jamais assez de compliments.
9: Non, mais c'est la première.
1: Vous pouvez encore changer d'avis.
0: Non, j'aime pas, ça me fait trop de mal. Non, tu sais que je t'aime en plus. C'est à quel point je t'aime. Mais,
9: je le prends pas mal.
0: Mais t'as raison, je te fais pas assez de compliments. Tu sais ce qu'on va faire. À partir de 13h, mes amis, 0810 055 056, appelez pour. Faites des compliments à Nicolas. Vous avez raison, j'en fais pas assez. Vous savez, vous m'appelez tout le temps pour me faire des compliments à moi, ce qui est normal. Mais là, aujourd'hui, puis demain, on fera Fabien. Aujourd'hui, Nicolas. 0810 055 050. Dites ce que vous pensez de Nicolas.
9: Il y a zéro appel.
0: Non, mais attends, on va
1: poster une photo de sa veste.
0: Est-ce que vous aimez bien? Alors, déjà, on va poster la photo. Est-ce que vous aimez bien? Est-ce que vous aimez moins bien aussi sur Nicolas? On y va. 0810 055 056 entre 13h et 13h30. C'est vous que je veux entendre. Mais d'abord, comme promis, place à la personne pas banale du samedi. Bonjour, Marilyn Leguet-Emery.
11: Bonjour.
0: Bienvenue ici, ma chère Marilyn. Alors, vous êtes à Caen. Vous êtes écrivaine.
11: Oui, tout à fait.

0: fait.
1: Voilà, écrivaine, biographe, mais une biographe un petit peu particulière. Allez-y, expliquez-nous.
0: En fait, je suis biographe hospitalière au sein du centre François Baclès à Caen, qui est un centre unicancer et qui traite, qui ne traite que les cancers. Et donc, je travaille avec l'équipe médicale particulièrement attachée aux soins palliatifs.
1: Donc, vous rencontrez des patients qui sont gravement malades pour écrire le livre de leur vie.
0: C'est ça. Alors en fait, soit on écrit le livre de leur vie, soit aussi on peut tout simplement les aider à écrire des lettres qui seront remises à leurs proches. Ça, c'est notamment ce qui se fait beaucoup, dans le cas de jeunes parents, de parents de jeunes enfants.
1: Voilà. Et quand vous voyez par exemple ces personnes-là qui ont envie, qui ont besoin qu'on leur écrive un morceau, une partie ou toute leur vie. Comment ça se passe? Vous allez les voir vous? C'est eux qui viennent à vous? Comment ça se passe?
0: Alors en fait, c'est considéré comme un soin de support. Mm-hmm. Et donc, ce sont les médecins, les soignants, qui en discutant avec le patient, se rendent compte de ce besoin qui est là de transmettre ou de laisser des mots à des proches. Mm-hmm. Et donc, ce sont les médecins qui ensuite me confient le patient.
1: Et je précise que vous avez été formée pour ça, Marilyn.
0: Oui, bien sûr. Déjà, il faut avoir une bonne formation à l'écoute. Mmh. C'est déjà le premier critère. Et ensuite, j'ai effectivement fait une formation de biographe, puis de biographe hospitalière, avec un DU à la clé. Il existe effectivement un DU biographie hospitalière.
1: C'est très sérieux, voilà.
0: Plusieurs années de formation.
1: Exactement.
0: Vous l'avez fait. C'est un vrai métier.
1: C'est un vrai métier, voilà. Biographe hospitalier, donc biographe hospitalière en ce qui vous concerne. Je crois que vous l'avez fait au sein d'une association. C'est ça, elle s'appelle comment votre assos?
0: Alors en fait, je suis au sein de l'association Passeurs de mots, qui est une association nationale qui a été créée par Valeria Milewski, qui est à la base de la création de cette activité pas banale, comme vous dites.
1: Exactement. Donc, quand vous avez terminé cette lettre ou ce livre, il devient quoi? Ça devient quoi? C'est pour, vous l'avez dit, pour les proches, pour la personne elle-même?
0: Oui, alors donc je travaille avec une relieur d'art, Anne Yégard, qui travaille près de Caen et qui fait donc de très beaux ouvrages à base de reliures cousues à la main, au papier japonais. Et donc nous offrons ce livre ou ces lettres au patient, ou si le patient n'est plus là, c'est une remise que je fais directement aux proches.
1: Parce que le patient qui est gravement malade, et qui sait que bientôt ça sera la fin pour lui, il vous dit quoi, Marilyn? J'ai besoin de raconter des choses?
0: Oui, c'est ça, en fait. En fait, ça paraît un petit peu artificiel au début. Mais en fait, on engage une conversation et puis très rapidement, la confiance s'installe. C'est toujours quelque chose qui m'étonne et je remercie chaque patient pour la confiance qu'il m'offre. Et en fait, moi, je suis là un peu pour tirer sur le fil et les aider un petit peu en posant des questions à ce qu'ils racontent leur vie ou qu'ils expliquent un peu quelles sont leurs valeurs, leurs souhaits pour leurs enfants.
2: C'est bien aussi pour la famille aussi d'avoir
1: la
2: trace.
1: La famille, Je crois que vous êtes à peu près une cinquantaine en France. Enfin, il y a 50 hôpitaux en France qui le font, c'est ça? Qui ont des biographes?
0: Oui, c'est ça. En fait, on est beaucoup plus de personnes formées, mais le problème, c'est toujours le même. Il faut trouver des fonds, car je le dis, c'est un véritable métier, ce n'est pas du bénévolat.
1: C'est ça.
0: Vu de la formation et de l'implication qui nous est demandée, du sérieux, quoi.
1: Et je crois que l'association Passeurs de mots milite pour que biographe hospitalier soit reconnu comme un soin de support à part entière. Ce qui est le cas,
0: Oui, c'est ça. Voilà. Oui, tout à fait. C'est reconnu maintenant comme un soin de support, mais les financements, c'est une autre affaire.
1: Qu'est-ce qu'en un mot, Marilyn, ça vous procure quoi, vous, de faire ça?
0: Alors évidemment, ça donne du sens à ma vie, tout simplement. Oui, c'est ça. Je pense qu'il est important dans la vie de trouver du sens à ce qu'on fait. Et donc, moi, je suis très heureuse effectivement d'apporter ce soin aux patients. Enfin, c'est vraiment quelque chose de réciproque. Ils disent qu'on leur donne énormément, mais moi, je pense que je reçois beaucoup.
1: Eh ben voilà, merci infiniment, Marilyn. Voilà, on voulait parler de ça parce que je connaissais pas bien. Je suis tombée sur un article qui parlait de vous récemment et j'avais envie de que tout le monde connaisse ce que vous faites. Donc, biographe hospitalière. Merci infiniment, Marilyn Le Guay et Méry. Donc, vous êtes à Caen au centre de soins François Baclès. Merci infiniment d'être passé nous voir. Allez, vous aimez Tricy?
3: Ah oui.
1: Vous aimez la pub?
3: Ah oui,
1: et bien elle arrive
3: ça,
1: et juste après, ce sont les infos pratiques près de chez vous avec le Ici Express.
3: Tchou tchou.
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2: Allez, partons gaiement vers la deuxième demi-heure de votre talk show du samedi. Alors ici, c'est comme le talk show de Léa Salamé qui est l'époque.
3: Mais pas pareil.
2: Hein, sinon, c'est la même chose. Hein. Dans un instant, il faut sauver les fêtes de village. Et votre tribu est là. Nicolas Malabeuf, notre enfant de la télé. Et Fabien Himeaux, notre geek. Et bien sûr, vous faites partie de cette tribu, mes amis, cette année plus que jamais. Hein. On fait l'émission ensemble et il y a plein de moyens pour interréagir avec nous. D'abord sur le groupe Facebook.
3: Ah mais oui, nous. C'est gratuit. Alors, vous tapez dans votre moteur de recherche Facebook. Youpi la vie avec Willy Rovelli, voilà. Et vous tombez sur nous, ce groupe c'est le vôtre, vous partagez dessus que des bonnes nouvelles, bien sûr vous avez la parole, la question du jour, quelles sont les fêtes de village que vous adorez, tiens, dans votre région, oui. Donc on nous a dit, tiens, à Nîmes, la Feria,
2: oui.
3: Anne, en Baie-de-Somme, nous avons de nombreuses fêtes de la mer, donc voilà, continuez à réagir, c'est gratuit sur Facebook, pour nous retrouver, vous tapez Youpi la vie avec Willy Rovelli.
2: Voilà, et puis après on veut vous entendre surtout, moi je veux que vous passiez à l'antenne, hein, parce qu'à partir de 13h c'est à vous, l'antenne est à vous pendant 30 minutes, 0810 055 056 pour réagir sur les thèmes du jour, nous faire un petit coucou, nous donner vos youpi et puis flatter Nicolas Malabeuf,
3: ah oui,
2: qui est là, il
3: look,
2: a besoin,
3: surtout.
2: Voilà. Dites-nous ce que vous aimez chez Nicolas, dites-nous ce que vous n'aimez pas aussi.
3: Oui.
2: Hein,
3: allez voir son look sur le groupe Facebook.
2: T'y va, 0810 055 056 et vous repartir aujourd'hui.
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2: Merci beaucoup, mais d'abord, ce n'est pas si vu l'actu, pas de panique, l'actu vous suit. Il est temps pour moi de mettre
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2: Et on commence avec un point Patrick Bruel. Alors regarde. Regarde ma bite. Cette semaine, Patrick Bruel fait la une du magazine Closer avec ce titre « Je trouve le récit de ces femmes délirant ». Alors franchement, vivement que tout ça se termine. Hein. Sauf que vu la lenteur de la justice, j'ai bien peur qu'elle aussi, Patrick Bruel, donne rendez-vous dans 10 ans, même jour, même heure, même plainte. Politique, s'il est élu président en mai prochain, Édouard Philippe propose de prendre ses fonctions qu'en septembre, histoire de se reposer un peu, parce qu'une élection, c'est fatigant. Oh, pauvre biche. Pas encore au boulot qui est déjà crevé. Hein. Voilà un bel exemple de nos Français, bravo! Non mais l'autre, il passe son temps à dire à longueur d'interview que plus rien ne va dans ce pays, qu'il faut prendre des mesures urgemment, oui. Enfin, ça peut bien attendre 4 mois de plus, hein, ça va, les bouseux, elle va m'emmerder. Hein. Le président du RN, Jordan Bardella, visé par des Jedi alors qu'il visitait une foire en Isère. Les mauvaises langues diront que c'était de l'ail Hitler. Tu vas voir qu'au RN, ils vont faire un film, Le Retour du Jedi. Après, c'est normal, hein, la politique, c'est un petit peu la course à l'échalote.
3: Ah oui.
2: Persuadé de vivre une histoire d'amour, un fan verse 10 000 euros à une fausse Céline Dion.
3: Ah bah.
2: Après, il y en a bien qui ont versé plus de 600 balles juste pour aller, voir la vraie en concert. En même temps. Télévision M6 relance l'émission Cauchemar à l'hôtel, sans Philippe Etchebest, mais avec Céline Dion. À l'hôtel Royal Monceau, depuis 3 semaines, l'autre, elle danse, elle chante à 3h du mat sur le trottoir, elle fait du chifoumi. Là, je suis contente. De... C'est le cauchemar pour les clients, ta gueule. En Allemagne, une réunion politique de l'opposition se transforme en partouze à l'hôtel de
3: Milan.
2: Je les imagine. Bon, alors, faut faire quelque chose. Hein. Les bourses de la ville sont vides. Oui, mais pas les nôtres. Ok, on s'emboîte. Ouh, super. Allemagne toujours, avec la victoire le week-end dernier de l'extrême droite dans une élection régionale. Décidément, en ce moment, il y a la main qui est tendue, mais pas que. La région en Allemagne où on a gagné ou a gagné l'extrême droite s'appelle Saxe-Anhalt.
3: Oh.
2: Elle a partout sexe anal. Oui, bah, voilà. Tout est dedans. Bon anniversaire à Michel Drucker, Mylène Farmer et aux gagnants de la première nouvelle star, Jonathan Serrada, qui ont tous les trois un point commun. Michel a un canapé rouge, Mylène a les cheveux rouges, et Jonathan, c'est son compte en banque qui est dans le rouge. Il ne faut plus rien depuis 20 ans. Enfin, la question du jour. Est-ce que Jordan Bardella a reçu une gousse d'ail parce qu'il n'est pas fan de gousse royale, gousse merguez, gousse poulet?
3: Ouh.
2: Bon, bah, vous avez deux heures. Alors, heureusement, dans 110 jours, c'est fini 2026.
3: Bravo.
2: Ah, ils l'ont envoyé de là, il en met, tu te rends compte.
3: Franchement, après les œufs, parce que pendant un moment, la mode, c'était les œufs.
2: Bah, c'est vrai.
3: Maintenant, c'est
2: l'ail. L'ail, ouais. Bah, écoutez, bon, c'est très bien. C'était un petit récap de l'équipe.
3: On a tout
2: écoutez,
3: compris.
2: Oui, on a tout compris, comme d'habitude. Écoutez, si on n'avait pas le moral,
3: ça va pas. Je suis pas bien.
4: L'ail dans la gueule,
2: ça va. Ça va, un petit coup de mou. Rassurez-vous, on a le truc qu'il vous faut. Lorsque je vous dirai à vous, vous allez me faire palabapapala et tu verras, ça ira beaucoup mieux. Tu verras que l'ail, tu vas l'oublier.
3: Là, je suis pas bien. Là,
2: t'es pas bien.
3: Là, on a plus d'ail.
2: T'as un coup d'ail. T'as fait un coup d'ail.
3: Ça fait mal. Aïe.
2: Il y avait aïe. À vous. Palabapapala. Et voilà, ça va beaucoup mieux.
3: Ça va beaucoup mieux.
2: Et voilà.
4: Ça va aller encore mieux.
2: Ça va aller encore mieux. T'as vu, on n'est pas la seule radio au monde qui passe un jingle. Palabapapala. Et ça va beaucoup mieux. C'est pas les autres jingles dans les autres radios. Alors, tu vas beaucoup mieux.
3: Ça va mieux.
2: Bah voilà, voici les Bee Gees, à tout de suite.

0: ça. Oui, c'est les Bee Gees. J'aurais pu être un Bee Gees.
1: La même voix.
0: C'était évidemment Night Fever. Yes.
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0: Merci d'être avec nous. Nous sommes en direct. Il est 12h39. Dans un instant, mon bon Nicolas Malabeuf, notre enfant de la télé. On va parler de quoi avec toi?
1: Eh bien, des mois qu'on l'attendait. Elle est de retour.
0: Ah, c'est moi.
1: C'est Céline Dion.
0: Céline Dion, bien évidemment.
1: Et demain,
0: événement. Hein, elle n'intervient que dans une seule radio. Elle a choisi votre radio. Demain, Céline Dion à 12h30 dans notre séquence Le Gigot du Dimanche. Je l'appellerai pas comme ça.
4: On change de titre.
0: Demain, on l'appellera la déesse.
1: Oui,
0: on trouvera une connerie demain, tu vois. Mais là, en tout cas, elle sera là demain à 12h30. Mais d'abord, ouvrons notre nouveau dossier du jour. Bonjour Arnaud Thénoze.
5: Bonjour Willy.
0: Bienvenue ici mon cher Arnaud, vous êtes le président délégué de la Fédération Nationale des Comités et organisateur des festivités. Dis donc, quel beau métier il a Arnaud. Hein. C'est un beau métier, sauf que nos fêtes de village sont un petit peu en danger hein, pour plusieurs raisons, on va en détailler quelques-unes dans un instant. Mais d'abord, vous nous confirmez Arnaud qu'il y a moins d'événements, on va dire, depuis le Covid, voilà, histoire de prendre un petit point de comparaison.
5: Il y a effectivement moins d'événements depuis le Covid, mais on a quand même, on est un peu rassuré parce que ça repart à la hausse. On n'a pas encore atteint le niveau qu'on avait avant le Covid pour diverses raisons qu'on aura peut-être l'occasion de échanger sur le sujet. Mais en tout cas, aujourd'hui, on a une tendance à la reprise et ce qui est fort intéressant parce que ça permet bien évidemment de nous retrouver, de nous regrouper.
0: Bien sûr, on sait à quel point c'est important. Mais quand il y avait eu ce petit coup de mousse, parce que je disais qu'il y avait de moins en moins de bénévoles, c'est-à-dire que les jeunes étaient moins embarqués dans l'idée d'organiser une fête.
5: Pas forcément. En fait, on assiste aujourd'hui à une crise du bénévolat, mais de la direction, des dirigeants associatifs surtout.
0: D'accord.
5: C'est-à-dire que les présidents d'associations, des comités des fêtes que nous représentons, ont des difficultés aujourd'hui à assumer leurs responsabilités de par les règles de plus en plus strictes au niveau sécuritaire, au niveau administratif. Et de fait, ça décourage celles et ceux qui veulent animer nos villages, tout simplement.
0: Il y a une vraie lourdeur administrative, même quand on est président d'une assos, quelque chose pour faire des fêtes. C'est vrai que c'est galère.
5: C'est très galère. En fait, plus ça va, plus c'est complexe. On a eu dans un premier temps l'obligation d'assurer la protection des personnes via les plans Vigipirate avec des obligations complémentaires, des réunions avec les préfectures pour que tout soit calé avec les services de l'État et notamment les services de sécurité publique. Et puis, il y a d'autres sujets. Actuellement, c'est le climat qui nous pose problème.
0: Les canicules,
5: on a pas mal d'animations qui sont exactement pour protéger les gens, pour faire en sorte que ça puisse se faire dans les règles, avec des arrêtés qui sont plus ou moins cohérents. Enfin voilà, c'est de plus en plus complexe. Et puis les financements qui sont aujourd'hui difficiles de par la perte de budget de nos collectivités et de l'État. On sait très bien dans quel état on est actuellement, c'est peut-être le dire. Et que du coup, il faut se creuser les méninges pour aller chercher des financements pour pouvoir organiser les événements.
0: Alors pourquoi c'est important les fêtes de village, Arnaud? Pourquoi? Parce que je lisais, alors c'est marrant, parce qu'il y a un maire d'un petit village qui disait, voilà, quand je fais mes fêtes, alors ça gomme pas les conflits entre voisins, mais le temps de la fête, ça les suspend.
1: Oui, c'est un moment d'union.
0: C'est ça.
5: C'est exactement ça, c'est le seul moment où on retrouve toutes les générations, toutes les catégories sociales autour d'un événement pour pouvoir échanger, pour pouvoir s'amuser, pour pouvoir danser et puis oublier un petit peu l'ambiance dans laquelle on vit actuellement.
0: Ça favorise le brassage social, bien évidemment. Tout le monde se retrouve au même endroit, au même moment, on est tous pareils.
5: Exactement.
0: C'était quoi le concours que vous avez lancé au printemps dernier qui s'appelait La Fête Continue?
5: Alors, c'est un concours qu'on a voulu mettre en place avec notre partenaire Alliance pour pouvoir valoriser les fêtes de village, pour qu'elles puissent être accompagnées. Donc, ils ont eu une dotation financière. Il y a eu un lauréat par département, puis ensuite un lauréat par région. En plus, c'était soumis au vote du grand public, donc du coup, très large. Et l'idée, c'est de plus que de défendre, notre fédération défendre les organisateurs de fêtes au niveau de l'État, des ministères, des règles, etc., c'était aussi d'aller sur le terrain et de montrer que la fête est indispensable et que pour pouvoir les préserver, il faut les soutenir. Et donc, on a réussi à mettre ce concours. On aura probablement une deuxième édition, d'ailleurs, ce concours en 2027.
0: C'est très bien. Voilà.
5: L'idée, c'est de dynamiser un petit peu l'engagement et de reconnaître ce que font tous ces bénévoles pour animer nos territoires. Ça, c'est important.
0: Mais il faut qu'on soit partenaire de ça, de la fête continue. Hein, mon cher Arnaud, vous nous appellerez. On va
5: vous appeler. J'oublierai pas de vous appeler. Vous inquiétez
0: pas. Non, ça, c'est génial. On adore ça, nous, les fêtes.
1: Il faudrait même venir faire notre émission depuis une fête de village.
0: Oui, Nicolas. Oui,
4: lui, dès
0: qu'il peut en plus en foutre une, lui. On a compris, Nicolas, que tu n'as plus envie de travailler.
5: Il a bien raison parce que c'est là où il faut être. Donc,
1: voilà. J'arrive.
0: Vous nous appelez, Arnaud. Franchement, moi, je trouve ça trop, trop bien. Donc, en gros, Arnaud, pour résumer, c'est pas la crise, d'accord, mais il faut quand même être un peu vigilant. Voilà, parce qu'on y tient à toutes ces fêtes de village, on est vigilant.
5: Il faut être vigilant pour le lien social. Et puis, il y a un truc qu'on n'a pas parlé, c'est aussi l'activité économique qui va avec.
0: Bien sûr.
5: C'est qu'on a des milliers d'artistes qui se produisent sur nos fêtes. On a des producteurs de boissons, on a des loueurs de matériel, etc. Il y a énormément d'activités économiques. On avait fait l'enquête qu'on est en train de remettre à jour pendant le Covid. C'est 15 milliards d'euros investis chaque année dans l'économie nationale, ces fêtes de village. Il faut que on les préserve parce que non seulement il y a un lien social, mais l'activité économique qui en découle, elle est primordiale pour celles et ceux qui en vivent. Nos artistes notamment, qu'il faut absolument préserver. On a une crise actuellement des orchestres de bal et il faut absolument qu'on arrive à soutenir ces orchestres parce que le spectacle vivant, c'est aussi une partie de la fête et qui est très importante.
0: Exactement. Merci infiniment mon cher Arnaud. Le message est passé. Arnaud Thénoz, donc vive les fêtes de village. Et vive la bamboche.
1: Et bravo aussi aux bénévoles. C'est important parce que sans bénévoles, il n'y a pas de fête de village.
0: Il n'y a plus de fête, exactement.
1: Donc voilà, bravo.
0: Merci infiniment Arnaud Thénoz, donc président délégué de la Fédération nationale des comités et organisateur des festivités. Passez un bon week-end, mon cher Arnaud.
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0: Allez, à partir de 13h, n'oubliez pas, le samedi,
6: c'est Youpi la vie.
0: C'est vous qui avez les clés de l'émission. 13h, 13h30, 0810, 055, 056. Vous réagissez à tous les thèmes, les fêtes de village. Tout à l'heure, on a parlé du niveau des enfants à l'école, qui n'est pas bon. Venez faire des compliments à Nicolas, qui aujourd'hui arbore donc une veste en cuir. Un vrai, c'est une vache qu'il a tuée hier.
1: C'est du
0: vrai cuir. Il l'a tuée hier soir. Ça sent encore la vache.
1: Ah, ça sent le bouc.
0: Ça sent le sang. Bravo, mon cher Nicolas. En attendant, quand il y en a mal. Nicolas Malabeuf.
1: C'est pas une que j'ai tué. Eh bien, aujourd'hui, c'est le grand jour. Dans 7 heures, une icône sera de retour.
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1: Eh oui, Céline Dion fait son retour sur scène ce soir à la Plénitude Arena. Céline Dion, issue d'une fratrie de 14 enfants, Céline étant la petite dernière. Et alors la famille Dion ne savait plus quel prénom donner à cet enfant. Ses frères et sœurs souhaitaient lui donner comme prénom Nathalie ou Emma. Bon, voilà. Nathalie Dion, ça l'aurait peut-être moins fait. Quand tout à coup, la maman Thérèse Dion entend cette chanson.
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1: Et oui, la chanson Céline du Gaufret, voilà pourquoi elle s'appelle Céline, parce qu'elle l'a entendue, tout simplement. Et alors, petite Céline avait des mauvaises notes, elle séchait beaucoup les cours, et très vite on se rend compte que la petite Céline est douée en chant. La première fois qu'elle chante, c'était au mariage de son frère Michel, elle avait seulement 5 ans, c'est sa toute première prestation. Et alors, on parle beaucoup de sa première télé en France, mais j'ai retrouvé sa première apparition sur le petit écran, c'était au Québec, le 19 juin 1981. Elle avait seulement 13 ans, elle est reçue par le présentateur Michel Jasmin, qui est un peu notre Michel Drucker québécois.
9: Ce soir, c'est très, très, très spécial. Que la demoiselle que l'on vous présente, elle a 13 ans. Et elle a une voix magnifique. À vous d'en juger. Voici Céline Dion.
1: Déjà la voix.
9: Belle voix.
1: C'est un don du ciel, cette voix.
9: L'ambition, c'est quoi, votre ambition ultime? Trop tôt?
10: Oui.
9: La prochaine fois que vous allez revenir, on va vous demander.
1: On la sentait déjà un peu timide. Elle n'avait pas trop d'ambition. À l'époque, c'est normal, elle avait que 13 ans. La chanson « Ce n'était qu'un rêve » était écrite par sa maman Thérèse, qui avait envoyé tout simplement une cassette à Michel Jasmin. C'est comme ça qu'elle était passée à la télé. Il y avait quand même une règle, c'était de ne pas faire de gros plans pour éviter qu'on voit ses chicots, qui étaient un peu pourris à l'époque. Et alors, comment ne pas parler aujourd'hui? C'est vrai qu'on la reçoit demain.
4: Malheureux. J'espère qu'elle n'écoute pas.
1: Alors, comment ne pas parler aujourd'hui du PAF Michel Drucker? Drucker qui avait eu le pif sur Céline Dion. D'ailleurs, bon anniversaire à Michel Drucker. Et alors, 10 ans après sa venue dans Champs-Élysées, Céline revient au studio Gabriel et Drucker lui demande de citer les prénoms de ses 13 frères et sœurs. Va-t-elle y arriver ?
9: Est-ce que tu peux me citer très vite, sans réfléchir, les prénoms de tes 13 frères et sœurs ?
6: En ordre ? Ok, attends un peu. Il y a Denise, Clément, Claudette, Liette, Michel, Jacques, Louise, Ghislaine, Paul, Pauline, Manon.
10: Et les derniers, ils sont mal.
6: Ah non, mais moi, mais là, il m'en manque deux.
9: Il m'en manque deux. Il crève, frère et
6: sœur. Non, non, il m'en manque un. Il m'en manque juste une. Attends, c'est qui? J'ai dit Pauline, hein?
10: Il va être fâché.
6: Mais toi, alors ça, c'est le problème. Non, mais ça, c'est le problème.
1: Ah, merde. Et il manquait Daniel et Linda, les pauvres. Et alors, quelques coulisses quand même avant ce soir à l'hôtel Royal Monceau. Céline a 2 étages, rien que pour elle.
11: Wow.
1: Alors, elle s'est quand même bien préparée. Elle fait 3 séances de pilates par semaine, de la danse, même de l'escalade. Céline Dion fait de l'escalade.
0: Elle fait des chants un peu quand même.
1: Oui, un peu. Alors non, parce que depuis jeudi, elle ne parle plus. Pour préserver sa voix, elle n'a rien à parler. Donc elle communique que par écrit. Depuis jeudi, elle fait très attention. Et le petit rituel, c'est qu'elle met une pièce de monnaie dans sa chaussure droite pour lui porter chance. Et enfin, le petit potin, eh bien, elle a souvent la bouche sèche. Donc avant de chanter, elle mange une petite biscotte avec du sel.
0: Ah oui, c'est bien,
1: c'est
0: la
1: le petit rituel.
11: La biscotte avec du sel.
0: Ma biscotte du sel, merci.
1: On lui demandera demain.
0: On lui demandera demain, je sais très bien. Et demain, elle est là, Céline Dion, à 12h30, mes amis. 12h30, 13h. C'est un événement. Elle n'intervient
11: que chez nous.
0: Elle a choisi votre radio ici pour nous donner ses premières impressions au lendemain du premier concert. Tu te rends compte? Merci mon bon
1: avec
0: Nicolas.
1: Plaisir.
0: En attendant, on va écouter Yann Muller avec les oies sauvages.
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1: Allez, de retour ici, c'est Willy vient déjeuner chez vous. Nous sommes en direct, on passe à table tous ensemble samedi et dimanche entre 13h30 et 13h30. Mais vite, ce sont les 5 dernières minutes avant le journal. Si, si, alors place à la bonne initiative du jour. Bonjour Sylvain Tremblin.
2: Eh bien, bonjour Willy, bonjour à toute l'équipe.
3: Eh bien, bonjour Sylvain.
1: Vous êtes le directeur animation et vie sociale à Domitis. Rappelez-nous, c'est quoi Domitis ?
2: Alors, Domitis, c'est un groupe d'AG2R La Mondiale, oui. Et ce sont des résidences-services seniors. Des résidences-services seniors, donc des logements modernes mis en location aux seniors, avec tout un tas de panels de services, restauration, animation, etc.
1: Exactement, mon Sylvain. Alors, cette année encore chez Domitis, vous lancez une super opération qui aide à la fois les étudiants et les seniors aussi. Hein. Ça s'appelle Génération Partage. Alors, partage. C'est un appart gratuit pour l'étudiant contre 15 heures d'animation par semaine. Alors allez-y, expliquez-nous.
2: Eh ben c'est exactement ça. Alors le dispositif fête ses 10 ans cette année, donc je vous remercie de le mettre en lumière. Merci beaucoup Willy. Donc voilà, c'est exactement ça. En échange de 15 heures par semaine, on met à disposition un logement meublé, équipé, donc sans loyer ni charge, à l'étudiant. Donc l'étudiant occupe un emploi d'assistant animation. Il va être sur la résidence, évidemment en fonction de son emploi du temps aussi, parce qu'il faut rappeler qu'ils sont étudiants. Donc voilà, il va se détacher du temps pour passer.
1: C'est trop bien, parce que comme on sait à quel point c'est compliqué pour les étudiants de trouver un appartement, parce que là, donc l'étudiant il vit gratuitement dans un T1 ou un T2 sans loyer ni charge, d'accord ? Et c'est des. C'est ça, oui ?
2: Oui, oui. Oui, oui, tout à fait, c'est exactement ça. Alors, en échange de ces 15 heures d'animation, le loyer est pris en charge par ces 15 heures. Et effectivement, vous le disiez à l'instant, ça met en exergue ces difficultés d'accès au logement pour les étudiants aujourd'hui. Hein. Un petit rappel de chiffres IFOP, un étudiant sur deux aujourd'hui déclare vivre avec moins de 100 euros par mois une fois le loyer et les charges payées. Donc voilà, ça répond aussi à un enjeu sociétal.
1: Pouvez-vous nous donner quelques exemples de ce que devrait faire l'étudiant? 15 heures par semaine, par exemple, il peut faire quoi ?
2: 15 heures par semaine, par exemple, on a des personnes là qui sont en master d'enseignement et qui vont proposer des cours d'anglais. On a des personnes qui sont en fac de cinéma qui vont proposer des cours de théâtre. On a une jeune femme en ce moment qui a monté une chorale pour Noël. Donc voilà. Et puis ça peut être aussi au-delà de l'activité, c'est des simples échanges, boire un café avec les résidents.
1: Partager un repas avec un senior, voilà, même ça. Jouer au Scrabble, c'est bien ça. Natation.
2: Pourquoi pas.
1: Et franchement, Sylvain, c'est des bons apparts. Hein. C'est pas l'appart tout pourri avec le WC sur le palier, la douche qui fait office de lave-vaisselle, tout ça, on est bien d'accord. Hein.
2: Oui, les appartements sont très modernes. Donc voilà, c'est 200 résidences en France. Voilà, le groupe Domitis est assez maillé sur le territoire. Donc on a un peu plus d'une quarantaine de résidences
1: 43.
2: Qui sont ouvertes à ce dispositif.
1: 43, Sylvain,
2: 43,
1: je les ai comptés.
2: Exactement.
1: Comme, attention.
4: Le compte est bon.
1: 43,
4: oui.
1: Avec dans les résidences, il y a piscine, salle de sport, jardin. Non, mais franchement, c'est gagnant-gagnant pour le senior et pour l'étudiant. Il reste encore des places, là. Il y a encore des étudiants qui peuvent essayer de postuler.
2: Oui.
1: Ah.
2: Tout à fait. Il suffit d'aller se connecter sur le site internet de Domitis Génération Partage et vous pouvez postuler directement en ligne
1: Voir
2: contacter directement les résidences de proximité.
1: Et franchement, c'est bien, Sylvain. Franchement,
4: très bonne idée.
1: Et comment vous les sélectionnez là, les étudiants? Alors, vous faites un casting?
2: Alors c'est un contrat standard. Ils sont employés. Et il y a des entretiens qui sont réalisés avec la direction de la résidence, etc. Donc voilà, ça passe par un process de recrutement standard.
1: D'accord.
2: Mais voilà, après il n'y a pas de sélection en tout cas sur la filière d'études. C'est vraiment très très ouvert et c'est très très large. J'ai en mémoire un jeune étudiant qui était en études d'informatique, qui proposait des cours d'informatique, etc. Faut voir aussi l'intérêt que ça peut apporter. C'est un échange mutuel.
1: Bien
2: c'est
1: sûr.
2: C'est vraiment l'idée, c'est vertueux.
1: Vous voulez que Fabien Emo vienne faire des ateliers alcoolisme? Fabien peut.
4: Sauf qu'il est plutôt jeune. Hein. Laissez-moi le seigneur maintenant.
1: Ah oui, c'est vrai. Eh, c'est vrai. Alors, bon.
2: Vous venez quand vous voulez.
1: Oh là là. Ah, mais ça serait bien qu'on y aille tous les trois. On pourrait faire une petite animation. Ah, on pourrait faire une émission. On pourrait faire une émission chez vous. Vous voulez bien qu'on fasse une émission chez vous?
2: Faites attention, je vous prends au mot, Willy.
1: On va venir. Allez, on va venir faire une émission chez
4: Avec les seniors, c'est super.
1: Ah ouais, ça va être
4: Et les étudiants, bien sûr.
2: Ah oui,
1: Fabien, il préfère les étudiants. Moi, je viendrai, je m'occuperai des seniors et les Denigos, là, s'occuperont des étudiants. Merci beaucoup, mon cher Sylvain, directeur animation et vie sociale à Domitis, qui organise donc cette année encore l'opération Génération Partage.
4: Bah, bravo,
1: c'est une bonne idée. Hein.
4: Merci,
1: mon cher Sylvain Tremblin. Dans un instant, le samedi,
4: c'est Youpi la vie.
1: 0810 055 056. Appelez-nous, on vous attend.
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1: Merci d'être encore avec nous. Partons gaiement dans la troisième demi-heure de votre talk show du samedi en direct avec votre tribu. Nicolas Malabeuf, notre enfant de la télé.
4: Bonjour tout le monde.
1: Fabien Imo, notre équipe.
4: Bonjour. Willy Revelli. Formidable.
1: Et surtout avec vous, puisque le samedi, c'est Youpi la vie. Voilà, pendant 30 minutes, on vous donne les clés de cette émission. C'est la libre antenne du week-end. Plus que jamais, ici, c'est votre radio. Alors, appelez-nous pour réagir sur les thèmes du jour. Le niveau des élèves est au plus bas. Ça vous inquiète ou pas? La disparition des fêtes de village, ça vous inquiète ou pas? Vos youpis du moment, vos moments de joie, un coucou à nos fers, faites des compliments à Nicolas Malabeuf.
4: Alors, qu'est-ce que vous aimez? J'en ai besoin. Hein.
1: Oui, il en a besoin, mon petit chouchou. Qu'est-ce que vous aimez chez Nicolas Malabeuf, mais aussi qu'est-ce que vous n'aimez pas? Donc surtout, qu'est-ce que vous n'aimez
4: pas? Voilà, c'était
1: dur. Non. C'est une demi-heure de compliments à mon Nicolas Malabeuf et demain, on sera sur Fabien Imo. Oui.
4: Et sur le groupe Facebook, vous pouvez voir Nicolas Malabeuf avec le look du jour, un look cuir. Donc alors, pour voir Nicolas Malabeuf, vous tapez dans votre moteur de recherche Facebook Youpi la vie avec Willy Rovelli. Vous tombez sur nous et beaucoup de messages. Edith a écrit est-ce que Nicolas est libre?
5: Je vais récupérer des contacts, moi.
4: Et ensuite, il y a débat sur vos chaussures, sur vos bottines.
1: Ah oui,
4: est-ce que vous êtes engoncé dans vos bottines?
1: Il est engoncé, c'est un peu serré.
5: C'est du 44.
1: Bah alors,
4: 44, il marche sur l'eau. J'ai les gros pieds. Continuez à réagir.
1: De cuir, hein. C'est gratuit. Fouet, là, c'est bon, hein.
4: Le groupe Facebook pour nous retrouver, Youpi la vie avec Willy Rovelli et bien sûr sur WhatsApp.
1: Ah oui, il y a le WhatsApp, c'est le même numéro.
4: 0810 voilà. 055 056.
1: C'est trop bien ça.
4: Vous pouvez nous envoyer des messages complètement gratis, hein,
1: évidemment.
4: Des vocaux et des photos.
1: Voilà, tout ce que vous voulez. Voilà. Et surtout vous appelez, hein, parce qu'on veut vous entendre d'ici 13h30 et vous repartirez avec des cas quand vous passez, vous repartez avec votre sélection.
5: Pour un séjour exceptionnel au Puy du Fou, direction donc la Vendée, vous allez partir 2 jours et 2 nuits, c'est pour 4 personnes, spectacle, petit déj, dîner, la totale.
1: La totale, franchement là, vraiment, on vous gâte et c'est normal parce que vous nous gâtez aussi. Hein. Tiens, on va écouter Pharrell Williams avec Happy.
4: J'adore.
1: Eh bien, cette chanson, ça nous rappelle des bons souvenirs, ça, écoute.

0: cette chanson, c'était évidemment Pharrell Williams avec Happy, une chanson que vous pouvez retrouver à la fin du One Man Show Heureux.
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0: Voilà, que j'ai le plaisir de repartir jouer partout en France. Il y a Fabien Hémot qui m'accompagne, il y a Nicolas Malabeuf qui m'accompagne. Sans vous, je ne suis plus rien. Allez, on recommence quand d'ailleurs? Tiens, donne-nous quelques
2: dates. Vendredi prochain, le 18 septembre, vous serez à Frémin-Merlebach, c'est en Moselle. Et le lendemain, le 19, à Troyes, dans l'Aube.
0: Voilà, un événement ici, bien évidemment, et toutes les dates sur willy-rovelli.com.
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0: Allez, il est 13h12, le samedi, c'est Youpi la vie. On commence. Qui est là? Je n'ai pas noté le premier prénom.
2: Premier Youpi.
0: Émilie. Comment ça va, Émilie?
5: Ben, ça va bien, c'est tout Youpi aujourd'hui.
0: Ah, ça, on est très heureux de t'entendre, ma chère Émilie. Tu nous appelles d'où?
5: De Nancy.
0: Émilie de Nancy. Qu'est-ce que tu fais de beau dans la vie, Émilie de Nancy?
5: Moi, je me reconvertis un petit peu dans la couture, là, en ce moment. Voilà.
0: Ah, c'est bien ça.
5: Je fais des costumes pour un copain qui est drag queen, je m'amuse.
0: Ah, c'est vachement bien ça. Très. Parce que tu faisais quoi avant? Parce que tu dis reconversion, faisais quoi avant?
5: Avant, je m'occupais des enfants au foyer de l'enfance.
0: Très bien. Voilà. Donc là, tu voulais faire un petit peu autre chose. Très bien, Émilie. Ouais. Tu voulais nous appeler par rapport à Nicolas, je crois.
2: Ah bon?
5: Oui, parce que le pauvre, quand même, pour le sauver.
0: Vas-y.
2: Sauve-moi.
0: Alors.
5: Non, mais moi, j'aime bien les petites vestes en cuir et tout. Je trouve ça très classe.
0: Ah, voilà, d'accord.
5: Voilà. Les garçons, ils osent pas toujours, mais moi, j'adore.
0: Ouais, voilà. C'est bien.
2: J'ose. Voilà. Moi, j'ose.
0: Moi aussi, j'aime bien mettre des vestes en cuir. C'est vrai que ça,
6: et des
0: ça
6: slips donne... en cuir, vous.
0: Ah, mais moi, c'est
6: surtout les slips en cuir.
0: Ça donne une allure.
6: Bah oui. Sur une Harley.
0: Et sinon, par rapport à son travail, tu aimes son travail ou t'aimes que ses fringues?
5: Alors, moi, j'écoute surtout l'émission du samedi, hein, donc bien moi j'aime sûr. Bien, ça me fait rigoler. Oui. Où je suis, voilà, j'écoute, je rigole.
0: D'accord,
5: j'aime
0: bien. Mais tu aimes
5: et
0: bien.
5: Et puis le travail avec Céline, c'est sympa quand même.
0: Ah, pas mal.
5: Ils vont nous parler de Céline et tout, là, c'est la classe. Hein.
0: Ah, voilà, c'est... voilà. Donc Nicolas, t'aimes plutôt bien ce qu'il fait, quoi.
2: Tu valides.
5: Oui.
0: Voilà.
5: Oui,
0: s'il y avait un petit reproche, un petit truc un peu négatif. En fait, c'est une très mauvaise idée que j'ai eue.
2: Ouais. En fait, vous voulez faire dire du mal. Donc.
0: Ouais, ça fait chier. Finalement,
2: on annule. On annule la séquence.
0: Que tout le monde raccroche. Il y en a marre. Non, il n'y a pas. Il n'y a pas un truc qui te. Bon. Non, chez Nicolas.
5: Moi, je suis un petit peu fan des barbes hyper bien taillées et tout ça.
6: Ah,
5: voilà.
6: Bah lui, ça.
2: Ah, donc, bah, j'ai la barbe là.
6: Oui, mais elle n'est pas bien taillée.
0: Donc, il faut que tu te nettoies un peu, mon Nicolas.
6: Bah, lave-toi.
2: Je vais me laver, je reviens. Je vais prendre une douche.
0: Bah, écoute, Émilie, c'était très, très bien. Hein. Très, très bien. Tu vas faire quoi cet après-midi?
5: Cet après-midi, je vais me faire masser à Nancy Thermal.
0: Oh là là, madame. Dis donc, j'adore. Madame, c'est madame.
6: Elle se fait masser.
0: Elle fait masser.
5: C'est une princesse.
0: Ah,
6: elle a bien raison.
5: Je pense que j'appellerai ma copine qui est à Locminé, qui a une friperie que j'adore.
0: Ah, et très bien.
5: Qu'elle me conseille pour m'habiller. Voilà.
0: Ah, bah, plus
6: un bon samedi.
0: C'est un samedi. Voilà. T'es overbooké cet après-midi, Émilie. On s'en va masser.
5: Voilà.
0: Bon, bah écoute, bon massage, Émilie. Je ne sais pas si on va t'offrir le cadeau, ça sert à rien.
6: Oui.
0: Vu que t'as les moyens, tu peux te payer
5: après
0: le prix du foot toute seule.
5: Après le massage, un petit voyage, c'est toujours bien.
6: Mais oui, ça
2: on se rappelle
6: bien.
2: Peut-être demain alors.
0: Eh bah super. Merci beaucoup, Émilie. On t'embrasse très, très fort. Tu prends bien soin de toi. Et donc on a
5: oui,
0: bien
5: compris. Vous aussi.
0: Merci
5: voilà,
0: Émilie.
5: On rigole bien, c'est toujours super.
0: Bah oui, tu es la bienvenue. Tu nous rappelles quand tu as envie. Merci Émilie. Il y a des réactions, je crois aussi sur le groupe Facebook.
6: Oui, Youpi la vie avec Willy Rovelli sur Facebook. Vous êtes beaucoup à commenter. Voilà la tenue de cuir de Nicolas.
2: Oh.
6: Et il y a sa mère.
0: Ah, il y a sa mère. Ah, il y a la mère.
6: Sa mère.
0: Vas-y.
6: J'adore le look. Par contre, pas l'air bien dans ses pompes.
0: Mais oui. Qu'est-ce qu'il y a?
6: Et nous avons la coloc de Nicolas qui a posté un message. Marie, un beau gosse, mais qui a une pose de Playmobil.
2: Ah non, voilà. Si je me fais démonter par ma propre famille, c'est quand même...
0: C'est vrai qu'apparemment, plus les gens te connaissent, plus ils te fracassent.
2: Oui, c'est agréable.
0: Tu devrais réfléchir à ça. Réfléchis.
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0: Allez, il est 13h15, le samedi, c'est Youpi la vie. Et c'est le Youpi de... Aline, ça va Aline? Céline, pardon, ça va Céline
2: Dion? Céline Dion,
0: c'est
2: toi?
0: C'est Céline Dion,
6: pas
0: c'est toi?
6: Pas trop stressée Céline pour ce soir?
0: C'est demain Céline, toi que tu es là, c'est pas si bouche. Ça va Céline?
7: Ça va.
0: Bon, elle se barre Céline, elle est heureuse hein Céline, oui. Tu nous appelles d'où?
6: Plaisir.
7: De la Clusée Michou.
0: C'est où ça?
7: C'est vers Pontarlier.
0: Mais oui, Pontarlier.
7: Il y a la coulée du monde.
0: C'est la coulée du Mont d'Or.
2: Le Mont d'Or, c'est le fromage local.
0: Fromage. Tu es encore là, Céline?
7: Oui.
0: Ah, tu es encore
7: là,
0: super. J'ai l'impression que ça avait coulé. Coupé, excuse-moi, Céline. Qu'est-ce que tu fais de beau aujourd'hui, là, maintenant, là, cet après-midi?
7: Eh ben, il fait très beau. On va aller se balader, justement. On va aller voir la coulée du Mont d'Or.
0: Voilà. Et dans la vie, tu fais quoi? Tu passes pas ta vie à regarder la coulée du monde d'or? C'est quoi ton métier?
7: Non, du vélo. Beaucoup de vélo.
0: Ah, c'est son bien. Métier de faire du vélo? Tu es coureuse cycliste?
7: Non.
0: Non.
6: Pour le plaisir.
0: Voilà. Bon, Céline, je crois que tu voulais réagir sur l'enquête PISA, c'est ça, le niveau des élèves?
7: Exactement. Vas-y, et moi, je pense que le niveau, il est dû, entre autres, parce qu'ils ont trop de vacances.
0: Quand on regarde
7: dans les autres pays où le niveau est bien meilleur, ben, ils ont moins de vacances, les journées sont moins longues.
6: Justement. Ouais.
0: C'est vrai, mais c'est justement. Le débat, c'est le débat qui revient.
6: Président, il en a parlé d'ailleurs il y a quelques semaines.
0: Exactement, enfin, c'est vraiment une émission hyper politique. Oui. Le président de la République a évoqué
6: c'est
0: ce
6: thème. C'est pas crédible.
0: On n'y croit pas une seconde, mais effectivement, mais oui. Fabien, t'as raison.
6: Mais oui, c'est vrai, il voulait rallonger un petit peu.
0: Donc toi, tu es plutôt dans ce truc-là, Céline, il y a trop de vacances.
7: Oui. Je pense que, par contre, on fera jamais rien. On en parle. On va diminuer les vacances, mais...
0: Ça reste toujours. Mais c'est quoi? C'est plutôt les vacances d'été qui sont trop longues?
7: Les vacances d'été, et puis peut-être là, les vacances qui vont bientôt arriver.
0: Toutes les vacances.
7: Oui.
0: Plus de vacances.
6: Non, mais il en faut peut-être.
0: Allez au boulot.
7: Je vais mettre les professeurs à dos.
0: Non, c'est peut-être
6: c'est ton
0: raison.
6: Avis.
0: Après, tu sais, j'ai lu aussi qu'il y avait beaucoup. Tu as des enfants, Céline?
7: Oui.
0: Oui, tu en as combien?
7: J'ai un fils qui travaille déjà, il est maître nageur, et l'autre, il a 13 ans. Donc, il est en quatrième.
0: D'accord. Donc, ton fils est souvent en slip de bain, alors, du coup, le premier. C'est bien, ça, c'est quel beau métier. Non, mais c'est vrai qu'on pour la tenue du boulot, c'est tranquille. Voilà, tu vois. Et dans le rapport PISA, par exemple, les gens disaient peut-être parce que les parents sont pas assez derrière aussi. Est-ce que toi, tu es un peu... qu'est-ce que tu penses de ça? Tu fais bosser ton gamin le soir devant les devoirs ou tu t'en fous complètement?
7: Il est assez autonome. À l'école, il est très bon. Non, je m'en fous pas. Je regarde ce qu'il fait. Je m'informe.
0: Bon, très bien, ma Céline. Voilà. Ok, qui sait déjà ce qu'il va faire, le petit de 13 ans, là, plus tard?
7: Oui, nutritionniste.
0: Ça, c'est bien, ça, bravo. Il en fout, bravo. Céline, merci d'être... Est-ce que tu veux dire un mot sur Nicolas ou pas? Oui, t'as
7: Sa tenue, géniale.
6: J'ai manqué du succès.
0: Il commence à avoir son petit fan club. Céline, merci beaucoup d'être passée nous voir. On t'embrasse très très fort. Tu repars évidemment avec ta sélection.
2: Tu vas peut-être aller au Puy du Fou avec ton mari René.
0: Et c'est vachement. Merci Céline.
6: De bain.
7: Merci, bonjour à Céline demain.
6: Oui.
0: Pas de problème. Demain, Céline Dion à partir de 12h30, les amis. 12h30, 13h. Un événement. Elle a choisi votre. Non, mais tu te rends compte?
6: Franchement.
0: Tout le monde se l'a arraché. Nous, on l'a eu.
6: Et nous, comme ça, en claquant des doigts.
0: Et
7: you are the best.
0: Yes, exactement. Je sais pas ce que ça veut dire, mais tout à fait. Au revoir, Céline. Merci beaucoup. Prends bien soin de toi. Allez, dans un instant, on continue. 0810 055 056. Le samedi, c'est Youpi la vie.

0: Merci Michel Berger, la groupie du pianiste. Au revoir.
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0: 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C'est Youpi la vie. J'adore, c'est les meilleurs jingles du monde. Youpi la vie, parce que c'est vous qui faites l'émission le samedi, dimanche, 13h-13h30. Vous nous appelez pour nous donner vos youpi. Les youpi, c'est vos moments de joie.
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0: Ça peut être un truc très simple. Hein. J'ai mangé un truc bien, j'ai vu un copain, j'ai bossé là-bas. Ce que vous voulez. Voilà, venez, 0810 055 056.
3: C'est le même numéro pour le WhatsApp. Marie-Rose vient de nous envoyer un message. Bonjour, moi mon youpi, je récupère l'eau avec ma gouttière depuis des années. Bah, Bonne astuce. Merci beaucoup Marie-Rose.
0: Bravo, il y a de la sécheresse partout. Très bonne idée. Ça va Julien?
4: Très bien, vous?
0: Ça va très bien mon Juju. Tu nous appelles d'où?
4: De Chabriant dans la Drôme.
0: De Chabriant dans la Drôme. Qu'est-ce que tu fais dans la vie à Chabriant dans la Drôme?
4: Ben, je suis maçon et puis là, je profite de mon week-end.
0: Ah, maçon, c'est un métier difficile. Tu sais que mon papa, bon, il est mort quand j'étais petit, mais il était maçon. Voilà, donc c'est un métier extrêmement difficile, hein, dis donc.
4: Ouais, mais très beau métier.
0: Très beau métier, mais difficile.
4: Mais bon. Fait, ça reste à vie.
0: Ben, voilà, exactement. Tu voulais réagir sur quoi, mon bon Juju?
4: Ben, un peu sur Nicolas, parce que c'est courant, mais en fait, ça ne pas souvent.
0: Bon, alors, excuse-moi, je t'ai coupé, du coup, tu nous disais quoi?
4: Ben, toi, on te félicite souvent de ton humeur, mais c'est pas trop souvent Nico.
0: Non, c'est vrai, t'as raison. Donc, aujourd'hui, Nicolas et demain, Fabien. Alors, donc, qu'est-ce que tu voulais dire sur Nicolas? Qu'il est con? Tu peux y aller.
4: C'est un plaisir de l'écouter. Ça se voit qu'il parle naturellement et qu'il est très passionné par ce qu'il fait avec de la bonne humeur.
0: Tu trouves qu'il parle naturellement? C'est naturel? Ah ouais, mais c'est vrai. C'est vrai, il a.
2: Non, ça me fait plaisir.
4: On n'est pas en réalité, mais.
0: Non, mais t'as raison.
2: Je suis un con.
0: Non, mais il est nature. Passionné, ça, c'est vrai. C'est vrai que Nicolas, ça, c'est un passionné de. Bah, nous trois, hein, mais. Mais c'est vrai que Nico est un vrai enfant de la télé. Voilà, c'est pas du tout pour faire genre. Hein. Il aime vraiment ça. Bon, très bien.
4: C'est une passion qu'il y a radio.
2: Bah, voilà. Julien, c'est moi qui décide. Tu remportes le séjour au Puy du Fou. Bravo.
0: Il est malin.
4: Si tu veux.
0: Il est

0: Alors, mon Julien, bon, tu es marié, tu as des enfants?
1: J'ai une compagne, Élodie.
0: Bah, tu l'embrasses de notre part, d'accord, mon Julien?
1: Ouais, ce sera fait.
0: Eh ben merci beaucoup d'être passé. Et franchement, vous êtes des auditeurs trop
2: des
0: sympas.
2: Amours gentils.
0: Mais j'adore cette séquence.
2: Ça m'a touché.
0: Franchement, ouais, j'adore cette séquence.
1: Non mais c'est bien aussi, hein, c'est bien.
0: Non, ça va.
2: N'en fais pas trop.
0: Tu peux rappeler demain. Fabien, c'est demain. Fabien, c'est demain entre 13h et 13h. Juste après, c'est Céline Dion. Putain, demain, t'as vu.
2: Ah oui, wow.
0: Demain, Céline Dion et Julien.
2: Et Fabien Hémot.
0: C'est quand même pas mal. Julien, merci beaucoup. Tu repars avec ta séquence.
2: On te rappelle peut-être demain pour le vrai tirage.
3: Ah oui, il faut.
0: Voilà, exactement. Pour ce séjour au pied du fou en famille. Merci infiniment, mon Juju. Tu prends bien soin de toi. Hein. Je t'embrasse très très fort. Ciao, ciao, mon Juju.
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0: Et Youpi, il y a Sandra. Ça va ma Sandra?
6: Ça va, bonjour.
0: Bonjour Sandra. Tu nous appelles d'où?
6: Eh bien là, je me trouve à Bazoche, donc dans l'Yonne. Le château de Bazoche, la demeure de Vauban.
0: Oh là là, c'est beau, hein, dis donc.
2: Un
0: hein.
2: Peu de culture ne fait
0: et
2: pas
0: c'est
2: de
0: ton
2: mal.
0: Château à toi, non?
6: Alors, pas du tout.
0: Pas du tout, alors pas du
6: en
0: tout.
6: Fait, moi, j'habite à Cheny, dans l'Yonne. Et aujourd'hui, je voulais vous faire partager mon Youpi la vie.
0: Super.
6: On fête nos 17 ans de rencontre avec mon mari. Et comme on est passionné de château, et que c'est pas trop loin, on s'est dit, allez hop, on y va.
2: Trop bien.
6: Voilà,
0: mal, là, ça.
6: On déjeune dans l'herbe, avec une vue imprenable sur Vézelay. Je sais pas si vous connaissez la basilique de Vézelay. Magnifique, absolument magnifique. Et là, j'ai hâte qu'à 14h, ils ouvrent les portes et qu'on visite ce magnifique château.
0: Franchement, c'est bien. Hein. Donc, comment il s'appelle le chéri?
6: Xavier, 17 ans de rencontre.
0: Donc, 17 ans de rencontre avec Xavier. Donc, pique-nique ce matin, enfin là,
2: c'est midi,
0: là, tranquille. Est-ce qu'il y avait
6: pique-nique dans l'herbe.
0: Ouais. Est-ce qu'il y a des tomates? Il y a des tomates cerises?
2: Des tomates cerises, sans doute.
0: Tomates cerises.
6: Ah, bah, ça, c'est incontournable en ce moment, oui, tomates cerises.
0: Et des chips.
6: Je vais faire un petit sandwich, du tout simple.
0: C'est des chips saveur barbecue, les chips.
2: C'est bon, c'est bon.
6: Non, nature.
0: Nature, moi c'est pareil. Moi je suis team chips nature. Oui.
2: Le plus important, la boisson.
0: Et la boisson, oui alors. La boisson, il y a du Fanta.
2: Non.
6: Alors non, on a pris de l'eau.
0: De l'eau.
2: Plate ou gazeuse.
6: De l'eau plate.
2: Minérale.
0: Ouais, bah c'est bien. Ouais, bah c'est bien. Et donc le château, tu peux nous redire le château là exactement où tu es?
6: Alors le château de Bazoche, dans le 89.
0: Dans le 89.
6: C'est la demeure de Vauban.
0: La demeure de Vauban.
6: Donc Vauban, le château Sébastien de son prénom, qui était un ingénieur sous Louis XIV.
2: Architecte.
0: Ah oui.
6: Architecte, voilà, et du coup, on vient découvrir sa belle demeure. Elle s'est située dans les hauteurs. Aujourd'hui, il y a un ciel bleu. Non, mais je vous laisse. J'aimerais avoir une caméra et vous montrer tout ça.
0: Écoute, tu peux nous mettre une photo. Tu
2: mets
0: une photo sur WhatsApp ou sur
6: Facebook. Une photo sur Facebook.
0: Eh ben voilà, super. Sur le groupe Youpi la vie avec Willy Rovelli sur Facebook. Merci, ma Sandra.
2: Merci beaucoup.
0: On t'embrasse très très fort. Merci d'être parti nous, d'être passé nous voir et tu repars évidemment
2: pour le voyage au Puy du Fou.
0: Et ben voilà, mes amis, c'est fini.
2: Oh non,
0: la barbichette, eh ben oui, je sais qu'on vient d'arriver. Demain, n'oubliez pas, événement à partir de 12h30. Donc Céline Dion, 12h30, 13h. Elle sera là, exclusivité.
2: Enfin, débrief.
0: Elle vient que chez nous. Hein. Non, mais tu te rends compte, on est quand même incroyable. Et n'oubliez pas la tournée. Heureux, évidemment. Toutes les dates sur willy-rovelli.com. À domani.
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1: Bonjour à tous, j'espère que vous allez bien, que vous passez un beau week-end et moi je suis très heureuse de vous retrouver pour une demi-heure dédiée au cinéma et à ses coulisses bien sûr. Tiens, est-ce que vous avez vu la série 10%? Elle vient de sortir en film sur Netflix ce jeudi, alors on ne pouvait pas passer à côté de ça. Pour vous, aujourd'hui on reçoit la créatrice de la série Fanny Herrero qui a écrit le film 10% et le comédien Thibaut de Montalembert pour nous conter les coulisses de ce tournage où il a joué entre autres avec un sanglier. Oui, vaste programme. Mais avant de replonger dans ses souvenirs un poil bestiaux, coup de projecteur sur mon coup de cœur ciné du moment.
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1: À voir au cinéma depuis ce mercredi, certainement l'un des meilleurs rôles de Roche Dizem dans Billy Melody. On est très très loin de l'interprétation du comédien de Yves Montand dans le film Moi qui t'aimais, ou des rôles un peu sombres et mystérieux auxquels il nous a habitués, puisqu'ici, Roche Dizem interprète un papa déglingué, ancien rocker haut en couleur, porté sur la boisson et le sens du détail musical.
3: Mi bémol.
4: Oui, si tu le sais, fais-le.
1: Mais la particularité de ce rôle, c'est que Roche Dizem incarne avant tout un fantôme. Le papa meurt dès le début du film, dans des circonstances un peu obscures. On apprend le drame en même temps que la mère dans une scène absolument déchirante. Et ne vous affolez pas, je ne spoil rien, c'est dès le départ. Et au final, eh bien, la vraie héroïne de ce film, eh bien, c'est sa fille, Billy. D'où le titre, Billy Melody, qui continue de voir et de discuter avec son papa après sa disparition.
5: Pleure pas, Teda. La vérité, ça fait toujours mal.
1: L'accident qui a coûté la vie à son père a-t-il été causé par la mère? Billy en est persuadé.
6: J'ai le commissariat au téléphone, ils veulent nous parler.
7: Je veux pas arrêter tes conneries, s'il te plaît, Billy.
6: Ta mère, elle a le droit de refaire sa vie, c'est pas un délit, tu comprends ça?
1: Et nous, spectateurs, on se demande ce qui s'est passé, car le film ne donne aucune réponse prémâchée. Billy Melody aborde avec une grande subtilité les sujets du deuil, de la crise adolescente et des rêves qu'on choisit de poursuivre ou d'abandonner. Le tout dans une tendresse folle, grâce à la réalisation délicate de Christine Bayard, qui s'est d'ailleurs inspirée d'un souvenir de jeunesse. Lorsqu'une mystérieuse jeune fille avait emménagé près de chez elle, juste après la mort de son papa, une fillette pleine d'humour et de courage qui a alimenté l'imaginaire de la réalisatrice pendant des années, jusqu'à ce qu'elle réalise ce film.
8: J'aimerais bien jouer un morceau au piano à quatre mains avec toi.
9: C'est une chanson, Billy Melody.
8: C'est mon père qui l'a écrit il y a longtemps.
5: Tu peux pas savoir à quel point je t'aime.
8: Je ferai pas comme toi, moi. J'abandonnerai jamais mes rêves.
1: Vous non plus, n'abandonnez pas vos rêves et surtout courez voir Billy Melody qui est au cinéma depuis ce mercredi avec Roche Dizem, Julia Faure et Bonnie Bourriche-Trouteau.
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1: Bienvenue sur Ici, j'espère que vous passez un excellent début de week-end et c'est parti pour votre émission sur les coulisses du cinéma. Ici, on vous parle des films comme nulle part ailleurs pour mieux comprendre comment on fabrique un film de l'intérieur. Et ça tourne aujourd'hui avec l'équipe du film 10%. Et oui, ça y est, le film adapté de la série culte vient de sortir, 6 ans après la fin de la saison 4. Et avec nous, pour en décrypter les coulisses de tournage, la créatrice de la série Fanny Herrero et l'un des interprètes des fameux agents, Thibaut de Montalembert. Bonjour à tous les deux.
10: Bonjour.
1: Soyez les bienvenus. Le film 10%, c'est la suite directe donc de la saison 4 qui s'est clôturée en 2020. Il vous avait manqué, Mathias Barneville, Thibaut?
10: Vous pouvez
1: être sincère.
10: Oui, non. Et très franchement, je l'ai pas vu. J'ai pas vu le temps passer, mais c'est vrai que j'ai pris un énorme plaisir à le retrouver.
1: C'est vrai.
10: Donc c'est d'une certaine manière, il a dû me manquer sans que je le sache.
1: Oui, c'est pas aussi clair, c'est pas aussi limpide que
10: non.
1: Ça. Je rappelle donc que c'est votre personnage dans la série qui est toujours agent de comédien, contrairement à une autre partie de l'équipe, puisque Andrea, qui est incarnée par Camille Cotin, devient réalisatrice, Laure Calamy, productrice, Nicolas Maury, acteur, et ils embarquent tous sur le projet d'un film dont le tournage va sérieusement être mis à mal lorsque le comédien principal, Laurent Lafitte, refuse à la dernière minute d'en faire partie.
11: Attends, il plante un rôle principal du film d'Andrea pour un second rôle de merde avec Wes Anderson.
12: Quoi ? Tu lui as conseillé de quitter le film ?
13: Alors là, mais...
12: Alors, vous serez libre dans 12 jours, Gérard Depardieu et Thibaut InShape.
14: Moi, je ne remplacerai pas Laurent Lafitte dans le film d'Andrea, moi.
15: Voyelle sur l'avant, vous ne vous adressez toujours pas à la parole.
16: Ça y est, on y est. Premier jour.
1: premier jour de tournage donc qui va être chaotique sur absolument tous les plans, le casting, la météo, les acteurs et leur ego. Ça nous montre un envers du décor assez chaotique sur un plateau de tournage. Thibaut de Montalembert, vous qui avez tourné, j'ai compté, dans 50 films, 60 séries et téléfilms, est-ce que cette reconstitution de tournage, dont le film 10%, est fidèle à ce qui peut se passer dans la réalité?
10: Ah, heureusement, je n'ai jamais vécu un tel désastre quand même. Que ça. Mais je pense que oui. Il y a quelques grands exemples, à commencer par Apocalypse Now, par exemple, qui a duré 2 ans de tournage,
1: où le
10: décor a été totalement détruit par un typhon, etc. Enfin bref, il y a.
3: Lost in La Mancha.
1: Ah oui, aussi. le film maudit.
10: Absolument.
3: Qui est une de nos refs.
1: Ouais, c'est ça.
10: Voilà.
1: Fanny Herrero, vous êtes donc la créatrice de la série 10%, dont vous avez écrit les 3 premières saisons, et vous êtes de retour donc à l'écriture de ce film. Vous étiez présente sur le tournage, sur la quasi-totalité de ce tournage?
3: Pas tous les jours, mais quand même souvent. Ouais, j'aime beaucoup ça, moi, venir sur le tournage, parce que c'est vraiment le moment où tout ça, s'agrège, prend vie. J'adore me sentir faire partie de l'équipe, parce que sinon, nous, les scénaristes, on écrit, puis après, on reste un peu dans notre coin.
1: Oui, c'est ça, parce que d'habitude, un scénariste ne vient pas forcément sur le plateau de tournage.
3: Alors, ça dépend. En série, oui. En film, c'est un peu au gré de l'humeur, de l'entente avec le réal, de la qualité de la collaboration, on va dire. Mais généralement, les scénaristes sont quand même bienvenus. Mais là, c'est vrai que moi, j'ai une place un peu à part sur 10%, comme je suis la créatrice de la série et que sur les saisons précédentes, je venais quand même pas mal. Là, j'avais vraiment envie, puis j'avais envie de les retrouver aussi. Ces retrouvailles, elles étaient trop joyeuses pour rester dans mon coin et faire autre chose. Enfin,
1: vous, les personnages, ils vous avaient manqué?
3: Ouais, ils m'ont beaucoup manqué. Et c'était aussi en m'éloignant, parce que, comme vous l'avez dit, donc j'ai quitté la série à la fin de la saison 3. Mais c'était pas un adieu, c'était juste à un moment, voilà, j'avais vraiment besoin de faire un break. Et c'est vrai, quand la possibilité d'écrire le film est arrivée, ça m'a vraiment tellement fait plaisir que ça m'a fait aussi réaliser à quel point j'aime écrire pour ces gens-là. Mmh. Et que c'est vraiment un endroit où je me sens bien, c'est ma maison, quoi.
1: Un tournage qui a eu lieu il y a 1 an à Paris et dans le sud de la France. Et c'est l'heure de mobiliser vos souvenirs sensoriels de tournage. Thibaut de Montalembert, en repensant au décor et lieu de tournage du film 10%, quelle image vous revient en tête, là, sans réfléchir, du décor?
10: Le sanglier, évidemment.
1: Ah oui, alors, on va beaucoup en parler de ce sanglier. Alors racontez-nous, qu'est-ce que c'est que cette histoire de sanglier?
10: Ben voilà, c'est-à-dire que Mathias a des problèmes avec Noémie, qui ne veut plus le voir, parce qu'il a fait une connerie, évidemment.
1: Noémie, interprétée par Laure Calamy.
10: Voilà, exactement. Ouais. Et il se trouve que dans le film qu'elle produit, que réalise Andrea, il y a un sanglier. Donc c'est un animal qui a été dressé pour le cinéma. Et je décide, pour me rapprocher du film et de Noémie, de devenir l'agent de ce sanglier. Et il va se passer un truc assez curieux, c'est que Mathias va tomber pas amoureux, mais enfin il va avoir une espèce de coup de cœur pour ce sanglier. Il va se, oui, je sais pas, il y a un truc.
1: Et vous avez eu un, parce que vous avez joué avec un vrai sanglier.
10: Oui.
1: Pendant le tournage, oui. Vous avez eu un coup de cœur aussi pour lui.
10: C'est impressionnant, c'est-à-dire c'est vraiment impressionnant, c'est-à-dire que. Bon, il est dressé, etc., mais ça reste un animal sauvage quand même. Il y a eu une ou deux fois où, franchement, tout d'un coup, quand il n'est pas d'accord que vous le touchiez et qu'il fait... En vous regardant droit dans les yeux, vous avez les poils qui vraiment se... Parce qu'il peut vous éventrer, hein.
1: Oui.
10: Quand même.
1: Mais après, c'est un acteur. Est-ce que c'est agréable de donner la réplique à un animal?
10: Ah, mais moi, je ne suis pas comédien dans l'histoire, donc il faut demander ça aux comédiens. Je pense que c'était plus compliqué avec sur le tournage. C'est-à-dire que ça se manipule quand même pas aussi facilement qu'un être humain.
1: Oui, bien sûr. Fanny Herrero, quelle odeur vous a marqué sur ce tournage?
3: Alors, sans trop réfléchir, c'est le moment où on a tourné avec George Clooney.
1: Pas l'odeur de George Clooney qui vous a marqué.
3: C'est l'odeur de George Clooney.
1: La classe. Oui, alors George Clooney qui fait une apparition dans le film.
3: Plus qu'une apparition quand même. Il a une scène. Ok, il a une scène, mais c'est vrai, une grande scène, une belle scène. Il nous a fait quand même cet honneur-là. Et non, je blague un peu, mais c'est vrai que ce jour-là, le plateau était surchauffé parce qu'on était curieusement ce jour-là, tout le monde a voulu venir sur le plateau.
1: Ah, c'est bizarre.
3: Donc tous les producteurs, du plus important au moins important, les big boss de chez Media One, les copains acteurs, enfin tout le monde passe dans le quartier ce jour-là. Et il y avait une tension particulière. Donc ce jour-là, le plateau s'en sentait la joie, le stress, la sueur. Enfin, il y avait une espèce de chaleur particulière du fait de la présence de quelqu'un de cette envergure-là. C'est vrai qu'il y avait eu Sigourney Weaver en saison 4. Mais c'est vrai que là, George Clooney, c'est une stature quand même importante, imposante. Et ça modifiait... l'écosystème du plateau ce jour-là avec une vibration vraiment particulière.
1: Et c'était facile justement de le faire venir.
3: Ce qui est génial, c'est que il a été hyper chic, hyper agréable, hyper pro. Et donc finalement, ce stress, il l'a absolument apaisé en étant remarquable avec tout le monde. C'était pas si facile, mais pas si compliqué. En vrai, je m'étais fait un peu un monde de.
1: Parce qu'il est fan de la série, hein. Ça, vous le saviez de Camille Cotin. Ouais.
3: Et nous, au départ, avec ma co-autrice Lison Daniel, quand on réfléchissait à avoir une star américaine, parce qu'on savait à un moment quand même que 10% avait un certain succès aussi aux États-Unis, on s'est dit, il faut en profiter, en fait, il faut faire venir quelqu'un d'important. Et on rêvait un peu, à des gens de la liste A, quoi, mais sans savoir du tout si ça allait être possible. Et finalement, quand Pierre-Antoine Capeton, qui donc dirige Media One, nous a dit, mais moi, j'ai un contact privilégié avec George Clooney, évidemment, on était très contente. Et on lui a fait passer ce qu'on avait écrit, et il a pas du tout aimé. Et donc, il nous a retoqué notre scène. Et du coup, mais en nous disant.
1: Il a réécrit la scène?
3: Non, il nous a dit, j'aime pas du tout, c'est pas drôle. Donc là, était un peu liquide.
1: Ah ouais.
3: Et il nous a dit, mais j'adore la série, je vous donne une deuxième chance, allez-y, proposez-moi un truc. Donc là, évidemment, on avait la grosse pression et on a réécrit la scène qui est maintenant dans le film. Et il a été super parce qu'il est venu à nos côtés, il a mis les mains dedans, on a coécrit vraiment, on a fait des zooms avec George. Et il y a mis vraiment de lui-même et avec beaucoup d'autodérision, beaucoup d'intelligence. Et c'est vrai que la scène, elle est assez incroyable.
1: Voilà, dans une ambiance moite et chaleureuse. On ne peut pas voir, nous, en tant que spectateurs. Vous étiez Thibaut de Montalembert sur scène. Ah, vous n'êtes pas venu avec tout le gratin. Alors, justement, Thibaut de Montalembert, quel son retenez-vous de ce tournage?
10: Le bruit des caméras qui s'enfoncent dans la flotte.
1: Oh, oui. Ah oui, parce qu'à un moment donné, il y a un drame, un autre sur le tournage. Oui. Donc, comme on est vraiment en tournage dans le tournage, c'était du vrai matériel de cinéma qu'on voyait... Qu'on voit dans le film, Thibaut de Montalembert.
10: Je crois, oui. Hein,
3: ouais. Oui, après,
10: c'est les caméras qui sont hors d'usage, etc.
1: Et vous pouvez nous décrire ce son, pourquoi ça vous a marqué particulièrement?
10: Parce que on est dans le silence, dans la nuit, ce plouf, quand même, d'une caméra, quand même, qu'on balance à la flotte.
1: Ouais. Ça fait mal au cœur, non?
10: Quand vous êtes sur
1: cette barque,
10: étrange,
1: que vous balancez cette caméra, on ne dira pas pourquoi. Mais... D'accord. Vous, Fanny Herrero, c'est un cri de Laure Calamy qui vous a marqué, même si on imagine qu'il en a eu beaucoup, quand on connaît Laure Calamy.
3: Oui, Laure a un tempérament exubérant, pour le moins.
1: Ouais.
3: Ce qui était intéressant avec cette scène, c'est qu'elle s'est mise vraiment à hurler, mais vraiment hurler. Et moi, tel que je l'imaginais, la scène, c'était pas autant, en fait. Je trouvais ça un peu excessif. Parfois, il y a la possibilité d'une invention ou d'un excès qui nous surprend nous-mêmes et qui nous fait dire, en fait, c'est là qu'il fallait aller.
1: Exactement. Thibaut de Montalembert, au niveau du plateau de tournage, du rythme de ce tournage, quelles ont été finalement les principales différences entre le tournage du film et de la série, puisque c'est pas la même chose au niveau du découpage.
10: Non, c'est vrai. Moi, alors ce qui était pour moi assez frappant, c'est l'extérieur.
1: C'est-à-dire
10: qu'on a fait 4 saisons à l'intérieur des bureaux d'ASK.
1: Et oui, c'est vrai.
10: C'était quand même très à l'intérieur d'un studio. C'était autre chose, vraiment.
1: Fanny Herrero, pourquoi un film et pas une 5e saison, finalement?
3: Alors, si vous vous souvenez bien, pour ceux qui connaissent bien la série, en fin de saison 4, l'agence ferme.
1: Oui, l'agence ASK, effectivement.
3: Ferme, et c'était censé être une fin. Alors, c'est pas moi qui l'ai écrite. À ce moment-là, j'avais passé la main à des collègues auteurs. Mais c'est la fin qu'ils ont imaginée avec leur liberté.
1: C'est intéressant. Si c'est vous qui aviez écrit de la saison 4, vous ne l'auriez pas fait fermer, l'agence?
3: Waouh, j'en sais rien, mais je sais pas. C'est vrai que cette fin, elle était assez triste.
10: Oui,
1: Oui, la saison était assez
3: mélancolique et triste. Oui. Et moi, peut-être que ma nature m'emmène vers des choses un peu plus lumineuses, notamment sur les fins. Enfin, moi, j'aime bien toujours, même quand il y a un fond de gravité, j'aime bien qu'à la fin, il y a un sentiment quand même un peu chaud qui se dégage. Les producteurs m'ont dit tout de suite, on prend le temps de trouver la bonne idée. Et si on la trouve pas, on le fait pas. Enfin, il faut que ce soit un film de désir, en fait. C'est pas un film obligatoire. On fait pas ça pour essorer le succès de 10%, en fait. On veut le faire uniquement si on se sent bien, si on sent qu'on arrive à être à la hauteur des attentes des gens.
1: Ouais. Et de pas donc, faire la saison.
3: Voilà, de le pas film faire le truc de trop. Ouais, et donc, il y avait cette liberté. Et cette liberté, ça allait bien avec un film. On va trouver le bon principe, la bonne idée. Et donc, j'ai eu ce temps-là, cette liberté-là. Et au final, moi, je trouvais ça hyper agréable de se dire, ben, on arrive, c'est 5 ans plus tard et on voit où ils sont maintenant et qu'est-ce qu'ils sont devenus et comment on les retrouve tous ensemble.
10: Mais du coup, en fait, c'est un film qui peut se voir presque sans avoir vu la série. Oui, la série. Mmh. C'est-à-dire qu'il existe en tant que film. Mmh. C'est pas comme très souvent quand il y a ce genre de choses, une espèce de ressucé qui fait que si on n'a pas vu la série, on comprend rien au film.
1: Avec du fan service à gogo. Non, c'est vrai que ça peut être autonome. La série 10% adaptée en film à découvrir donc en ce moment sur Netflix. Et on en parle ce week-end dans Ça tourne avec la créatrice Fanny Herrero et Thibaut de Montalembert. Ne bougez pas, on se retrouve juste après ça.
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1: Avec nous, la créatrice de 10% qui a écrit le film 10% qui vient de sortir sur Netflix, Fanny Herrero, en compagnie de l'acteur Thibaut de Montalembert, alias Mathias Barneville. Et cette musique emblématique, évidemment, ça vous fait quoi lorsque vous l'entendez, Thibaut de Montalembert, cette musique? Vous en pouvez plus ou
10: Non, pas du tout. C'est tout d'un coup, c'est comme le chien de Pavlov. Il y a un truc qui ça repart, quoi.
1: Vous vous replongez dans le personnage.
10: Oui, ouais, absolument. Il y a un truc comme ça. Ouais.
1: Est-ce que vous aimeriez vivre dans le film 10%, Thibaut de Montalembert?
10: Non.
1: Alors pourquoi?
10: Bah parce que quand même, en ce qui concerne mon personnage, il est quand même très très tourmenté, c'est quelqu'un qui a trouvé l'amour avec Noémie, mais leur histoire est compliquée et c'est pas très paisible de son point de vue. Mmh. Voilà. Donc.
1: Est-ce que vous auriez été un bon agent de comédien?
10: Oh, je crois pas, non.
1: Non, pourquoi? Non, vous n'avez pas vous vendre?
10: D'abord, je ne sais pas très bien me vendre, effectivement. Et puis, c'est vraiment un métier. C'est un métier vraiment tellement différent. Enfin, c'est. Non, je ne me vois pas faire ça. Oui, c'est ça, il faut vendre. Il faut arriver à vendre les autres. Déjà, j'ai du mal à me vendre moi-même.
1: Fanny Herrero, vous auriez pu être agent.
3: Ah non, pas du
1: parce
3: tout.
1: Que, non, mais c'est dingue, parce que c'est vrai que quand on regarde cette série, je pense que ça a donné plein d'idées aux gens qui regardaient. Ah oui. Moi, la première, me suis dit, mais en fait, j'ai envie d'être agent.
3: Ouais, ça a donné, en fait, ça a suscité des vocations. Ouais. On l'a plein, dit. Après, il y avait plein de jeunes gens qui ont voulu devenir agent après.
10: Ouais.
3: Qui ont voulu demander
10: des
3: stages.
10: Les agents ont reçu un courrier absolument monstrueux de gens qui voulaient faire des stages chez eux. Alors parce que c'était un métier que personne ne connaissait.
1: C'est ça. Ouais.
3: Non, mais avec tout le respect que j'ai pour eux, parce qu'on a hyper besoin d'eux. Enfin, les acteurs comme les scénaristes, nous aussi, on a des agents qui s'occupent de.
1: Et on va en parler d'ailleurs, parce que demain, on en reçoit.
3: De l'argent. Ouais. Enfin, c'est quand même beaucoup relié à l'argent, mais pas que. Il y a une protection aussi, quand même, et puis des choix de carrière et tout. Mais non, moi, j'aurais pas du tout pu. C'est des métiers très rugueux, en fait, quand même, où vous êtes en égo quasiment tout le temps. Vous avez un téléphone vissé à l'oreille.
1: En égo, en négociation.
10: Oui,
1: en égo de comédien.
3: Non, égo.
10: En égo de comédien aussi. Il faut gérer.
3: D'égo, ouais.
1: Vous avez de l'égo, Thibaut de Montalembert, en tant que comédien?
10: Oui, bien sûr.
1: Difficile à gérer ou pas pour votre agent?
10: Non, je crois pas.
1: Fanny Herrero, avec quoi avez-vous envie que les spectateurs repartent après avoir vu le film 10%?
3: Ah, j'espère quand même avec de la joie au cœur, hein, avec le sentiment d'avoir rigolé, d'avoir assisté à des retrouvailles chaleureuses, avec de l'amitié, avec de l'amour, et aussi pas que, peut-être aussi un peu de, je sais pas, un peu d'émotion aussi, parce que même si ce qui domine le film, je crois que c'est vraiment un sentiment de rigolade et de joie, mais il y a aussi
10: il y a de l'émotion
3: et on aborde des choses qui sont quand même sensibles. Donc j'espère que les gens les percevront.
1: Mmh. Oui, parce que le succès colossal international de la série, il est assez inattendu au tout départ. Il me semble que justement, on vous disait, mais ça ne va intéresser personne. Mmh. Ça s'adresse peut-être qu'à une caste précise, le monde du cinéma. Comment vous expliquez le fait que ça ait autant de succès auprès du grand public?
3: Bah justement, je pense que en fait, on a réussi à partir de quelque chose d'un peu étroit, un peu boutique. C'est ce qu'on nous disait au début. Ah, ça marchera jamais, c'est trop boutique. Parce qu'effectivement, on est dans un petit milieu parisien méconnu. Mais après, il faut pas sous-estimer quand même la curiosité des gens pour les choses méconnues. Donc, on avait cet avantage, tiens, à rentrer dans la coulisse. Et je crois qu'on a su le faire tous ensemble avec du cœur et de la générosité, et finalement donner un sentiment d'universel. C'est-à-dire que nos personnages, finalement, ils sont, on peut se relier à eux, quoi. On peut avoir de l'empathie pour eux, et je pense que ce mélange de quelque chose de très spécifique, mais à la fois traité avec beaucoup d'humanité, ça fait que les gens étaient attirés par la coulisse, et tout en se disant ah, mais en vrai, je les comprends, ils sont un peu comme moi.
10: Oui, moi, il y a des tas de gens qui m'ont dit, mais en fait, c'est la même chose que dans mon entreprise.
1: Mmh. Ah oui, d'accord. Alors qu'ils sont pas du tout dans le milieu
10: non,
1: du cinéma.
10: Pas du tout. Mmh. Donc.
1: C'est la clé du succès. Merci beaucoup Fanny Herrero, Thibon de Montalembert. La suite de Ça tourne, c'est demain, même heure, même radio à 13h30. Nous recevons un agent justement, mais un agent pour les scénaristes, les auteurs. Il n'y en a pas que pour les acteurs. Ludovic Botalo sera avec nous, toujours aux côtés de Fanny Herrero et Thibon de Montalembert, à l'occasion de la sortie du film 10% actuellement sur Netflix. Vous restez avec nous ?
3: Avec plaisir.
1: Ben oui. Bon après-midi à tous et à demain dans Ça tourne.
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4: L'accent des autres, c'est l'actualité de la semaine vue par la radio-télévision suisse, par Radio-Canada, par RFI, par ICI également en France et par la RTBF en Belgique. Et nous allons d'abord anticiper un tout petit peu aujourd'hui parce que dans une semaine, les Suisses vont voter pour la première fois sur la neutralité de leur pays, Pierre Bavaud. Les milieux nationalistes souhaitent une définition très stricte de cette neutralité, mais ils peinent à convaincre la population en cette période de grande instabilité géopolitique. Il est aussi question d'un rapprochement qui s'accélère cette semaine, un rapprochement entre le Maroc et Israël, Nicolas Sûr.
13: Les deux pays ont renoué en 2020. Ils prévoient désormais d'ouvrir chacun une ambassade, mais aussi d'avancer sur un agenda de coopération bilatérale très dense.
4: Nous avons aussi retenu le discours de l'État de l'Union européenne prononcé par Ursula von der Leyen à Strasbourg. Et cette fois, Nadine Mubarak, l'Union ouvre ses portes au Canada.
16: La présidente de la Commission européenne veut que le Canada devienne le premier membre associé de l'UE. Une idée que le Premier ministre Mark Carney accueille à bras ouverts.
4: C'est la semaine européenne de la mobilité aussi, avec notamment une journée sans voiture à Bruxelles ce dimanche. L'occasion de réfléchir à une meilleure façon de se déplacer au moment où les prix des carburants atteignent de nouveaux sommets, Jacques Crémers.
17: Oui, c'est le cas notamment pour le diesel, dont le prix maximum à la pompe a dépassé les 2,40 € le litre, et ce dans un pays où la voiture représente 78% des kilomètres parcourus.
4: Enfin, la sécheresse et les canicules de cet été, elles ont de sérieuses conséquences pour les producteurs de fruits et légumes en France. Nous serons dans une exploitation au nord de Limoges. Les Suisses sont donc appelés aux urnes dans une semaine, le 27 septembre, un rituel qui se tient 4 fois par an. Et cette fois, Pierre, ils sont appelés à se prononcer pour la première fois sur un principe qui leur est cher, la neutralité de leur pays.
18: Oui, puisque cette neutralité a préservé la Suisse des deux grandes guerres mondiales. La Suisse, en effet, n'a pas été entraînée dans ces conflits par le jeu des alliances. Et cette neutralité, qui est inscrite dans la constitution helvétique, elle permet également à la Suisse d'offrir régulièrement ses bons services pour la résolution des conflits. Le conseiller fédéral Ignacio Cassis, notre ministre des Affaires étrangères, l'a défini ainsi.
19: C'est très simple, ne pas être partie militaire des conflits armés. Donc, il n'y a pas d'envoi de matériel de guerre. Il n'y a pas d'envoi de troupes militaires et il n'y a pas d'alliance militaire comme l'OTAN à laquelle la Suisse peut faire partie.
18: Mais ce concept de neutralité n'est pas figé, il évolue avec le temps. Par exemple, il n'a pas empêché la Suisse d'adopter les sanctions européennes contre la Russie au début de la guerre en Ukraine. C'est ce qui a d'ailleurs décidé les milieux nationalistes de lancer l'initiative sur laquelle nous sommes appelés à voter. Eux souhaitent une définition beaucoup plus stricte de cette neutralité, comme l'explique Céline Amaudru de l'Union démocratique du Centre, l'UDC, seul parti gouvernemental à soutenir cette initiative.
20: Nous, ce qu'on veut, c'est amener la paix, la diplomatie et le dialogue. Et pour l'amener, il faut qu'on soit crédible avec une neutralité perpétuelle et armée.
18: C'est ainsi qu'on a vu fleurir au bord des routes des panneaux avec une colombe de la paix appelant à voter pour le oui.
4: Alors précisément, est-ce que le oui à une application plus stricte va l'emporter dimanche prochain ?
18: Eh bien, selon les sondages, non. En cette période d'instabilité et de menaces, de nombreux sondés craignent en effet l'idée que la Suisse doive compter sur sa seule armée pour se défendre et s'interdisent toute coopération militaire avec ses voisins. Mais en fait, l'enjeu ne réside pas uniquement dans l'issue du scrutin. La campagne est en effet portée par Christophe Blocher, riche industriel et artisan du succès de ce parti, l'UDC. À l'âge de 86 ans, ce sera d'ailleurs probablement sa dernière grande bataille et il la finance de sa poche. Et Christophe Blocher, il est passé maître dans l'art d'occuper l'espace politique et médiatique via des initiatives, l'art d'imposer des thèmes qui lui sont chers, comme la non-intégration à l'Europe ou la lutte contre l'immigration, et au final, l'art d'élargir sa base électorale, très sensible aux symboles identitaires. Et ça marche. L'UDC est aujourd'hui le plus grand parti politique de Suisse.
7: C'est une réalité depuis quelques années. Israël et le Maroc sont engagés depuis fin 2020 dans un rapprochement diplomatique sous égide américaine. Et ce rapprochement, Nicolas, eh bien, il pourrait bien connaître un coup d'accélérateur.
13: Oui, une série d'annonces ont été faites à New York en marge de l'Assemblée générale de l'ONU lors d'une réunion tripartite avec les États-Unis. Les deux pays annoncent d'abord que leurs représentations diplomatiques respectives vont être élevées au rang d'ambassade. À l'heure actuelle, ce ne sont que de simples bureaux de liaison. Aucune date n'a encore été avancée. En revanche, avant la fin de l'année, de nouvelles liaisons aériennes seront ouvertes et des accords économiques seront signés pour accélérer le rapprochement entre les deux États dans le secteur des technologies ou celui de la sécurité.
7: Et un rapprochement qui a permis à Rabat d'engranger les soutiens d'Israël et surtout des États-Unis dans le dossier du Sahara occidental.
13: Dans leur communiqué, Washington et Tel Aviv réaffirment leur reconnaissance de la souveraineté marocaine sur l'ensemble de ces territoires que se disputent le Maroc et les indépendantistes du Polisario. Dans le Royaume, toutefois, ce rapprochement avec Israël est loin de faire l'unanimité. Cette normalisation, comme on l'appelle, est ouvertement critiquée dans l'opinion publique depuis le déclenchement de l'offensive israélienne sur Gaza au lendemain des attaques du Hamas du 7 octobre 2023. Le Maroc a connu des dizaines de manifestations réunissant à chaque fois plusieurs milliers de personnes pour réclamer l'abandon de cette politique de rapprochement.
7: À propos de rapprochement, l'Union européenne souhaite que le Canada devienne son tout premier membre associé. C'est ce qu'a annoncé cette semaine la présidente de la Commission européenne. Et c'était à l'occasion de son discours sur l'état de l'Union, on a dit.
16: Oui, un discours auquel assistait d'ailleurs le Premier ministre canadien au Parlement de Strasbourg. Mark Carney a eu droit à toute une ovation des députés européens quand il a été proposé que le Canada obtienne ce statut inédit de membre associé, un statut qui reste à être défini. Et si Mark Carney a eu droit à un accueil aussi chaleureux, c'est surtout parce qu'il se tient debout face à Donald Trump, selon l'eurodéputé Chloé Riddell.
21: Nous admirons la façon dont le Premier ministre canadien a su résister aux intimidations de Donald Trump. Pour nous, il a su faire ce que l'Union européenne n'a pas su faire.
16: Mark Carney a précisé sa vision d'un partenariat entre le Canada et l'UE jeudi lors d'un discours prononcé devant le Parlement européen.
7: Alors précisément, qu'a dit le Premier ministre canadien à cette occasion ?
16: Eh bien, Mark Carney a rappelé les liens historiques et les valeurs communes qui unissent les Canadiens et les Européens. Il a par la suite tiré la sonnette d'alarme sur les bouleversements géopolitiques qui secouent présentement la planète en dénonçant les politiques de Donald Trump, mais sans le nommer.
22: Nos sociétés sont secouées par de nouvelles tempêtes. L'intégration économique est désormais utilisée comme une arme et les droits de douane comme un moyen de pression.
16: Mark Carney prêche pour une collaboration accrue avec l'Europe au niveau de la défense, des minéraux critiques, de l'intelligence artificielle et des marchés financiers. Il promet des débats sur ce partenariat au Parlement canadien et d'autres discussions lors du sommet Canada-UE le mois prochain à Montréal.
7: Et dernière question, on a dit comment a réagi le président américain ?
16: Eh bien, le rapprochement Canada-Europe semble un coup dur pour le chef de la Maison-Blanche après la rupture des négociations commerciales avec le Canada. Donald Trump dit que c'est une idée qui est risible, un acte hostile, et il menace de couper le commerce avec l'Europe. Mark Carney répond qu'un Canada plus fort, plus résilient et plus souverain sera un meilleur partenaire pour les États-Unis.
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7: Un dimanche sans voiture à Bruxelles, notamment ce week-end, c'est la traditionnelle semaine européenne de la mobilité. L'occasion de réfléchir à nos déplacements. Cette année, Jacques, cette semaine de la mobilité, elle est organisée au moment où le prix des carburants est au plus haut.
17: Et ce, dans un pays où 78% des kilomètres sont parcourus en voiture, le Belge serait même le champion d'Europe du plus long trajet domicile-travail, 57 minutes par jour en moyenne, le plus souvent en voiture personnelle ou de société. Alors, quand le prix maximum du diesel à la pompe dépasse les 2,40 euros le litre, les automobilistes réagissent.
5: C'est pas chouette, c'est pas évident. Et j'imagine que c'est pas encore la fin.
6: Déjà, c'est beaucoup. C'est trop.
9: Moi, je ne sais plus, par exemple, tous les jours aller déposer mes enfants, je suis obligée de faire un jour sur trois.
7: Un jour sur trois, certains automobilistes s'efforcent donc d'économiser leur carburant. C'est ce que confirment d'ailleurs les données d'information routière recueillies, Jacques, auprès des communautés d'utilisateurs.
17: Oui, ces données montrent en effet une diminution du nombre de déplacements, une diminution de la distance moyenne pour chaque déplacement et dans une légère mesure, une diminution de la vitesse. Si les automobilistes semblent donc adapter leur mode de conduite pour économiser essence ou diesel, d'autres demande une aide du gouvernement. C'est le cas de Lorenzo Stefani, porte-parole de Touring, une association de défense des usagers de la route.
23: Plus de la moitié du prix d'un litre d'essence, c'est des TVA et des accises. Donc si on diminue légèrement la TVA et l'accise sur le litre d'essence, eh bien on pourra continuer à avoir un meilleur pouvoir d'achat.
17: Mais le gouvernement a d'autres priorités, principalement trouver 10 milliards d'euros pour boucler son budget.
7: Oui, cela dit, en France, le gouvernement a promis que les aides suivraient la variation des cours des carburants, des aides pour les pêcheurs dans la foulée de cette mobilisation, précisément des pêcheurs de Méditerranée. Ils avaient bloqué deux ports et un dépôt pétrolier ces derniers jours avant de finalement lever leur barrage. L'essence et le gasoil trop chers, et puis il y a aussi la sécheresse, les canicules de l'été et leurs conséquences pour les producteurs de fruits et légumes en France. Il parle carrément de la pire récolte depuis 10 ans. Illustration dans la commune de Château-Ponsac, au nord de Limoges. C'est un reportage de Jérôme Osterman pour Ici.
24: Un groupe électrogène pour pomper le peu d'eau qui coule au fond d'un forage creusé début juillet pour éviter la pénurie en eau. Mais la saison est tellement sèche qu'il faut bricoler pour sauver ce qui peut l'être. Certains légumes d'été sont très impactés, explique Joël en maraîchage bio à Château-Ponsac.
25: Sur la tomate, on ramasse là cette semaine à peine 100 kilos, alors qu'on devrait en faire au moins 500. Alors l'aubergine s'est en décalé, mais c'était il y a 15 jours, on n'avait pas d'aubergine, alors que ça ne nous arrive jamais d'avoir un trou comme ça, on est 15 jours sans aubergine. Les concombres, on a eu le cas la semaine dernière, où pareil, on n'a pas eu très très peu de fruits.
24: Et ce qui inquiète le plus, Joël, ce sont les légumes d'hiver. La culture de pommes de terre a beau avoir été sacrifiée, l'eau manque clairement pour les autres légumes.
25: On n'a pas réussi à faire germer les carottes. Là, ça fait 15 jours qu'elles sont semées, c'était un deuxième semis, et ça ne germe toujours pas. Les courges, le fruit est petit, je ne sais même pas s'il va bien se garder. Pareil, le chou, on n'arrive pas à le faire reprendre. Je ne sais pas comment on vivra et ce qu'on proposera à notre clientèle cet hiver.
24: Dans ce contexte, il faut essayer de préserver la famille, explique Alex, son compagnon.
26: Même les enfants, ça les impacte. Ça devient compliqué parce que là, ils ont compris qu'on ne partirait pas en vacances cette année. On ne pensait pas, mais les enfants, ils le prennent de plein fouet aussi.
24: Et pour les prochains mois, et en particulier l'hiver, Alex envisage toutes les pistes.
26: Essayer de maintenir notre revenu pour cet hiver. Et bon, après, voilà, on n'est pas idiot. On pourra trouver du travail partiel dans l'hiver si on a besoin de travailler ailleurs. Et on serre à les fesses et puis on attendra que les jours meilleurs.
24: Joël et Alex, deux maraîchers clairement dans le dur et inquiets pour les mois à venir, surtout si certaines semences se font rares et hors de prix.
7: Un reportage signé Jérôme Osterman pour Ici. Merci d'avoir été au rendez-vous de l'accent des autres. Excellente fin de semaine. On se retrouve dans 8 jours avec les partenaires des médias francophones publics. À très bientôt donc.
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27: Pratiquement 6h, c'est samedi. Bonjour à tous et bienvenue sur Ici. Nous sommes ravis de vous accueillir avec beaucoup d'actu, énormément de musique et surtout, surtout de la bonne humeur. Bonjour Valentin Bertrand.
28: Bonjour Christopher, bonjour à tous.
27: Et de la bonne humeur, il va en falloir vu les prix des carburants.
28: Et oui, les prix à la pompe qui s'affolent et les gilets jaunes de retour aujourd'hui sur le vieux port de Marseille avec une priorité, leur pouvoir d'achat. Et puis à 6h30, nous reviendrons sur la première liste dévoilée par Zizou, nouveau sélectionneur des Bleus, qui qui commence déjà à imprimer sa patte.
1: Oui, parce que le premier match de l'équipe de France version Zidane approche. Ça sera vendredi prochain. Pour le moment, nous sommes le 19 septembre et on démarre le week-end ensemble sur ICI.
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28: Bon début de week-end à l'écoute d'ICI. Bonjour à tous, il est 6h. Le journal Valentin Bertrand avec de nouvelles aides ciblées en préparation, mais pas de coup de pouce général sur le carburant.
3: Le gouvernement maintient sa ligne et pointe du doigt les guerres et le contexte international. Le seul responsable de cette envolée des prix, dit Emmanuel Macron. Explication pas suffisante pour calmer la grogne des automobilistes. Les Gilets jaunes prévoient de se mobiliser ce matin à 10h sur le vieux port de Marseille, Mathilde Vasseneux.
8: Sur un rond-point dans le quartier de l'Estac au nord de Marseille, ils étaient déjà une petite dizaine à se regrouper en milieu de semaine avec l'espoir d'une reprise du mouvement. Eddy, artisan à la retraite.
10: J'ai mon vieux gilet jaune de 2018 que je regrette à remettre encore une fois. Parce que vous voyez bien autour de vous, plus une personne s'en sort. Combien de personnes entre le 5 et le 15 mois n'ont plus d'argent pour pouvoir finir leur mois, quoi. Tout a empiré. Venez aller faire vos courses, prenez de l'essence, tout le monde le voit. Les salaires n'ont pas augmenté, mais on sent vraiment une résilience des gens.
8: Il faut se réveiller collectivement, ajoute Brigitte. Elle confie vivre avec moins de 1000 euros par mois en s'occupant de son mari malade. Elle dénonce la casse des services publics, le manque de moyens à l'hôpital. Et elle aussi invite à remettre le gilet jaune. Le sien est couvert de strass, souvenir d'un jour de l'an passé sur un rond-point il y a 8 ans.
11: Le symbole qu'il représente, c'est on est en panne. C'est le pays est en panne. Donc mettez-le pacifiquement.
8: Il ne faudra pas de violence ni de récupération, acquiesce Eddy.
10: On espère beaucoup qu'il n'y ait pas de parti politique, de casseurs. On peut bloquer 5 minutes, comme une heure ou deux. Au moins interpeller l'État en disant « Oh, stop !»
8: Les gilets jaunes, ce sont les braises, conclut Eddy, les braises qui peuvent rallumer la colère sociale.
28: Et pour retrouver la station-service la moins chère proche de chez vous, vous retrouvez une carte en une de notre site ici.fr. Ces dépenses freinées et ces promesses d'économie du gouvernement, elles n'ont pas suffi à rassurer l'agence de notation Scope Rating. Elles dégradent la note de la dette française d'un double A-. On passe à un simple A+, avec le risque d'augmenter le taux auquel la France emprunte ces derniers jours. Il était autour de 4,5%, du jamais vu depuis la crise financière de 2008.
1: Il est soupçonné de préparer une attaque terroriste contre un lycée de Lyon.
28: Un adolescent de 15 ans a été mis en examen et présenté hier à un juge antiterroriste. D'après les premiers éléments de l'enquête, Lauriane Delanoë, il préparait une tuerie contre des élèves.
12: Oui, cet adolescent voulait poignarder des élèves dans son lycée de secteur, un lycée dans lequel il n'était pas scolarisé, il n'était plus inscrit depuis son exclusion d'un autre établissement en début d'année. Selon une source proche du dossier, l'attaque était particulièrement préparée. Au fil des investigations, les enquêteurs trouvent ainsi chez lui un sac avec des couteaux et une tenue paramilitaire. Ils trouvent aussi des messages sur le réseau social Snapchat. Le jeune de 15 ans y parle de son projet. C'est un jeune fasciné par la mouvance d'ultra-droite et marqué par la mort de Quentin Derenque, le militant identitaire battu à mort en février dernier à Lyon. D'après nos informations, le garçon a été arrêté au mois de mai après le signalement d'une connaissance inquiète. Il a ensuite été hospitalisé en psychiatrie puis interpellé à sa sortie cette semaine. Il est maintenant sous contrôle judiciaire et placé dans un centre éducatif.
28: Et cet adolescent a une obligation de suivi psychologique et désormais l'interdiction de détenir une arme. Jusqu'à 15 ans de prison prononcée pour le meurtre du jeune Zakaria à Romans-sur-Isère en 2024. La peine la plus lourde pour l'auteur du coup mortel contre l'adolescent venu s'interposer dans une bagarre après un différend entre collégiens. Le père et le beau-frère du condamné sont également reconnus coupables comme complices. Le risque de feu de forêt toujours d'actualité. Vigilance dans l'Aude et l'Hérault classé aujourd'hui en risque élevé. Et là, de la Charente aux Pyrénées-Atlantiques, attention au risque de baïne, risque maximum tout le week-end.
1: 6h04, des monuments, des musées, des lieux de pouvoir ouverts gratuitement au public. Mais les journées du patrimoine, ça n'est pas que ça.
28: Certains ont décidé de revisiter l'événement, comme cet agriculteur passionné de Sainte-Souille près de La Rochelle. Lui présente aujourd'hui ses 28 tracteurs et avec ses engins, toute une histoire de l'agriculture française, Elisa Robuchon.
4: C'est là que va se faire la démonstration.
13: Stéphane se tient devant l'un de ses champs, béré sur la tête, un grand sourire sur le visage et son programme bien en mémoire.
4: L'idée, c'est de représenter en fait une journée de vie des années 50 dans la campagne agricole, voilà, avec un tracteur dans chaque parcelle, un ou deux tracteurs dans chaque parcelle qui fait des travaux de saison.
13: Ces tracteurs, certains chanceux pourront peut-être monter dessus, comme celui-ci.
4: Alors, c'est la marque Loiseau, c'était un constructeur de matériel viticole dans les années 50.
13: En plus de ce tracteur, il en a 27. Cet autre à montrer ses machines, c'est un peu ses jouets.
4: Non, le tracteur, c'est pour moi le véhicule utilitaire parfait, quoi. Ça tire, ça pousse.
13: Et ça fait du bruit.
4: C'est un deux cylindres, alors ça cogne un peu, ça ronronne pas comme une Formule 1.
13: Pour les explications, il faudra éteindre le moteur. Mais Stéphane est prêt. Ce qu'il aime, c'est transmettre sa passion.
4: Ouais, c'est le but. Hein. C'est pour ça que le portail s'est jamais fermé. Je me cache pas. Et puis, ben, y a des gens qui, même sans s'arrêter, qui prennent certainement plaisir. Pas forcément des anciens. Hein. Y a des jeunes avec des enfants qui ont plaisir de découvrir parce qu'ils n'ont pas connu ça. Et voilà.
13: Cet agriculteur lance d'ailleurs un appel à ceux qui ont des voitures anciennes. N'hésitez surtout pas à venir avec.
28: Elisa Robuchon d'ici La Rochelle, elle n'a pas besoin de réserver, contrairement à beaucoup de monuments.
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28: Un coup d'œil dans le ciel, Christopher, un temps sec et des éclaircies attendues pour ce samedi.
14: Oui, avec certains ciels un peu plus voilés au nord durant la matinée, mais les éclaircies seront bien présentes dès ce matin et elles se poursuivront durant toute la journée. C'est donc un samedi plutôt agréable hein, qui vous attend aujourd'hui, y compris au niveau des températures, puisque ce matin, vous aurez 18 à Lille ainsi qu'à Reims, 16 à Rennes, à Bourges, à Strasbourg, 17 à Bordeaux ainsi qu'à Lyon, 16 à Bayonne, 21 degrés pour Montpellier, 23 à Cannes et dans l'après-midi, les températures sont comprises entre 21 et 28 degrés.
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14: Ce week-end, ce sont donc les journées du patrimoine et il y en a un qui va développer son patrimoine. C'est cet habitant du Cher qui a remporté hier soir 13 millions d'euros, Valentin, au Super Loto du patrimoine, qui a connu encore une fois cette année un gros succès. Hein.
28: Très belle somme pour prendre soin de nos sites et monuments partout en France.
14: Une belle initiative, bien sûr, portée par notre Stéphane Bern que l'on retrouvera tout à l'heure à 16h40. Et puis je vous rappelle que pour chaque grille jouée, 73 centimes ont été reversés à la Fondation du patrimoine. Voici Survivor à 6h07, un grand bonjour à vous.

0: du rock pour démarrer votre week-end sur ici avec Survivor. Et c'est Manon Lisa, une jeune chanteuse de Saint-Nazaire, qui va vous réveiller très vite sur ici.
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0: Vous savez que l'on adore le ciné sur ici, alors autant se faire plaisir en ce samedi matin avec une réplique culte d'une actrice qui fête aujourd'hui ses 75 ans, Valentin.
3: C'est Marianne Chazelle, alias Zézette, dans Le Père Noël est une ordure. Elle nous a fait tellement rire avec cette scène.
4: Vous savez pas lire ? Là, regardez, il y a écrit en tout petit pour les femmes mariées ou veuves, mettre le nom de la jeune fille, suivi de deux points, épouser ou veuve Y. Alors moi j'ai mis Zézette épouse X.
5: Mais et X, vous êtes mariée à X peut-être ?
4: Mais non, je veux pas de mariée seulement, je peux pas leur dire, je suis enceinte jusqu'aux dents, ça fait mauvais genre.
0: Enceinte jusqu'aux dents, sans l'espace de ces répliques du Père Noël est une ordure, qui est l'un des films les plus rediffusés à la télé française chaque année, avec toujours un gros succès d'audience.
3: Oui, toujours un gros carton en effet.
0: Bon, si vous aviez une tenue, non pas de Père Noël, mais plutôt de sport, ressortez-la, parce que dans 5 minutes, on vous remet à la course à pied ce matin, avec notre coach sportif, Nordine Attab, sur ici.
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0: Bon début de week-end avec ICI. Voici une jeune chanteuse qui connaît un succès fou depuis quelques mois. C'est Manon Lisa. On l'écoute avec Le Petit Pêcheur sur ICI. Merci d'être avec nous. Il est 6h12.
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1: Vous écoutez ici Manon Lisa, le petit pêcheur, et un grand bonjour à tous les pêcheurs qui actuellement connaissent de grosses difficultés avec les prix des carburants. On reviendra justement sur les prix des carburants avec l'info du jour, ça sera à 6h30. Tous les week-ends, faites du sport sans trop d'efforts avec notre coach

0: à haute voix ce que vous voulez. Et à partir de là, si vous pouvez parler sans être excessivement essoufflé, votre allure est adaptée. En revanche, si vous avez du mal à terminer votre phrase, ralentissez. Pour une reprise, commencez par 15 à 30 minutes selon votre niveau et vos habitudes sportives.
1: Et si même en courant très lentement, on se retrouve assez rapidement essoufflé, comment est-ce qu'on peut faire, Nordine ?
0: Aucun problème. Dans ce cas, alternez tout simplement de la marche et de la course. Et il n'est absolument pas nécessaire de courir sans s'arrêter pour progresser. D'ailleurs, on continue par un deuxième exercice de l'alternance de course et de marche. Après quelques minutes de marche d'échauffement, courez tranquillement pendant 1 à 2 minutes, puis vous marchez pendant 1 minute. Vous repartez ensuite pour 1 à 2 minutes de course, suivi d'une minute de marche. Et au fil des séances, vous pourrez progressivement augmenter le temps de course et diminuer la période de marche. Et grâce à ça, vous allez renforcer l'endurance cardiovasculaire et adapter progressivement vos muscles et vos articulations à la course à pied. Vous répétez cette alternance pendant 15 à 20 minutes pour débuter. Lorsque vous reprenez la course à pied, ne cherchez surtout pas immédiatement une vitesse précise au kilomètre. Vous courez d'abord à une allure confortable à laquelle vous pouvez encore parler. Et on n'oublie pas, avec ICI et le ministère des Sports, on se met encore plus en mouvement pendant Septembre on bouge. Allez, à vous de jouer.
2: Eh oui, allez, on court, Valentin, parce que je sais que vous êtes un grand coureur. Hein.
1: Alors non, pas vraiment, coureur du dimanche et déjà la barre des 5 km, c'est déjà dur.
2: Bon courage à vous, hein, qui peut-être vous faites un petit footing en ce samedi matin, 6h15, Valentin.
1: Et après l'effort, que diriez-vous ? Moi, là, je suis client d'une bonne série télé remplie de suspense.
2: Mais oui, une bonne série d'ailleurs qui rencontre un succès mondial qui est palpitante, c'est ce que nous racontera Patrice Gascoigne juste après François Fellman tout de suite. Sur ICI, voici une très belle chanson qu'on attend rien que pour toi sur ICI. Bonjour à tous, bon week-end.

0: Rien que pour toi, vous écoutez ici en ce samedi matin. Bon réveil avec François Fellman et bonne fête aujourd'hui aux Émilie qui sont forcément jolies.
1: Je m'appelle Émilie Jolie.
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0: 6h21, les coulisses télé avec vous, Patrice Gascoin. Bonjour, zoom aujourd'hui sur une série Faouda. C'est le nom de cette série qui mêle action et suspense et qui est terriblement addictive, Patrice.
3: Quand vous regardez pour la première fois un épisode de Faouda, qui signifie chaos en arabe, vous avez du mal à vous arrêter d'enchaîner tous les épisodes.
4: La panthère, Abou Ahmad est vivant.
5: Abou Ahmad est responsable de la mort de 116 Israéliens dans les attentats suicides qu'il a commandités.
3: Vous l'avez compris, la série Faouda, dont la saison 5 vient d'être lancée sur la plateforme Netflix, s'aventure sur un terrain hautement inflammable, le conflit israélo-palestinien. On y suit une unité d'élite israélienne qui opère sous couverture en Palestine pour mener des opérations clandestines de renseignement et d'antiterrorisme. Les créateurs de la série en ont écrit les scénarios à partir de leurs propres expériences du terrain. C'est ce qui fait de Faouda une série thriller très réaliste, nerveuse, où il n'y a pas les bons d'un côté et les méchants de l'autre. D'ailleurs, les deux communautés qui travaillent sur Faouda y sont représentées. Et dans cette saison 5, plus sombre, l'attaque du 7 octobre a été intégrée dans l'histoire. L'antagoniste, le méchant entre guillemets, est incarné par un acteur franco-algérien, Hakim Jaziri, à qui j'ai demandé de nous dire pourquoi il fallait vraiment découvrir cette série.
6: C'est une série exceptionnelle à tout point de vue. Les scénaristes sont incroyables, d'une précision folle. L'acting est très très bon. La réalisation, les lumières, la musique, le rythme. Et puis, cette particularité qu'a Faouda, puisqu'elle est née aussi surtout de l'expérience des créateurs de cette série-là, qui connaissent absolument par cœur la réalité du terrain et qui insufflent à la série un réalisme fou. Ça reste une série, ce n'est pas un documentaire, hein, c'est très important de le préciser. Et puis, elle n'est pas manichéenne du tout, cette série, en fait. Bien sûr, c'est le narratif israélien, c'est eux qui produisent, c'est normal. Mais ils ont fait un énorme effort de nous montrer les deux camps et de les humaniser complètement, de sorte qu'on fait complètement la dichotomie entre les terroristes d'un côté et puis les Palestiniens de l'autre, otages de cette guerre. Et puis, c'est une série qui nous montre l'absurdité de l'intérieur. Voilà. Les protagonistes principaux, côté israélien, ne sont pas ménagés, puisque eux aussi font des choix moraux très, très discutables. Donc, dans ce sens-là, ouais, c'est une série réussie à tout point de vue.
3: Hakim Jaziri, comédien franco-algérien, à découvrir dès maintenant dans la série Faouda, disponible sur Netflix.
0: Et ben voilà une belle suggestion pour votre week-end. Soyez les bienvenus sur ICI, avec encore une fois un euro gagnant tout à l'heure à 6h40, Valentin.
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0: Ça, c'est royal. Vous jouez avec nous tout à l'heure à 7h20, mais d'abord, Robbie Williams avec Angel sur ICI. Bienvenue à tous, bon week-end.

0: 1997, Angel, Robbie Williams, l'artiste britannique sur ICI, 6h28. Et à suivre l'info du jour consacrée à la première sélection des Bleus, version Zizou.
1: 18 joueurs reconduits et 5 nouvelles recrues. On revient donc sur cette première liste dévoilée par Zinedine Zidane dans son nouveau rôle d'entraîneur de l'équipe de France de foot.
0: Mais d'abord, l'horoscope de ce samedi 19 septembre. Catherine Viguier, bonjour, avec un signe qui est particulièrement valorisé aujourd'hui.
2: Le Capricorne, qui a vécu tant de changements depuis 2025.
3: Bélier, alors c'est le week-end et pourtant vous travaillez ou vous assumez des responsabilités.
4: Taureau, évadez-vous et passez un appel à qui vous voulez.
5: Gémeaux, les finances et votre vie intérieure, vous composez avec les deux.
6: Cancer, un week-end qui met au premier plan votre vie relationnelle.
7: Lion, vous trouvez des partenaires fiables pour poursuivre votre chemin.
8: Vierge, alors si une histoire d'amour vous fait mal, une solution possible ce week-end.
9: Balance, une journée idéale pour passer des moments en famille et pour être bien chez vous.
10: Scorpion, tout ce qui a trait à la communication est valorisé et puis certains voyages.
11: Sagittaire, vous dépensez, vous investissez afin d'améliorer votre confort de vie.
12: Capricorne, alors très sollicité, vous serez super satisfait de votre journée.
13: Verseau, un samedi dédié à votre personne, à son bien-être, ainsi reposez-vous.
14: Poisson, de nouvelles possibilités grâce au regard bienveillant des vôtres.
15: Et pour nous tous, on reste doux avec soi.
0: Très bon samedi 19 septembre à l'écoute d'ICI. Il est 6h30 et l'actu en 90 secondes en français dans le monde. C'est avec vous, Valentin Bertrand.
1: Traiter les causes avant de dépenser un maximum d'argent face à la flambée des prix du carburant. Emmanuel Macron propose de convoquer un G7 sur l'énergie et d'adapter les aides ciblées sans coup de pouce général. Réponse à la colère des Gilets jaunes qui, eux, appellent à se rassembler ce matin à 10h sur le vieux port de Marseille. Il veut donner la voix aux citoyens pour peser sur la prochaine présidentielle. L'ingénieur expert du climat Jean-Marc Jancovici réunit pour la première fois à Paris aujourd'hui une assemblée citoyenne, 150 Français tiré au sort pour réfléchir sur des propositions. 6 week-ends de travail sont prévus d'ici février. Il est soupçonné de préparer une tuerie dans un lycée de Lyon. Un adolescent de 15 ans mis en examen et présenté à un juge antiterroriste. Un garçon fasciné par l'ultra-droite et décrit comme psychologiquement fragile. Selon les enquêteurs, son projet était très avancé. Le verdict, 2 ans après la mort du jeune Zakaria, 15 ans lors d'une bagarre à Romans-sur-Isère où il a tenté de s'interposer. L'auteur du coup mortel est condamné à 15 ans de prison. Son père et son beau-frère sont également condamnés pour complicité. Elles peuvent provoquer des intoxications aiguës. Des tomates pelées de la marque Carrefour rappelées partout en France. Ces boîtes de conserve sont en rayon depuis 5 mois. Certaines peuvent contenir des graines de Darutatura, une plante toxique. Et puis plus de 17 000 monuments, musées et lieux de pouvoir ouverts gratuitement au public. C'est le début aujourd'hui des Journées européennes du patrimoine, 43e édition organisée tout le week-end.
0: L'info du jour de ce samedi, Valentin, Zinedine Zidane officialise son premier casting pour les Bleus.
1: 23 joueurs sélectionnés, Kylian Mbappé maintenu comme capitaine de l'équipe de France de foot. 5 nouveaux visages, notamment Guillaume Rest, Andy Diouf et Jérémy Jacquet. Et quelques absents, Aurélien Tchouaméni, Jean-Philippe Mateta, les frères Hernandez et Thuram. Du changement donc dans la continuité. Zizou commence à imprimer sa patte, Julien Froment.
16: Il est 19h25, l'hystérie gagne soudainement le 87 boulevard de Grenelle. Zinedine Zidane s'offre un bain de foule devant une soixantaine de supporters.
17: Mais il est là.
16: Hugo, maillot de l'équipe de France, QV98, floqué bien sûr du numéro 10 de Zidane, a pu approcher son idole.
18: Le charisme du type est juste dingue, donc c'est que du bonheur, vraiment c'est du bonheur.
16: Ambiance plus feutrée une heure plus tôt dans l'auditorium lorsque Zinedine Zidane dévoile sa toute première liste. Les 23 sélectionnés sont présentés dans un clip vidéo, vient ensuite le jeu des questions-réponses et là, Zizou va droit au but, prise de parole courte, incisive.
19: Non, si je l'ai mis au milieu de terrain, c'est que je veux le voir au milieu de terrain, voilà.
16: Un exercice réussi pour Alessandro Grandesso, correspondant à Paris pour la Gazzetta dello Sport.
11: Un peu particulier parce que ça change beaucoup par rapport à Deschamps. Il a un autre style, même dans son langage, beaucoup plus direct. On comprend très bien qu'il sait ce qu'il veut. Il confirme d'avoir beaucoup de personnalité à mon avis. Moi, j'ai aimé.
16: Une première sans accroc aussi bien sur le fond que sur la forme. pour Zinedine Zidane, place désormais au terrain lundi avec le début du rassemblement à Clairefontaine.
1: Et il reste 7 jours avant au nouveau sélectionneur des Bleus, avant donc, du coup le premier match de Ligue des Nations, ce sera vendredi prochain en Turquie. La météo, Christopher, et c'est un temps sec et des éclaircies qui sont attendues aujourd'hui.
20: Et donc un bon week-end pour vous, hein, avec certains ciels un peu plus voilés au nord durant la matinée, mais les éclaircies seront bien présentes dès ce matin et elles se poursuivront durant toute la journée avec du beau soleil attendu sur la moitié sud avec un ciel bien bleu, profitez-en. Et puis au niveau des températures, elles sont agréables, hein, 18 ce matin à Lille ainsi qu'à Reims, 16 à Rennes, à Bourges, à Strasbourg, 17 à Bordeaux ainsi qu'à Lyon, 16 degrés pour Bayonne, 21 pour Montpellier, 23 degrés à Cannes sur la Côte d'Azur. Et dans l'après-midi, les températures seront comprises entre 21 et 28 degrés.
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20: C'est samedi, c'est le week-end, et pour beaucoup d'entre nous, le week-end, c'est le moment où on fait les course. Et aujourd'hui, dans le caddie, Valentin, en plus des fruits et légumes français, si possible, des laitages ou encore des pâtes, et surtout acheter du poulet. Vous savez pourquoi ?
1: Ben non, vous allez nous le dire.
20: Parce que dans le poulet, il y a plein de protéines. Et vous verrez tout à l'heure à 7h-10 que les protéines, eh ben, c'est bon pour les muscles.
1: Et vous êtes toujours aussi à fond quand vous faites vos courses ?
20: Eh ben oui, hein. Vous savez que moi j'adore pousser les caddies en plus. Hein.
1: Bon, je vais vous pas donner ma liste. Du
20: je prends toutes les listes et on s'occupe de vous en ce samedi matin sur Ici en Musique, bien sûr, avec Monsieur Eddie Mitchell. La dernière séance à 7h-25. La lumière.

0: Merci d'avoir choisi ici pour démarrer votre week-end la dernière séance, Monsieur Eddy Mitchell, de l'actu, de la musique, de la bonne humeur et des cadeaux avec un heureux gagnant, encore une fois, parce que nous avons une 8e radio, parce que depuis la fin du mois d'août, nous vous offrons une magnifique radio, post-radio ici, Valentin.
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0: Et Valentine Lottès pour Vie Numérique, Vie Privée, à 6h38, comme chaque week-end, Valentine, vous nous aidez à mieux nous protéger, et surtout à protéger nos données personnelles. Et ce matin, arrêtons-nous sur cette notion de données personnelles qui englobe beaucoup plus que nos noms et nos adresses.
4: Oui, puisque ça va bien plus loin que le nom, prénom, adresse postale, mail et numéro de téléphone. En une phrase, une donnée personnelle, c'est une information qui dit quelque chose de vous. Et ceux qui les veulent se moquent de savoir si vous vous appelez Catherine, Marie ou Alain. En revanche, connaître vos heures de connexion, vos trajets grâce à la géolocalisation de votre téléphone, vos goûts sur la base des publications que vous aimez sur les réseaux ou encore quelles applications vous utilisez, eh bien ça permet de comprendre qui vous êtes et comment vous influencer. Du pain béni pour les publicitaires qui cherchent en permanence le meilleur moyen de nous atteindre, comme pour les escrocs, facile pour eux de faire illusion face à leurs victimes, de se faire passer pour leur banquier au téléphone par exemple, ou du moins pour quelqu'un de confiance puisqu'il les connaît.
0: Mais avec ces informations, Valentine, est-ce que c'est possible de connaître notre véritable identité ?
4: Avec l'évolution des technologies, l'intelligence artificielle notamment, c'est même de plus en plus facile. Surtout, on génère de plus en plus de données, de traces numériques. D'où l'importance du règlement européen sur la protection des données, insiste la CNIL, la Commission nationale de l'informatique et des libertés. Le RGPD et ses lois nous permettent de garder la main sur nos données personnelles face à des acteurs extrêmement puissants, les géants du net. Encore faut-il comprendre ses droits et surtout les exercer, le droit d'accès à l'effacement, au déréférencement. Notre droit d'opposition est le plus important, celui à l'information. À chaque fois que vous entrez sur un site internet, il doit vous dire quel sort il réserve à vos données. À vous de lire les petites lignes.
0: Merci beaucoup Valentine Lottès. Et pour savoir comment exercer vos droits et les comprendre, hein, surtout, on vous explique tout sur ici.fr. Vous cliquez sur la page Vie numérique, Vie privée. On vous rappelle également cette info en ce samedi. Deux départements du sud de la France sont placés en orange avec un risque élevé de feux de forêt, Valentin. Il s'agit de l'Aude et l'Hérault, donc il faut faire très attention.
1: On est prudent et on rappelle aussi le long du littoral aquitain, de la Charente-Maritime jusqu'aux Pyrénées-Atlantiques. Là, c'est le risque maximal au baïn. Vous savez, ces courants qui sont susceptibles de nous emporter vers le large.
0: Et avec le beau temps d'aujourd'hui, c'est vrai que vous serez nombreux à peut-être aller vous baigner aujourd'hui. Donc soyez particulièrement prudent et vous le savez, votre radio ici est là pour vous donner toutes les actus sur vos régions.
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0: Et pour la musique, nous aurons pour vous Mylène Farmer ou encore Alex Warren. Et tout de suite, un voyage dans le temps. Ça vous dit, à 6h43, avec notre monsieur patrimoine Stéphane Bern, qui partage avec vous le meilleur de ses histoires le week-end. Et ce matin, c'est un voyage dans le temps plutôt macabre que vous nous proposez, Stéphane.
15: Un pape convoque un concile pour juger son prédécesseur déjà mort depuis 9 mois. Oui, 9 mois. Le temps d'une bonne vieille gestion administrative. Rome, en l'an 897. Dans la basilique Saint-Jean de Latran, le pape Formose est exhumé et revêtu de ses habits pontificaux et siège sur un trône. Face à lui, son successeur Étienne VI l'accuse de trahison. Le procès du cadavre peut commencer. C'est une scène d'apocalypse. Le corps noirci du pape Formose, mort de maladie, a été sorti des cryptes. On l'assoit sur un fauteuil, on lui passe la tiare, on glisse la crosse entre ses doigts raides, en essayant de n'en faire tomber aucun par terre. Évidemment, à ses côtés, un diacre est chargé de répondre à sa place. Ambiance, Jeff Panatlock au pays des morts-vivants.
16: Salut les trouducs, ça va, Aiglieron, ça va ?
15: Son successeur, Étienne VI, entre en furie. Il reproche à Formose d'avoir agi avec ambition, d'avoir violé les lois de l'Église et semé la division dans la chrétienté. L'Assemblée garde le silence, Formose aussi. Bon, pour lui, c'est normal. Le verdict est sans appel. Coupable ! Alors on dépouille le mort de ses insignes sacrés, on lui tranche les 3 doigts de bénédiction, symbole suprême de son autorité, puis on le traîne dans les rues de Rome, et enfin... on jette son corps dans le Tibre. Mais, raconte-t-on, le fleuve rejette le cadavre sur la berge comme pour laver l'injustice. Et le peuple, pris de colère, se soulève. Étienne VI est arrêté, emprisonné et bientôt étranglé dans sa cellule. Ainsi se termine le synode du cadavre, l'un des épisodes les plus délirants de l'histoire de la papauté. 1000 ans avant la télévision, Rome avait déjà inventé le scandale en direct.
0: Stéphane Bern, notre monsieur patrimoine, et aujourd'hui, en ce samedi, journée européenne du patrimoine, vous serez nombreux à pousser les portes de ces monuments qui ouvrent leurs portes gratuitement. Alors, beaucoup, effectivement, sur réservation, mais il y en a énormément sans réservation, donc profitez-en. Allez faire un petit tour avec les enfants, les petits-enfants, c'est vraiment le moment jamais de découvrir ou redécouvrir notre patrimoine. Il est 7 ans moins le quart. Voici Alex Warren, comme promis, sur votre radio avec Fever All Dream.

0: Je le sens bien ce week-end parce qu'il va faire beau, les températures cet après-midi entre 21 et 28 degrés, et en plus, vous commencez la matinée pas sur ici en plus.
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0: Savez-vous qu'au cours de nos vies, nous perdons du muscle? Et rassurez-vous, il y a des solutions pour lutter contre cette perte musculaire. Bonjour Sabrina Nadjar.
3: Bonjour Christopher.
0: Vous êtes la rédactrice en chef de Femme Actuelle et ce samedi, vous proposez un dossier rempli de conseils pour que nous puissions chouchouter nos muscles.
3: Savez-vous combien nous avons de muscles dans le corps? Petite question.
0: Je dirais 300 et vous, Valentin, je sais pas.
4: Allez, un millier, 1000.
3: Eh bien non, vous êtes loin du compte. 600 muscles dans notre corps, ils représentent grosso modo de 28 à 40% de notre masse corporelle. Donc autant vous dire que les muscles sont fondamentaux. Et il faut savoir qu'à partir de 30 ans, eh bien notre masse musculaire commence à diminuer d'environ 1% par an. Donc pour faire du muscle, bah écoutez, il faut évidemment faire un peu de sport. Ça c'est quand même la base. Mais aussi manger ce qu'il faut pour produire du muscle.
0: Et qu'est-ce qu'on doit manger justement pour fabriquer ces muscles, Sabrina ?
3: Eh bien, on fait le plein de protéines. L'Organisation mondiale de la santé recommande 1 g de protéines par kilo de poids corporel, soit grosso modo 60 g de protéines pour une personne de 60 kg. Alors, vous avez évidemment, par exemple, les œufs, le poisson, le poulet, la viande, mais vous avez aussi les protéines végétales, comme les amandes le matin, ou alors une portion de lentilles, de tofu, et puis les produits laitiers, le skyr, le fromage blanc, qui permettent de compléter un peu tout ça.
0: Et dites-moi, Sabrina, tous ces produits-là que nous voyons là, hyper protéinés dans les rayons un peu partout, c'est une bonne idée ou pas de se tourner vers ces produits ?
3: Alors, pour tout vous dire, les produits hyper protéinés de certaines marques sont recommandés véritablement aux sportifs. Ça sert à rien de gonfler le nombre de protéines par ces fameux produits qui sont uniquement intéressants si vous avez un effort physique assez important et renouvelé. Mais on va dire en tout cas pour moi qui ne suis pas une grande sportive, déjà manger des yaourts, manger du poisson, des œufs ou du poulet, c'est déjà très très bien.
0: Surtout le poulet, hein. Vous savez, moi je suis un grand amateur de poulet. Vive le poulet. Les bons nutriments pour entretenir vos muscles, c'est un dossier rempli de conseils que vous pourrez mettre en place facilement en lisant le nouveau Femme Actuelle qui est en kiosque ce samedi. Merci Sabrina Nadjar, rédactrice en chef de Femme Actuelle. Belle journée à vous.
3: Je vous en prie, merci à vous.
0: Et voici Mylène Farmer tout de suite, comme promis, avec Sans Contrefaçon. 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Vous nous appelez maintenant et vous serez avec nous dans 3 minutes en direct en ce samedi matin sur ICI. Bonjour à tous.

0: Mylène Farmer qui proposera le mois prochain, le 27, un film au cinéma. Et Grégor, son nouvel album Mise en Image, hein, avec la possibilité pour vous de voir Mylène Farmer sur grand écran, et ça c'est toujours énormissime. Partons maintenant au Sable d'Olonne avec Monique en ce samedi matin. Bonjour Monique.
1: Bonjour Monique.
2: Oui, bonjour Christopher, Valentin.
0: Oh là là là là, j'adore cette voix Monique, j'adore. c'est quoi pour le petit truc pour avoir une voix comme ça? Café, thé, chocolat?
2: Thé.
0: Thé, ouais.
2: Et après, café vers 10h.
0: Ah oui, donc vraiment, là, c'est vraiment le traitement de cheval, quoi.
1: Et alors, qu'est-ce qui va rythmer votre journée, Monique?
2: Eh bien, je pense que je vais aller me balader sur le Lomblais, au Sable d'Olonne. Il fait encore très beau.
0: Bah oui. Hein.
2: Donc j'en profite.
0: On range pas encore les t-shirts, hein, au contraire, hein, faut les garder.
2: Non,
0: hein.
2: Non, je suis pas encore passée à l'hiver. Toutes les vêtements d'été, les shorts, les robes, ils sont encore sortis.
0: Et en plus, chez vous, c'est vraiment sympa. Et les petites balades, hein, en Vendée, j'adore.
2: Ah oui. Ouais. Oui, oui. Ça, je me plais bien au Sable d'Olonne.
0: Bon, bah écoutez, Monique, ça fait plaisir de vous entendre le week-end comme ça, un peu partout, aux quatre coins de la France. C'est toujours un plaisir de démarrer les week-ends avec vous. Et pour récompenser votre fidélité, on vous offre ce poste radio ici, qu'on va emballer et qu'on envoie au Sable d'Olonne chez vous, Monique.
2: C'est gentil, gentil. Oh, merci beaucoup.
1: Avec ça, vous pouvez nous emmener partout, Monique. Et en plus, ce poste radio, c'est pas qu'un poste radio, il fait aussi lampe torche.
0: En plus.
2: Oui, j'ai entendu ça.
0: On vous embrasse, Monique. Un bon week-end.
2: Merci. Moi, je vous embrasse tous.
0: De gros bisous. Au revoir.
2: Bisous, au revoir.
0: 6h57, pratiquement. Les infos, bien sûr, dans votre région à 7h. Et tout de suite, la revue de presse décalée sur l'actualité avec Willy Rovelli.
3: Bonjour, bonjour. Et on commence avec Gabriel Attal qui fait actuellement une grande tournée des bistrots. Voilà, il a annoncé qu'il en visiterait 1000. Ça sera un peu son rendez-vous en terre inconnue, hein, puisqu'il va croiser une peuplade étonnante dont il ignorait l'existence. Les Français. Ah, j'imagine le gars du bar à Gabriel Attal. Alors, qu'est-ce que je vous sers? Je vais prendre un chai latte. Quoi? Un château latté? Je connais pas. Ici, c'est soit à Bordeaux, soit à Bourgogne. Gabriel Attal qui fait la tournée des bistrots et pourquoi pas Jean Lassalle, hein, qui ferait la tournée des cures thermales. Et Jean-Luc Mélenchon, la tournée des synagogues. La semaine dernière, alors, quand Gabriel Attal, il servait des frites, là, des bières. Je sais pas s'il est mûr pour être président, mais pour ouvrir une buvette, par contre, oui, ça c'est bon. Hier soir, à la Plénitude Arena, Céline Dion a dit merci d'avoir répondu à mon invitation. Oh, à 200 balles en moyenne au ticket. C'est pas une invitation, Céline. Hein. En France, une invitation, c'est pas payant. Alors, Céline Dion, bon, on lui dira. Céline Dion qui est arrivée sur scène en disant « Je vais bien ». C'est marrant, mais d'habitude, c'est l'artiste qui arrive en disant au public « Ça va ?» Là, c'est le public qui a demandé « Ça va ?» C'est original, très original. Michel Drucker était au concert de Céline Dion. Et c'est lui qui l'a fait débuter dans Champs-Élysées, hein, du temps où elle avait les dents de Jacouille la fripouille. Bah, depuis, c'est pas du relooking qu'elle a fait, hein, c'est du tuning. Gabriel Attal était aussi au concert de Céline Dion. Pour un peu, il a failli monter sur scène pour lui proposer une bière entre deux chansons. En bas, il est décalé, il ne sait plus. Le public, en tout cas, était conquis. Hein. C'était super, Céline avait toute sa voix. On avait dit la même chose à la sortie de Carla Bruni. C'était super, elle avait toute pas sa voix. Tout autre chose, le marionnettiste Yves Brunier, interprète de Casimir, est mort à l'âge de 83 ans. C'est quasi mort. Casimir, le personnage le plus orange de l'histoire de la télé française, juste après Bernard Montiel. On a donc appris le nom de celui qu'il y avait dans Casimir. Hein. Peut-être qu'un jour, on apprendra le nom de celui qu'il y a dans Gérard Larcher. Bernard Arnault, éjecté du top 10 des fortunes mondiales, il aurait perdu 56 milliards d'euros en 2025. Et ce putain, je suis à deux doigts de l'ouvrir une canotte litchi, dis donc. Emmanuel Macron envisage de visiter le Fort Boyard. Oui, il paraît qu'il va me remplacer la cuisine parce que sa politique aussi, elle est dure à avaler. Et oui, on l'appelle taxe partout. Et en mai prochain, on va lui dire « Sors, sors, sors !» Déclaration de François Bayrou, je n'envisage pas de me présenter à l'élection présidentielle. Oh non, quel dommage. La résidence de Philippe Bouvard cambriolée le jour de son enterrement. Et oui, d'un côté, la grosse tête, de l'autre, le gros con. Enfin, la question du jour. Aujourd'hui, le groupe Superbus se produira à la fête de l'humanité. Est-ce que Superbus, c'était le groupe préféré d'Émile Louis?
0: Ouh. Vous avez deux heures.
3: Allez, passez un bon samedi et à tout à l'heure midi.
0: Et vous poursuivez la matinée avec les équipes d'ici matin dans votre région. Belle matinée à tous.
1: Salut Christopher, merci de nous avoir réveillés ce matin. Bonjour, bonjour la Provence. Le réveil sonne, il est l'heure monseigneur, il est l'heure mesdames. On va se réveiller ensemble, le petit-déj ensemble. On passe le samedi matin ensemble, enfin, si vous êtes d'accord bien sûr. Ici Provence, soyez les bienvenus.
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1: Bon réveil, il est 7h.
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1: Toute l'info à Marseille en Provence, Laurent Grollet, et il tente de rallumer la flamme.
6: Les Gilets jaunes essayent de se remobiliser 8 ans après les soulèvements contre la vie chère, manifestations et débordements. Les voilà ce matin sur le Vieux-Port avec toujours la même volonté de lutter contre le surcoût de la vie et en particulier celui des carburants. Mercredi, il n'était qu'une poignée rassemblée sur le rond-point Somatier à l'Estac. Mais c'est promis, Emma, une jeune Marseillaise, mère de 2 enfants, sera bien présente ce matin. Elle l'a dit à Philippe Bocard.
7: Franchement, comme on disait, on peut s'attendre à ce qu'on soit 10, 100, 1000, 2000. L'affiche, en fait, elle s'est fait connaître, on va dire, dans toute la France entière, même mondialement. Donc, on espère quand même recevoir beaucoup de monde avec ou sans gilet jaune. Dans tous les cas, comme on disait, les médias sont au courant, donc toute la France entière est au courant également. Donc, on espère quand même recevoir beaucoup de monde samedi. Pour dire que ça suffit, on en aura le bol, que ce soit le carburant, que ce soit les taxes, que ce soit l'électricité, les impôts, l'alimentation, qu'on en a marre, que ça augmente à force. On le sait qu'à la fin du mois ou même en début du mois prochain, on va atteindre entre 3 euros et 3,50 euros. C'est quoi ce carnage? Moi, j'ai jamais vu ça de ma vie.
6: Et voilà justement un prix qui alimentera les discussions ce matin à 10h sur le Vieux-Port, le prix du diesel qui atteint 2,40 euros. Ce matin encore un record.
1: Même si l'été est en train de nous dire à l'année prochaine, il faut rester prudent dans les massifs.
6: Oui, c'est le message que tiennent à faire passer notamment les gendarmes, car après un été de grand danger sur le front des incendies, les gendarmes continuent de constater des imprudences comme ces 3 personnes verbalisées le week-end dernier alors qu'ils allumaient un feu sur les bords du lac de Sainte-Croix. Attention, relâchement, prévient la capitaine Lorraine Schulz, commandante de la compagnie de gendarmes de Brignoles.
8: Il est important qu'on puisse profiter de ces occasions un peu exceptionnelles pour pouvoir ouvrir la base navale à ces Toulonnais qui la contemplent ou passent devant. Et souvent en s'interrogeant un petit peu sur ce qu'il peut y avoir, sur nos manières de travailler, puisque par définition, un arsenal, une base navale doit être protégée. Donc beaucoup de Toulonnais n'ont pas vocation à pouvoir entrer comme cela dans la base navale. C'est pour ça qu'on organise des événements sur lequel on peut s'inscrire, venir ponctuellement pour une visite d'un espace ayant un intérêt patrimonial particulier.
6: Voilà, une inversion de sonore. Il s'agissait de la 43e journée du patrimoine. On y reviendra notamment avec l'ouverture, vous l'avez entendu, de cette base navale de Toulon. Les massifs en danger, je vous le disais. Et cet incendie hier après-midi à Fos-sur-Mer qui a parcouru 6 hectares et nécessité l'envoi de 3 canadaires.
1: Ils veulent pouvoir circuler sans danger.
6: Quartier des Pinchinas, Aix-en-Provence, la colère des habitants qui disent prendre des risques lorsqu'ils vont prendre leur bus. Il leur faut en effet longer une route dangereuse et réclament donc à la mairie, ses habitants, un chemin sécurisé. C'est un reportage de Fabien Ledu pour Ici Provence.
9: Oui, leur chemin débouche sur la route de Sisteron. Le prochain arrêt de bus est à plusieurs centaines de mètres. Avec Sandra, maman de 4 enfants.
10: On va marcher là, hein, parce qu'on va pas mourir tout de suite. On va longer la route.
9: Nous devons d'abord emprunter un sentier de fortune entre le fossé et les platanes.
10: Il y a des trous, des ronces, enfin, c'est absolument pas nettoyé. Bon, il y a des déchets. En fait, on se tord les pieds.
9: Après quelques dizaines de mètres, ça se corse. Christophe Bianco, l'un des riverains.
11: On n'a plus d'autre choix que de marcher sur la route, dos aux voitures.
9: Et autant dire qu'on n'emmène pas large avec Florent, papa de 2 enfants.
11: Quand les voitures vous passent à 80, ça vous fait quelque chose. C'est vraiment très dangereux.
9: L'arrêt de bus de la Mignarde se profile. Problème, il est de l'autre côté de la route.
11: Pas de bande passante, de passage piéton, pas de feu rouge, rien du tout.
9: Allez, on y va.
11: Donc il faut se presser pour vite en courant, pour éviter les véhicules.
9: Un parcours impossible à faire pour les enfants du quartier.
12: Il y a trop de voitures, elles vont beaucoup trop vite, tu peux pas passer.
9: Une 50aine d'enfants seraient ainsi privés de prendre le bus selon les riverains, qui demandent un cheminement sécurisé.
6: Fabien Ledu pour Ici, c'est mon quartier que l'on retrouvera plus en longueur tout à l'heure à 8h30.
1: On parle de foot ?
6: Oui, la 5e journée de Ligue 1, Fabien, et la victoire de Monaco sur Lens hier 2-1. Les Monégasques se réinstallent à la première place provisoire du championnat, un sommet que les Marseillais voient de très loin, évidemment l'OM 13e du classement qui s'apprête à recevoir demain soir le Paris Saint-Germain avec l'espoir de ne pas enchaîner une 5e défaite de rang toutes compétitions confondues. Et puis la première liste du sélectionneur Zinedine Zidane, Aurélien Tchouaméni, Marcus Thuram ou encore les frères Hernandez n'en font pas partie. Il y a en revanche cinq petits nouveaux, dont le milieu de terrain de Com, Lucas Dacuña ou encore l'attaquant rennais Esteban Le Poll, la Zizoumania qui était toujours de mise hier à Paris.
5: Il est 19h25, l'hystérie gagne soudainement le 87 boulevard de Grenelle. Zinedine Zidane s'offre un bain de foule devant une soixantaine de supporters.
13: Mais elle est là, même moi je
5: sais. Hugo, maillot de l'équipe de France, QV98, floqué bien sûr du numéro 10 de Zidane, a pu approcher son idole.
14: Le charisme du type est juste dingue, donc c'est que du bonheur, vraiment c'est du bonheur.
5: Ambiance plus feutrée une heure plus tôt dans l'auditorium lorsque Zinedine Zidane dévoile sa toute première liste. Les 23 sélectionnés sont présentés dans un clip vidéo, vient ensuite le jeu des questions-réponses et là, Zizou va droit au but, prise de parole courte, incisive.
15: Non, si je l'ai mis au milieu de terrain, c'est que je veux le voir au milieu de terrain, voilà.
5: Un exercice réussi pour Alessandro Grandesso, correspondant à Paris pour la Gazzetta dello Sport.
16: Un peu particulier parce que ça change beaucoup par rapport à Deschamps. Il a un autre style, même dans son langage, beaucoup plus direct. On comprend très bien qu'il sait ce qu'il veut. Il confirme d'avoir beaucoup de personnalité à mon avis. Moi j'ai aimé.
5: Une première sans accroc aussi bien sur le fond que sur la forme pour Zinedine Zidane, place désormais au terrain, lundi, avec le début du rassemblement à Clairefontaine.
6: Olivier Leroche pour ICI Provence, les Bleus qui affronteront la Turquie. Ce sera vendredi prochain en Ligue des Nations. Le RCT doit enfin démarrer sa saison. Les Rouges et Noirs jouent à Castres cet après-midi à 14h30. Toulon qui a été battu lors des deux premiers matchs de la saison. On y revient dans l'Infosport à 7h30. Provence Rugby sur un petit nuage. En revanche, les Aixois ont signé leur quatrième victoire de la saison en quatre matchs. Ils sont allés s'imposer hier sur la pelouse de Valence-Romans 27-23. Provence Rugby, deuxième de Pro D2, derrière Oyonnax Rugby.
1: Le 89e Bol d'Or ce week-end sur le circuit du Castellet.
6: Et ça commence à 15h cet après-midi et ça dure 24 heures. 65 000 spectateurs attendus et pour beaucoup d'entre eux, des motards que vous retrouverez sur les routes de Provence ce week-end. Des motards pas toujours très sages au guidon. Vous l'entendrez aussi à 8h.
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6: On garde le maillot de bain aujourd'hui.
1: Si vous voulez. C'est vrai qu'on fait de la radio en maillot de bain ce matin, ça vous avez raison Laurent. Un samedi qui va effectivement continuer à faire durer notre bel été. Le soleil qui se lève sur la Provence, très largement dégagé ce matin. Quelques nuages selon les secteurs, un peu de fraîcheur dans l'intérieur des terres vers les Alpes. La douceur est déjà bien installée évidemment près de la Méditerranée. Et au fil de la matinée, le soleil va donc largement dominer des plaines du Bouches-du-Rhône jusqu'au littoral varois. Quelques voiles qui pourraient circuler autour de l'ouest du 13. Le ciel devrait d'ailleurs être un petit peu plus chargé cet après-midi à Arles, mais pas de pluie à l'horizon. Parfait pour la fête des prémices du riz qui se déroule tout le week-end et le premier corso. Donc ce soir, à voir à partir de 20h. En remontant vers le Verdon et les reliefs des Alpes d'Haute-Provence, le soleil va rester bien présent. Quelques nuages accrochés sur les hauteurs des montagnes, mais pas de risque particulier. Les températures sont belles. Prévu par Météo France aujourd'hui, au cœur de l'après-midi, les maximales de 26 degrés à Marseille, 28 degrés à Aix-en-Provence, 24 degrés à Toulon, 26 à Arles, 27 à Salon-de-Provence, autour de 27-28 degrés pour les maximales sur Draguignan. Bref, une belle chaleur de fin d'été. La synthèse du matin, petite laine ce matin pour aller au boulot ou pour se lever tranquillement et puis du grand soleil un petit peu partout en Provence. On jette un petit coup d'œil à vos conditions de circuit. Pour l'instant, ça roule bien. Il est 7h08. Justement, Laurent Grelet parlait du Bol d'Or il y a quelques instants. Circuit Paul Ricard, ça va générer évidemment beaucoup de flux sur nos secteurs routiers, autoroutiers. On va surveiller tout au long de la journée la 52 entre Aix et Aubagne, la 50 entre Marseille, La Ciotat, Bandol et Toulon, à l'approche du circuit, les départementales pour aller sur le Bossé ou sur le Castellet. Il y a un dispositif spécial aujourd'hui pour les motards, hein. Donc si vous prenez, si vous êtes motard, vous écoutez la radio ce matin et vous allez prendre la moto tout à l'heure, n'hésitez pas à faire les pauses sur les portions d'autoroute avec pas mal de choses prévues sur la 8, la 52 au niveau du pont de l'Étoile, la 50 au péage de la Ciotat et de Bandol. Il y a des relais motards Calmos également sur l'ensemble de Provence, sur la 7, sur l'air Marcel Pagnol entre Aix et Aubagne sur la 52. Bref, week-end dédié à la moto et les automobilistes à 4 roues ne sont pas en reste. On suit tout ça de très près, évidemment, en écoutant la radio.
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1: Et une belle rhinopharyngite pour votre animateur préféré. Bonjour, j'espère qu'on va bien se comprendre ce matin. J'ai la crève, hein, je vous le dis. Ici matin, dans le Radio Réveil, on se lève ensemble ce samedi avec la banane, le smile, les petits cachets pour le rhume et tout ça pour profiter du week-end. Belle journée partout en Provence. En musique, avec Lolo Voulzy.

0: 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Karine Redinger et Laurent Voulzy sur Ici Provence.
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0: Oui, enfin ce qu'il en reste. Hein. Bon. Bonjour, bonjour. Comment ça va bien ce matin? Est-ce que vous avez passé une bonne semaine? Est-ce que dans vos plans sortis le week-end, vous avez prévu de profiter des journées du patrimoine qui se déroulent un petit peu en Provence? Si c'est le cas, je vais vous proposer un bon plan pour ce samedi, la visite du château de la Sorine à Méreuil, près d'Aix-en-Provence. C'est la première fois qu'il est ouvert au public pour les journées du patrimoine et on va vous faire découvrir tout ça déjà dans la radio ce matin. Visite guidée avant 8h avec Stéphane C'est alors le président du centre ressources aux propriétaires des lieux. Restez avec nous également ce matin, car nous avons des cadeaux à vous offrir. En l'occurrence, on vous offre la garrigue, le thym, le romarin et Manon des Sources, le spectacle musical qui se déroule le 24 septembre à l'Odéon de Marseille. On vous invite à gagner vos tickets ce matin, et puis comme tous les week-ends, voyage dans le temps, dans notre passé, avec Jean-Pierre Casselli. Hier d'ici, c'est à suivre.
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0: Il est 7h15, avec Jérôme Prodhomme, on décortique les expressions que l'on utilise souvent, sans savoir finalement la plupart du temps d'où elles viennent. Ce samedi, Jérôme ne sait plus à quel sein se vouer avec l'expression soutien-gorge. Explication.
6: Bah tu sais que j'étais un poulet, quoi.
7: Bah qu'est-ce qui se passe?
6: Bah je sais pas, j'ai voulu lui faire plaisir, ouais. Et je lui ai acheté un soutien-gorge, quoi.
7: Eh bah c'est une bonne idée, ça.
6: Bah non, pas quand tu fais trois tailles au-dessus, mais je...

0: apparaît le corset et là on montre un peu plus ce qu'on appelle la gorge, autrement dit les seins. Au 19e siècle, la gorge désigne toujours cette partie du corps qui va du cou au sein. Et du coup, en 1883, quand la Française Herminie Cadol coupe le corset en deux parties, avec une partie qui ne soutient que les seins, elle parle de soutien-gorge. Il s'attache sous les bras, ce qui donnera le mot « bras » en anglais, pour parler de ce vêtement qui a pris sa forme actuelle grâce à la poétesse américaine Caress Crosby, qui a fait améliorer l'invention française. Voilà pourquoi on dit un soutien-gorge, alors qu'on ne sait plus vraiment pourquoi. Encore que vous, maintenant, vous savez.
1: Salut Jérôme, à demain. Petit coup d'œil rapide et nouveau sur vos conditions météo sur le coup des 7h16 avec un samedi qui va démarrer sous le soleil. Petit air frais à l'intérieur des terres, mais ça ne va pas durer. Le ciel reste très lumineux ce matin avec quelques voiles nuageux, mais rien de grave, notamment sur les secteurs d'Aix-en-Provence et d'Aubagne. Pas de pluie en vue, soyez rassurés, on va encore kiffer l'été et on va pouvoir mettre les lunettes de soleil ce samedi. Ça chauffe vite et ça va très vite monter. Vous comptez aujourd'hui sur 24 degrés à Toulon, 26 degrés sur les plages du Prado de Marseille, 27 degrés à Manosque, 28 degrés à Aubagne, 29 à Aix-en-Provence, jusqu'à 30 degrés sur Brignoles et Draguignan.
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1: 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Que c'est difficile les questions de matin pour se réveiller. Un petit café pour écouter Teddy Swims pour la musique d'Ici Provence, mon réveil.

0: nouveauté ici Provence, Teddy Swims, Mr. Know It All sur ici Provence. Bonjour, bonjour Françoise.
1: Bonjour.
0: Françoise bonjour, bonjour. À Malemort. Vous êtes thé ou café, Françoise, le matin, vous?
1: Café.
0: Café. Vous êtes au premier café, ouais. Ou deuxième café déjà ce matin?
1: Non, un seul.
0: Un café pour se réveiller. Je suis comme vous.
1: Non.
0: J'ai pris mon petit kawa du matin. On essaye de se réveiller ensemble. Et je suis ravi de vous accueillir, Françoise. Vous connaissez, oui, je suppose, l'œuvre de Marcel Pagnol.
1: Voilà.
0: Bon. Oui. Je vous demandais tout à l'heure un personnage qui ne fait pas partie, oui, donc de l'œuvre de Marcel Pagnol. Est-ce que c'est Hugolin? Est-ce que c'est le papé? Est-ce que c'est Jean de Florette? Ou est-ce que c'est Yann-Baptiste Desgarrigues?
1: Voilà, oui, lui. Yann-Baptiste Desgarrigues, c'est le
0: numéro de Pagnol. Il est issu de mon imagination. Peut-être que vous allez le trouver dans le prochain livre que je vais écrire. Mais
1: peut-être.
0: Mais en tout cas, ouais, non, je vous confirme, il n'est pas dans l'œuvre de Marcel Pagnol. Bravo, vous allez voir Manon des Sources, le spectacle musical à l'Odéon de Marseille, le 24 septembre prochain. Bravo, Françoise.
1: Super, c'est un beau cadeau.
0: Et puis c'est tout nouveau. Ah, et ça a l'air franchement hyper sympa. Vous allez revoir l'œuvre de Marcel Pagnol en version spectacle musical. Donc c'est plutôt original. Et je pense que vous allez vous régaler. Je vous embrasse. Passez une bonne journée, Françoise.
1: Bonne journée également.
0: À très vite.
1: Au revoir.
0: Au revoir. Il est 7h23, place à l'histoire. Bonjour Jean-Pierre Casselli.
2: Bonjour Fabien, bonjour à tous.
0: On feuillette la presse d'il y a 100 ans avec vous dans cette chronique hier ici. Jean-Pierre, vous nous parlez aujourd'hui d'un article du Petit Provençal daté du 14 septembre 1926 consacré à la mode masculine.
2: Et l'article nous parle du smoking pour jeunes hommes, un vêtement qui devient tout à fait indispensable à nos grands jeunes gens, pour le théâtre, pour le bal, pour les dîners. Il est des plus recherchés, et souvent même on n'en admet point d'autres. Et puis, n'est-ce pas une excellente habitude que de soigner sa tenue, d'être coquet non seulement pour soi, mais aussi pour ceux qui vous entourent? N'éprouve-t-on pas aussi un vrai délassement, après une journée d'études ou de travail, de revêtir un autre costume et de faire un peu de toilette?
0: Alors, on imagine difficilement aujourd'hui conseiller à un étudiant épuisé par sa journée de se détendre en enfilant un smoking, c'est bizarre.
2: Oui, et pas en n'importe quel tissu en plus. Vous pourrez choisir de la cheviotte, du drap fin et léger ou de la gabardine noire. Le veston rappelle tout à fait par sa forme celui que vous portez en journée, mais les revers assez grands sont d'une coupe impeccable et faits d'ottomans noirs à côte fine. Un seul bouton le ferme, sans toutefois dissimuler complètement le gilet. Celui-ci réclame tous vos soins et vos préférences pourront aller du satin à la faille, de l'épinglé à la moire.
0: Classe. Et pour le coloris?
2: Nous avons parmi les mastiques le gris perle ou le crème. Sa forme très échancrée dessine deux crans devant et il se ferme par trois boutons bien assortis autour du gilet. Le pantalon qui ne comporte pas de revers doit être assez court pour laisser apercevoir les chaussettes, dont la couleur rappellera celle adoptée pour le gilet, à moins que vous ne préfériez une teinte vive.
0: J'adore le pantalon assez court pour laisser apercevoir les chaussettes.
2: Et pour finir, une cravate négligemment nouée complétera le col droit et se décidera en faille noire. Le plastron de la chemise glacée et souple s'éclairera d'un bouton que vous pourrez choisir parmi les nombreuses créations conçues pour accompagner ce genre de toilette. Des escarpins vernis parachèveront pour le mieux cet ensemble élégant. Alors, rappelons que nous sommes en 1926, très loin du jogging basket d'aujourd'hui.
0: Ça n'a rien à voir, franchement. Mais c'est, comme dirait l'autre, c'était mieux avant. My Taylor is Rich et Jean-Pierre Casselli, lui, vous pouvez le retrouver. Vous êtes où? Donc à Aix, mais également mercredi 23 septembre, au cimetière Saint-Pierre de Marseille, c'est ça?
2: Oui, c'est ça, une visite insolite et sans concession du cimetière de Marseille. 64 hectares, 100 000 tombes, et donc une visite promenade que je vous conseille si vous n'êtes jamais allé visiter ce splendide cimetière marseillais.
0: Et on retrouve tout ça évidemment sur provenceinsolite.org. Merci Jean-Pierre, bonne journée.
2: À demain.
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0: Bon réveil, ici Provence. Voici Les Innocents et l'actu de retour à 7h30 avec Laurent Grollet et Valentin Bertrand.

0: Les îles aux sons sur ICI Provence, l'autre Finistère et le château de la Sorine près d'Aix-en-Provence à visiter, juste après les infos de 7h30.
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0: Il est 7h30, dans un instant, Laurent Grollet, les grands titres de l'actualité.
7: Avec notamment la question du coût des carburants, le diesel au plus haut ce matin, 2,40€ le litre. Le coût de la vie au cœur de ce rassemblement ce matin sur le Vieux-Port à Marseille. Les gilets jaunes tentent de raviver la flamme de 2018. Autre manifestation sur laquelle nous reviendrons dans le journal de 8h, rassemblement à Arles en fin de journée contre la ligne à très haute tension.
0: Nous irons également à Toulon, où le RCT est déjà sous pression, avant un déplacement cet après-midi à Castres.
7: Oui, début de championnat totalement raté, nous le verrons avec le reportage de Christelle Marquès.
0: Jetons un petit coup d'œil sur nos conditions météo avec de belles températures prévues pour cette journée de samedi. Il va faire beau partout. Vous faites toujours de la moto, Laurent?
7: Rarement.
0: Écoutez, aujourd'hui, c'est un temps magnifique pour faire le bol d'or. Il va y avoir de très belles températures aux alentours de 27-28 degrés pour les maximales. Du côté du Castellet, par exemple, ça sera le cas. On attend 27 degrés pour la maximale du jour. Profitez de ce beau secteur pour faire ce bol d'or édition 2026.
7: Ouais, 89e bol d'or, Fabien. Ça commence à 15h cet après-midi. 65 000 spectateurs attendus, pour beaucoup d'entre eux, bien sûr, des motards que vous retrouverez sur les routes, nos routes de Provence ce week-end. Attention notamment à la sortie demain, justement à 15h.
0: On va surveiller tout ça de près, évidemment, pour faire la route ensemble. Et n'hésitez pas à nous appeler au 04 42 38 08 08. Passez une belle journée à l'écoute d'ICI. Pour l'instant, il est 7h31. C'est les infos en 90 secondes. Et Valentin Bertrand.
8: Les prix des carburants battent des records et attisent la colère des gilets jaunes. Ils sont de retour ce matin à Marseille. Le rendez-vous est donné à 10h sur le Vieux-Port après une manifestation de pêcheurs et d'agriculteurs hier à La Rochelle. Le gouvernement dit lui étudier de nouvelles aides ciblées, mais exclut un coup de pouce général. Un adolescent de 15 ans mis en examen pour projet terroriste. Le garçon, fasciné par l'ultra-droite, est accusé de préparer une tuerie dans un lycée de Lyon. Une attaque particulièrement avancée, sensible, précise, d'après une source proche du dossier. C'est à lire sur ici.fr. Deux amants du Puy-de-Dôme condamnés à 30 et 25 ans de prison, la peine la plus lourde pour la femme reconnue coupable de l'assassinat de son compagnon, roué de coups puis étranglé en 2022. Son amant est lui reconnu coupable comme complice. 145 pylônes jusqu'à 60 mètres de haut. Un projet de nouvelle ligne à très haute tension à travers la Camargue contesté. Un nouveau rassemblement prévu à Arles ce soir à 18h30. Selon ses défenseurs, le projet est indispensable pour alimenter la zone industrielle de Fos-sur-Mer, l'une des plus grandes de France. Le risque de feux de forêt toujours d'actualité. Vigilance dans l'Aude et l'Hérault, classés aujourd'hui en risque élevé. 15 habitués de l'équipe de France de foot reconduits, dont le capitaine Kylian Mbappé. 5 nouveaux noms, Andy Diouf, Jérémy Jacquet notamment, et quelques absents comme Aurélien Tchouaméni et les frères Hernandez du changement dans la continuité pour cette première liste dévoilée hier par Zinedine Zidane, nouveau sélectionneur des Bleus.
7: Et l'actu sport ce matin sur ICI Provence, c'est le signal d'alarme qui retentit déjà au RCT. Les Rouges et Noirs jouent à Castres cet après-midi à 14h30. C'est la troisième journée du top 14 et déjà la nécessité pour les hommes de Pierre Mignoni eh bien de redresser la barre après déjà deux défaites d'affilée qui font tâche, Christelle Marquès.
9: Eh bien, si l'on regarde le verre à moitié vide, c'est effectivement deux défaites en deux matchs, dont la dernière à Mayol, laissant de l'entre-toulonnais l'image d'une forteresse désormais prenable. Mais si l'on regarde le verre à moitié plein, tout n'est pas acheté, déjà parce que les Rouges et Noirs ont quand même ramené deux points de ces deux rencontres, mais pas seulement pour Pierre Mignoni, le directeur du rugby au RCT.
10: On a bien analysé, on a mis le doigt où... par rapport à ce qui nous manquait, quoi. Il en manque un petit peu, alors on perd un point encore ce week-end, mais on n'est pas si loin non plus, donc il faut pas tout jeter, mais on doit se remettre en question sur des petits points, des détails qui, à mon avis, nous manquent encore aujourd'hui pour faire la différence et gagner d'un point sur ce match, par exemple. Je crois qu'on est capable encore de bien mieux faire, À Bayonne, on n'est pas loin, et contre La Rochelle non plus. Donc bien sûr que le résultat fait qu'on perd sur les deux matchs, mais on prend un point à chaque fois, heureusement. Et je me dis que ça va vite tourner pour nous, j'en suis sûr. C'est pas le début qu'on espérait, mais il faut pas non plus, ça y est, c'est la fin du monde. Donc du calme, travaillons, analysons. Et surtout, faisons mieux chaque match.
9: Pas question non plus de tirer sur l'ambulance du côté des supporters, même si ce n'est pas du tout le début de saison qu'espérait Patrick Fornet.
6: C'est vrai que le premier match amical contre Clermont avait laissé une bonne impression. C'est quand même un peu tôt pour s'inquiéter, mais bon, on se doit de réagir rapidement.
9: Et donc, dès cette troisième journée.
7: Ouais, sauf qu'avec un déplacement à Castres, Christelle, on ne peut pas vraiment parler de promenade de santé pour les Rouges et Noirs.
9: On pourrait même dire malheureusement à Castres, tant ce type de déplacement tourne rarement en faveur du rugby club toulonnais, selon Pierre Mignoni.
10: C'est pas un club qui nous réussit souvent sur les dernières saisons, en tout cas. C'est une équipe très dure à jouer, très très difficile, très complète, comme à ses habitudes, avec des bases costauds. Il est évident qu'on sait très bien qu'on est très attendu là-bas. Eux aussi ont besoin certainement de se racheter du week-end dernier, donc ça va être un match très disputé, comme à chaque fois. C'est souvent le cas, que ce soit chez nous ou chez eux, ce sont des matchs très disputés, ça sera encore le cas à 14h30.
9: Face à une équipe très physique, c'est sur ce terrain-là qu'il va falloir batailler, estime Lewis Ludlam, capitaine cette saison. On doit y aller sans peur, on n'a rien à perdre, on doit aller là-bas pour montrer le meilleur de nous-mêmes. L'état d'esprit est là, c'est certain. Reste à voir maintenant la performance sur le terrain.
7: Christelle Marquez pour Ici Provence, qui parle anglais, vous l'avez entendu. Castres RCT, c'est donc à suivre à 14h30 tout à l'heure et ce sera suivi, attention, de l'affiche du jour entre Lyon et Pau.
0: Allez, on jette un petit coup d'œil à la météo.
7: Avec plaisir.
0: Ça va faire beau. Ça va être une belle journée. Belle journée de samedi, c'est l'été indien, l'été qui joue les prolongations avec du ciel bleu, un petit peu de fraîcheur ce matin à l'intérieur des terres, mais le thermomètre qui va grimper, et de belles températures prévues pour ce samedi. Vous comptez pour les températures les plus hautes aujourd'hui, 24 degrés sur le Mourillon à Toulon, tiens, on parlait du RCT il y a deux secondes, 25 degrés à Marseille, 27 degrés à Sisteron, 28 degrés à Martigues, 28 degrés pour aller faire du surf sur les plages de l'Almanach hier, 29 degrés à Aix-en-Provence et Brignoles pour les maximales aujourd'hui. Et puis n'oubliez pas, évidemment, il va faire beau. Sur le Castelet, on attend 25 degrés cet après-midi avec un vent plutôt discret et pas de pluie pour les 24 heures de course, départ à 15h ce matin.
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0: On regarde la route et bien sûr on vous reparle du Castelet. Si vous prenez la route aujourd'hui, soyez prudents, vous allez voir beaucoup de motards sur les routes, beaucoup plus de motos que d'habitude. Le Bol d'Or donc en direction du circuit Paul Ricard, on attend beaucoup de monde qui vont donc converger vers le Var, les axes sur lesquels vous allez circuler et vous allez croiser pas mal de motos. C'est la 52 entre Aix et Aubagne, la 50 depuis Marseille en passant par La Ciotat et Bandol, tout le secteur du Bossé, il y aura beaucoup de monde aujourd'hui. Des portions d'autoroute d'ailleurs sont gratuites ce matin pour les trois roues et les deux roues motorisées. C'est le cas pour la 8 à 52 jusqu'à Pont de l'Étoile. C'est le cas également pour le péage de la Ciotat et de Bandol sur la 50. Gratuité qui fonctionne dans le sens de l'aller jusqu'à 18h ce soir et puis des retours demain, dimanche, entre midi et minuit. Donc soyez très très prudents. Si vous êtes motard, prenez évidemment vos dispositions. Mais je sais pertinemment que vous allez le faire. Mais vous qui roulez, soyez prudents. Il y a beaucoup de motards sur les routes aujourd'hui. Pour l'instant, j'ai rien à vous signaler, ça roule parfaitement bien partout en Provence. N'hésitez pas à nous mettre un petit WhatsApp en vocal ou par SMS au 04 42 38 08 08 pour nous signaler un événement que nous n'aurions pas vu sur nos cartes ce matin.
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0: Allez, il est 7h37, très bon réveil sous le soleil de Provence. On va beurrer une dernière tartine, en espérant ne pas la renverser. On va faire chauffer une dizaine de cafés, et on va lever le pont-levis du château de la Sorine dans moins de 5 minutes. Le temps d'écouter Culture Club.

0: club pour se réveiller sur le coup des 8h-20 sur Ici Provence. Karma Carméléon.
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0: Et vous avez choisi la première radio Soleil de Provence pour débuter la journée. Vous avez bien raison. Le samedi, on parle bagnole avec Franck Boiteau de l'Argus Automobile. Ce samedi, coup de projecteur sur la consommation des véhicules. Les véhicules électriques, en l'occurrence, dans moins de 5 minutes.
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0: Qu'est-ce qu'on fait ce week-end? Ce sont les journées internationales du patrimoine. On sort ensemble ce samedi. Il est visite pour ces journées spéciales. Bonjour Stéphane Salor.
3: Bonjour, bonjour.
0: Vous êtes le président du conseil d'administration du centre ressources, propriétaire du château de la Sorine à Méreuil, près d'Aix-en-Provence. Un mot tout d'abord sur les actions et la vocation de ce centre ressources.
3: Merci de m'inviter à dire un petit mot. Le centre ressources, créé par 25 ans par le docteur Jean-Loup Mouisset, toujours animé par le docteur Jean-Loup Mouisset, mais que je préside maintenant, est une association tournée vers l'intérêt des personnes, des patients concernés par le cancer, ainsi que leur famille et ainsi que les aidants. Le but est de faire de l'accueil pour des soins supports, c'est-à-dire de l'accueil de jour, pour participer à des activités intégratives. C'est par exemple le sport adapté, l'alimentation adaptée, la sophrologie, le travail en groupe, la rupture de l'isolement, bref, tout ce qui aide à ce que la thérapeutique qu'ont les personnes concernées par le cancer dans le cadre de leurs soins soit amplifiée chez nous, au centre ressources, par une approche à l'écoute, en équipe, avec des bénévoles et des professionnels pour maximiser les chances de guérison.
0: Le château de la Sorine est un lieu d'accueil vertueux, mais c'est évidemment d'abord un lieu chargé d'histoire. Que va-t-on pouvoir découvrir durant cette toute première visite d'ouverture au public ?
3: Ah ben pour les Provençaux, c'est une grande nouvelle. Alors, Ressources a choisi d'acheter le château de la Sorine pour s'y implanter dans les semaines qui viennent, hein, on est en train de finir quelques aménagements intérieurs. C'est un domaine qui n'a jamais été ouvert au grand public. Ouais. Donc c'est une vraie grande première en Provence que ce château qui a été construit entre la fin du 17e et le début du 18e soit ouvert vraiment avec des jardins, avec le fleuve, l'arc qui passe vraiment au pied du château, avec des statuaires dans le jardin, avec une façade que pas grand monde connaît non plus, puisqu'elle est très très cachée par notre très gros domaine forestier, puisqu'on en a 12 hectares quand même de domaine forestier et agricole. Et évidemment, regardez ce que peut être le mode de vie, hein, à cette époque-là, des gens qui ont construit, qui ont occupé ce lieu. Mais aussi, je parlerai des 2000 années précédentes, puisque cette zone, cet endroit-là, Méreuil, on est à Méreuil, est peuplé depuis fort longtemps, les Celto-Ligures, les Saliens, les Romains. Je vais vous faire faire un bond dans le temps, mais aussi dans la modernité, en expliquant bien sûr pourquoi le centre ressources s'est installé ici.
0: Et oui, parce que vous dites « je », mais c'est vous qui allez faire la visite guidée, en fait, Stéphane, c'est ça. Comment ça se passe, en fait ?
3: Et je me suis passionné pour ce lieu, qui le mérite, hein, je crois que tout le monde va le comprendre en venant. Nous, on a la chance d'avoir été retenu par le site officiel du ministère de la Culture dans les événements intégrés aux journées du patrimoine, journée nationale du patrimoine. Alors, il n'y aura qu'une visite, hein, c'est ce samedi 19 de 10h à midi. Pas de liste d'inscription, il n'y a pas de site internet. Venez comme vous êtes, comme on dit, et apprêtez-vous à 2 heures de marche dans des jardins à la française, devant des façades inspiré par l'architecte Pierre Puget, je pense que tout le monde connaît dans vos auditeurs, et pour effectivement regarder ce qui est un écrin de patrimoine et de verdure aujourd'hui qui va être mis à disposition de la santé intégrative.
0: Merci beaucoup Stéphane Sellor, bonne journée.
3: Merci beaucoup, très bonne journée.
0: À suivre, quelques idées pratiques pour votre week-end en Provence. On parle de voitures électriques avec le patron de la rédac de l'Argus Automobile.
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0: Bon réveil sur le coup des 8h moins le quart. Oria et soirée mondaine.

0: Une nouveauté ici, Provence Oria, soirée mondaine. Il est 8h10, on a subi 5 vagues de chaleur cet été, avec des pics à plus de 40 degrés, et malheureusement, cela risque de se reproduire au cours des prochaines années. D'où l'intérêt ce samedi matin d'échanger avec Franck Boitiot, rédacteur en chef de l'Argus Automobile, sur la perte d'autonomie des voitures électriques en cas de canicule. C'est un sujet. Pourquoi est-ce que ça peut poser un problème aux voitures électriques, Franck ?
1: En hiver, le froid peut avoir un impact sur la performance des batteries avec jusqu'à 30% d'autonomie en moins. Eh bien, c'est valable aussi quand il fait très chaud. Selon une étude américaine menée sur les batteries de 7500 voitures électriques, la perte d'autonomie peut diminuer de 5% lorsque la température extérieure atteint 32 degrés. Moins 15% d'autonomie à 35 degrés et moins 31% à 38 degrés. En fait, les batteries des voitures électriques fonctionnent de manière optimale à des températures comprises entre 15 et 25 degrés.
0: On serait tenté de dire que c'est lié à l'utilisation de la climatisation, c'est ça ?
1: Oui, mais pas seulement. Okay. Comme pour les voitures à moteur essence ou diesel, dont la surconsommation peut atteindre jusqu'à 2 litres 100 km en ville selon l'ADEME, la climatisation consomme en général 1 à 2 kW, ce qui se traduit par une perte d'autonomie de 5 à 10 km tous les 100 km parcouru. C'est moins que l'impact du chauffage en hiver, et les modèles équipés d'une pompe à chaleur peuvent limiter le phénomène, mais cela ne fait pas de miracle. Dans l'idéal, il faut donc éviter de pousser la clim à fond, essayer de circuler aux heures les plus fraîches et de stationner son véhicule à l'ombre pour préserver un peu l'autonomie. D'autant que la puissance de charge est limitée électroniquement par mesure de sécurité en cas de forte chaleur pour éviter les risques d'incendie. Autrement dit, l'autonomie diminue et la recharge dure plus longtemps en cas de canicule. Les voitures électriques équipées d'un planificateur d'itinéraire peuvent toutefois atténuer ce handicap en activant le préconditionnement de la batterie, mais cela n'empêche pas pour autant la réduction de la puissance de charge. Les technologies s'améliorent régulièrement. Aujourd'hui, le refroidissement par eau, plus efficace, est majoritaire. Et le refroidissement par huile se généralise dans les modèles haut de gamme. Petit conseil, si vous roulez au volant d'un modèle dont la batterie est refroidie par air à l'aide d'un ventilateur ou utilisant un refroidissement par air passif, dans ce cas, on peut limiter les fortes accélérations répétées qui sollicitent plus la batterie et augmentent sa température.
0: Franck Boitiot, patron de la rédaction de l'Argus Automobile. On se retrouve la semaine prochaine. Pour l'instant, il est 7h52. Quelques idées pratiques pour votre organisation du week-end à suivre pour un petit agenda. En attendant, voici Daniel Balavoine.

0: Daniel Balavoine, sur Ici Provence, vivre ou survivre.
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0: À suivre dans un instant le journal de 8h et Laurent Grollet. Quelques infos pratiques à partager ensemble ce matin pour profiter éventuellement de votre temps libre et de vous rendre utile. Première idée ce dimanche à Marseille avec l'association Un déchet par jour. Une opération de nettoyage est organisée dans le cadre du World Cleanup Day. La plateforme Marseille Bénévole affiche encore des missions pour cette journée de dimanche. L'idée est toute simple, donner un petit peu de son temps pour débarrasser l'espace public des déchets abandonné. Pour voir les créneaux encore disponibles, vous pouvez aller sur bénévole.marseille.fr. Deuxième info à vous partager également ce matin, ça peut vraiment aider quelqu'un autour de vous qui cherche du boulot. À partir du lundi prochain et jusqu'au vendredi 25 septembre, la métropole Aix-Marseille organise une semaine portes ouvertes de ses lieux d'accueil emploi insertion. Plusieurs sites participent, notamment à Aubagne, La Ciotat, Martigues, Istres, Fos-sur-Mer ou Miramas. L'occasion de pousser la porte, de découvrir les accompagnements proposé, de rencontrer directement les professionnels de l'insertion. Programme sur ammétropole.fr. Et puis très vite fait, une dernière info, si la rentrée vous donne envie de transmettre plutôt que de ramasser les déchets, septembre est justement le mois pour essayer le bénévolat associatif. La plateforme publique jeveuxaider.gouv organise septembre pour apprendre jusqu'au 30 septembre du soutien scolaire, du mentorat, des accompagnements ou tout simplement du partage de connaissances. On peut chercher directement une mission près de chez soi, selon le temps et le savoir dont on dispose. Rendez-vous sur jeveuxaider.gouv.fr. À suivre, le retour de l'info à Marseille en Provence avec Laurent Grollet, de l'humour en tube également pour sourire dès le réveil avec Fred Ballard et les humoristes Nicolas Lacroix et Romain Fraissinet.
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0: Passer l'humour, le thème du jour, Fred Ballard, savoir dire non, tout un programme.
5: En fait, je ne sais pas dire non. Ma psy me dit que c'est parce que j'ai la peur de décevoir. Bon, je ne pense pas que ce soit ça, mais je lui ai dit oui.
6: Oui, bah, du coup, ça démarre mal, hein, quand la peur de contredire se rajoute à la peur de décevoir qui se cumule à la peur de ne pas être aimé. Bah, faut surtout pas avoir peur d'en rire.
5: Par exemple, quand on me demande, dis Nico, tu veux bien, oui. Je dis oui. Excusez-moi, monsieur, vous voulez bien m'acheter, oui. Je vous en prends deux, oui. Pardonnez-moi, vous allez sur Moscou? Oui. J'y allais justement, oui. Vous êtes Xavier Dupont de Ligonnès? Oui, c'est moi. Pardon, je suis désolé.
6: Il faut faire gaffe, hein, trop de oui tue le Nicolas Lacroix qui pourrait mal finir s'il continue comme ça. Un oui, c'est positif, c'est vrai, mais le non n'est pas que négatif, hein, pour Romain Fraissinet.
7: J'ai découvert le pouvoir du mot non. Il est exceptionnel ce mot. Il te permet de pas faire les trucs que t'as pas envie de faire. Mais moi, j'avais pas capté. Moi, je disais oui tout le temps. Oui, oui. Après, je me retrouvais dans des bourbiers de fous malades. Tu veux goûter ce plat? C'est à base de testicules de mouton. Oui, bah non, non.
6: Voilà, bah comme quoi, à force de dire oui, on n'avale pas que des couleuvres, hein. Et déjà, les couleuvres, c'était limite. Donc, avis aux gourmets, aux timides, aux gentils et aux bénis, oui. Un beau gros non vaut mieux que trois petits oui. C'est comme un gros fou rire. On le préfère à trois petits sourires.
0: Non. Fred Ballard sur Ici Provence. Restez avec nous entre 8h et 10h. De l'info de la bonne humeur et du bricolage également. Et vos questions dès 9h à notre expert Cédric Monet.
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0: Bonne matinée, il est 8h.
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0: Toute l'info à Marseille et en Provence, Laurent Grollet, et ils ne veulent pas d'un projet pharaonique.
8: Les opposants à la ligne à très haute tension, 65 km, 145 pylônes, dont certains culminent à 60 mètres de haut. La ligne traverse la Camargue pour alimenter en électricité la vaste zone de Fos-sur-Mer. Associations de riverains, agriculteurs, professionnels du tourisme sont vent debout. Ambiance électrique à 18h30 donc, alors que les industriels, Mathilde Vincenot de leur côté, craignent un enlisement du projet.
9: Le projet de ligne à très haute tension patine alors que 15 milliards d'euros d'investissement sont sur la table pour décarboner Fos-sur-Mer, alerte Pascal Kuhn, président de l'Union des industries et des métiers de la métallurgie Alpes-Méditerranée.
10: Le moteur même de la décarbonation, c'est l'électricité. Donc un certain nombre d'industriels le disent clairement. S'ils n'ont pas la sécurité de l'approvisionnement en énergie électrique, ils renonceront à leurs investissements.
9: Et si les industriels renoncent, il faudra faire une croix sur 10 000 créations d'emplois, mais pas que, alerte Franck Bergamini, secrétaire général du syndicat Force Ouvrière en PACA.
11: Cette ligne THT, c'est aussi la préservation d'emplois actuels qui ne pourront pas être préservés s'il n'y a pas les moyens d'acheminer cette électricité qui va être de plus en plus nécessaire aux différentes industries qui existent aujourd'hui.
9: Mais pour les opposants au projet, élus, agriculteurs, écologistes, pas question de défigurer la Camargue. Jean-Laurent Lucchesi est l'un des porte-parole du collectif THT 1330.
12: Dans une zone qui voit passer 80 millions d'oiseaux au printemps, on va planter 145 pylônes de 60 mètres de haut avec 18 câbles. C'est un hachoir à piaf.
9: À ses côtés, Carole Guintoli, rizicultrice, elle insiste, la ligne doit être souterraine.
13: Tout le monde sur le territoire est conscient des besoins croissants de l'électricité. Donc nous voulons que la solution enfouie soit étudiée.
9: Une solution écartée jusqu'ici par RTE, gestionnaire de la ligne.
8: Mathilde Vincenot, reportage pour Ici Provence. Manifestation donc ce soir à 18h30 à Arles.
0: Les Gilets jaunes tentent de se remobiliser contre la vie chère.
8: Ils appellent un rassemblement ce matin, 10h, sur le Vieux-Port à Marseille. Comme en 2018, ce sont les prix des carburants qui cristallisent la colère. Et ce matin, le diesel reste au plus haut, 2,40 €. À la pompe, vous pourrez payer un litre de sans-plomb E10 à 2,17 €.
0: C'est finalement l'État qui reprend la main à Fibre Excellence.
8: L'usine de pâte à papier est fermée depuis le mois d'août, mais dangereuse aux yeux des syndicats et de la patronne de la CGT, Sophie Binet, qui l'a dit la semaine dernière. D'importants volumes de bois sont toujours stockés sur place, ce qui représente un risque potentiel, notamment d'incendie ou de pollution. La décision a donc été annoncée hier soir. Marilyn Ottmann, c'est l'État qui reprend les choses en main.
14: Selon d'anciens salariés du site, 17 000 tonnes de bois et 11 000 mètres cubes de produits dangereux tels que de la soude ou encore de l'acide dorment entre les murs de l'usine. C'est donc pour protéger les riverains et l'environnement que l'État ordonne des travaux d'urgence. Les liquidateurs judiciaires sont des délinquants. Le mot est prononcé par Mathieu Lefèvre, le ministre de la Transition écologique.
15: L'État reprend la main. On fait face à un repreneur qui ne respecte aucune obligation, qui est en situation de délinquance environnementale, malgré les mises en demeure, les injonctions du préfet.
14: La priorité pour l'État, c'est d'éviter toute pollution du Rhône à grande échelle. Il coule juste à côté de l'usine, mais aussi de limiter les risques incendies. Des travaux délégués à l'ADEME qui surveillera également le site. Le ministre prévient, la facture sera envoyée au liquidateur judiciaire.
8: Marilyn Ottmann pour Ici Provence.
0: Il faut continuer de rester prudent dans les massifs.
8: Oui, c'est le message que tiennent à faire passer en tout cas les gendarmes, car après un été de grand danger sur le front des incendies, eh bien les gendarmes continuent de constater quotidiennement des imprudences comme ces trois personnes verbalisées le week-end dernier alors qu'ils tentaient d'allumer un feu sur les bords du lac de Sainte-Croix. Attention au relâchement, prévient la capitaine Lorraine Schulz, commandante de la compagnie de gendarmerie de Brignoles.
16: Le sentiment que nous avons, c'est que lorsque les personnes sont en repos, lorsqu'ils sont dans un cadre aussi idyllique que soit le lac de Sainte-Croix, ils oublient certains réflexes élémentaires. Alors, on n'a plus les problèmes de cigarettes qui sont jetées. Voilà, on va positiver, mais on a encore des attitudes, en effet, qui sont un petit peu irresponsables. Voilà, c'est pour ça que nous, on va continuer notre axe d'effort. Et c'est vrai que pour autant, cet été, il y a eu une forte présence de gendarmes. Vous avez dû entendre parler de l'opération Nemus. À ce titre-là, on a eu beaucoup de gendarmes mobiles qui ont patrouillé dans l'ensemble du département. Donc, il y a eu un vrai effet, puisqu'on a eu une baisse considérable de ces départs d'incendie. Et pour autant, on a encore certains comportements qui sont un petit peu irresponsables.
8: La capitaine Schulz au micro, Ici Provence, de Sophie Glotin. Saint. Trois massifs sont déconseillés d'accès aujourd'hui dans le Var. Les massifs de la Corniche des Morts et le Centre Var. Et puis, cet incendie hier après-midi à Fos-sur-Mer qui a parcouru 6 hectares et nécessité l'envoi de 3 canadaires.
0: La première liste signée d'un Z.
8: Un Z qui veut dire Zidane, nouveau sélectionneur de l'équipe de France de football. L'ancien meneur des Bleus n'a pas rappelé Aurélien Tchouaméni, Marcus Thuram ou encore les frères Hernandez. Il fait en revanche le pari de la nouveauté au milieu de terrain avec le joueur de Côme, Lucas Dacuña, ou encore l'attaquant rennais Esteban Le Poll. Les Bleus affronteront la Turquie vendredi prochain en Ligue des Nations.
0: L'Olympique de Marseille est déjà face à un sommet du championnat de France.
8: Oui, les Marseillais qui reçoivent demain soir le Paris Saint-Germain. Alors certes, Fabien, au classement de Ligue 1, Paris ne devance Marseille que de 2 petits points, mais les Marseillais restent sur 4 défaites de rang, dont une fessée reçue jeudi en Turquie. Signe des temps, le Vélodrome n'est pas plein pour ce classique. Il reste 4000 places, en tout cas hier soir. C'est Monaco qui est ce matin en tête du classement. Les Monégasques ont dominé Lens 2-1 hier soir. Deux mots de rugby et des fortunes diverses entre le RCT qui se déplace à Castres cet après-midi avec déjà 2 défaites dans la musette et Provence Rugby qui brille en Pro D2. 4e victoire arrachée hier à Valence-Romans 27-23.
0: Ça y est, c'est Noël pour les motards.
8: Le 89e Bol d'Or ce week-end sur le circuit du Castellet. Ça commence à 15h cet après-midi. Ça dure 24 heures. 65 000 spectateurs attendus. Et pour beaucoup d'entre eux, bien sûr, des motards que vous retrouverez en nombre sur les routes de Provence ce week-end. Des motards pas toujours très sages au guidon. Selon la fondation Vinci Autoroute, 2 motards sur 3 reconnaissent téléphoner en conduisant. Et vous l'avez constaté, Paul Marcil.
17: Oui, Romaric et ses copains font la route depuis le Grand Est jusqu'au circuit Paul Ricard, 900 km à moto, et il l'avoue, quelques coups de téléphone.
18: On arrive à téléphoner, on communique entre nous, mais c'est vrai qu'on est moins attentif sur la route.
17: Entre Aix-en-Provence et Aubagne, Nicolas prend sa moto tous les jours pour aller au travail, et lui aussi a longtemps téléphoné sur la route.
19: C'est très bien de pouvoir décrocher, ça évite après de rappeler tout le monde, et forcément, ça serait pas honnête de dire qu'on est à 100% concentré sur la circulation.
17: Sur le stand de sécurité routière, José Loubry appelle donc les pilotes à la plus grande vigilance. Il est coordinateur de la Fédération des motards en colère dans le Var.
20: À la limite, le Bluetooth pour avoir le guidage GPS, oui, parce qu'effectivement on ne connaît pas toujours la route et que les cartes à l'ancienne sur le réservoir, c'est aussi compliqué parce qu'on va baisser les yeux, on va quitter la route, on va chercher la carte. Mais téléphoner, non, il faut absolument proscrire ça.
17: L'an dernier, près de 700 pilotes sont morts sur les routes françaises. Alexandre est lui tombé dans le coma après un accident. Depuis, il est très prudent.
21: En voiture, on a une carrosserie qui nous protège. En moto, la seule carrosserie que vous ayez, c'est votre veste, le casque, le pantalon et les chaussures. Donc en gros, rien quoi.
17: Et Alexandre l'assure, en cas de coup de téléphone, il laisse sonner.
8: Allô ? Allô ? Oui, bah il a raccroché. Mais il va y avoir du monde hein, oui. Sur les routes.
0: Vous le disiez, 65 000 motards attendus ce week-end au circuit du Castellet. Et la grande course, le départ, c'est à 15h. Et donc des difficultés à prévoir sur les derniers kilomètres d'accès au circuit. Si vous circulez tout à l'heure en fin de matinée, début d'après-midi, sur le Bossé, le Castellet, le plateau de Caen, prévoyez davantage de motos que de voitures. Et comme il y a pas mal de virages bien sinueux, allez-y doucement, levez le pied, serrez bien votre droite, c'est très important.
8: Vous avez entendu passer en
0: oui,
8: moto.
0: Oui, c'est moi, petite accélération directement en second wheeling. La roue qui monte donc du Bossé vers le circuit Paul Ricard, mais également sur les itinéraires en arrivant de Signes, même vigilance d'ailleurs. Si vous venez du littoral depuis Bandol ou Saint-Cyr-sur-Mer pour rejoindre le Bossé avant de monter vers le circuit, ce sont des routes à deux voies sinueuses. Les voitures et les motos vont se croiser, il y aura beaucoup de monde. Donc soyez très très très prudent, on garde ses distances, on vérifie les angles morts avant de tourner ou de dépasser et on anticipe évidemment sur les carrefours. Voilà, on va suivre tout ça de très près. Ailleurs, en termes de circuit, pour l'instant ça roule très bien ce matin, bonne route à vous.
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8: Et attention Fabien, au soleil dans les rétroviseurs également.
0: Oui, ça peut gêner. Et n'oubliez pas de mettre vos lunettes de soleil. Tout à l'heure, quand vous m'invitez à déjeuner à midi, Laurent, nous serons en terrasse avec une belle tranche d'été, encore une fois. Le ciel est franchement lumineux hein, en Provence et Méditerranée. Il fait déjà très doux ce matin sur le littoral, autour de 19 degrés à Marseille. L'air est plus frais quand on s'éloigne de la mer, mais ça ne va pas durer. Le soleil garde largement la main tout au long de cette journée de samedi. avec de belles températures. Vous comptez cet après-midi 24 degrés à Toulon, 24 degrés pour flâner sur le port de la Ciotat, 25 degrés pour faire un petit footing sur la corniche de Marseille, 27 degrés à Digne-les-Bains, 28 à Manosque, Saint-Maximin, 29 degrés à Aix-en-Provence.
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0: Et de la radio soleil également, et de la bonne humeur, et du sourire aussi pour vous servir, et également des ritournelles françaises qui vous font chanter en écoutant la radio.

0: Ça vous fait chanter, ça vous fait fredonner, ça vous met de bonne humeur. C'est Ici Provence le matin. C'était Joe Dassin.
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0: Allez, la bonne nouvelle du jour, c'est qu'avant 8h30, je vais vous offrir une nouvelle fois des cadeaux. On vous offre vos places pour aller voir la jeune artiste Lynn le 29 septembre au Pasino d'Aix-en-Provence.
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0: Vous l'avez découvert dans The Voice, et depuis, elle fait un petit bout de chemin, plutôt honorable. Vos places pour la découvrir dans quelques minutes. On s'intéresse à l'histoire également, ou plutôt aux contes et légendes de notre belle Provence. Delphine Ruscard vient nous raconter une nouvelle dans quelques minutes, et puis on parlera vie numérique également à suivre, avec Valentine Letès.
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2: 8h15 sur Ici Provence. C'est quoi une donnée personnelle? C'est vrai que souvent on en parle à la télé ou à la radio. Chaque semaine, on vous explique justement comment les protéger dans vie numérique, vie privée. Il faut savoir ce qu'est une donnée personnelle finalement, Valentine Lottès.
3: Oui, puisque ça va bien plus loin que le nom, prénom, adresse postale, mail et numéro de téléphone. En une phrase, une donnée personnelle, c'est une information qui dit quelque chose de vous. Et ceux qui les veulent se moquent de savoir si vous vous appelez Catherine, Marie ou Alain. En revanche, connaître vos heures de connexion, vos trajets grâce à la géolocalisation de votre téléphone, vos goûts sur la base des publications que vous aimez sur les réseaux ou encore quelles applications vous utilisez, eh bien ça permet de comprendre qui vous êtes et comment vous influencez. Du pain béni pour les publicitaires qui cherchent en permanence le meilleur moyen de nous atteindre, comme pour les escrocs, facile pour eux de faire illusion face à leurs victimes, de se faire passer pour leur banquier au téléphone par exemple, ou du moins pour quelqu'un de confiance puisqu'il les connaît.
2: Mais avec ces informations, c'est possible de connaître notre véritable identité ?
3: Avec l'évolution des technologies, l'intelligence artificielle notamment, c'est même de plus en plus facile. Surtout, on génère de plus en plus de données, de traces numériques. D'où l'importance du règlement européen sur la protection des données, insiste la CNIL, la Commission nationale de l'informatique et des libertés. Le RGPD et ses lois nous permettent de garder la main sur nos données personnelles face à des acteurs extrêmement puissants, les géants du net. Encore faut-il comprendre ses droits et surtout les exercer, le droit d'accès à l'effacement, au déréférencement, notre droit d'opposition et le plus important, celui à l'information. À chaque fois que vous entrez sur un site internet, il doit vous dire quel sort il réserve à vos données. À vous de lire les petites lignes.
2: Valentine Lottès, pour savoir comment exercer vos droits et les comprendre, on vous les explique tous sur ici.fr, page vie numérique, vie privée, quasiment 8h20. On joue ensemble dans un instant. Le temps de jeter un coup d'œil à nouveau à vos conditions météo, où il va faire très beau un petit peu partout en Provence. Merci à Eddy qui nous dit qu'il fait 22 degrés au Lavandou. Colette, 14 degrés, Ex-Pont de l'Arc. N'hésitez pas à nous mettre des petits WhatsApp pour nous donner la météo près de chez vous au 04 42 38 08 08. Les températures seront belles aujourd'hui. C'est un vrai été indien qui continue, donc ça c'est vrai, franchement super. Avec là aussi des températures en moyenne aux alentours des 24-25 degrés, des maximales jusqu'à 32 degrés. Mika nous dit qu'il fait 19 degrés à Saint-Trope ce matin. Salut Mika, merci beaucoup et merci pour la vidéo aussi. Bref, la communauté France, est mobilisée et une belle journée nous attend. Ça sera le cas tout au long du week-end. On reste ensemble évidemment avec Ici Provence.
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2: Par ici les cadeaux, mesdames, messieurs. Ici Provence, on aime vous gâter, on aime vous faire plaisir. Vous gagnez à présent vos places pour aller voir la jeune artiste Lynn au Pasino d'Aix-en-Provence. Allez, on vous remet l'extrait.

Lynn, elle a fait partie de l'émission The Voice, le célèbre télécrochet, pour découvrir les plus belles voix de France, pour gagner vos places. Tiens, une invitation, une question sur The Voice, justement. Parmi les artistes suivants, un seul n'a pas fait partie du jury sur le fauteuil rouge depuis le début des saisons de l'émission. Est-ce que c'est Vianney? Est-ce que c'est Amel Bent? Est-ce que c'est Taïk? Ou est-ce que c'est Christophe Maillet qui n'a jamais été jury? Vianney, Bain, Théi, Christophe Maillet, 04 42 38 08 08. Et en parlant de jury de The Voice, voici le patron. Voici Florent Pagny. Oh là là.

0: Le dernier, Florent Pagny, sur Ici Provence, le partage des sentiments. Franck, hello.
1: Bonjour.
0: Comment ça va bien ce matin, Franck ?
1: Eh bien, ça va très bien ce matin.
0: Bon, bien réveillé.
1: Est-ce que je vous ai déjà ?
0: Ah ben, je suis ravi de vous accueillir, Franck.
1: Merci.
0: C'est bon, bien réveillé. Vous avez pris combien de café depuis ce matin ?
1: Bon, j'ai pris un seul thé. Je suis debout depuis 5h du matin.
0: Mais pourquoi ?
1: Parce que je n'arrive pas à dormir. Je me couche tôt le soir et le matin, je suis réveillé tôt.
0: Ouais, vous êtes en lève-tôt.
1: Tout simplement. Un gâteau, absolument.
0: Bon, bah écoutez, on est ravis en tout cas de vous accueillir ce matin sur l'antenne d'Ici Provence. Bon, comme tout le monde, vous regardez The Voice, on est d'accord ?
1: Bien sûr, bon. Bien sûr.
0: Donc, Vianney Abelman, Garou ou Christophe Maé n'a jamais fait partie du jury ?
1: Christophe Maé n'a jamais fait partie du jury.
0: C'est une bonne réponse !
1: Eh oui, merci.
0: Je retourne mon fauteuil, Franck. Super, vous allez voir la petite Lynn au Pasino d'Aix-en-Provence le 29 Super. Septembre. Vous allez passer une bonne Super. Soirée, c'est bien, elle démarre bien. Vous y allez avec qui, Franck ?
1: J'irai avec mon conjoint.
0: Ça s'appelle comment, votre conjoint ?
1: Franck également.
0: Ah bah super, c'est pratique ça. Vous l'avez fait
1: voilà,
0: exprès.
1: C'est pratique. Quand vous en appelez un, il y en a deux qui arrivent.
0: Ah, c'est bon ça. Franck et Franck. Bon, mais je vous embrasse tous les deux. Et passez une très très, bonne très très belle soirée. Salut Franck.
1: Je vous remercie. Au revoir.
0: À très vite. Au revoir. Il est 8h25, les contes et légendes de Provence à présent. Une histoire de vin béni à Jouques, Delphine Ruscard.
2: Bonjour Fabien et bonjour à tous. Et ça vient, c'est en 1967 que 16 sœurs bénédictines s'installent dans l'abbaye Notre-Dame de Fidélité. Très vite, elles se rendent compte que le lieu pourrait devenir un véritable jardin d'Éden. Elles appliquent la règle de Saint Benoît, ora et labora, ce qui signifie prie et travail. Aujourd'hui, elles sont 47. Elles exploitent 20 hectares de lavande, oliviers, amandiers, abricotiers, romarins. Elles cultivent aussi un potager et entretiennent un rucher. Au magasin de l'abbaye, on trouve les produits transformés issus de ces cultures. Huiles et savons, tapenades, eau de lavande, amandes, confitures.
0: Oh, ça sent la Provence. Elles sont surtout viticultrices, hein. C'est bien ça, Delphine?
2: Exactement, Fabien, elles gèrent avec courage et passion un vignoble de presque 7 hectares. Elles assurent elles-mêmes la conduite de la vigne. Les sœurs sont devenues de véritables viticultrices qui cherchent à produire les plus beaux raisins possibles dans la fidélité de leur terroir. Elles doivent aussi se confronter aux caprices des vignes. Alors elles ont de l'humour puisqu'elles ont baptisé une parcelle Saint-Jérôme, réputée pour ses colères. Leur vin appartient à l'appellation Coteau d'Aix. Les sœurs ont aussi de bonnes compétences en marketing, puisque vous pourrez déguster du vin du nom de Louange ou Fidélis, et même participer à l'opération Divine Box. 6 bouteilles achetées, 3 pieds de vigne plantés. Les 47 sœurs viennent de concocter une nouvelle pépite, un rosé AOP Coteau d'Aix, évidemment. Leur travail et leur abnégation est récompensé, puisque le vin rosé Exulta a été noté 90 sur 100 par le Figaro Vin et a reçu en 2025 la couronne d'or au concours d'Aix-en-Provence.
0: Merci Delphine.
2: Très belle journée à tous.
0: Cette histoire et bien d'autres à retrouver sur ici.fr/Provence.
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0: Un petit bout de John Lennon et le retour de l'info. Laurent Grollet d'abord et ensuite Valentin Bertrand.

0: Belle matinée avec Ici Provence en douceur et en musique, peut-être pour sortir du lit si le radio réveil sonne là-dessus. John Lennon, Woman sur Ici Provence.
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0: Il est 8h30, les titres de l'info à Marseille et en Provence. Laurent Gourlet, dans un instant, tout ce qu'il faut retenir de l'actu.
7: Actualité nationale, actualité régionale, on vous emmène, tenez à 9h, sur la base navale de Toulon, qui ouvre exceptionnellement ses portes à l'occasion des 43e journées du patrimoine. Vous pourrez découvrir notamment le conservatoire des uniformes de la marine. Reportage à suivre. Manifestation contre la THT en fin de journée. La THT, c'est la ligne à très haute tension qui doit traverser la Camargue pour alimenter la zone de Fos-sur-Mer en électricité, sauf qu'il en coûtera beaucoup à l'environnement pour les opposants qui manifestent notamment à Arles contre les 145 pylônes qui doivent être érigés sur le parcours de la THT. Les sports, c'est l'OM qui va tenter de résister face au PSG demain soir dans un vélodrome où il reste des places ici pour ce sommet du championnat.
0: Il est 8h31, le tour de l'actu en France et dans le monde en 90 secondes avec Valentin Bertrand.
8: Il est soupçonné d'avoir préparé une tuerie dans un lycée de Lyon. Un adolescent de 15 ans mis en examen et présenté à un juge antiterroriste placé sous contrôle judiciaire. Le garçon, décrit comme fasciné par l'ultra-droite, a l'obligation d'être suivi psychologiquement et l'interdiction de posséder une arme. La peine maximale, 30 ans de prison, prononcée contre le père de Yuma, ce petit garçon de 3 ans mort en 2023 après plusieurs mois de violence à Rivarennes dans l'Indre. L'homme perd également son autorité parentale sur ses deux filles cadettes. Leur mère, elle, est condamnée à 7 ans de prison pour ne pas avoir dénoncé les faits. De nouvelles aides ciblées en réflexion, mais pas de coup de pouce général sur les carburants. Le gouvernement maintient sa ligne malgré la multiplication des appels au retour des gilets jaunes. Un rassemblement prévu à 10h ce matin sur le vieux port de Marseille. Le préfet de Loire-Atlantique interdit la manifestation prévue aujourd'hui contre le chantier d'un centre de rétention administrative pour étrangers en situation irrégulière près de Nantes. Il évoque le risque de troubles à l'ordre public. Les organisateurs s'y attendaient et annoncent maintenir leur rassemblement à proximité de la maison d'arrêt de Carquefou. Elles peuvent provoquer des intoxications aiguës. Des tomates pelées de la marque Carrefour appelées partout en France. Ces boîtes de conserve sont en rayon depuis 5 mois. Certaines peuvent contenir des graines de datura, une plante toxique. Les détails et les références à retrouver sur ici.fr. Et puis, plus de 17 000 monuments, musées et lieux de pouvoir ouverts gratuitement au public. C'est le début aujourd'hui des journées européennes du patrimoine.
0: Valentin Bertrand, 8h32.
7: Ils veulent pouvoir prendre le bus sans prendre de risque. Les Pins China, à Aix-en-Provence, ici, c'est mon quartier ce week-end. Avec la colère des habitants, donc, qui en ont assez de devoir longer une route dangereuse pour rejoindre l'arrêt de bus. Bonjour Fabien Ledu.
9: Bonjour.
7: Et face à la dangerosité de cette route, Fabien, ces habitants du quartier des Pins China réclament à la mairie un chemin sécurisé.
9: Oui, leur chemin débouche sur la route de Sisteron. Le prochain arrêt de bus est à plusieurs centaines de mètres. Avec Sandra, maman de 4 enfants.
10: On va marcher là, hein, parce qu'on va pas mourir tout de suite. On va longer la route.
9: Nous devons d'abord emprunter un sentier de fortune entre le fossé et les platanes.
10: Il y a des trous, il y a des ronces. Enfin, c'est absolument pas nettoyé. Bon, il y a des déchets. En fait, on se tord les pieds. Il faut de toute façon faire en sorte qu'on puisse marcher tranquillement derrière les platanes sans se prendre les pieds et tomber par terre ou tomber côté route pour se faire écraser.
9: Après quelques dizaines de mètres, ça se corse. Christophe Bianco, l'un des riverains.
11: Là, on n'a plus d'autre choix que de marcher sur la route, dos aux voitures. On est sur le goudron, là, à quelques centimètres des voitures.
9: Et autant dire qu'on n'emmène pas large avec Florent, papa de 2 enfants.
12: Quand les voitures, elles vous passent à 80, ça vous fait quelque chose quand même.
9: Ouais, vous sentez le...
12: Ah, vous sentez l'appel de vent. Non, c'est vraiment très dangereux.
11: Environ 500 mètres. Vous voyez, regardez. Bon, on se parle, une accélération, une boissonnerie.
9: L'arrêt de bus de la Mignarde se profile. Problème, il est de l'autre côté de la route.
10: Il n'y a aucun arrêt, aucun passage piéton. Évidemment, sur une route à 70, c'est pas possible.
11: Je vous laisse imaginer traverser à l'heure de pointe avec des voitures qui roulent à 70, voire plus. Ouais. Pas de bande passante, de passage piéton, pas de feu rouge, rien du tout.
9: Alors là, on va avoir un créneau, on va traverser.
6: Allez, on y va.
11: Donc il faut se presser pour vite en courant, pour éviter les véhicules.
9: Un parcours impossible à faire pour les enfants du quartier.
13: C'est pas assez sécurisé, je peux pas y prendre mon bus qui est de l'autre côté de la route. Il y a trop de voitures, elles vont beaucoup trop vite, je peux pas passer.
9: Une cinquantaine d'enfants seraient ainsi privés de prendre le bus selon les riverains, qui demande un cheminement sécurisé.
10: Moi, je demande qu'ils sécurisent l'accès à un arrêt de bus pour pouvoir nous permettre d'aller sur Aix-en-Provence, aller au collège pour les enfants ou au lycée. Tout simplement, une sécurisation des abords piétons, on va dire, pour accéder à un arrêt.
9: De son côté, la mairie d'Aix-en-Provence se saisit de cette demande, mais elle rappelle qu'elle n'est pas compétente, hors agglomération.
7: Et on accordera évidemment une prime de risque à Fabien Ledu pour ce reportage au Pinchina à Aix-en-Provence.
0: Mérité.
7: Pas de risque à prendre pour vous, notre Fabien, vous nous annoncez des nouvelles.
9: Presque lassantes, hein,
0: oui.
9: Il fait beau.
0: C'est vrai qu'on commence à s'ennuyer ça, avec cette météo là où il y a trop de soleil. Vivement la pluie, vivement la neige.
9: Le froid.
0: Ben non, mais en tout cas, c'est pas pour ce week-end, il y a encore du beau temps. C'est toujours l'été.
9: Il neige pas ce week-end.
0: Non, c'est pas prévu.
9: Pas encore.
0: C'est toujours pas. D'ailleurs, vous pouvez enlever votre bonnet parce que ça ne sert à rien, Laurent. Ce samedi, c'est encore l'été, on pourra aller boire le petit café tout à l'heure, là, juste après 9h en terrasse, avec beaucoup de soleil ce matin, beaucoup de ciel bleu, pas de pluie donc à attendre, les températures qui vont continuer à grimper. C'est assez paradoxal de dire ça. Sur mi-septembre, 24 degrés à Toulon, 25 degrés à Marseille, 26 degrés à Digne-les-Bains, 28 degrés à Aubagne, jusqu'à 29 à Aix-en-Provence. Tiens, si je plante un petit drapeau là, boum, météo, Digne-les-Bains, direction le marché de la place du Général de Gaulle, jusqu'à 11h. Il fait quoi là à Digne? Alors c'est un peu plus frais ce matin, 8h36, 14 degrés à Digne-les-Bains. Il fera 15 vers 9h, et puis ça va monter aux alentours de 20 degrés encore de matinée. C'est pas mal. Vous profitez, allez, 8h36, on part sur la route.
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0: Ça a l'air de plutôt pas mal rouler sur le coup des 8h37 avec un événement que je peux vous signaler avec un véhicule en panne sur l'A8 dans le sens Aix-en-Provence-Nice au niveau du Canet des Morts. Donc soyez prudents si vous arrivez aux abords de ce secteur. Je regarde les cartes, ailleurs ça a l'air de circuler. J'ai un chat dans la gorge, je tousse, pardonnez-moi. On va surveiller également aujourd'hui la 52 entre Aix et Aubagne et la 50 depuis Marseille, en passant par la Ciotat et Bandol, puisqu'il y a évidemment les motards du Bol d'Or qui vont arriver, qui sont déjà d'ailleurs en train d'arriver. Soyez patients à l'approche du Castellet, dans le secteur du Bossé. Des portions d'autoroute également sont gratuites pour les motos et les trois roues motorisées sur la 52 jusqu'à Pont de l'Étoile, mais également les péages de la Ciotat et de Bandol sur la 50. Et puis vous qui roulez à quatre roues, soyez prudents, vigilants, bienveillants. Évidemment, il y a beaucoup de motos sur la route ce week-end, puisque c'est donc le bol d'or tout au long du week-end. Soyez très très prudents. On vérifie les angles morts, on lève le pied, on est très très prudents dans les virages en remontant direction le Castellet, en venant de Sanary, en venant de Signes par exemple. Il faut être prudent ce week-end. Allez, ailleurs ça roule. N'hésitez pas, vous nous mettez un petit WhatsApp vocal ou texte 04 42 38 08 08 pour partager vos infos circuit à tout instant sur Ici Provence.
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0: Mais qui vois-je là-bas dans le noir? C'est Hervé Godard qui se prépare. On va parler de jazz dans l'agenda à suivre dans un instant. On va profiter du samedi matin, journée du patrimoine, Bol d'Or et Céline Dion. 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

0: En ce moment, TikTok, Instagram, vos Facebook sont inondés, pour ceux qui ont eu la chance d'y aller, évidemment, d'extraits de Céline Dion en concert à Paris. Céline Dion sur Ici Provence, pour que tu m'aimes encore.
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0: Ouais, et je vous aime encore, hein, franchement. Hein. Avant 9h, encore des idées sorties pour profiter du samedi matin. Avant 9h, je continue à soigner ma rhinopharyngite. Et avant 9h, on va également pousser les meubles, on va faire un petit peu de gym à la maison. Tiens, ça va me faire du bien, ça. Pour être en forme à la fin de l'été, notre coach sportif Nordinatab vous a préparé un petit programme dont vous me direz des nouvelles. Et puis l'horoscope de Catherine Viguier qui arrive.
3: Vos sorties avec l'exposition Paul McCartney, photographe 1963-64, Eyes of the Storm, au musée Granet d'Aix-en-Provence.
0: 8h moins le quart dans notre agenda ce matin, du jazz et sa swing, Hervé Godard.
4: Bonjour Fabien, au programme deux beaux festivals très swing à Saint-Rémy-de-Provence et Gréoux-les-Bains. Et on commence par le festival Jazz à Saint-Rémy qui invite jusqu'à demain des artistes de renommée internationale qui revisitent de façon très actuelle le répertoire de figures incontournables du jazz et du blues. Comme l'explique Bernard Chambre, c'est le président du festival et programmateur.
5: Nous essayons, nous, depuis que nous avons créé ça en 2008, de transmettre cet esprit justement de jazz et de faire découvrir aux gens les multiples couleurs de la palette jazz. Parce que, comme vous le savez, entre le jazz New Orleans et puis le free jazz, il y a quand même une palette assez extraordinaire de couleurs. Et nous essayons toutes les années de fouiller un petit peu dans cette palette et de faire découvrir aux gens les différentes formes de cette musique que nous aimons. Oui, on va vivre la Dolce Vita le samedi avec Stefano Di Battista, qui est un tout nouveau projet, avec son quintet, avec André Ceccarelli à la batterie. Et là, on va retrouver les chansons italiennes de Paolo Conte, de Bobby Solo, de Andrea Bocelli, de Lucio Dalla à travers donc ce quintet de Stefano Di Battista. Nous aurons donc un déjeuner-concert de clôture le dimanche 20 dans un restaurant à l'Industrie, boulevard Mirabeau. Vous pouvez donc réserver dans ce restaurant, bien sûr, avec le Hot Swing Orchestra de Michel Cabu, que nous retrouverons la veille pour le samedi soir après le concert de Di Battista. Il y aura un grand bal swing gratuit sur le parvis de l'Alpidium avec ce Hot Swing Orchestra justement.
4: Le festival Jazz à Saint-Rémy, c'est jusqu'à demain à la salle de l'Alpidium à Saint-Rémy de Provence. Et puis place au Gréoux Jazz Festival qui se déroule jusqu'à dimanche à Gréoux-les-Bains. Au programme des groupes représentatifs des grands courants du jazz, de la période New Orleans au swing des années 40-50, avec en prime des danseurs virtuoses de boogie-woogie, comme l'explique Patrick Bourcelot, président de l'association organisatrice.
6: On est sur un festival qui a pour ambition de promouvoir le jazz traditionnel, on va dire des origines aux années 50. C'est un peu notre objectif. On voit qu'il y a beaucoup de dynamisme, beaucoup d'engouement et voilà, ils sont de très très bons musiciens. Le dernier jour du festival, le dimanche, on a deux couples de danseurs qui ont été respectivement champions du monde dans leur catégorie à la fin de l'année 2025. C'est des trentenaires ou à peine trentenaires et qui sont accompagnés par Petit Vince Quintet. Donc c'est quelque chose qui va vraiment être marquant et en plus ils savent animer la salle. C'est un dynamisme permanent. Ah non. Ces danses qui sont proposées aujourd'hui, évidemment, bien longtemps après, eh ben, c'est des danses qui ont été promues et qui ont été très très pratiquées dans les années 30, dans ce qu'on appelait un peu les années folles, que ce soit le swing et un peu plus tard, effectivement, le boogie. Mais c'est vrai qu'on a quelque chose qui est extrêmement actuel tout en ayant des dizaines et des dizaines d'années d'existence.
0: Ce swing.
4: Le festival, c'est jusqu'à demain au centre de congrès L'Étoile à Gréoux-les-Bains. Bon samedi à tous, Fabien.
0: Salut Hervé. Le jazz dans la radio et le sport également dans la radio. Votre conseil du matin pour bouger avec notre coach Nordinatab. Alors vous me posez la question d'ailleurs, Hervé Godard, à quelle vitesse dois-je courir quand je reprends la course à pied? Très bonne question, Hervé. Et réponse donc tout à l'heure avant 9h.
7: C'est le week-end, restez près de votre téléphone, 04 42 38 08 08.
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0: Et pour votre réveil ou sur la route, et bien démarrer la journée, voici les super trombes logiques, elles sont sur Ici Provence.

0: Les super trompes dans la radio de Logical Song sur Ici Provence. Coup d'œil rapide sur vos conditions météo, avec une journée encore très douce et très ensoleillée sur l'ensemble de nos régions. Il va faire beau avec de très belles températures, du soleil et du ciel bleu un petit peu partout. Vous comptez aujourd'hui sur 24 degrés à Toulon, 26 degrés à La Ciotat, 27 degrés à Marseille, 28 degrés à Fort-Calquier et Fréjus. Fréjus d'ailleurs, où à la base de nature, il y a le Festival International de l'Air qui va se remplir de cerfs-volants entre 10h et 18h. Il y aura du soleil et jusqu'à 28 degrés cet après-midi. 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Avec la rentrée, certains d'entre nous ont envie de profiter et de continuer à tenir des bonnes résolutions pour ressortir les chaussures de running. Mais après plusieurs semaines, voire plusieurs mois d'ailleurs, sans courir, à quelle vitesse faut-il reprendre Nordinatam ?
1: Lorsque l'on reprend la course à pied, l'erreur classique est de courir trop vite.
0: Et, oui.
1: Et pourtant, lors des premières sorties, oubliez votre vitesse et votre chronomètre. Votre priorité est d'abord de retrouver progressivement de bonnes sensations et de permettre à votre organisme de se réhabituer à l'effort. Et pour ça, je vous propose un repère extrêmement simple, le test de la conversation. Commencez par marcher quelques minutes pour vous échauffer. Et ensuite, vous partez tranquillement en courant. Pendant votre course, essayez de prononcer une phrase complète à haute voix. Ce que vous voulez. Et à partir de là, si vous pouvez parler sans être excessivement essoufflé, votre allure est adaptée. En revanche, si vous avez du mal à terminer votre phrase, ralentissez. Pour une reprise, commencez par 15 à 30 minutes selon votre niveau et vos habitudes sportives.
0: Ouais. Et même si d'ailleurs on court très lentement et on se retrouve rapidement essoufflé, on doit faire quoi ?
1: Aucun problème. Dans ce cas, alternez tout simplement de la marche et de la course. Et il n'est absolument pas nécessaire de courir sans s'arrêter pour progresser. D'ailleurs, on continue par un deuxième exercice de l'alternance.
0: Allez.
1: De course et de marche. Après quelques minutes de marche d'échauffement, courez tranquillement pendant 1 à 2 minutes. Puis vous marchez pendant 1 minute. Vous repartez ensuite pour 1 à 2 minutes de course, suivi d'une minute de marche. Et au fil des séances, vous pourrez progressivement augmenter le temps de course et diminuer la période de marche. Et grâce à ça, vous allez renforcer l'endurance cardiovasculaire.
0: Parfait.
1: Et adapter progressivement vos muscles et vos articulations à la course à pied. Vous répétez cette alternance pendant 15 à 20 minutes pour débuter. Lorsque vous reprenez la course à pied, ne cherchez surtout pas immédiatement une vitesse précise au kilomètre. Vous courez d'abord à une allure confortable à laquelle vous pouvez encore parler. Et on n'oublie pas, avec ICI et le ministère des Sports, on se met encore plus en mouvement pendant Septembre on bouge.
0: Allez,
1: à vous de jouer.
0: À nous de jouer, à nous tous, d'autant que faire son footing en Provence, il y a pire quand même comme carte postale. Merci Nordine, on se retrouve demain dans un instant. Quelques nouvelles idées sorties pour votre week-end. Le temps d'écouter Amel Bent.
2: Pourquoi

0: Moi je reste parce que dans un instant il y aura Cédric Monnier dans la radio. Et vos questions 04 42 38 08 08 pour parler bricolage. Ça c'est les bonnes nouvelles du jour. De 9h à 10h, on répond à toutes vos questions. 04 42 38 08 08. Notre expert Cédric est là pour répondre des problèmes de tuyaux, des problèmes de terrasse, des problèmes d'assainissement, des problèmes de toilettes. Enfin bref, vous avez les problèmes, vous appelez Cédric. 04 42 38 08 08. Toutes vos questions bricolage à suivre sur Ici Provence.
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0: Quasiment 9h, l'horoscope du jour met à l'honneur les balances, Catherine Viguier.
6: Le Capricorne, qui a vécu tant de changements depuis 2025.
7: Bélier, alors c'est le week-end et pourtant vous travaillez ou vous assumez des responsabilités.
6: Taureau, évadez-vous et passez un appel à qui vous voulez.
7: Gémeaux, les finances et votre vie intérieure, vous composez avec les deux.
6: Cancer, un week-end qui met au premier plan votre vie relationnelle.
7: Lion, vous trouvez des partenaires fiables pour poursuivre votre chemin.
6: Vierge, alors si une histoire d'amour vous fait mal, une solution possible ce week-end.
7: Balance, une journée idéale pour passer des moments en famille et pour être bien chez vous.
6: Scorpion, tout ce qui a trait à la communication est valorisé et puis certains voyages.
7: Sagittaire, vous dépensez, vous investissez afin d'améliorer votre confort de vie.
6: Capricorne, alors très sollicité, vous serez super satisfait de votre journée.
7: Verseau, un samedi dédié à votre personne, à son bien-être, ainsi reposez-vous.
6: Poisson, de nouvelles possibilités grâce au regard bienveillant des vôtres.
7: Et pour nous tous, on reste doux avec soi.
0: Ben c'est toujours le principe de l'aisance. Vous êtes de quel signe, Cédric Monnier?
8: Toujours pareil, c'est toujours le même pareil que la semaine dernière, c'est le cancer. Allez, on va bricoler.
0: Vous
8: c'est
0: pouvez ensemble. Pas changer de signe? Non, ok.
8: Moi, je ne le connais pas.
0: On va bricoler ensemble.
8: Mais oui, parce qu'on va essayer de trouver les choses les moins chères, les astuces les plus rapides. C'est ensemble et c'est ici.
0: Et c'est le 04 42 38 08 08 pour toutes vos questions brico, avec notre expert Cédric Monnier qui vous répond.
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0: Il est 9h. Les enfants à Marseille en Provence, Laurent Grollet, c'est l'heure du sommet pour un OM déjà essoufflé.
9: OM-PSG demain dans un vélodrome qui n'était pas plein hier soir, il restait encore 4000 places. Situation incroyable pour ce qui reste pourtant une affiche incontournable du championnat de France de football. Alors, si on regarde le classement de Ligue 1, Paris ne devance Marseille que de 2 points, mais les Marseillais restent sur 4 défaites de rang, dont un revers fracassant. C'était jeudi en Ligue Europa, 4 buts 1 face à Beşiktaş. Mais dans la tempête, il faut garder le cap. C'est le message du capitaine, l'entraîneur marseillais Bruno Genesio.
10: Tout le monde connaît l'importance de ce match pour tous les Marseillais et pour nous aussi. Il faut digérer la défaite. Il va falloir se pencher sur la compo d'équipe, ce qu'on peut faire pour embêter ce PSG. On a des choses intéressantes sur lesquelles on pourra s'appuyer, notamment sur la première mi-temps. Et puis, c'est aussi à nous, le staff, de trouver des solutions à nos problèmes. C'est le foot, c'est tous les 3 jours une remise en question. Quand ça va bien, il faut se remettre en question aussi parce qu'on sait que ça peut être éphémère. Et quand ça va pas, il faut garder l'énergie, la solidarité entre tous les joueurs, le staff et tous les gens du club parce que c'est important.
9: Voilà l'objectif embêté. Donc le Paris Saint-Germain, OM-PSG demain soir à 20h45 à suivre bien évidemment sur Ici Provence, prise d'antenne à 20h. C'est Monaco qui est ce matin en tête de la Ligue 1. Les Monégasques qui ont dominé Lens 2-1 hier soir.
0: La première liste du sélectionneur Zinedine Zidane.
9: Exit Aurélien Tchouaméni, Marcus Thuram ou encore les frères Hernandez. Zizou audacieux en sélectionnant le milieu de terrain de com, Luca Dacuña ou encore les défenseurs Andy Diouf, Jérémy Jacquet. Les Bleus en Ligue des Nations sous la direction du Marseillais Zinedine Zidane. Ça commence vendredi face à la Turquie. Il y aura ensuite la Belgique deux fois et l'Italie. En voilà une belle entrée en matière donc pour le nouveau sélectionneur français. Deux mots de rugby, des fortunes diverses entre le RCT qui se déplace en début d'après-midi à Castres avec déjà deux défaites au compteur et Provence Rugby qui brille en Pro D2, quatrième victoire, la dernière arrachée hier à Valence, Romans, 27 à 23.
0: Le 89e Bol d'Or ce week-end sur le circuit du Castellet.
9: Et ça commence à 15h tout à l'heure, ça dure 24 heures, 65 000 spectateurs attendus et pour beaucoup d'entre eux, des motards que vous retrouverez en nombre sur les routes de Provence tout le week-end. Des motards qui, pour certains, le resteront à vie. Écoutez le témoignage d'Alexandre qui fait partie des 86% de pilotes, selon Vinci Autoroute, qui un jour ont eu un accident.
11: Une voiture qui a voulu faire demi-tour sur la route. Et moi, je suis arrivé à ce moment-là et je me suis pris la voiture. Donc, la voiture 1, le motard 0. Normalement, je devrais plus être là. J'ai eu du coma, j'ai perdu un an de ma vie.
12: Avec des fractures, je suppose.
11: Ah, les bassins, les perforations au niveau des poumons, beaucoup de choses. Beaucoup de choses, des séquelles. Et j'ai tapé à 50 km/h en ville. Donc, imaginez sur autoroute, à 140, il y a très très peu de chances qu'on s'en sorte. Mais ça ne nous empêche pas de faire de la moto.
9: Voilà, Alexandre, toujours motard, malgré cela, avec Paul Marcil.
0: Des manifestations et rassemblements aujourd'hui.
9: Manifestation d'abord contre la THT en fin de journée à Arles. La THT, c'est la ligne à très haute tension qui doit traverser la Camargue pour alimenter la zone de Fos-sur-Mer en électricité, sauf qu'il en coûtera beaucoup, notamment à l'environnement pour les opposants qui manifestent contre ces 145 pylônes qui doivent être érigés sur le parcours de cette THT. Eux aussi se remobilisent. Ce sera ce matin sur le Vieux-Port, les Gilets jaunes et leur combat contre la vie chère 8 ans après.
0: Les 43e journée du patrimoine ce week-end.
9: Et comme pour les 42 premières, tout ce que le pays compte de monuments publics, de châteaux, d'églises, est ouvert au public. Vous avez donc l'embarras du choix. Vous pourrez, tenez, notamment, et c'est un lieu qui n'ouvre que rarement ses portes, visiter Sophie Glotin, la base navale de Toulon.
13: On l'allonge, on l'aperçoit depuis la ville, mais pour la plupart des Toulonnais, ce qui se passe derrière ces grilles reste un mystère. C'est donc l'occasion, ce week-end, de voir un peu l'intérieur de la base navale. L'enseigne de vaisseau Monica est chargée d'organiser les journées du patrimoine.
14: C'est important pour nous de maintenir ce lien avec les Français. On est à leur service, donc c'est important qu'ils puissent nous connaître, venir à notre rencontre pour ces journées-là.
13: À découvrir notamment le conservatoire des uniformes de la marine dans le magnifique bâtiment de la Corderie Royale, le capitaine de corvette Thierry.
15: On est vraiment dans un des plus belles parties de la Corderie Royale. C'est vraiment un lieu de mémoire, de conservation, vraiment d'un patrimoine incroyable.
13: Avec des milliers de costumes exposés, Marc est le gérant du conservatoire des uniformes.
16: Au total, on a 13 000 pièces et on a à peu près 18% de la collection qui peut être admirée dans nos deux salles directement.
13: Et puis, il y avait la visite très attendue, montée à bord d'un bâtiment ravitailleur de force. Pour celle-là, c'est déjà trop tard.
14: Ça a été pris d'assaut en 48 heures. Tout était complet, donc on a été victime de notre succès sur cette visite de bâtiment.
13: Reste le service historique de la Défense et ses 23 kilomètres d'archives, accessibles cette fois sans réservation, tout le week-end.
9: Sophie Glotin pour Ici Provence à Toulon, la base navale ouverte et sans réservation. Mais attention, n'oubliez pas votre pièce d'identité.
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9: Encore du beau, Fabien,
0: oui.
9: Toujours du beau.
0: Du beau, avec une météo quasi d'été. Hein. C'est même mieux que l'été, il fait moins chaud. Septembre, avec ce beau mois, un ciel bleu, du soleil un petit peu partout en Provence. C'est vrai qu'il fait un peu plus frais le matin dans l'arrière-pays, dans les terres, dans les Alpes de Haute-Provence, mais après, les températures remontent et la journée sera très très belle partout chez nous. On regarde du côté du thermomètre, avec des maximales jusqu'à jusqu'à 29 degrés. Dans l'ordre des températures aujourd'hui, 24 degrés à Toulon, 26 degrés à Bondol, 27 à Marseille et Sisteron, 28 à Gardanne et Oraison, 29 degrés donc à Aix-en-Provence. Pour planter un petit drapeau là sur le coup des 9 heures, je plante le drapeau sur les plages du Prado de Marseille avec un beau 17 degrés déjà là et une température de l'eau également à 17 degrés, mais ça va monter. Une après-midi nettement plus chaude, on attend 25 degrés sur les plages du Prado, parfait pour aller marcher, courir ou se mettre tout simplement au café face à la mer. Profitez bien, il fait beau ce week-end. On jette un petit coup d'œil à vos conditions de circuit. A priori, écoutez, ça a l'air de circuler plutôt pas mal. J'ai pas grand-chose à vous signaler sur ce point-là. Ça roule bien sur la 7, ça roule bien sur la 50, ça roule bien également sur la 8. On circule bien autour d'Aix-en-Provence, on circule bien pour sortir ou pour entrer dans Marseille. Idem entre Marseille et Toulon et Marseille. Le golfe de Saint-Tropez, un petit peu de monde pour aller sur les plages. Mais on va dire vraiment rien de méchant. Soyez prudents si vous empruntez la 52 ou la 8. On rappelle encore une fois le bol d'or qui se déroule tout au long du week-end. Gros rendez-vous donc à 15h avec le départ tout à l'heure et donc tout le secteur du Bossé, du Castellet, du plateau de Caen. Si vous arrivez de Signes également, il y aura pas mal de monde. Si vous arrivez depuis le littoral, depuis Bandol ou encore Saint-Cyr par les routes départementales, soyez prudents, route à deux voies sinueuses et 65 000 motards attendus ce week-end sur les routes de Provence. Et on est très prudents, évidemment, on lève le pied. On fait attention les uns les autres avec bienveillance. 04 42 38 08 08, des infos circuits à partager. N'hésitez pas à nous appeler à tout instant.
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0: On est là, on est chaud, on est prêt. Vous avez une porte qui frotte, vous ne savez pas comment le régler. Cédric va vous le dire. Vous avez un robinet qui goutte depuis 3 semaines. Vous le réparez vous-même et ça ne marche toujours pas. Cédric, lui, va savoir exactement ce qu'il faut faire. Une étagère à fixer, bah pareil. Il va vous donner les petits tuyaux en fonction que vous soyez dans de l'aglo, quand vous soyez dans du placo. Il a tout ce qu'il faut pour vous renseigner. Ça, c'est pour les petits travaux du quotidien. Après, pour les chantiers un petit peu plus gros, il a également toutes les solutions. Mais comment vous faites tout ça, Cédric, pour tout ça?
2: Bravo. Mais enfin, vous savez que c'est les cordes les plus mal chaussés, généralement. Donc j'essaye avec l'âge de régler tous ces petits problèmes que l'on a, et surtout parce que, et je le dis depuis des années, j'ai fait tellement d'erreurs en début de carrière que maintenant je peux vous en parler et trouver les meilleures astuces.
0: Et on apprend au 04 42 38 08 08. Une première question dans une minute, c'est Marie que nous allons accueillir.
2: Qui a un problème d'évier acrylique, il me semble.
0: Ah oui, je crois que c'est ça. Allez Marie, on vous prend dans une minute. Le temps d'ouvrir en musique également sur Ici Provence avec les Gold et ensuite toutes vos questions 04 42 38 08 deux fois.
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0: Belle matinée avec Ici Provence et les Gaules de Calicoba.
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0: Bricolage ce matin avec Cédric Monet et Marie qui est avec nous. Bonjour Marie.
3: Oui, bonjour, bonjour.
0: Bonjour Marie. Bonjour Martigues. Quel est le problème Marie?
3: Voilà, ben j'ai mis une casserole très chaude sur un évier à résine blanc et ça m'a fait une auréole bien sûr de brûlure. Donc j'ai mis du bicarbonate, du vinaigre blanc, enfin j'ai essayé d'atténuer le plus possible. Bon, c'est très atténué, mais il y a encore quand même ce demi-cercle qui me reste un peu marron, quoi. Voilà.
4: Bien sûr.
3: Je voudrais savoir s'il y a quelque chose.
4: Alors, il faut savoir que l'acrylique et le composite sont deux formules et techniques différentes. On n'est pas sur un grès cérame émaillé, comme on peut l'avoir sur les baignoires, oui. Où on peut tout poser. Sur de l'acrylique, c'est complètement différent. Et les difficultés que l'on a, c'est que c'est très joli, très léger, facile à installer, et assez peu cher dans l'ensemble, et puis surtout qu'on a toutes les tailles que l'on souhaite. Si ce n'est pas l'inox, c'est pareil pour l'inox aussi, mais l'inox va respecter tout. Là, la chaleur, si ce n'est pas fait pour respecter la chaleur, on a tous ces désordres qui peuvent être liés. Donc tiens, pour le nettoyage, pour tous ceux qui nous écoutent, c'est la microfibre qu'il faut utiliser pour l'acrylique parce qu'il enlève tout d'un seul coup, même si nous avons fait une tache. Une brûlure, c'est complètement différent. Ça attaque la surface première sur laquelle on va poser directement. Alors agir tout de suite, c'est effectivement généralement l'éponge. Attention, pas suivant le produit que nous avons, si ce n'est pas granuleux, le côté jaune de l'éponge et non pas le côté vert.
0: Pas le vert.
4: Pour les modèles que vous pourriez avoir. Et puis, ne rien mettre tant qu'on ne sait pas appeler. Ça, vous le savez, Marie. Généralement, bon, pour une brûlure, on laisse. On peut attendre quelques jours, le temps de s'appeler. Le fait d'essayer, là, en l'occurrence, pour une brûlure, c'est pas très grave. Vous avez essayé tout. Moi, ce que je vois de cette action mécanique qu'on pourra avoir après ce que vous avez pu essayer, c'est la pierre verte ou la pierre d'argent. Vous voyez que vous trouvez dans les
3: J'ai vu, voilà. Pierre d'argent. Et là, je gomme, quoi, normalement,
4: c'est
3: comme
4: ça.
3: Un gommage.
4: C'est exactement
0: doucement,
4: ça.
0: Doucement, on est d'accord, on y va.
4: Non, ça, on s'en fiche.
0: Ah, ok.
4: Après, est-ce que ce soit... ça, on s'en fiche, parce qu'il est un peu granuleux, donc de toute façon, on fera que du bien.
0: Okay.
4: Alors l'atténuation, est-ce qu'elle va être grande ou pas? De toute façon, vu le prix, ça n'engage rien. C'est l'effet un peu causette, c'est-à-dire qu'on va frotter. On peut réitérer l'opération. Si je viens à frotter trop fort, ça va chauffer ma surface acrylique. On risque donc d'avoir un désordre. Donc on vient frotter normalement, comme on le ferait pour n'importe quoi. Et puis on a aussi, mais on peut essayer, mais j'ai pas envie qu'on fasse l'addition, parce qu'après c'est surimprié, qui est beaucoup plus cher et on vient doubler. C'est les détachants, désincrustants acryliques, qui va pas changer grand-chose. Alors,

0: dans certains cas. Et encore une fois, pour les auditeurs qui nous écoutent, c'est la gomme à daim, cette fameuse gomme.
1: La gomme à daim.
0: La gomme à daim.
1: Je connais pas ça.
0: C'est une gomme pour effacer les traces que nous avions sur les chaussures en peau de cette génération X que vous connaissez, que je suis aussi.
1: Ok, je la vois alors pour les chaussures du coup. Okay,
0: voilà, c'est pour les chaussures et ça marche très bien pour énormément de surfaces, qu'elles soient acryliques ou pas d'ailleurs, ça marche bien. Mais comme c'est blanc, prenez une gomme à daim la plus claire possible. Ça peut aussi très bien fonctionner.
2: Allez, Marie. Je vous remercie beaucoup.
0: Mais c'est avec grand plaisir. Rappelez-nous pour nous dire.
1: Et oui, exactement. Vous nous tenez au courant. Un petit peu de coude et à vous de jouer.
2: Merci.
1: Au revoir, Marie. Bonne journée. Toutes vos questions à Cédric Monet, ce petit bricolage là, que vous repoussez depuis des semaines. Sur quoi est-ce que vous bloquez en ce moment? Comment vous avez envie de préparer l'arrivée, entre guillemets, de l'automne et de l'hiver? Toutes vos questions 04 42 38 08 08. On vous retrouve juste après Bruno Mars. Pour swinguer dans la radio, On My Soul, sur ICI Provence.

0: Nouveauté ici Provence, Bruno Mars, On My Soul. Dans un instant, c'est la question de Mireille à Cédric Bonnet que l'on écoute. Et on continue à prendre vos appels au 04 42 38 08 08.
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8: Allez, on essaie de répondre à toutes vos questions. 04 42 38 08 08. Nous accueillons Mireille à Toulon. Bonjour Mireille.
9: Oui, bonjour.
10: Bonjour Mireille.
8: Qu'est-ce qui se passe Mireille alors?
9: Voilà, alors voilà ce qui se passe. Vous savez, pour récupérer, on avait peint le parterre avec de la peinture de sol.
8: D'accord.
9: Bon, dans mon panier, parce qu'on porte les bouteilles en verre après au conteneur, donc on a un panier où on met les bouteilles dedans.
10: Jusque-là,
9: et
10: on vous suit.
9: Mon mari a eu la géniale idée de voir une vieille bouteille de mousseux, il l'a jetée, mais le reste a coulé. Et ça m'a dégueulassé le parterre.
8: Alors moi, j'ai la solution, ça va être rapide. Changez de mari, bonne journée.
9: Non, ça fait 64 ans que je l'ai.
10: Oui, mais moi j'ai la réponse. Comme on est tous fait un petit peu pareil, ça changera pas grand-chose. Allez, on reste sur donc quelque chose qui peut être sucré, généralement. Donc on n'a pas de décollement de peinture, Mireille.
9: Non, c'est dégueulasse, c'est tout.
10: Bon, c'est déjà ça. Parce qu'il faut savoir qu'on a revêtement de sol, peinture de sol et peinture de sol. On parle bien d'une peinture sur un carrelage, Mireille, puisque je ne vous ai pas posé la question.
9: Sur du ciment.
10: Okay. Je préfère que sur du bois. Parce qu'on peut aussi peindre le bois.
9: Non, c'est carrément sur du ciment. C'est pour que ça fasse propre. On a
10: bien fait. Et c'est pour
9: magnifique,
10: ça.
9: Magnifique, avec ces deux trop roses tasses. C'est dégueulasse.
10: Bon. On a, et pour que je vous donne l'exemple, dans les garages automobiles, les garages souterrains, tous les sols bétonnés, maçonnés sont peints. Mais avec des peintures très haute qualité, très très haut de gamme, qui résistent à tous les agents qui peuvent être aussi chimiques. Alors je vous parle pas du sucre, on s'en fiche complètement. Ça résiste. Les peintures que nous avons dans le commerce, achetées, elles sont aussi dans certains cas de très haut de gamme, mais c'est très cher, on n'a pas envie. On va donc prendre une moyenne gamme, c'est une peinture de sol, et dans cette couleur-là, bah, c'est ce prix-là, et ça nous va très bien. On a maintenant un revêtement de couche primaire, la première qui vient à se tacher ou à s'abîmer plus facilement que d'autres, parce qu'elles ne sont pas protégées par une couche plus importante qui est dite 5 étoiles. On a donc des traitements qui sont très efficaces avec des pH neutres. On a besoin de réverser en chimie des pH. Donc, on va prendre un papier absorbant, on va poser directement le papier et on va y imbiber directement de l'essence F.
8: De l'essence F?
10: Ouais, ça coûte. C'est un bidon blanc comme l'essence de térébenthine dans les magasins de bricolage.
8: Essence F. Voilà.
10: Et vous les trouvez même au rayon Mireille de bricolage, petit bricolage des hypermarchés.
8: Ok.
10: D'accord. Les bidons blancs comme l'essence de térébenthine, l'acétone et compagnie. Essence F, c'est un détachant corps gras, mais il fonctionne excellemment bien pour le sucre et les taches qu'on pourra avoir. Je ne dis pas qu'on a réglé là le problème. Je dis que c'est l'option que j'aurais tout de suite utilisée, que ce soit à un jour ou que ce soit à 15 jours. Mais c'est le temps d'action. Je prends un papier absorbant, je mets quelques gouttes dessus et puis je vais faire mes courses, Mireille. Je reviens, j'enlève mon papier absorbant, je vois si j'ai atténué ma problématique, je réitère l'opération si j'ai besoin de le faire. On ne va pas plus loin. Bilan de la facture pour l'instant, elle est à 4,50 €. Allez, 5,50 €. On essaye ça pour l'instant. Ok, Mireille.
9: Vous me redonnez le nom que j'ai écrit, s'il vous plaît.
10: Essence. comme le carburant, on est d'actualité, essence. Et vous mettez juste F à côté,
8: F
10: c'est
8: comme
10: marqué
8: François.
10: Sur le bidon.
8: Voilà, F comme
10: essence.
8: François.
10: F.
8: F.
10: D'accord.
9: Essence, F.
10: Voilà, tout
9: exactement.
10: Simplement, Mireille. On vous fait un bisou.
9: Parfait, comme ça, c'est marqué.
8: Allez, au boulot, Mireille, et puis vous nous tenez au courant. Sinon, il y a toujours l'option que dont je vous parlais tout à l'heure,
10: mais
8: je pense que vous n'allez pas la
10: retenir. Et l'entre-deux, c'est repas.
8: Salut Mireille, on vous souhaite une belle journée du côté Toulon. À très vite. On continue à prendre vos appels 04 42 38 08 08. On est là pour vous aider. 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

0: Les frérots de la Vega, à l'époque où ils étaient deux, frérots de la Vega, le chant des sirènes sur Ici Provence.
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0: Il est 9h30, il y a quelques véhicules arrêtés au bord des routes de Provence aujourd'hui. C'est le cas par exemple sur la 8 dans le sens Nice-Aix-en-Provence. Véhicule arrêté au niveau de Brignoles, soyez prudents. C'est exactement la même chose sur la 50 dans le sens Toulon-Marseille. Véhicule en panne cette fois-ci juste avant la sortie Cassis, soyez très très prudents. Et puis véhicule en panne également sur la 8 dans le sens Nice-Italie. Non, n'importe quoi. Dans le sens Nice, Aix-en-Provence. Cette fois-ci, ce véhicule est en panne au niveau de Trentz. Soyez évidemment prudents. Ailleurs, ça a l'air de circuler convenablement. N'hésitez pas à nous envoyer des petits messages vocaux ou des SMS sur WhatsApp, ou nous appeler d'ailleurs au même numéro au standard. 04 42 38 08 08. C'est Morgane qui va vous répondre ce matin.
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0: Ça ne prend pas une ride.
1: C'est pas faux.
0: Ça vieillit pas, hein, franchement. Julien Clerc, sur Ici Provence. Femme, je vous aime.
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1: En même temps, c'est Julien Clerc.
0: Bah oui, carrément. Et ça, c'est Cédric Monet que vous entendez. 0442 38 08 08. Juliette est avec nous ce matin. Elle nous appelle d'Aubagne. Bonjour, Juliette.
4: Bonjour, monsieur.
1: Bonjour, Juliette.
0: Bonjour, Juliette.
1: On vous écoute.
4: Bonjour. Voilà. J'ai une cuve à mazout qui suit.
1: Ouais.
4: Vous voyez ?
1: Elle coûte cher, en plus, en ce moment, le mazout. Hein.
4: Ouais, en plus. Donc, ça m'a tout taché le sol, bien entendu, les murs sur le côté. Et en plus, ce qu'il y a, c'est comme j'ai une chambre qui est juste à côté, rien, je ne veux pas l'ouvrir parce que l'odeur est
1: intérieure. Ah, bah oui.
4: Intérieure.
1: Oui.
4: Vous voyez ? Voilà. Je voulais savoir s'il y a un produit. Parce que là, j'attends une nouvelle cuve qu'on va venir m'apporter pour transvider celle-là, pas mettre dans l'autre, parce que en plastique, celle-là est en fer, c'est mon mari qui l'avait fait, vous voyez ?
1: Bien sûr, bien sûr.
4: Voilà. Ah. Alors, mais comme il y a encore du mazout dedans, il faut la transférer et je vais changer de cuve. Mais comment je peux nettoyer l'emplacement où elle est ? Si j'arrive à l'enlever, c'est encore une autre chose.
0: Ça. Ouais, c'est périlleux, ça.
1: Oui, surtout si on a, Juliette, une imprégnation qui s'est faite durant des années, si ce n'est pas des décennies. On a, c'est pareil, des produits. Tiens, pour ceux qui nous écoutent, c'est pareil. Si vous saupoudrez de ce qui coûte pas cher, la litière pour chat, vous prenez le bas de gamme.
0: Ok.
1: D'accord.
0: Oui.
1: Vous saupoudrez tout autour d'une cuve à mazout. Déjà, c'est un absorbeur d'odeur, on le sait, c'est marqué sur le paquet. Ok. Un absorbeur aussi de fluide.
0: Oui.
1: Donc,
0: sûr.
1: On n'a pas de problème de tache et c'est désodorisant, absorbeur. Donc, si on a un tapis de litière pour chat, c'est une très bonne idée qui coûte assez peu cher.
0: Ouais.
1: Maintenant, c'est un absorbeur aussi de liquide. Dès que ça vient de se faire, la litière va tout de suite l'absorber. C'est une réversion. On a aussi pour les petites taches. Juliette, ce fameux détachant avant lavage, je ne vais pas vous citer le nom évidemment, et nous ne sommes pas payés, c'est de la publicité, mais ça commence par un K, vous mettez un chiffre au milieu, et il y a de nouveau une lettre à la fin. Attention, c'est le détachant, c'est tout petit, ça coûte 7 euros, ça fait que 6-7 cm de haut, c'est une poudre que l'on vaporise sur une tache d'un corps gras, quel qu'il soit, sur n'importe quel support, dans la voiture, sur les vêtements, sur un vêtement de très haute gamme, sur votre sol, le corps gras remonte instantanément. Je dis instantanément, c'est 30 secondes.
0: Et vous... ça marche sur un sol. Vous avez quoi comme sol à la maison, Juliette ?
1: C'est un maçonnier.
4: C'est du ciment.
1: Et nous en avons parlé pour finir, Juliette. Nous avons cette fameuse essence F qui est fantastique pour tout ce qui est corps gras, qui ne laisse pas d'auréole après. L'essence F qu'on trouve en hypermarché. Ceci parce que le litre, l'essence F, vous l'avez entendu, c'est au litre. C'est 5 euros le litre. Vous en mettez partout, vous versez. C'est comme de l'eau. Ouais. Et vous, ça va au bout d'un moment s'évaporer, mais vous allez voir que ça va aussi détacher. Si 5 minutes après, vous posez des papiers absorbants dessus, vous allez voir, ça fonctionne excellemment bien. On est aussi sur des désodorisants parce que vous avez l'essence F qui peut avoir aussi, dans certains cas, il est un petit peu plus cher, une odeur qui est fournie avec, citron, orange. Faites ça, vous allez voir, parce qu'avec la chambre à côté, je comprends. Et en plus, et l'addition d'une ventilation sera ce qu'il y a de mieux, Juliette.
0: Bon, vous avez plusieurs options, hein, le K avec une autre lettre à la fin, le système
1: L. Lui, c'est le meilleur, c'est le plus rapide, c'est le plus efficace.
0: J'apprends des choses ce matin.
4: D'accord.
0: Merci beaucoup Juliette, on vous souhaite une belle journée au boulot.
4: C'est moi qui vous remercie, merci pour vos émissions, elles sont très utiles.
0: Bye bye.
4: Bonne journée.
1: Merci Juliette.
0: Salut Juliette, au revoir. Vous continuez de nous appeler 04 42 38 08. On parle évidemment bricolage avec Cédric Monet. Avec le changement de température, là, il a fait très chaud cet été. Il y a des plaintes qui se sont décollées. Comment on fait pour
1: vous avez un problème de plainte
0: hein. J'ai un problème de plainte.
1: Bah oui, on a des décollements. Alors de sol. Je parle pas d'un désordre de sol. Je parle effectivement la première chose qui vient nous poser problème quand on a un vacillement d'un sol, d'un mur. C'est le décollement des plaintes. Ouais, c'est vrai que ça arrive. Alors généralement, on s'est dit, je vais remettre ça l'année prochaine. On verra ça plus tard. De toute façon, c'est pas bien gênant. Ouais. Ou alors on la remet à la verticale. Ouais. On donne un tout petit coup de pied, on pose un meuble long, et puis c'est fini. Bon, on ne s'embête pas, on va pas acheter de la colle mélangée, même si on a des ciments colle qui fonctionnent mieux, mais il faut mélanger, on n'a pas le temps. Et on se connaît bien. Hein, Fabien, on est dernier à le faire. Les cordonniers plus mal chaussés, l'astuce, comme c'est d'hab. Du silicone colle. Ça coûte 12 euros la cartouche. D'accord? Il n'y a pas besoin d'enlever la colle ancienne qui est ou sur le mur ou sur la plinthe. Généralement, c'est un double encollage et puis on a des résidus de partout. Vous mettez deux pointes de silicone colle.
0: tout simplement.
1: Ça a pris quoi, 4 minutes? Si, vous êtes allé, je sais, le silicone colle, d'accord? Vous la replaquez, c'est fini. On ne s'embête plus. D'abord parce que s'il y a un nouveau désordre, une nouvelle chaleur, ça bougera derrière, mais comme c'est un silicone, c'est donc plastifiant, un peu élastique, elle va plus tomber. Elle ne bougera, elle, plus. Alors, ça bougera à côté, bah, chaque fois, vous remettez un tout petit plomb, mais léger, et ça tient, et ça ne bouge plus parce que c'est un silicone. Colle. C'est fini. On a
0: bien joué. Plus. Bah écoutez, vous savez quoi, là, dès qu'on a terminé de faire de la radio ce matin, je m'engage à me l'occuper ce matin. 0442 38 08 08. Qu'est-ce qui fiche chez vous? Qu'est-ce qui grince? Qu'est-ce qui se décolle? Qu'est-ce qui ne ferme plus? Qu'est-ce qui tâche?
1: C'est l'âge, mon monsieur.
0: Merci beaucoup. Qu'est-ce qu'on peut faire pour vous aider ce matin? Bah vous nous appelez maintenant, 0442 38 08 08. On vous retrouve dans un instant.

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0: 10h15 et tout en douceur avec Pierre Perret et Lily sur Ici Provence.
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0: Allez, il est quasiment 10h15. Après Lily, c'est Nini qui est avec nous. Nicole, bonjour.
13: Bonjour.
1: Nini, c'est Nini ?
0: Ouais, moi j'ai dit Nini.
1: Non, ça, je connaissais
0: J'aime
1: pas.
0: J'aime bien donner des petits noms affectueux comme ça.
13: C'est bah, bonjour, Nini. Mon surnom.
0: Bah, j'imagine. Ouais. Bon. Septembre les Vallons, Nicole. Comment peut-on vous aider avec Cédric Monet ce matin ?
13: Alors voilà, j'ai la chaîne de mon fils qui a griffé toutes les vitres de la porte d'entrée de la véranda. Je voudrais savoir s'il y a un produit qui pourrait atténuer.
1: En fait, ce matin, vous m'en voulez tous. Et je trouve des mots. Alors, je vous explique. Un verre, il est cuit à très haute température, plus de 1000 degrés. D'accord ? C'est ce qui va faire la transparence, ce qui va faire que ça ne bulle pas. Et on ne peut plus, nous, rien faire, sauf que, ouais, oui, on a toujours des petites astuces, sauf si on est professionnel et qu'on vient sous-coucher le verre, c'est-à-dire on vient le poncer avec un grain très fin,
13: d'accord,
1: et remettre des produits. Un peu le principe qu'on peut avoir sur les verres automobiles des phares que nous avions anciennement, ou les verres acryliques que nous avons. C'est un métier, c'est professionnel.
0: C'est ce que j'allais vous dire, nous, je ne me lancerai pas là-dedans tout seul. Moi.
1: Nini, elle ne sait pas faire ça, et nous, on ne le sait pas non plus, d'accord. Sauf que nous, ils nous ont trouvé des petites parade, c'est ce qu'on appelle, Nicole, des atténuateurs de surface. Je parle de la table de salle à manger. Si le verre n'est pas bien traité, la table, petite table de salon, quand vous posez le verre sans le dessous de verre, on a des micro-rayures. Et si en plus, on a le rayon de soleil qui vient taper dessus, c'est une catastrophe et on l'a. Sur les vitres, c'est un petit peu pareil, sauf que l'agressivité est un peu plus importante, un peu plus profonde. Mais nous n'avons que ça. Rénovateur, atténuateur de surface vitrée. Magasin de bricolage, c'est complètement liquide, c'est comme de l'eau. C'est un pis-aller, c'est un effet visuel, c'est qu'un cache-misère. Cache-misère visuel. Il fonctionne.
13: Oui.
1: Mais il faudra réitérer l'opération à chaque fois que vous faites vos vitres, quoique même peut-être plus rapidement, suivant l'axe de lumière qui va pénétrer sur cette baie vitrée. Si ça vous gêne, vous repassez un coup dessus et en fait, il va non pas nous donner un axe de lumière différent, mais poser une espèce de couche qui va traiter le verre légèrement surface, un petit peu comme ce produit que nous utilisons pour les vitres, mais lui, il est là pour atténuer les rayures que l'on peut avoir. Ça marche très
13: alors,
1: bien.
13: Je passe sur toute la surface ou que sur les rayures?
1: Non, que sur les rayures. Ça ne sert à rien de dépenser et de vider votre flacon sur un endroit qui n'a pas de rayures. Ça ne sert absolument à rien. Vous faites vos vitres comme d'habitude, d'accord ? Vous les dégraissez bien, comme vous le feriez d'habitude, et vous passez cet atténuateur de surface vitrée. Magasin de bricolage, attention, hypermarché, ça, ils ne les vendent pas. Hein. C'est vraiment magasin de bricolage, au rayon des traitements spécifiques, et vous demandez à l'accueil éventuellement. Mais ça marche très bien. Allez, c'est toujours pareil, ça a augmenté, c'est une quinzaine d'euros, mais ça tient des mois,
13: bon, et voilà, ça marche
1: très bien. Ça marche bien.
0: Okay.
1: Anciennement, on mettait de l'huile d'olive. Sauf que posait un corps gras. Ça dépend de la quantité que l'on va mettre sur la vitre. Si vous jetez la bouteille, c'est gras. Si vous en mettez trois gouttes sur un papier absorbant, c'est pas gras. Mais on voyait qu'à la lumière traversante, ça faisait un espèce de voile. Effectivement, on pensait que ça faisait un corps gras. Mais c'était l'option que nous avions. Je parle de cette génération qui est un peu plus ancienne maintenant. Atténuateur de surface, c'est ce qu'il faut.
0: Voilà ce qu'on pouvait vous dire ce matin, Nicole. Écoutez, au boulot. Il n'y a plus qu'à.
1: On vous embrasse, Nicole.
0: Bonne journée.
13: Merci beaucoup.
1: Bon week-end.
13: Merci, je vous remercie.
0: À très vite. Salut, Nicole. Au revoir. Il nous reste 5 minutes. Vous pouvez continuer de nous appeler au 04 42 38 08 08. Je vais profiter, tiens, de votre présence pour poser une question totalement personnelle. Je peux ou pas?
1: Ouais. Ça, c'est sans filet, là.
0: Ah, c'est sans filet.
1: Ouais, okay. On l'était jusque-là.
0: Je vous explique. Ma fille a poussé trop fort la porte de la salle de bain. Elle n'arrivait pas à l'ouvrir. Et donc, moralité, ben, vous savez comment ça se passe. Il y a la serrure dans la porte, la poignée, etc., etc. Et dans le cadre de la porte, il y a les éléments dans lesquels va la serrure, le petit bitonio. Ça a complètement fondu le champ de la porte. Vous voyez le truc là comment on fait? On le répare?
1: On est sur le chambranle de la porte.
0: On est sur le chambranle de la porte.
1: On a effectivement le pen qui vient se mettre dans un logement qui est femelle, donc qui est percé dans ce chambranle, et il y a des éclats de bois qui se sont...
0: C'est ça, et donc l'élément femelle, il bouge un petit peu là-dedans.
1: Bien sûr.
0: Et je me dis, est-ce que ça va casser? Est-ce qu'il faut consolider? Est-ce que je mets, j'en sais rien, du cicade, de la colle à bois?
1: Anciennement, il fallait qu'on garde le morceau, ou qu'on le remette et qu'on le recolle, mais il fallait surtout le maintenir, parce que on a une résistance importante à avoir. Donc on venait le visser, ou en tout cas mettre faire un micro-perçage, mettre un tourillon de bois pour renforcer cette... Là, maintenant, on n'a plus. On a des reconstructeurs rénovateurs. Reconstructeurs de bois, ouais. Ça, c'est de la poudre. Alors, je vais donner la marque, parce que c'est du privé, c'est du sans filet, je vais vous faire ça en privé. La marque, je vous la donnerai. Pas pour vous, malheureusement, qui nous écoutez. C'est de la poudre que l'on vient mélanger avec de l'eau à proportion qui est marquée sur le bidon, sur la boîte, sur la poudre. Et c'est un rénovateur. Ça, vous avez un temps d'action de 10-15 minutes. Vous recréez la partie manquante, parce qu'on a enlevé.
0: Ça reconstitue une sorte de pâte.
1: Quasiment même la même couleur que le bois nu. D'accord. C'est dur comme de la pierre. C'est un rénovateur reconstructeur. Il est pour l'intérieur, mais aussi pour l'extérieur,
0: pratique,
1: pour que ça résiste. Donc c'est ça qu'il vous faut. Pour votre fille, vous aurez fait des économies.
0: Et c'est plus économique que de changer effectivement tout le chambranle de la porte, je vous confirme.
1: Mais oui, parce qu'on ne va pas le faire, parce qu'un bloc-porte, ça a d'autres problématiques qui viennent se créer, avec des ancrages dans le mur, donc c'est une rénovation qui va vous prendre au moins une journée pour un bloc-porte, alors que là, c'est une rénovation qui vous coûte 25 euros le paquet, et qui est un rénovateur, un reconstructeur, ce que j'utilise moi, pour les appuis de fenêtres en bois qui sont abîmés, avec l'humidité, qui sont même spongieux. Je viens même pas enlever l'humidité, je viens mettre à la place ce produit, j'ai tout arraché, j'ai tout enlevé, j'ai comblé le trou, rénovateur. Voilà.
0: Ah, très bien, vous me donnez la référence tout à l'heure.
1: Oui, mais je sais qu'on va avoir des appels pour avoir la référence aussi, qu'on vous donnera en antenne, bien
0: évidemment. Bien sûr, 04 42 38 08 08, allez, on va passer un petit peu de musique et on va voir si on peut en prendre le petit dernier, là, juste après ça. À tout de suite, vos appels avec Cédric Monet, on parle bricolage ce matin.

0: Aussi, sur Ici Provence, je partirai.
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0: Bah on n'a plus le temps pour ce matin.
3: Voilà, c'est ce que j'allais vous dire, je partirai.
0: Bah partez.
3: En tout cas, on se retrouve. voilà.
0: Salut Cédric. Je
3: vous remercie Fabien.
0: On était ravis de vous accueillir ce matin. J'ai appris plein de choses ce matin Cédric, grâce à vous, franchement, comme d'hab.
3: Mais c'est le but de l'émission.
0: Top.
3: Chaque samedi matin, de 9h à 10h. À la semaine prochaine.
0: Pour la rhinopharyngite, non, vous avez rien vous.
3: Pour l'instant ça va, mais je m'en vais parce que je sais que vous l'avez.
0: Salut Cédric, à la semaine prochaine. Voici Pilayon sur Ici Provence. Et puis le retour de l'info avec Laurent Grollet et puis les tchatcheurs qui se préparent avec la team des tchatcheurs à suivre dans la radio.

0: comme diraient les DJ des années 80. Ça, c'est de la bonne musique dans la radio. Vous étiez né quand c'est sorti, ça Laurent Grolet ou pas?
1: À peine.
0: À peine, hein? Ouais, vous étiez tout jeune, hein?
1: Qu'est-ce qui rigole?
0: Comme moi. Oh, qu'est-ce qu'on se marre ce matin? Phil Ayon sur Ici Provence avec Happy Children. Hey! Il est 10h, dis donc. Oh là là!
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0: Allez, bonne matinée, il est 10h. Les infos à Marseille en Provence, Laurent Grolet, et il tente de rallumer la flamme.
3: Les gilets jaunes essayent de se remobiliser 8 ans après les soulèvements contre la vie chère, manifestations, débordements. Les voilà en ce moment sur le Vieux-Port avec toujours la même volonté de lutter contre le surcoût de la vie et en particulier celui des carburants. Mercredi, il n'était qu'une poignée rassemblée sur le rond-point Somatie à l'Estac et voilà un prix qui alimentera sans doute les discussions en ce moment sur le Vieux-Port. Le prix du diesel ce matin encore à 2,40 € le litre, c'est un record. Eux se mobilisent contre la THT en fin de journée à Arles. La THT, c'est la ligne à très haute tension qui doit traverser la Camargue pour alimenter la zone de Fos-sur-Mer en électricité. Les opposants dénoncent un sacrifice environnemental. Vous l'avez entendu tout à l'heure, les 145 pylônes sont vus comme autant de hachoirs à oiseaux.
0: La cinquième journée de Ligue 1.
3: Et la victoire de Monaco sur Lens hier 2-1. Les Monégasques se réinstallent à la première place provisoire du championnat. Un sommet que les Marseillais voient de très loin. L'OM 13e du classement s'apprête à recevoir demain soir le Paris Saint-Germain avec l'espoir de ne pas enchaîner une cinquième défaite, toute compétition confondue. Le match est bien évidemment à suivre en intégralité sur Ici Provence. Une liste, la première, signée d'un Z qui veut dire Zidane, exit Aurélien Tchouaméni, Marcus Thuram ou encore les frères Hernandez. Zizou veut tester des novices en bleu comme le milieu de terrain de Com, Lucas Dacuña ou encore l'attaquant René Esteban Lopol. Les bleus affronteront la Turquie, l'Italie et la Belgique, non pas une fois mais deux fois, lors de la Ligue des Nations, premier match vendredi. Le RCT doit enfin démarrer sa saison. Les Rouges et Noirs jouent à Castres cet après-midi à 14h30. Toulon qui a été battu lors des deux premiers matchs de la saison. Vous l'avez entendu dans l'info de sport tout à l'heure sur Ici Provence.
0: Le 89e Bol d'Or ce week-end sur le circuit du Castellet.
3: Ça commence à 15h tout à l'heure et ça dure 24h. 65 000 spectateurs attendus et pour beaucoup d'entre eux, des motards bien évidemment que vous retrouverez, attention, sur les routes de Provence ce week-end. Attention donc aux difficultés de circulation, en particulier à l'entrée et à la sortie du Castellet. Vous restez évidemment branché sur Ici Provence. Une troisième clé Michelin pour le couvent des Minimes. Les clés, c'est l'équivalent des étoiles pour les restaurants primés par le célèbre guide rouge. L'hôtel est situé à Mannes en Provence. Il fait partie des deux nouveaux établissements à recevoir une troisième clé parmi plus de 2800 hôtels de luxe dans le monde. Ils veulent pouvoir prendre le bus sans prendre de risques. Les Pinchina, Aix-en-Provence, ici, c'est mon quartier ce week-end, avec la colère donc des habitants qui en ont assez de devoir longer une route dangereuse pour rejoindre l'arrêt de bus. Bonjour Fabien Ledu.
4: Bonjour.
3: Et en face de la dangerosité de cette route, Fabien, ses habitants du quartier des Pinchina réclament à la mairie d'Aix-en-Provence un chemin sécurisé.
4: Oui, leur chemin débouche sur la route de Sisteron. Le prochain arrêt de bus est à plusieurs centaines de mètres. Avec Sandra, maman de 4 enfants.
5: On va marcher là, hein, parce qu'on va pas mourir tout de suite. On va longer la route.
4: Nous devons d'abord emprunter un sentier de fortune entre le fossé et les platanes.
5: Il y a des trous, il y a des ronces, enfin, c'est absolument pas nettoyé. Bon, il y a des déchets. En fait, on se tord les pieds. Il faut de toute façon faire en sorte qu'on puisse se marcher tranquillement derrière les platanes, sans se prendre les pieds, tomber par terre ou tomber côté route pour se faire écraser.
4: Après quelques dizaines de mètres, ça se corse. Christophe Bianco, l'un des riverains.
6: Là, on n'a plus d'autre choix que de marcher sur la route, dos aux voitures. On est sur le goudron, là, à quelques centimètres des voitures.
4: Et autant dire qu'on n'emmène pas large avec Florent, papa de 2 enfants.
7: Quand les voitures, elles vous passent à 80, ça vous fait quelque chose quand même.
4: Ah, vous sentez le...
7: Ah, vous sentez l'appel de vent. Non, c'est vraiment très dangereux.
8: Environ 500 mètres. Voyez, regardez.
6: Bon, on se parle, une accélération, une accélération.
4: L'arrêt de bus de la Mignarde se profile. Problème, il est de l'autre côté de la route.
5: Il n'y a aucun arrêt, aucun passage piéton, évidemment, sur une route à 70, c'est pas possible.
6: Je vous laisse imaginer traverser à l'heure de pointe avec des voitures qui roulent à 70, voire plus, km/h.
9: Pas de bande passante, de passage piéton, pas de feu rouge, rien du tout.
10: Alors là, on va avoir un créneau, on va traverser. Allez, on y va.
6: Donc il faut se presser pour vite en courant, pour éviter les véhicules.
4: Un parcours impossible à faire pour les enfants du quartier.
11: C'est pas assez sécurisé, je peux pas y prendre mon bus qui est de l'autre côté de la route. Il y a trop de voitures, elles vont beaucoup trop vite, je peux pas passer.
4: Une cinquantaine d'enfants seraient ainsi privés de prendre le bus selon les riverains, qui demande un cheminement sécurisé.
5: Moi, je demande qu'ils sécurisent l'accès à un arrêt de bus pour pouvoir nous permettre d'aller sur Aix-en-Provence, aller au collège pour les enfants ou au lycée. Tout simplement, une sécurisation des abords piétons, on va dire, pour accéder à un arrêt.
4: De son côté, la mairie d'Aix-en-Provence se saisit de cette demande, mais elle rappelle qu'elle n'est pas compétente, hors agglomération.
3: Le reportage ici, c'est Mon quartier au Pinchina, Aix-en-Provence, signé Fabien Ledu. Le temps,
0: bon, il est bon. Le temps est doux. Non, franchement, le temps, il est absolument nickel. Il n'y a absolument rien à dire. Du soleil, du ciel bleu, un petit peu partout en Provence. Et de belles températures, 24-25 degrés sur les littorales. Ça va monter jusqu'à 29 à l'intérieur des terres. Ça sera le cas à Aix-en-Provence et à Draguignan. Les tchatcheurs arrivent et la bande de Kevin Colloc. Belle journée.
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13: Merci Fabien, effectivement on est parti pour une heure de bonne humeur avec les tchatcheurs, du beau malheur aussi, c'est Emmanuel Moir avec Ici Provence.
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0: Emmanuel Moire de retour sur scène, il fait l'actu avec le retour du Roi Soleil, la comédie musicale sur scène. Là aussi, c'est une véritable troupe qui vous accompagne pendant une heure. Allez, c'est parti pour les tchatcheurs.
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0: Et voici vos tchatcheurs cette semaine pour vous accompagner. Elle a plus d'énergie qu'un réveil le lundi matin et plus d'idées qu'un groupe WhatsApp de parents d'élèves le vendredi après-midi, c'est vous dire. C'est Marion Ongine. Bonjour Marion.
2: Bonjour.
0: Son nouveau spectacle à Marseille, Modern Girl,
2: tout simplement.
0: Bref, c'est une fille moderne. C'est à l'Art du Théâtre et c'est à partir du 11 octobre et on évoquera les cartes de visite de Marion durant cette émission. Lui, son super pouvoir, c'est de transformer les rumeurs de WhatsApp en info vérifiée, c'est Guilhem Ricavi. Bonjour Guilhem.
3: Bonjour Kevin, bonjour à tous.
0: Directeur éditorial de Var Matin, dont le journal fête ses 80 ans cette année déjà. Joyeux anniversaire.
3: Ah bah merci.
0: Allô docteur, c'est comme ça que commencent tous ces messages sur WhatsApp. C'est aussi le nom de son dernier livre. C'est le docteur Arnaud Ferschdorf. Bonjour docteur.
4: Bonjour Kevin.
0: Pédiatre et auteur de Allô docteur, Bobo ou Urgence, les réponses à vos questions, c'est aux éditions Albin Michel et je pense que ça va en intéresser quelques-uns autour de cette table. Et puis son guide de survie, lui, se transfère conversation après conversation sur WhatsApp, c'est Emmanuel Gauthier-Frégé. Bonjour Emmanuel.
5: Et bonjour Kevin.
0: Mon carnet de survie pour traverser la crise de la quarantaine chez Amazon Books, c'est à découvrir avec Ici Provence. Nos tchatcheurs vont-ils se tenir à carreau, être insupportables? Ils ont fait connaissance, on va le savoir tout de suite. On va évoquer l'actu de la semaine, ça s'est passé ici, vous avez peut-être suivi, vu ça sur les réseaux sociaux, notamment les aventures des Jeux Olympiques d'hiver. On a appris cette semaine que Vincent Roberti était nommé président par intérim du COJOP après la démission d'Edgar Groupiron. Vincent Roberti prend donc la tête de l'institution en vue des JO 2030, tout ça dans un climat un peu compliqué. Guilhem, vous suivez sans doute ça de près en ce moment. Alors, pour Edgar Groupiron, ça faisait sens, ce poste. Lui, le champion de ski acrobatique, premier champion olympique de bosse à Albertville en 92. Il a d'ailleurs décroché une médaille de bronze 4 ans plus tôt, qui compte pour du beurre, car le ski de bosse était alors un sport de démonstration. Mais à votre avis, où se sont tenus les JO d'hiver de 88?
3: 92, bon, pas de doute, c'est Albertville, effectivement.
4: Je sais pas, dans un salon.
0: Ça aurait pu, Arnaud.
5: Un pays où il fait un peu froid, qu'est-ce qu'on a en stock?
2: En Russie?
0: C'est un pays où il fait froid.
2: En
0: oui,
2: Russie.
0: Ce n'est pas en Russie, Marion.
4: Plus au nord.
2: Plus au nord que la Russie?
0: Plus au nord que
2: eh bien,
0: la Russie.
2: Donc, ça va
0: vous faites
4: nord, quoi.
2: En Islande?
0: Ce n'est pas l'Islande.
5: Ouais, je suis nulle en géo, je vais être démasquée, quoi.
0: Ah oui,
2: au Canada?
0: Au Canada, et vous avez la commune ou pas du
2: pas
0: Canada?
2: Ottawa?
0: Ce n'est pas Ottawa, non.
4: Non, un peu plus long.
5: Ah, c'est plus long. Ouais, ah, on a mais... le nombre de syllabes, du coup.
3: Ah, c'est dur, là, Kevin. Hein,
4: ouais, c'est dur.
0: C'est pas évident, hein, mais vous avez déjà le pays. Effectivement, Marion, vous avez trouvé, c'est le Canada.
2: Bon, je me suis limitée à la capitale. Bah, je connais les capitales. Après, si c'est plus loin, bon.
5: On a quatre propositions, le 50-50, on a quelque
0: ou
5: chose
0: ou pas?
5: On appelle
0: un ami, si vous voulez, mais ça va vous coûter cher,
5: éventuellement.
2: Toronto.
0: Ce n'est pas Toronto.
2: J'en ai trouvé une autre.
3: Ouais.
0: Ça vous en fait deux, Marion. Bien joué.
2: Waouh.
0: Bon, j'ai pas des géographes autour de
5: non,
0: moi,
5: non,
0: j'ai l'impression,
5: non,
0: aujourd'hui.
5: Pas
0: du tout, même. C'était Calgary.
2: Oh là.
5: Ça
2: sonne pas du tout canadien.
5: Non.
2: En plus,
5: ah,
2: moi,
5: ça
2: j'avais
3: plus Italie,
2: plus grec,
3: ouais.
2: Ouais, ouais.
3: Moi, un spritz.
2: La plage, Calgary. Voilà, je prends mon petit spritz au bord de la mer. Ouais. Non, j'y étais pas. Hein.
0: On continue de s'amuser avec nos invités aujourd'hui, le docteur Arnaud Ferschdorf, notre coach Emmanuel Gauthier-Frégé, Guilhem Ricavi de Var Matin et Marion Ongine, que vous allez découvrir à partir du 11 octobre avec son nouveau spectacle à l'Art du Théâtre à Marseille, Modern Girl. On est ensemble pour une heure de bonne humeur et ça se passe ici.
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0: souvenir des années 80 avec Ici Provence. 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
0: Avec aujourd'hui Guilhem Ricavi de Varmatin, Emmanuel Gauthier-Frégé qui régulièrement est à votre écoute sur l'antenne de Ici Provence pour comprendre vos soucis de cœur, mais également comment vous vivez au quotidien. On est avec le docteur Arnaud Ferschdorf également. Allô docteur, tiens, ça c'est à découvrir aux éditions Albin Michel et ça s'adresse notamment aux tout-petits. Et puis Marion Eugine, vous qui êtes maman, ça vous intéresse cette histoire. On vous découvre aussi sur scène à partir du 11 octobre à l'Art du Théâtre à Marseille. On va jouer au Qu'est-ce que c'est ? C'est à la mode, ça vient d'arriver, on en parle et donc on se pose la question, mais qu'est-ce que c'est ? Notre journaliste Christelle Marquès nous raconte cette histoire sur ici.fr. À la Seyne-sur-Mer, casques, gants et gilets réfléchissants sont désormais obligatoires. Mais dans quel but, à votre avis ?
3: Pour se déplacer en ville, peut-être, non ?
0: C'est peut-être pour se déplacer. Guilhem Ricavi, si vous n'avez pas la réponse sur cette question, je serai très inquiet.
4: En trottinette ?
0: En trottinette, c'est-à-dire, Emmanuel ?
4: Casque, gants et gilet pour quand on roule en trottinette sur les routes, sur les trottoirs.
5: Donc, à mon avis, c'est trop facile, ça.
4: C'est trop facile.
5: Ça doit être une autre réponse, je pense. Ah. Ça a peut-être aucun rapport.
0: Est-ce que le docteur essaye de vous piéger, Emmanuel ?
4: Est-ce que je me laisse ?
0: Donc, pour vous, on devrait mettre des gants, un casque et un gilet en trottinette dans la ville.
4: Je sens un air un petit peu.
0: C'est mon petit côté maillon faible.
6: Est-ce que vous êtes sûr de votre réponse ?
4: C'est mon dernier mot, Kevin. C'est mon dernier mot.
0: Eh bien, c'est une bonne réponse.
3: Bravo,
0: Emmanuel. Oui. Effectivement, désormais, à la Seyne, après Saint-Raphaël, en juin, le maire a décidé de prendre un arrêté pour réglementer l'usage des engins de déplacement personnels motorisés. Je reprends mon souffle. Tout ça au sein de sa commune. Les usagers doivent désormais porter un casque, des gants, un gilet réfléchissant, sous peine d'être verbalisés. 35€ pour chaque équipement manquant. Ça peut aller jusqu'à 105€ si jamais vous avez oublié quelque chose. Est-ce que d'ailleurs, il y en a qui pratiquent la trottinette autour de la table ? Docteur, vous vous déplacez en trottinette ou pas ?
5: Absolument, autour de chez moi, pour aller à la boîte aux lettres, oui.
0: Avec le gant, tout ce qu'il faut, le gilet.
5: Peut-être pas, non, peut-être pas.
4: Ouais, à Lyon,
0: Emmanuel.
4: Notamment, ouais, il y a des trottinettes en libre service, enfin, comme à Paris, etc. Quand c'est électrique, qu'on peut vraiment se déplacer, gagner du temps et tout, je trouve ça assez sympa quand même.
0: Tiens, d'ailleurs, vous savez quel est le record du monde actuel de vitesse en trottinette électrique ?
6: Mais je crois que c'est limité en France, de toute façon, on n'a pas le droit d'aller à plus de 25 km/h.
0: Alors évidemment, ouais, oui,
5: je vous rassure,
0: c'était pas en ville, effectivement, c'était sur un circuit, Marion, bien joué.
6: Bon, en vrai, je pense que ça peut aller super vite.
5: Oh ben, 80, 100, non ?
6: Ah, je pense même plus de 100.
5: Plus,
6: Moi, je pense qu'on est même à 200, en tout cas.
0: J'ai été surpris par le chiffre.
6: Ah ouais.
0: Vous imaginez la petite trottinette électrique
6: Ouais, mais j'imagine que c'était une trottinette améliorée, quoi.
3: Avec des jantes larges.
0: C'est une trottinette que l'on peut voir au quotidien dans la rue.
4: Hein. À Décathlon.
6: Ah ouais ?
0: Ah ouais.
6: 180 ?
0: Mais vous y êtes pas loin.
5: 112 ?
0: Un petit peu plus, docteur.
5: 160 ?
6: 150.
0: On est encore
6: c'est
0: un peu
6: plus.
0: J'ai l'impression d'être dans le juste prix.
4: C'est clair.
6: Eh bien, je vais prendre le rideau.
4: Allez, 162, moi, je dirais.
0: Allez, vous nous rajoutez 10 km/h en plus.
6: 172.
0: Ouais, 172 km/h.
6: C'est imaginez. Mais là, tu te plantes.
3: Il vaut mieux pas tomber.
6: Là, il y a un gravier déjà.
3: Ouais.
6: C'est mort.
3: Oui, parce que c'est ça, même à vitesse réglementaire de 25 km/h. Moi, j'ai un copain à la rédac qui a failli rester avec une chute.
6: Mais moi, c'est la phobie. Moi, j'ai une phobie des trottinettes électriques.
3: La chute à trottinette, oui.
6: C'est peur.
0: Docteur, vous avez déjà eu des accidents originaux, des histoires incroyables dont vous vous souvenez dans votre carrière. Alors, ça peut être l'accident là en trottinette à 170 km/h, mais ou d'autres choses qui vous sont arrivées.
5: À l'hôpital, aux urgences, que j'ai pas mal travaillé aux urgences, c'est vrai qu'on voit défiler beaucoup de choses. J'ai le souvenir d'un homme qui avait un peu abusé de la bouteille. C'était un soir d'un 31 décembre, mais je pense que les autres soirs, ça devait être un peu pareil. Il faisait un petit peu du tapage nocturne, comme on dit. Il avait été amené aux urgences parce qu'il fallait faire un certain nombre de soins. Et quand il est arrivé, qu'il était soi-disant alcoolisé, effectivement, il était alcoolisé, il nous a tous vus. On avait une pause depuis une petite demi-heure. Il était 1h du matin, c'était le 1er janvier. On avait un peu arrosé ça. Mais c'était il y a longtemps, hein. Ça ne se fait plus aujourd'hui. Et je le revois arrivant à l'hôpital et nous dire, avec son langage à lui, mais

0: Vous avez vu ? Ils sont tous bourrés.
1: on fait la fête le 31 décembre à l'hôpital, docteur ?
0: Ah bah si, alors on avait bossé comme des malades jusqu'à une, même 2h du matin, ça ne désemplissait pas. Il y a 2h du matin, tout d'un coup, il y a eu une chute. Plus d'urgence, plus de SAMU, tout était calme. C'est un service de traumato. Et on était un peu épuisés. Et il y en a une qui nous a amené des cerises au kirsch.
2: Ah.
0: Vous voyez ce que je veux dire ?
2: Eh oui.
0: Alors on n'a pas bu, ça, c'est mais on a mangé des cerises, une cerise, c'est ça. Une deuxième, une troisième. Et c'est quand même assez alcoolisé. Alors on était un peu gays, voilà, on n'était pas bourrés, non, quand même pas, mais...
1: Morale de l'histoire, attention aux fruits et légumes, hein, ça peut parfois être très dangereux.
0: Attention aux fruits et légumes, voilà.
1: Vous écoutez ici Provence, les tchatchers pour vous accompagner avec le docteur Arnaud Ferschdorf, avec Emmanuel Gauthier-Fréger, Guilhem Ricavier, Marion Augine. Ça se passe ici.
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0: C'est le duo inattendu de la rentrée, Marc Lavoine, Patrick Fiori, avec ce titre Occupé. C'est un véritable coup de cœur ici, Provence. Coup de cœur aussi pour nos tchatcheurs. On s'amuse avec eux dès maintenant.
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0: Et avec vos tchatcheurs cette semaine pour vous accompagner autour de cette table, elle a un guide de survie pour traverser la crise de la quarantaine. Vous l'avez passé comme il faut, Emmanuel ?
3: Je ne sais pas si je suis pas encore dedans.
0: Emmanuel Gauthier-Frégé pour vous accompagner. Guilhem Ricavi, directeur éditorial de Varmatin. Le journal fête ses 80 ans cette année. Modern Girl, c'est à l'Art du Théâtre à partir du 11 octobre. Vous irez applaudir Marion Augine. Et puis Allô Docteur, Bobo Urgence, les réponses à vos questions. C'était aux éditions Albin Michel et c'est signé du docteur et du pédiatre Arnaud Ferschdorf. Ce sont vos tchatcheurs. Ils sont là pour vous accompagner et passer avec vous un moment de bonne humeur. Allô docteur, c'est sans doute l'une des phrases que vous avez le plus entendues dans votre carrière, je pense, Arnaud Ferschdorf.
4: Oui, effectivement, oui. Mon prénom aussi, parce que les enfants ont ça de merveilleux, c'est qu'ils vous appellent tout de suite par votre prénom.
5: Ah, il ne faut pas appeler le docteur comme ça.
4: Et vous ça fait vraiment Arnaud plaisir. Et... Ah, il m'appelle Arnaud, d'accord. Il vient de me voir, il tape sur mes genoux. enfin, ceux qui me connaissent, oui, enfin, sans, oui. Mais enfin, quand ils viennent, parce que nous les suivons quand même de nombreuses années en pédiatrie, et il y a une espèce de confiance, et c'est très important.
0: Alors si vous êtes un adulte, n'allez pas taper sur les genoux du docteur, s'il vous plaît. Ce n'est pas à faire. Quels sont les symptômes les plus originaux ou les plus intrigants que vous avez eus, mais qui n'étaient pas si inquiétants, en tout cas de parents qui sont venus vous voir parce qu'ils étaient inquiets pour leur enfant, mais en fait c'était rien de grave.
4: Les exemples que j'ai en ce moment, c'est l'angoisse de l'enfant, l'enfant qui devient un réceptacle de l'angoisse des parents. J'ai eu un enfant il y a quelques jours, je sentais qu'il y avait quelque chose qui n'allait pas parce que il devenait complètement le réceptacle de toutes les angoisses de ses parents. La difficulté de l'enfant, c'est que il ne parle pas. Alors, quand il a moins de 3 ans, et c'est pour ça que j'ai fait ce livre jusqu'à 3 ans, parce que c'est une tranche d'âge où l'enfant ne parle pas, ne sait pas décrire ses symptômes, et du coup, les parents paniquent pour lui. Mais quand il est plus grand, il peut non pas mentir, mais donner de mauvaises pistes. Donc, effectivement, on a régulièrement affaire à des... J'ai pas envie de dire des histoires drôles, parce que peut y en avoir des choses cocasses. Le fait que l'enfant ressente les choses différemment à sa façon, la manière dont il va l'exprimer, ça peut donner des situations qui sont assez particulières, où les parents sont scotchés, ne s'attendaient pas à telle et telle chose. Il faut apprendre à décrypter.
0: C'est pas facile aussi de décrypter la crise de la quarantaine, Emmanuel. J'essaye de faire un peu le parallèle avec les enfants, mais ça peut arriver parfois. Racontez-nous.
6: On peut avoir à peu près le même genre de situation, effectivement, où on récupère des enfants de 40 ans, hein, qui ont récupéré un petit peu aussi la même chose. Tout ce qu'on leur a dit qu'il fallait faire, que les parents leur a dit qu'il fallait faire et qu'ils ont cristallisé ça pendant environ une quarantaine d'années jusqu'à découvrir qu'effectivement, on n'est pas obligé de suivre ce que les parents voulaient pour nous. Et ça peut effectivement arriver à des choses qui sortent de la même manière où on pense qu'on a mal à la tête et en fait, on a mal au ventre. ça se rejoint tout à fait parce que celui qui va aller changer de travail parce qu'il pense que c'est à cause du travail, alors que c'est quelque chose de beaucoup plus sous-jacent, c'est exactement la même chose.
0: Guilhem, Marion, vous avez un souvenir de Bobo avec vos enfants qui était moins grave que prévu, mais sur le coup, vous aviez l'impression que c'était la fin du monde?
7: Alors mes filles sont grandes, elles ont 17 et 20 ans, mais j'ai des souvenirs de me faire quelques frayeurs quand ils sont tout petits en fait. C'est-à-dire que quand les enfants sont petits, le moindre coup de fièvre, moi j'ai le souvenir que ça me tétanisait, quoi. C'est-à-dire, mais qu'est-ce que je fais à 2h du matin? Du Doliprane, pas du Doliprane, de l'eau, on va aux urgences. Mais j'ai le souvenir d'une anecdote, alors sur le coup qui n'était pas drôle du tout, mais de ma grande fille, enfin qui était petite, qui avait fait une chute à vélo. Donc on était partis... avec mon épouse et sa sœur en catastrophe aux urgences à Aubagne. Pendant que mon épouse était partie avec ma fille qui était tombée, qui avait une bosse, bon, il n'y avait rien de grave, hein, mais panique des jeunes parents. J'étais resté dans la voiture avec la plus petite, qui jouait avec l'allume-cigare. Et donc forcément, on était venu pour Louison et on s'est retrouvé avec la petite Marion qui s'est brûlé le doigt, mais comme jamais. Et donc du coup, deuxième passage aux urgences en même temps. Je m'étais fait engueuler puisqu'on m'avait confié la surveillance de l'enfant. Et donc je revois cette scène tragique. Alors, il n'y avait rien de grave, mais je me revois cette scène. On est dans des urgences, un dimanche soir, avec quelqu'un qui est tombé à vélo et qui pleure, et la petite sœur qui hurle à côté parce qu'elle a le doigt qui est brûlé par un allume-cigare dans la voiture.
4: Ça, ça peut arriver.
7: Donc, c'est le suraccident bête, mais sur le coup, drame. Enfin, voilà, quoi. Ça est partie de la vie des parents, ça.
0: Ça, c'est une bonne soirée de passer en famille.
7: Ouais, hein. Mais oui, ça crée des souvenirs, oui.
0: Guilhem Ricavi, de Varmatin, pour vous accompagner avec le docteur Arnaud Ferschdorf, avec Marion Augine, à découvrir L'Art du Théâtre, son nouveau spectacle, à partir du 11 octobre. Emmanuel Gauthier-Frégé, à votre écoute régulièrement à l'antenne de Ici Provence. Ce sont nos tchatchers aujourd'hui et ils vous accompagnent ici.
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0: Ici Provence avec Morane, merci de passer votre samedi matin avec nous. C'est l'heure de jouer avec les tchatcheurs.
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0: Avec aujourd'hui le docteur Arnaud Ferschdorf, Emmanuel Gauthier-Frégé, Marion Augine et Guilhem Ricavi pour vous accompagner. Ce sont nos tchatcheurs du jour. Et cette question, à votre avis, à quoi correspond la loi du 13 juillet 1965
3: Vancouver.
4: Alors, j'ai pas révisé mon droit avant de venir.
5: 65, ouais. En juillet 65, c'était quoi les grands thèmes qui occupaient les foules et mobilisaient les opinions?
6: On était 3 ans avant 68, on peut toujours dire ça.
0: Vous êtes sur l'une des pistes, docteur.
5: Le général était...
0: Le général.
5: Le général de Gaulle.
6: Oui. Il était au pouvoir.
4: Monsieur de Gaulle.
5: Était au pouvoir.
4: Vous pouvez répéter la question?
0: À quoi correspond la loi du 13 juillet 1965, à votre avis?
6: Il y avait des lois en juillet.
5: Elle imposait, je crois, le port du casque, des gilets et des gants sur les trottinettes.
0: Pas encore, Guilhem, pas encore.
4: Alors là, aucune idée.
0: C'est une question de société. Ça a été une évolution majeure dans la société.
4: Est-ce que ça concernait les femmes?
0: Ça concerne
7: le vote
0: les femmes.
7: Allez, non, c'est pas le vote des femmes.
0: Alors ce n'est pas.
4: C'était un peu avant.
0: Le droit de vote.
6: C'est pas l'avortement.
0: C'était avant. Non plus, docteur. Ce n'est pas
5: l'avortement. Le compte en banque, c'est en quelle année?
0: Le compte en banque.
5: Oui, l'autorisation pour les femmes d'ouvrir un compte en banque sans la présence de leur mari.
4: Je sens que tu chauffes.
0: Non, c'était dans quelle date?
5: Je sais pas, mais j'imagine.
0: C'était le 13 juillet 1965.
4: Ah, bravo.
0: Et oui, figurez-vous que ce jour-là, une femme mariée, jusqu'à ce jour-là, en tout cas, une femme mariée ne pouvait ni travailler ni ouvrir un compte en banque sans l'autorisation de son mari. Cette loi accorde l'autonomie financière et juridique aux femmes en France. C'était il y a seulement 2-3 générations avant nous, pas plus.
5: C'est ça, il y a 60 ans, quoi. Ouais. C'est incroyable d'ailleurs. Ouais.
0: C'est la fin de l'incapacité de la femme qui sort du statut juridique d'incapable majeur hérité du Code civil de 1804. C'était il n'y a pas si longtemps, hein. C'est dingue quand on y pense. Bonjour Karl Rigal.
8: Bonjour Kevin, bonjour tout le monde.
0: Vous êtes basé à Marseille, vous avez créé FamilyPix, où quand l'histoire familiale devient un jeu d'enfant, c'est une des infos que l'on apprend dans votre fresque familiale. Racontez-nous le concept.
8: Oui, c'est une des infos, effectivement. Vous voyez, Kevin, ce qui vient de se passer est assez révélateur sur votre plateau. Même nous, adultes qui connaissons ces événements qui ont structuré l'évolution de la société française, on a parfois du mal à les situer dans le temps. Alors, pour un enfant de 10 ans qui n'en a jamais entendu parler, vous imaginez. Mmh. Imaginez maintenant une grande frise chronologique des 100 dernières années qui identifierait cet événement sur l'année 1965 et que sur l'année juste avant, par exemple, on colle la photo de mariage de ses arrière-grands-parents qui se sont mariés en 1964. Ben, l'enfant, en regardant cette frise, il découvre non seulement l'existence de l'événement, mais surtout, il comprend que c'est quelque chose que sa propre famille a traversé. Et tout à coup, il peut se demander, demander à son arrière-grand-mère juste à côté de lui, qui a 82 ans aujourd'hui, mais quoi, mamie, mais quand tu t'es mariée, t'avais pas le droit de travailler si papé n'était pas d'accord, mais comment t'as fait? C'est l'un des bénéfices de FamilyPix, le support ludo-éducatif que nous avons créé depuis Marseille, conçu et fabriqué à Marseille, et qui sera présenté le week-end prochain, pendant 3 jours, à la Foire internationale de Marseille, puisque nous avons été invités par le jury d'Innova Marseille à venir le présenter à l'ensemble des visiteurs sur ce long week-end.
0: Et on découvre notamment sur la plateforme de financement Ulule le projet en intégralité, si vous avez envie de participer et de contribuer à tout ça. Merci beaucoup, Karl Rigal, d'être venu nous voir pour nous présenter donc FamilyPix, ce jeu familial, cette fresque dans laquelle vous pouvez notamment apprendre cette loi du 13 juillet 1965. Et puis, vous pouvez aussi vous amuser à coller les photos de famille, les souvenirs d'enfance, la naissance de vos enfants, par exemple, en photo, et ensuite mettre cette immense fresque sur votre mur. Vous avez été bons, les tchatcheurs, sur le coup. Vraiment pas si mauvais que ça. On a connu pire ici. Nos tchatcheurs du jour pour vous accompagner, le docteur Arnaud Ferschdorf, Guilhem Ricavi de Varmatin, Marion Augine à retrouver sur scène à partir du 11 octobre à Marseille, et puis Emmanuel Gauthier-Frégé qui est à votre écoute régulièrement à l'antenne de Ici Provence entre 9h et 10h dans Ici, c'est vous. 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

0: Ici Provence avec vos chansons préférées pour vous accompagner. Tina Arena, ça s'écoute ici. On s'amuse ensemble jusqu'à 11h avec les tchatcheurs de Ici Provence.
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0: Elle est à votre écoute régulièrement à l'antenne de Ici Provence, Emmanuel Gauthier-Frégier, pour vous accompagner. Marion Augine à l'Art du Théâtre à Marseille à partir du 11 octobre avec Moderne Girl, Guilhem Ricavi. Le journal Var Matin fêtait
2: oui.
0: 80 bougies, mais pas vous, pas encore, pas tout
2: presque.
0: Bientôt. Et puis avec le docteur Arnaud Ferschdorf, vous pouvez découvrir Allô Docteur. Bobo Urgence, les réponses à vos questions, c'est aux éditions Albin Michel. 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Alors on va donc jouer avec le Kessidi. Une citation, une déclaration à qui l'attribuer. Et donc, Kessidi, OM PSG. C'est un classique du foot français, un match qu'on vit avec passion, même si un peu perdu de son attrait ces dernières années. OM PSG, ce sont surtout des phrases très croustillantes. À qui doit-on la citation suivante ? La causerie d'avant-match a été simple. Je leur ai dit, vous prenez votre montre, vous la mettez à l'heure.
2: Un horloger.
3: C'est forcément un joueur de l'OM.
4: C'est un entraîneur, moi je dirais.
0: Alors, est-ce que c'est un entraîneur, un président, un joueur ? Vous avez une idée ?
4: Moi je dirais un entraîneur, après je connais pas tous les noms.
0: Un entraîneur pour Marion. Emmanuel ?
3: C'est pas Domenech ?
0: Non, ce n'est pas Raymond Domenech, non. Mais effectivement, c'est un ancien président de l'OM.
2: Ah. C'est un nom qui commence par T ?
0: Par T. Me semble-t-il.
2: Franck McCourt termine par E.
0: Qui termine par E. Vous nous avez dit Emmanuel.
3: Un Bernard Tapie.
4: Qui était aussi horloger.
2: À 16h.
0: C'était en décembre 92 qu'il avait évoqué ça à ses joueurs. Bon, je vous rassure, derrière, effectivement, ça se tenait à carreau et ça gagnait le match. Sur ici.fr, on vous raconte en vidéo la reconversion de Jérémy Mathieu, le champion d'Europe avec le Barça, devenu entraîneur des moins de 15 ans du club de foot d'Aix. C'est aujourd'hui, c'est à voir en vidéo. Il y a des amateurs de sport autour de la table, je ne sais pas si j'ai des grands sportifs autour. De grands géographes, ça j'ai compris que non.
2: Emmanuel, non, le sport, non.
3: Pardon ?
2: Le sport, non. Non, pas trop en fait.
4: Pas vraiment non plus. J'aime beaucoup regarder le sport à la télé, par contre, vraiment.
0: C'est pas une excuse.
4: Mais en faire, non. Voilà, vraiment, je... Non.
0: Docteur, sauvez-moi de la situation.
2: Moi, j'ai fait la montagne Sainte-Victoire hier.
3: Voilà. Il y en a qui nous sauve.
0: On va tout miser sur vous, docteur, je pense. Notre sportif du jour. Docteur, on rappelle donc aux éditions Albin Michel, Allô Docteur, Bobo, Urgence, les réponses à vos questions. Ça s'adresse aux parents, aux grands-parents, à qui, docteur ?
2: Alors, ça s'adresse aux jeunes parents, en particulier quand ils ont un premier enfant, mais même s'ils ont un deuxième ou troisième. C'est vraiment toutes les urgences, tout ce qui peut arriver comme pathologie de la naissance jusqu'aux 3 ans, plutôt que d'aller sur les réseaux sociaux, sur Internet, où l'IA, alors l'IA, il y a des trucs très bien, mais il y a aussi des trucs qui peuvent perdre les gens, donc prudence.
0: Il y a de tout et de n'importe quoi. Fiez-vous donc au docteur Arnaud Ferschdorf, aux éditions Albin Michel, Allô Docteur, Bobo ou Urgence. Marion Augine, le nouveau spectacle Moderne Girl, c'est à Marseille, à l'Art du Théâtre, à partir du 11 octobre.
4: Justement, on parlait un peu de la crise de la quarantaine, donc de la vie de femme, et on parlait un peu tout à l'heure de l'histoire, de l'évolution de l'histoire. Et en fait, justement, je fais un peu le parallèle entre ce qu'est une vie de femme aujourd'hui et comment ça pouvait l'être à différentes périodes.
0: Et donc, ce spectacle Moderne Girl qui sera à l'affiche à partir du 11 octobre à Marseille et puis ensuite une fois par mois.
4: C'est ça, tous les mois à l'Art du Théâtre, voilà, à Marseille.
0: Guilhem Ricavi, directeur éditorial de Var Matin. Le journal fête donc ses 80 ans cette année. On découvrira également un hors-série sur Marcel Pagnol dans quelques jours.
2: Ouais, alors c'est amusant parce que du coup, ces 80 ans, c'est forcément l'occasion de se plonger dans le passé, quoi. Donc, on a ressorti les collections. Ça retrace la grande histoire de la région. Moi, je me suis passionné pour ce travail dans les archives. Et puis, on retrouve dans ces pages du journal, sans doute, effectivement, une forme de bonne humeur un peu perdue aujourd'hui. Quand on regarde les journaux de l'été dans le Var, bah, c'était des photos de fêtes sur les plages, de jolies filles, de jolis mecs. Tout ça, on s'est dit, waouh, c'était il y a pas si longtemps, en fait. On se renvoie à Saint-Tropez il y a 30 ans. Où effectivement il y avait cette joie de vivre, cette bonne humeur, où tout semblait peut-être plus simple qu'aujourd'hui.
0: Emmanuel Gauthier-Frégier, mon carnet de survie pour traverser la crise de la quarantaine chez Amazon Books. La quarantaine, ça se traverse de mieux en mieux ou pas ?
3: je mentirais si je dis oui. Mais en tout cas, on a de plus en plus de connaissances sur le sujet, on va dire. Et puis maintenant, on sait que c'est pas forcément à 40 ans, que ça peut arriver à tout moment de la vie. Et maintenant, on sait qu'on peut aller justement avoir des aides extérieures et que c'est un petit peu plus démocratisé de se faire aider. Et du coup, quand j'entends Guilhem aussi, c'est que je pense que ce qui est important dans tous les jours, c'est de ramener de la joie, en fait. C'est justement prendre les choses avec un petit peu plus de recul, d'essayer de prendre la vie un petit peu du bon côté, de ramener de la positive attitude, de voir le verre à moitié plein et voilà, essayer de remettre le sourire un peu sur des visages qui, de temps en temps, ont du mal à voir le bon côté des choses, quoi.
0: Eh bien, restons heureux et positifs, docteur. Ce sera le mot de la fin.
5: Eh ben, il faut savoir garder une âme d'enfant.
3: Ah oui.
5: Garder une âme d'enfant.
0: Eh bien, ce sera le mot de la fin. Tiens. Et c'est signé du docteur Arnaud Ferschdorf. Merci Guilhem Ricardi. Merci Marion Eugène. Merci Emmanuel Gauthier-Frégier. 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

0: Les cœurs chauds, The Riddle sur ICI Provence. Merci Kevin Colloc. Et la bande des Tchatchers, une nouvelle bande qui arrive juste après les infos de 11h. Vive la Provence, un bon moment à nos couleurs à partager ensemble sur ICI Provence.
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0: Belle matinée, 11h. Les infos à Marseille en Provence, Laurent Grollet, et c'est Noël pour les motards.
2: Le 89e Bol d'Or tout le week-end sur le circuit du Castellet, mythique course d'endurance qui débute donc à 15h cet après-midi pour 24h et devant 65 000 spectateurs. Prudence évidemment sur la route, en particulier demain après-midi après la course qui va voir déferler des milliers de deux-roues. Tout le week-end, restez en tout cas à l'écoute des points circulation d'ICI Provence. Ils sont 200 mobilisés sur le Vieux-Port, selon notre reporter Paul Marcil, que l'on retrouvera d'ailleurs dans le journal de midi. C'est le retour des gilets jaunes contre la vie chère, un cortège modeste qui doit rallier la préfecture à midi. Au cœur des préoccupations, le prix de l'essence, évidemment, avec un diesel au sommet ce matin encore, à 2,40 € le litre. Autre mobilisation en soirée, les opposants à la ligne à très haute tension se rassemblent à 18h30 à Arles. Ce projet de 145 pylônes qui doivent alimenter la zone de Fos-sur-Mer en électricité est vue comme une balafre pour la Camargue. Les 43e journées européennes du patrimoine, tout le week-end, vous pouvez visiter des lieux habituellement fermés ou limités au public. Au choix, la visite de la caserne des pompiers de Fuveau, la base aérienne d'Istres ou encore la base navale de Toulon. Et pourquoi pas la découverte du tout nouveau bus articulé 100% électrique de la RTM qui ouvre pour l'occasion son dépôt de la Rose aux visiteurs. Eux sont des visiteurs qu'il faut craindre, les joueurs du Paris Saint-Germain qui viennent défier demain un OM bien fébrile au Vélodrome. Les Marseillais déjà en danger après 4 défaites, toutes compétitions confondues, face au double champion d'Europe en titre. Dit comme ça, ça fait peur. Le match est à vivre en intégralité dès 20h pour l'avant-match sur ICI Provence demain soir. Hier, Monaco, vainqueur de Lens 2-1, a repris les commandes de la Ligue 1. Objectif rebond là encore pour le RCT, 2 défaites en 2 matchs de top 14 et un déplacement pas gagné d'avance à Castres en début d'après-midi. Du rugby au féminin pour terminer avec l'équipe de France qui affronte l'Australie à Maurice David à 17h45 avec Aix-en-Provence, compétition internationale de rugby féminin. Bonne chance donc à nos Bleus.
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2: Pardon madame, j'étais en train de me dire une chose, bleu comme la couleur du ciel.
0: Je vous confirme, voilà. Bleu et jaune, ce sont les deux couleurs qui se partagent le ciel de Provence. L'été qui a bien repris ses quartiers chez nous. À 11h, le soleil domine franchement et les températures ont déjà bien grimpé. On approche les 26 degrés à Marseille comme à Toulon et ce n'est pas terminé. Cet après-midi, le temps va rester sec et chaud. Pas forcément un grand ciel bleu uni, avec quelques nuages qui vont temporairement prendre un petit peu de place dans le ciel, notamment autour de Toulon et dans le Pays d'Aix. Et les températures, ça continue à grimper un petit peu. 26 degrés à Marseille, 27 degrés à Toulon, 28 vers Cassis, 29 à Aix-en-Provence et Aubagne, 30 degrés à Vitrolles, jusqu'à 31 degrés autour de Salon de Provence et Istres. Un point sur vos conditions de circulation avec un événement très important qui est survenu il y a quelques minutes. Il y a eu un accident au niveau du péage de l'ensemble de Provence entre 5 véhicules dans le sens Marseille-Avignon. Moralité, quand vous arrivez de Vitrolles par l'A7 au niveau de l'échangeur avec l'A8 qui, elle, vient d'Aix-en-Provence, au niveau de cet échangeur, il y a énormément de monde. Quand vous arrivez par l'A7, c'est 28 minutes de temps supplémentaire par rapport à votre trajet habituel que vous allez mettre pour arriver jusqu'au péage Lançon de Provence. Et quand vous êtes sur l'A8 en venant d'Aix-en-Provence, là, ça sature vraiment. Vous êtes arrêté. Il faut 55 minutes de temps supplémentaire par rapport à votre votre temps habituel pour rejoindre le péage de l'Anson de Provence. Un gros bouchon, 5 véhicules mis en cause pour cet accident et un gros bouchon. Vous êtes à l'arrêt, c'est juste avant Coudou, avant d'arriver sur l'embranchement entre la 7 et la 8 en direction d'Avignon. Soyez prudents, j'espère que tout va bien de ce côté-là, mais 5 accidents, ça fait quand même plus de 4 km de bouchon sur la 8 et plus de 4 km également sur la 7. Soyez très prudents. Ailleurs, ça a l'air de rouler à peu près convenablement. Je jette un petit coup d'œil. Il y a un petit peu de monde également sur la 8. Cette fois-ci, en venant de Nice, vous allez attraper le bouchon juste après Pont de Bayeux, au niveau de Palette. En dessous, il y aura Palette. Et là, c'est quoi? C'est 4 minutes de temps de trajet supplémentaire par rapport à votre temps habituel. Le temps d'arriver à Aix-en-Provence. Il y a pas mal de motards, évidemment, sur les routes par rapport au Bol d'Or et le circuit du Castellet. Prudence, évidemment, et bienveillance. Et puis, dernier point rapide pour vos conditions, pour être complet sur ce point, avec pas mal de monde également sur la 50, quand vous quittez Marseille, de la Pomme jusqu'à la Valentine, c'est au ralenti également en direction de la Ciotat. Soyez très prudents. 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
0: Je suis pas tout seul. Oh. Je suis pas venu tout seul. Je suis venu avec la team de gourmands, la team de gens de bonne humeur et de bonne compagnie. Mesdames, messieurs, je vous présente Carole Cuisine. Tout d'abord, bonjour.
4: Bonjour les amis, bonjour les auditeurs. Content d'être là.
0: Qu'est-ce qu'on fait ce matin, Carole?
4: Alors, une salade de pois chiches provençales, ça vous dit, Fabien?
0: Oh,
4: simple, rapide, goûteux.
0: Oh là là, on voilà. Va se régaler.
5: Miam, miam.
0: Véronique d'Ardoise, le petit futé, est également avec nous ce matin. Bonjour.
5: Bonjour, bonjour à tous. Bien, vous allez me demander ce que j'ai amené ou ce dont je vais parler. Ben, j'ai amené du fromage,
0: ouais.
5: De la brousse du Rove, de la confiture de figue, un bon pain, et puis je vais vous parler du fromage de la ferme de la Jacourelle à la Roque-d'Enterron, et aussi d'une vieille dame qui a 100 ans pile et qui est à Marseille. Je vous en dirai plus tout à l'heure.
0: Oh, génial, à découvrir tout ça. Et c'est vrai que quand Véronique d'Ardoise dit elle a amené dans le studio, il y a de vrais produits.
5: Oui.
0: Alors vous les voyez pas, mais j'espère qu'on va vous les donner à voir en discutant ensemble. Ah, on les sent un petit peu. Clément Charbonneau est également avec nous ce matin. Salut Clément.
6: Bonjour Fabien, bonjour à tous. Oh ben là, je suis content d'être là. Alors là, c'est un régal. Hein.
0: C'est
6: ça sent bon et tout ça.
0: Bien,
6: on va essayer de vous faire passer un bon moment. J'ai préparé un petit jeu pour vous et pour les auditeurs.
0: Super, la team est là. Tous les week-ends, le samedi et le dimanche dès 11h, on parle de votre belle Provence. On est fiers d'habiter ici.
6: Ah ben oui.
0: Et on le partage ensemble sans aucune modération. En écoutant la radio, vive la Provence.
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0: Bonne humeur et patience. Si vous êtes dans les bouchons, pour rappel, sur la 8, il y a un gros bouchon qui tend Aix-en-Provence. Vous allez attraper le bouchon au niveau de Coudou, en direction du péage de l'Anson de Provence. 5 véhicules accidentés. Évitez la 8. Ne rentrez pas sur cette A8. Essayez de passer par les routes secondaires. Voici Sting, Englishman in New York sur ICI Provence.

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2: On continue à se balader chez nous, les Bouches-du-Rhône, les Alpes de Haute-Provence, les Hautes-Alpes, les Bouches-du-Rhône, le Var, etc. Bref, tout ce qui fait la richesse de notre belle région Provence. On a la chance d'avoir des départements absolument superbes qui se ressemblent et dans lesquels il y a aussi des différences. Et notre objectif ce matin, c'est de vous pointer du doigt tout plein de bons plans, tout plein de bons spots et donc des bonnes adresses, Véronique d'Ardoise. Avec tout d'abord une adresse qui va nous permettre de nous promener sur le secteur de la Roque-Dont-Téran. C'est vrai que ce sont les journées internationales du patrimoine aujourd'hui. Et non loin de la Roque-Dont-Téran, il y a une ferme qui se trouve dans les collines, juste au-dessus de la Roque. Une ferme qui produit des fromages de chèvre et notamment la fameuse brousse du Rove. Parce qu'il n'y a pas que au Rove finalement que l'on produit ce fromage qui fait la réputation de ce petit village de Marseille, Véro.
3: Eh ben effectivement, hein, la Roque-Dont-Téran est quand même un petit peu loin du Rove. Hein. On est à une quarantaine de kilomètres et à 25 d'Aix. Alors c'est là que Sandrine et François Borel élèvent une centaine de chèvres, hein, de la race Rove donc, qui gambadent sur quelques 150 hectares de collines et de garrigues.
2: Attendez, je vous coupe, on dit Rove ou on dit Rove?
3: Moi je dis Rove.
2: On dit Rove, hein.
4: Moi je dis, je peux pas dire autrement que Rove.
3: Moi je dis entre les
5: Marseille.
3: Deux.
5: Moi je ne peux que dire que Rove.
2: Rove.
3: Ah ben, alors donc pour revenir à notre petite chèvre du Rove, Rove, une race, donc c'est une race qui est rustique, hein, qui est adaptée à nos climats, hein, qui sont plutôt très chauds, très secs. Donc les Roves, ce sont des chèvres.
2: Ouais, très typiques, avec des cornes bien torsadées,
3: mais
2: c'est ça.
3: Mais oui, des cornes qui peuvent atteindre plus d'un mètre d'envergure.
2: Oh putain.
3: Ah oui, ben oui, vous l'avez bien dit. C'est une race très ancienne, hein, qui est implantée depuis 2000 ans dans notre région, et plus particulièrement donc au cœur du massif de l'Étoile. Alors leur lait a des arômes de thym. C'est ce qui fait la particularité de thym, de romarin. C'est ce qui donne cette saveur si particulière à la brousse que vous allez pouvoir goûter là maintenant.
2: Elle est sur la table,
3: elle est sur la table.
2: Elle est sur la table.
3: Leur lait, le lait de ces chèvres a des arômes de thym, de romarin. C'est ce qui donne cette saveur si particulière à la brousse. C'est un fromage bio, frais, onctueux, que l'on déguste avec du sucre ou nappé d'un coulis de fruits. Alors moi, je vous ai apporté ma confiture de figues.
2: Ça y est, j'ai faim, moi.
3: Allez-y. Donc la brousse du Rove est en AOP depuis 2018. Ouais. C'est la plus petite appellation d'origine contrôlée fromagère d'Europe. C'est dingue.
2: Ok, sympa. Et c'est chez nous.
3: Et c'est chez nous. Et ils ne sont que 8 producteurs sur la région. Et donc, c'est François Borel, chez qui j'ai récupéré ces fromages, qui est le président de l'AOP.
2: Génial. Est-ce qu'ils proposent d'autres formes de fromage à la Jacques Ouvrage?
3: Bien sûr. Ils ont, Sandrine et François font aussi des chèvres bio. Alors là, je vous en ai apporté 4.
2: Oh là là.
3: Des frais, des crémeux, des secs, des demi-secs. Je vous en ai apporté un cendré.
2: Clément, vous pouvez pas couper pendant que je tiens le micro.
5: Allez, c'est parti.
2: Venez.
3: Écoutez, c'est vraiment en direct de la biquette au consommateur.
2: L'adresse, c'est quoi?
3: L'adresse, c'est route de Sainte-Anne. Alors, en Roque-Dont-Téran, c'est dans la petite colline. Et puis, je me permettrai une petite citation de Bria Savarin. Là, c'est l'un des fondateurs de la gastronomie, fin 18e cependant, et qui est auteur de la physiologie du goût. Moi, je vais vous dire qu'un bon repas sans fromage, c'est comme une jolie femme qui n'aurait qu'un œil.
2: Ok.
3: Bon. À bon entendeur.
2: Carole, ça vous inspire,
4: oui,
2: ça?
4: Oui, alors j'ai une astuce pour
2: qu'est-ce
4: nos auditeurs.
2: Avec ça, oui.
4: Avec la brousse du Rove, une bonne huile d'olive de chez nous, bien ardente, et de la ciboulette ciselée très finement, un tour de moulin à poivre. C'est comme ça que je la préfère, Fabien.
2: Ah, mais juste comme ça.
4: Ça fait comme un fromage, en fait. Donc la brousse, c'est pas qu'en sucré, mais c'est aussi en salé. Huile d'olive, fleur de sel, si on veut, mais surtout poivre du moulin, ciboulette.
2: Simple, en fait. Simple et efficace.
4: Ah, c'est tellement bon.
2: Alors ce matin, on a effectivement de la confiture sur la table, donc on va rajouter. La confiture.
3: Ouais. Confiture de figues,
2: confiture
3: maison.
2: C'est vous qui l'avez fait.
3: Eh ben oui, c'est moi qui l'ai fait.
4: Extraordinaire. Ça va tout changer.
2: Allez, on teste ça. J'espère que vous sentez les odeurs à la radio. Vive la Provence dans un instant avec Véro. On va aller trouver une autre adresse et une autre histoire, Véronique.
3: Oui, c'est l'histoire d'une savonnerie marseillaise qui s'appelle le fer à cheval.
2: On y va. Au galop, ensemble. C'est à suivre dans un instant. Vive la Provence.
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2: Dans un instant, un nouveau point sur vos conditions de circulation sur la 7 et sur la 8 en direction d'Avignon. Et nouveauté ici Provence, Estelle te rencontrait encore.
6: Oui.

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0: Parce qu'il y a un gros bouchon, 5 véhicules il y a à peu près une demi-heure pour un accident juste avant le péage de l'ensemble de Provence. Et moralité, une A8 qui est totalement saturée, 4 km avant la sortie Coudou, et au total sur ce secteur 6,5 km de bouchon, et près plus d'une heure d'ailleurs par rapport à votre temps de trajet habituel en supplément. Et donc de même, si vous arrivez par la 7, vous voyez le moment où la 7 se rejoint avec la 8, vous arrivez par la 7 en venant de Vitrolles par exemple, là aussi ça sera exactement la même chose en direction d'Avignon, 34 minutes de temps de trajet supplémentaire par rapport à votre temps habituel. Et de l'autre côté, avant le péage et après le péage, là aussi il y a pas mal de monde, 20 minutes de temps de trajet supplémentaire dans le sens Avignon-Marseille pour cette A7. Soyez très très prudents et à tout instant, vous WhatsApp pour partager une info 04 42 38 08 08.
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0: On continue à se balader chez nous. On a la chance d'avoir une région absolument magnifique et superbe. Autour de la table, il y a Clément Charbonneau, il y a Carole Cuisine, il y a Véronique Dardoise, et on essaie de vous dénicher tout plein d'endroits, tout plein de bons plans, des petits tips, une recette dans un instant avec des pois chiches qui sentent bon la Provence. Nous étions du côté de la Roque d'Anthéron il y a quelques instants. Je vous propose de prendre la voiture et de descendre en direction Marseille, bébé.
2: Avec l'accent.
0: Allez. Journée du patrimoine, on va visiter des monuments assez classiques aujourd'hui, mais il y a des choses très emblématiques, et vous le disiez tout à l'heure avec beaucoup d'affection évidemment Véronique, une vieille dame d'une centaine d'années, c'est la savonnerie du fer à cheval, la plus ancienne savonnerie de Marseille. Elle ouvre ses portes pour ses journées du patrimoine gratuitement et elle va nous livrer tous ses secrets.
2: Tout à fait, donc elle a été elle est fondée, elle date de 1856, hein,
0: j'étais pas né.
2: 100 ans pile. Donc la savonnerie du fer à cheval, c'est l'une des dernières en France, hein, qui perpétue cette méthode traditionnelle de fabrication du savon de Marseille, selon les préceptes de l'édit de Colbert. Alors, je me suis renseignée.
0: Soyons précis.
2: Ça remonte au XVIIe siècle.
0: Okay.
2: Et cet édit de Colbert imposait une fabrication à base d'huile d'olive par des artisans de la région. Et donc, c'est tout un savoir-faire, hein, qui s'est transmis depuis à Marseille, de génération en génération, de maître savonnier. Mmh. Et on peut en être fier, hein, surtout qu'aujourd'hui, plus de 90% des savons qui sont étiquetés savons de Marseille, eh ben, ils ne sont pas fabriqués en France.
0: Non. Si. C'est scandaleux.
2: Voilà. Donc,
0: vous rigolez avec. Enfin, on fait des idiots avec ça.
2: Pas.
0: Mais moi, j'étais sur le vieux port de Marseille, ouais. Et je vous confirme qu'on y a des marchés. Il y a certains trucs, je suis désolé, hein, c'est ouais. Made in China, hein, c'est pas du tout de chez nous. Bah donc il faut faire attention. Et comment on fait attention d'ailleurs, tiens? Comment il fait le client pour être garanti?
2: Il faut que ce soit estampillé, par exemple, fer à cheval, ou d'autres savonneries de la région, il y a Marius Fabre aussi, voilà. Et la licorne aussi. Donc, ce week-end, si vous voulez en savoir plus et vraiment connaître donc le vrai savon de Marseille et savoir le différencier des autres, eh bien les visiteurs, si vous allez donc à la savonnerie du fer à cheval, vous allez pouvoir suivre donc chaque étape de la production, de la cuisson en chaudron de la pâte à savon, jusqu'à la découpe des savons, hein, en passant par le moulage et l'estampillage.
0: C'est génial. Et je crois qu'on pourra mettre les mains à la pâte, entre guillemets, c'est ça ?
2: D'une certaine manière, oui, puisque pour l'occasion des Journées du patrimoine, la savonnerie organise des ateliers durant lesquels les visiteurs pourront mouler et estampiller leur propre savon de Marseille et on repart avec son savon.
0: Ah là là, c'est moi qui l'ai fait.
2: Mais oui, avec votre
0: c'est
2: petit nom dessus.
0: Génial. On va rappeler l'adresse de la savonnerie de Marseille du fer à cheval.
2: C'est 66 chemin de Sainte-Marthe, pardon, dans le 14e à Marseille. Alors la savonnerie est ouverte de 10h à 16h, samedi et dimanche.
0: Okay.
2: Et l'entrée est gratuite, mais il faut s'inscrire sur le site internet pour les ateliers.
0: Parfait. Ça, c'est une bonne idée de balade et de sortie. Ça vous inspire, Carole, aussi,
3: ah
0: ça?
3: Oui, beaucoup. Bon.
0: Classique Marseille.
3: Fan du savon authentique marseillais.
0: Ouais, le vrai savon de Marseille. Vous savez ce que je fais? Alors, moi, j'en ai à la maison aussi, alors évidemment, pour se laver, machin, etc. Mais j'ai des petits blocs parce que je les trouve très jolis en déco.
3: Vrai,
0: je les mets aussi dans les armoires, hein, parce que même sans les toucher.
3: Ça parfume.
0: Et ça parfume. Exactement. Il y a la senteur qui. Vous avez déjà été chercher du savon de Marseille ou pas?
4: Oui,
0: Clément,
4: effectivement.
0: C'est important.
4: Je suis allé au marché, j'ai pris mon savon de Marseille, artisanal. Je me suis assuré de pas tomber dans un attrape-touriste ou quelque chose. J'ai pris mon vrai savon de Marseille. Il est chez moi et je m'en sers pour me laver les mains.
2: Allez au fer à cheval là tout à l'heure.
4: Et je note l'adresse.
0: Dans un instant, on va cuisiner ensemble. Alors, Carole.
3: Oui, Fabien.
0: Carole Cuisine, que vous retrouvez sur YouTube et sur les réseaux, nous livre des recettes chaque semaine. Il y en a des dizaines aujourd'hui sur vos réseaux.
3: Plus de 300 vidéos, ça fait presque 10 ans maintenant que j'ai créé ma chaîne YouTube.
0: Vous aviez quoi? Vous aviez 12 ans à l'époque.
3: Oui, c'est ça, 13 ans et demi à peu près. J'étais au collège encore.
0: Dans

0: Un instant sur une salade de pois chiches.
1: Salade de pois chiches traditionnelle, la salade marseillaise. J'ai souvenir d'enfance quand on allait boire l'apéritif avec mes grands-parents sur le port. Vous aviez des cafés qui vous servaient avec le pastis, des petits pots comme ça avec des pois chiches au cumin. Est-ce que peut-être que ça parle à certains de nos auditeurs. C'est une tradition marseillaise.
0: Bah génial. Allez, on cuisine ensemble dans un instant. Vous prenez votre cahier, votre crayon, vous notez ça en écoutant la radio. Carole cuisine une salade de pois chiches à la provençale.
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0: Maxime Le Forestier sur ICI Provence, San Francisco.
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0: Je vous représente la bande du matin, il y a Clément Charbonneau, le maître du jeu. Vous êtes prêt
3: à... Oui, je suis prêt à cuisiner.
0: Oui, parce que Clément lui a donné un rôle, parce que c'est le plus jeune autour de la table, on va le dire. Clément lui a donné le rôle d'assistant technique. C'est-à-dire que c'est lui qui coupe les légumes, qui prépare les produits, etc. Vous n'avez pas fait de bougnette la semaine dernière, c'est très bien.
3: De bougnette,
0: vous n'avez pas fait ça.
3: Non.
0: Donc c'est parfait. Il y a également donc Véronique Dardoise avec le petit futé qui nous a amené ces chèvres du Rhône que nous sommes en train de déguster en studio. J'espère qu'on vous a donné envie tout à l'heure.
4: Oui.
0: Il y a Carole Cuisine. Donc, recette, pois chiches
4: en salade.
0: Provençale.
4: Et plus qu'une recette, je vais vous donner toutes mes astuces pour faire de cette salade toute simple, en fait, une gourmandise.
0: Oh là là.
4: Et ça, ça dépend de quoi? Ça dépend des ingrédients qu'on va utiliser. Quand on dit salade de pois chiches, on va utiliser
5: des pois chiches. Et les épices aussi.
4: Oui, et les épices.
0: Mais quoi d'autre alors?
4: C'est d'abord, j'utilise du cumin. Okay. Et la première astuce que je peux donner aux auditeurs, c'est que plutôt que d'acheter du cumin en poudre, j'achète du cumin en grains. Et j'arrive à le moudre petit à petit.
5: C'est celui-là, là? Et je peux le sentir?
4: Et alors, quand vous sentez ce cumin, il y a des notes d'anis, de réglisse.
5: Oh là.
4: Vous le mettez au réfrigérateur, vous le gardez. Et petit à petit, mais même ça parfume.
5: Ah, c'est l'astuce, là, au réfrigérateur?
4: Ah oui, alors, les épices comme ça.
0: Pour la petite histoire, Carole les a amenées dans un petit bocal qu'elle avait couvert. Là, on vient juste de l'ouvrir.
5: Et ça va bien avec le fromage de chèvre.
0: Et ça sort les odeurs.
4: Alors déjà, quand on utilise du cumin qu'on a nous-mêmes mixé comme ça, votre salade, ça sera plus la même. On est d'accord? Ensuite, piment d'Espelette. Alors j'ai la chance, je l'ai acheté à Espelette cet été.
0: Ça sent bon. Alors,
4: quand on achète du piment d'Espelette quelquefois dans les supermarchés,
5: ils sont rances.
4: Hein, celui-là sent le poivron frais.
5: Ah mais oui, carrément. Piment.
0: Alors vous dites frais, c'est exactement le mot que j'allais utiliser. On a l'impression qu'il a été coupé il y a 10 minutes.
4: Quand on achète du piment d'Espelette frais de la saison, c'est-à-dire qu'il y a des récoltes chaque année. Achetez-le comme ça et vous le mettez au frais, au frigo. Comme ça, on va le conserver.
5: On le conservera
4: plus longtemps. Okay. Donc, si on utilise ce piment et ce cumin, après, il ne reste pas grand-chose dans ma salade. Des pois chiches, regardez ça, c'est des pois chiches de chez nous, parce qu'en Provence, on cultive des pois chiches en Provence verte, sur le plateau de Valensole. Ils sont tout petits, ils ne sont pas farineux, ils sont goûteux, la peau est fine.
5: Ils sont fermes.
4: Très digestes. Donc, voilà, on a tous les ingrédients. Ma petite touche personnelle, c'est qu'en plus, je vais rajouter des herbes fraîches émincées très finement.
0: Génial.
4: Du persil, de la ciboulette, des cébettes qu'on trouve encore sur le marché. On va prendre le vert et le blanc des cébettes. Et voilà, après, la préparation, elle est vite faite. On va égoutter nos pois chiches. On va bien les sécher, même avec papier absorbant.
5: On les rince du bocal.
4: Là, c'est pour faire une salade, on les rince. Et ensuite, on va les verser dans un joli plat, peu évasé, où j'ai déjà préparé ma vinaigrette, un peu de moutarde, un peu de vinaigre de cidre, un peu d'huile d'olive, mon cumin, mon piment, un peu de sel. Je mélange bien tout avec les pois chiches. Et pour agrémenter, ma cébette, mon persil, ma ciboulette, finement coupé au couteau.
5: Oui.
4: Vous verrez que même les enfants, quand c'est coupé finement, vont adorer les oignons, les cébettes, et les herbes fraîches, parce que quand c'est pas coupé finement, ça leur reste entre la gorge. Et c'est tellement meilleur, c'est frais, à l'œil, c'est vert. Et c'est tout ce qui va faire que votre salade...
5: C'est tout simple.
4: Voilà, vous la mettez un petit peu au frais.
5: Bien sûr.
4: Pour que ça marine, vous pouvez garder 3-4 jours, et vous la servez, pourquoi pas, c'est ce que j'ai fait cet été, en petite verrine, comme sur le port de Marseille quand j'étais jeune.
5: Pour l'apéro dînatoire.
4: Et c'est pour ça que ce soit goûteux, cumin, bien épicé.
5: Vous savez ce que je... Excusez-moi.
0: Non, allez-y, Véro.
5: Moi, ce que je rajoute, je le fais à la marocaine.
4: Oui.
5: Je mets des carottes que je fais à la vapeur.
4: D'accord.
5: En petites rondelles.
4: D'accord.
5: Et ça donne de la couleur.
4: Oui.
5: Et la carotte et le pois chiche, ça va super bien ensemble.
0: J'allais vous poser une question aussi, moi, parce que ça m'a inspiré pour les petites verrines. Donc, si on le fait aujourd'hui, on fait, par exemple, des petites verrines, on peut les garder combien de temps?
4: De 3 jours.
0: Mettez un petit film fraîcheur dessus, c'est parfait.
4: Pour nos auditeurs, si vous pouvez pas trouver des bocaux artisanaux locaux, achetez des pois chiches secs, vous les faites tremper toute une nuit et vous les cuisez 1h30 dans un grand volume d'eau. C'est un peu long, mais bon, on le fait de temps en temps.
0: Qu'est-ce qu'on a la dalle ce matin? Il est bientôt midi, entre notre chèvre du Rhône, entre nos pois chiches ce matin, coupez de la chèvre du Rhône, faites des tartines.
5: Allez,
0: On se régale. Dans un instant, on continue paradoxalement à parler de produits. Merci beaucoup, Carole.
4: Avec plaisir.
0: On retrouve
4: avec plaisir.
0: Tout ça sur les réseaux Carole Cuisine. Et dans un instant, on vous parle d'un événement qui fait vibrer la Provence. Et c'est un événement que vous allez certainement apprécier. C'est la fête de l'oignon.
4: La fête de l'oignon
0: de Montmélian dans le Var.
3: On reste dans les bonnes odeurs.
0: Oh là, qu'est-ce qu'on se régale ce matin. Vive la Provence!
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0: Et juste avant, on revient donc sur vos conditions de circulation en Provence. Le point noir ce matin, c'est l'A7 et l'A8. A7 en direction d'Avignon, A8 en direction d'Avignon. Et au niveau de l'embranchement entre l'A7 et l'A8, juste avant d'arriver au péage de l'ensemble de Provence, il y a à peu près une demi-heure un accident entre 5 véhicules qui crée encore beaucoup, beaucoup de difficultés. Si vous quittez Aix-en-Provence et aviez l'intention de remonter vers Avignon-Lyon, ne prenez pas l'A8. C'est saturé. Le bouchon, il fait 8 km. Vous êtes à l'arrêt et vous n'aurez pas la possibilité d'avancer plus vite puisque pour l'instant, les services de secours sont en train de faire le nécessaire pour l'accident survenu il y a à peu près 40 minutes. 77 minutes de temps de trajet supplémentaire par rapport à votre temps habituel pour arriver au péage de l'ensemble de Provence. Donc soyez vraiment très prudent et prenez votre mal en patience. Il n'y a pas grand chose à faire. Et donc, idem, si vous arrivez par la 7, toujours en direction d'Avignon, vous avez quitté Vitrolles par exemple, vous remontez vers cette A7, bah là aussi, c'est saturé jusqu'au péage de l'ensemble de Provence. Dans l'autre sens également, il y a pas mal de monde au niveau du péage en direction de Marseille ou d'Aix-en-Provence. Et là, c'est 12 minutes de temps de trajet par rapport à votre temps habituel. Soyez prudents sur nos routes de Provence, juste pour vous signaler qu'il y a également un petit peu de monde sur la 50 dans le sens Marseille-Toulon, entre la Pomme et la Valentine. Après, ça circule convenablement. Bien du courage à vous et vos SMS, WhatsApp 0442 38 08 08.
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0: J'aimerais qu'il y ait des caméras dans le studio. Franchement, j'aimerais que vous soyez avec nous, là, vous qui êtes en train de nous écouter ce matin.
4: On se régale.
0: Sur la table. En fait, on est en train de faire un gueuleton en faisant de la radio. Hein. Il y a vraiment tous les produits dont on vous a parlé ce matin.
5: De la Jacourelle, de la ferme de Jacourelle à la Rome d'Anthéron. Il faut y aller. Hein.
0: Moi, je suis frustré parce que je parle et je ne peux pas manger en même temps.
5: C'est ouvert, c'est ouvert que le samedi matin, par contre.
0: Vive la Provence. Je vous propose de faire un petit détour dans le Var avec un événement qui se déroule tout au long du week-end. Vous aimez l'oignon? C'est bon l'oignon?
5: Indispensable en cuisine. L'oignon fait la force.
0: Bravo. Il faut l'avoir tout le temps avec soi. Je vous propose ce matin de découvrir la foire à l'oignon de Montmélian dans le Var. Bonjour Valérie Aralambe.
6: Oui, bonjour.
0: Vous êtes adjointe au maire de Montmélian en Provence. Sur Liespont, on va fêter la figue. Fuveau a fêté la tomate la semaine dernière. Pourquoi est-ce que vous fêtez l'oignon? Quel est le lien avec la commune?
6: La foire de l'oignon, c'est un des événements marquants de notre village. C'est une fête profondément ancrée dans notre histoire. C'est notre identité locale. Ouais. Voilà. Au début du XXe siècle, en fait, les Montméliannais travaillaient autour de l'oignon. Et ils étaient surnommés les trousses au sebo. Et voilà, et du coup, ils avaient pour habitude de coucher, d'écraser les fans de l'oignon, et ça faisait une tradition agricole chez nous, et on a été reconnus pour ça, ainsi que notre culture par rapport à ça.
0: L'oignon sera donc ce dimanche dans tous ses états, et sur tous les étals, avec pas mal d'artisans.
6: Ça rassemble beaucoup de producteurs et d'artisans, un grand savoir-faire justement autour de l'oignon, ainsi que les cultures locales. On a les restaurateurs et beaucoup de nos artisans qui jouent le jeu et qui préparent beaucoup de plats traditionnels autour de l'oignon, puis saladière, tarte à l'oignon, les pâtés, la saucisserie. Et de nombreuses spécialités, ça rappelle les saveurs d'autrefois et ça rappelle la culture de notre village.
0: Et comme chaque année, beaucoup de monde attendu dans le village.
6: Oui, on a énormément de fréquentation sur cette foire, qui est reconnue quand même depuis 27 ans. Donc, on attend beaucoup de monde, effectivement.
0: Merci beaucoup, Valérie Aralambe. Merci à vous.
6: Merci beaucoup.
0: Adjointe au maire de Montmélian, la 27e foire à l'oignon de Montmélian, c'est ce dimanche, jusqu'à 17h ce soir, demain soir, à la salle polyvalente, dans le centre du village.
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0: Voilà un bel événement pour vous faire sortir ce week-end en Provence. Ça vous inspire, je suppose.
4: Bien sûr.
0: Il manque de l'oignon dans ce studio. On a de la confiance. Enfin, décidément, qu'est-ce qu'on est gourmand, franchement, ce matin. Le maître du jeu est de retour.
3: Et oui.
0: Le maître du jeu, c'est Clément Charbonneau.
3: Un jeu made in Provence, encore une fois.
0: Un jeu, on va jouer ensemble. On est bien d'accord, on joue pour du beurre.
3: Oui, pour du beurre et pour faire jouer les auditeurs aussi.
0: Pour du beurre, pour du fromage de chèvre, etc.
3: C'est pour la dernière part, le fromage.
0: C'est pour faire un petit gage. On joue ensemble dans un instant pour du beurre. Il n'y a rien à gagner en écoutant la radio. Par contre, il y a tout à gagner à continuer à nous écouter. Comme ça, vous passez un bon moment. Juste avant, votre repas de midi. Vive la Provence.
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0: 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Robert Charlebois, je reviendrai à Montréal.
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0: Mais qu'est-ce que la matinée passe vite, qu'on se régale, franchement. Ah bah ça passe trop vite. Hein.
3: Ouais, c'est vrai.
4: Oh on là est là, bien.
0: Oh, qu'est-ce qu'on est bien. Clément Charbonneau, vous prenez le rôle du maître du jeu, on vous a donné les clés du camion et vous allez nous faire jouer. Carole Cuisine est dans les starting blocks.
3: Je suis prêt.
0: Véronique Dardoise également. Et votre serviteur est prêt depuis qu'il est né. Donc, allons-y, mesdames, messieurs.
4: Et j'espère aussi tout que vous êtes tous prêts à jouer aussi chez vous. Aujourd'hui, on va jouer au mot de passe, les versions Provence. Alors, mot de passe, qu'est-ce que c'est? Vous êtes trois, hein. Donc, vous allez avoir 45 secondes pour faire deviner un maximum de mots liés à notre région. Mmh. Un seul mot pour faire deviner. Pas de phrase, pas de mime. On compte le nombre de bonnes réponses. Mmh. Par exemple, je donne un exemple. Vous avez Vélodrome. Vous allez dire Stade. Nous, on est bêtes. On va dire, Parc des Princes. Non, Marseille.
0: C'est vrai.
4: Et on va dire Vélodrome.
0: Chercher les ennemis.
3: Ça m'étonnerait
4: personne
3: pas.
4: Dira Parc des Princes, bien sûr. Non, on dira tout de suite Vélodrome, mais bon, il fallait quand même qu'il y ait deux étapes.
0: Allez, ok, on y va, on est prêts.
4: Vous êtes prêts?
3: Allez.
4: Véronique, vous êtes dans les starting blocks.
3: Allez, Carole.
4: Carole, je dis
5: Carole, Véronique, voilà. on est en face.
3: On est à côté, tous les deux. Allez, c'est parti.
4: Eh ben, alors, Carole, vous êtes dans les starting blocks.
3: Je suis prête.
4: Allez, c'est parti, alors, un maximum de mots.
3: Football.
5: L'OM.
3: Bah, gagné.
4: Bravo. Allez, mot suivant, il y a des mots faciles.
0: Mots faciles.
3: Allez, île.
0: Île.
3: Une île.
5: Frioul.
0: Delbe.
3: Var.
5: Gien. Comment elle s'appelle
3: oui,
5: cette île
3: Porquerolles. Trop bien.
4: Deux mots.
3: Plat provençal.
5: Pied paquet.
0: Bouillabaisse.
3: Bravo, ah oui, bouillabaisse. Génial. Montagne.
0: Montagne.
5: Sainte-Victoire.
3: Ouais, bravo.
0: Ouais, c'est facile.
3: Bah voilà.
0: On est rapide.
3: Le pauvre.
5: Oh, le pauvre.
0: Je sais pas.
4: Ah, c'est trop tard.
3: Un peu cher.
4: Ah, il y a des choses un peu moins faciles. Il y a du facile.
0: J'ai compris.
4: Bon, Carole, vous avez choisi les mots presque les plus faciles au début.
3: Et ouais, je suis pas bête, quoi. Non, mais c'était pas si facile, hein. Non, mais voilà, bon, j'en ai gagné un petit peu.
5: C'est à moi.
0: Bah allez, c'est parti. Je rappelle qu'on ne compte pas les points. Hein, c'est juste
5: non.
0: Pour les points.
5: Non, c'est pour
0: essayez de jouer dans. Si vous êtes à la maison, dans la cuisine, en train de préparer le repas. Si vous êtes en voiture, en train de faire un petit trajet, jouez avec nous.
4: Est-ce que vous les aviez avant nous, quoi?
0: Bah bien sûr.
5: Allez, Véro. Alors elle stridule en été.
0: La cigale.
5: Oui.
4: Un seul mot.
5: Je suis un fruit, mais je suis aussi
4: pas
5: une bête.
4: Non, Véronique.
0: Un mot.
5: Ah merde.
0: Non, ça marche pas.
5: Fruit.
3: Figue.
5: Non, mais fruit. Petite ville de notre littoral.
0: Fruit. Du littoral.
4: Calanque.
0: Fruit.
3: Cassis.
5: Oui. Ouf. Ah ben c'est fini.
0: Non.
5: Ah oui. Ballon ovale.
4: Là c'est fini. Bon, on aura essayé. Je suis sûr.
0: Non mais Véro, vous voulez changer la règle, vous voulez faire des devinettes. Des charades.
5: Fruits ou villes quoi.
4: Fabien,
0: c'est à moi.
5: Ah oui, allez Fabien.
0: Je suis chaud patate.
4: Allez Fabien.
0: On y va.
4: 45 secondes.
0: Vent.
5: Mistral.
0: Oui. Alpi.
5: Saint-Rémy de Provence.
0: Non.
3: Les Baux de Provence.
0: Oui. On en a parlé ce matin.
5: Fromage de chèvre.
0: Non.
3: Brousse.
0: On se lave.
5: Savon de Marseille.
3: Bravo. Il nous aide, hein.
0: Attends, c'est le sang, bébé. C'est le sang.
4: C'est Joule.
0: Yes.
4: Ça mime le signe.
0: J'ai mimé dans la radio. T'es complètement taré, toi.
5: Fada.
0: Bah oui. Qu'est-ce qu'on a? Barquette.
3: Fraise.
5: Non, pointu.
3: Bateau.
0: Ici Live Festival.
5: La Ciota.
4: Oui, oh, la Ciota, ça passe.
0: Enfin, ça passe super vite.
4: Ah oui, ça passe super vite. Mais bravo, vous êtes bien débrouillés.
5: Oui.
4: Bon, je sais pas qui est le vainqueur, du coup, je me garde la
0: Ils
4: dernière partie.
0: Ils ont tous gagné.
3: Ah ouais,
4: je me garde.
0: Ouais. De toute façon, voilà, les cadeaux, on les avait déjà donnés au début de l'émission, il y a 45 minutes. Donc, merci Clément.
4: Merci Clément. De toute façon,
0: on refait pareil demain.
4: On se retrouve demain, j'ai
0: Allez, un beau on refait jeu. Pareil demain. Dans un instant, on va vous donner quelques coups de cœur avec nos girls provençales qui ont sélectionné pour vous des événements, des lieux, des livres, des produits. Bref, leur coup de cœur. C'est Carole Cuisine et Véro qui nous les donnent et c'est à suivre dans un instant.
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0: Qu'est-ce que j'ai fait de ma crème solaire, franchement? Je sais pas où je l'ai mis. Vous allez à la plage, crème solaire, écran total, lunettes de soleil, les tongs, et vous profitez de l'été qui continue en Provence. En musique, avec Benjamin Biolay, écran total, il était sur la scène de l'ICI Live Festival. C'était il y a 15 jours, à La Ciotat, avec votre radio préférée.
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0: Ça pite dans le studio, on grignote, on se régale, j'espère qu'il est de même pour vous. Moi, dans un rêve absolu, oui, j'aimerais que cette émission soit une émission où l'on fasse l'apéritif ensemble, les auditeurs à la maison, oui, sur leur petite table, oui, sur la terrasse, et nous dans le studio. C'est un apéritif,
3: c'est
0: partagé,
3: mesdames, 11h messieurs, midi.
0: Avec modération, sauf la chèvre du Rover. Ah bah, se gaver, il n'y a aucun souci là-dessus. Nous allons faire un petit tour de table pour se quitter. Déjà ce matin, que ça passe vite, avec vos petits coups de cœur, vos, oui, petites découvertes, mesdames. Carole, qu'est-ce que vous avez déniché?
4: J'ai déniché, dans les Alpes d'Haute-Provence, dans le 04, le village des Mets, avec les pénitents.
3: M-E-E-S.
4: Voilà, ouais, les pénitents. Beau, hein. Alors souvent, je passais depuis que je suis petite, on prenait l'autoroute ou la route à l'époque, quand il n'y avait pas l'autoroute, et on les voyait de loin. Mm-hmm. Et puis un jour, je me suis approchée des pénitents, mais justement pour aller visiter le laboratoire de pois chiches de...
3: d'une vous productrice, avez parlé,
4: dont on a parlé en début d'émission, et je me suis dit mais c'est aussi impressionnant de près que de loin, les pénitents, en plus on peut faire une balade de 4
0: kilomètres,
4: et il y a 4 kilomètres, il y a un sentier que je n'ai pas fait, mais je me suis dit, dès que les grosses chaleurs passent, et c'est le moment, hors saison, je vais aller balader, c'est pénitent, c'est quelque chose d'incroyable,
3: on les voit,
4: cette falaise sculptée,
3: de l'autoroute,
4: on imagine des personnages, il y a des comme des sculptures, des vagues. Enfin, c'est vraiment très impressionnant.
0: À faire, l'aimer, vous pouvez y aller par la nationale, vous pouvez y aller par la 51, si je dis
3: bien
0: pas de bêtises, ou la chute Pertuis, c'est ça.
4: C'est ça, exactement.
0: Par l'autoroute, et c'est vraiment, vous avez raison.
3: C'est impressionnant.
4: Une véritable curiosité qui n'est pas loin de chez nous.
0: Carole. Bien joué, belle photo. Véro, vous, c'est quoi?
3: Alors, puisque je vous ai parlé de la ferme de la Jacourelle, si vous y allez, là, aujourd'hui, chercher votre fromage, eh bien, je vous conseille d'aller ensuite à l'abbaye de Silvacane, qui ouvre ses portes donc ce week-end gratuitement, à Bassa-la-Roque-d'Anthéron, à la sortie, en direction d'Aix-en-Provence.
0: Je reprends la chèvre pendant ce temps.
3: Voilà, reprenez une chèvre de la ferme de la Jacourelle. Et puis, surtout parce qu'il y a une très belle exposition qui s'appelle Murmure. Ce sont des œuvres d'Alain Dupont-Avis. C'est vraiment très, très beau. Des créations qui créent un dialogue entre l'abbaye de Silvacane, qui est une abbaye cistercienne absolument magnifique, d'une pureté incroyable. Et puis des couleurs de ces toiles avec des variations de lumière. Allez-y, c'est vraiment magnifique.
0: L'abbaye de Silvacane, c'est un classique. C'est vrai qu'on connaît le nom parce que durant le festival de piano de l'Anthéron, il y a des spectacles.
3: Tout à fait.
0: En fait, c'est à visiter. C'est un monument également que vous pouvez découvrir.
3: Oui, tout à fait. Voilà. Une belle balade.
0: Belle idée. Écoutez, on a pris tous vos conseils. Est-ce qu'on a passé un bon moment ce matin?
5: On a passé un super moment. Merci beaucoup.
0: Ah bah oui, là,
5: on
0: était gourmand.
5: Bien,
4: hein. On s'est régalé.
0: Vive la Provence. Merci à Carole Cuisine.
4: Avec plaisir. Merci beaucoup.
0: Qu'on retrouve sur ses réseaux. Merci à Véronique Dardoise.
3: Je vous en prie, c'était toujours un plaisir de vous parler de partager mes bonnes adresses.
0: Que l'on retrouve dans le petit futé. Et puis on se retrouve, vous savez quoi, demain vous faites rien, la même heure vers 11h. Là, vous avez rien
3: prévu. On prend l'apéro chez vous.
0: Allez. Et vous demain, vous qui nous écoutez dans la radio, vous êtes là aussi? Bah parfait. On se donne rendez-vous demain à la même heure. Vive la Provence dès 11h. Bye bye.
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0: Vous quittez Aix-en-Provence en direction d'Avignon-Lyon. Ne prenez pas la 8, il y a un bouchon qui dure sur à peu près 50 minutes et 10 km. Au niveau de l'embranchement avec la 7 en direction du péage de l'Ensemble de Provence, il y a eu un accident il y a une heure. 5 véhicules impliqués. Les services de sécurité et de secours ont quasiment terminé. Mais ils persistent donc sur la 8 dans le sens Aix-en-Provence-Avignon. Un gros bouchon sur 10 km et 50 minutes de temps de trajet supplémentaire par rapport à votre temps habituel pour arriver jusqu'au péage de l'Ensemble de Provence. Soyez prudents. Quasiment midi, dans un instant, c'est le retour de Christophe Van Ven. Il faut bien cette musique sous ma voix pour dire que Christophe Van Ven est de retour pour les infos à midi. Et juste après, se prépare en coulisses pour nous faire rire et pour vous accompagner pour le déjeuner, Willy Rovelli en musique sur Ici Provence. Voici Wicked Game et Chris Isaac. Belle matinée.

0: Chris Isaac sur Ici Provence. Wicked Game.
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0: Bon appétit, il est midi. Les infos à Marseille en Provence, Christophe Van Ven et le retour des samedis des Gilets jaunes à Marseille sur le Vieux-Port. Et
2: depuis 10h ce matin, avec une essence hors de prix, la colère ne demande qu'à s'enflammer à quelques mois de l'élection présidentielle. La question qui se pose, le scénario des Gilets jaunes de 2018 va-t-il se reproduire? Le moins qu'on puisse dire, Paul Marcil, c'est que ça commence timidement mais de manière très engagée.
3: Oui Christophe, les slogans de 2018 sont en tout cas déjà de retour dans les rues de Marseille. Gilet jaune, quel est votre métier? Aou, aou, aou, c'est ce qu'on peut entendre devant la préfecture notamment, où les manifestants espéraient rencontrer le préfet ce midi. Cela ne semble pas être le cas. Dans le cortège, peu de gilets jaunes, mais plutôt des t-shirts jaunes portés par les organisateurs, sur lesquels on peut lire sur le torse « Mobilisation citoyenne contre la vie chère ». Et dans le dos, la liste des revendications principales, baisse des prix du carburant, gel du tarif du gaz et de l'électricité et augmentation des salaires. Dans le cortège, j'ai pu discuter avec Yannick qui confie notamment ne plus prendre sa voiture que pour des besoins essentiels et éviter les trajets supérieurs à une heure en voiture. Entre deux discussions, beaucoup de manifestants ont aussi confié leur déception sur la mobilisation de ce matin par rapport à la fréquentation. Vous l'avez dit, 200 personnes, mais certains se réjouissent quand même de la présence d'une jeune génération. J'ai pu notamment discuter avec trois étudiantes de Martigues, Nelly notamment, qui cumule deux jobs à côté de son BTS et qui sont là pour une première manifestation dans leur vie, mais pour porter la voix des étudiantes. Pour la suite de la mobilisation des Gilets jaunes, les organisateurs appellent tous les Marseillais à se mobiliser sur les ronds-points de Marseille dès cet après-midi et demandent aux commerçants de fermer les rideaux la semaine prochaine. Ils espèrent en tout cas attirer jusqu'à des milliers de personnes pour la grande mobilisation nationale du 17 octobre.
2: Merci beaucoup Paul Marcil, sur place donc pour ce rassemblement des t-shirts jaunes, on l'a bien compris, à Marseille. Mobilisation qui sera bien plus forte ce soir du côté d'Arles, le front du refus mobilisé contre la ligne à très haute tension, 400 000 volts qui doit traverser la Camargue. Rassemblement à 18h30, agriculteurs, élus, professionnels du tourisme, associations, écologistes. Il réclame une alternative, enterrer cette ligne électrique, solution refusée par RTE. Action coup de poing ce matin de l'association de protection animale L214 devant les centres commerciaux Carrefour d'Ollioules et de Bonneveine à Marseille. Il dénonce l'élevage intensif.
0: Christophe, on n'attend rien d'autre qu'une première victoire pour le RCT.
2: Après deux défaites, seulement deux petits points au classement du top 14, le déplacement à Castres ne doit pas être raté ce soir, mais attention, ce ne sera pas une partie de plaisir, prédit Patrick Fournet, supporter du RCT.
4: On connaît les vertus castrées, on sait que c'est des combattants, c'est jamais facile de gagner là-bas. D'ailleurs, on n'y a gagné que très rarement. Et c'est vrai qu'eux, ils viennent de perdre récemment, donc ils vont être revanchards. Il va falloir combattre, parce que si on ne combat pas à Castres, on sait qu'on va morfler, donc déjà dans le combat. Et puis il va falloir être plus réaliste, plus pragmatique, et pas laisser passer les occasions, comme on l'a fait contre La Rochelle, où je pense qu'on a été un peu présomptueux, notamment au début de match, où on a des points à prendre au pied, on ne les prend pas, et quand on sait qu'on perd d'un point à la fin, ben ça laisse un peu des regrets. Ouais, ça va être compliqué, ce n'est pas le meilleur endroit à Castres pour se relancer, on le sait.
2: Allez, on se relance à Castres, donc Castres-Toulon, le coup d'envoi, c'est en après-midi, hein. C'est à 14h30. Provence Rugby au courage, victoire 27-23 hier soir sur la pelouse de Valence-Romans, 100% de réussite au pied, invaincu en 4 matchs, le club d'Aix est leader de la Pro D2. Ce n'est pas Provence Rugby qui va jouer en fin d'après-midi au stade Maurice David, mais une sélection nationale, nos bleus féminines, à 17h45 face à l'Australie, compétition qui réunit les 12 meilleures nations du monde. À 15h, les premières accélérations des motos du Bol d'Or, vroom vroom. Moi, je voudrais un petit bruitage, non, pour le même prix, non?
0: Vroom vroom.
2: Voilà, une petite moto. C'est vraiment tout petit. Sur le circuit Paul Ricard du Castellet, avec donc des vraies motos. 89e édition du Grand Prix d'Endurance devant 65 000 spectateurs. Et puis les journées du patrimoine, il y en a forcément une près de chez vous. On peut aller du côté de la caserne des pompiers de Fuveau ou sur la base aérienne d'Istres ou encore la base navale de Toulon. C'est gratuit.
0: Bah oui, il faut y aller, absolument. D'autant qu'il fait beau.
2: Ah ben oui, sous le soleil. Exactement.
0: D'autant qu'on peut profiter. Il y a du soleil un petit peu partout, du ciel bleu, le soleil dans le ciel de Provence. Alors attention, parce que Météo France nous a rajouté une petite indication avec des nuages qui devraient gagner du terrain en cours d'après-midi autour du Pays d'Aix et sur une partie du Var. Des nuages qui n'annoncent pas de pluie. Donc voilà, ça, tout est correct. Il fait beau, le thermomètre qui continue finalement à grimper. C'est assez paradoxal. 26 degrés à Marseille, 27 degrés à Toulon, 28 degrés hier, autour de 28 degrés à Sisteron, 29 à Aix-en-Provence, 30 degrés vers Traite sous Manosque. Pour les maximales du jour, profitez de votre week-end, journée des patrimoines, bol d'or et tout plein de choses à faire chez nous et tout plein de choses à faire partout en France avec Willy Rovelli qui déjeune avec vous. Hey, hey!
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6: Bonjour, merci d'avoir choisi votre radio ici. C'est Willy vient déjeuner chez vous, numéro 1089.
2: Oh là là,
7: ça filoche.
6: Ah, ça filoche, mes amis. Bonjour, la tribu.
8: Bonjour.
6: Alors, qui est là aujourd'hui? Nicolas Malabeuf, notre enfant de la télé. Bonjour, mon bon Nicolas.
9: Bonjour, Willy, bonjour tout le monde.
6: Et Fabien Imo, notre geek. Bonjour, mon Fabinou.
10: Bonjour, Willy, bonjour à tous.
6: Et bienvenue à tous. J'espère que vous avez passé une bonne semaine.
10: Ah oui,
6: disons, ça passait vite.
10: Ça passe trop vite.
6: J'ai l'impression que c'est passé 3 jours, depuis dimanche.
9: Ça filoche.
6: Tu vois, ça filoche de plus en plus, mes amis. Bienvenue. C'est reparti pour un nouveau numéro de votre talk show pas comme les autres, le seul à la radio qui vous raconte l'actu simplement avec nos invités et qui se moque aussi un petit peu de cette actu. Il faut bien se moquer avec nos chroniques. Bref, 90 minutes où on apprend et où on se détend, c'est notre mission. Alors vite, notez bien les dossiers du jour. Dans un instant, dans l'actu de la semaine, face au prix élevé de l'essence, les gilets jaunes peuvent-ils revenir? Alors on a vu passer sur les réseaux sociaux des appels qui vont dans ce sens. Alors gilets jaunes, saison 2, on en parle dans une minute. Et à 12h30, la tendance du moment, c'est la rentrée littéraire avec encore près de 500 livres qui sortent là en quelques jours. Alors, n'est-ce pas un petit peu trop? Voilà, sachant que nous trois ici, on prend même pas le temps de lire les titres de quelques livres. Trop de livres, tue-t-il le livre? Eh bien, on en parle dans 20 minutes. Et puis, bien sûr, on parle de tout cela ensemble, vous le savez, car c'est la nouveauté de cette saison. Dorénavant, entre 13h et 13h30, le samedi, c'est Youpi la vie. Voilà, pendant 30 minutes, c'est vous qui avez les clés de cette émission pour appeler, discuter avec nous de ce que vous voulez. Si vous voulez bien sûr réagir sur les thèmes du jour, le retour des gilets jaunes, voilà, qu'en pensez-vous, comment faites-vous face au prix de l'essence? Est-ce que vous avez changé vos habitudes? Est-ce que vous lisez? Quel est votre livre de chevet du moment? Tiens, cette semaine, la semaine prochaine, pardon, ça sera la semaine du sport. Qu'est-ce que vous faites comme sport? Est-ce que vous allez vous y mettre? Est-ce que vous allez vous y mettre un jour, vous deux? Jamais.
9: Vous êtes dur.
10: C'est mal parti pour l'instant.
6: C'est du tennis de temps en temps. Vraiment
10: un jour sur une année.
6: Peu de temps. 0810 055 056. Passez aussi nous faire un petit coucou. Donnez-nous vos youpi à vous, les moments positifs dans votre vie de ces derniers jours. 0810 055 056 et vous repartirez.
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10: On part sans vous, parce que là, vous m'avez fatigué. Là.
6: Merci, on est tous épuisés. Merci beaucoup, mon bon Nicolas. Est-ce qu'on a tout dit?
10: On a tout dit, allez, allez.
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6: Et ouvrons notre premier dossier. Bonjour, Patrick Vassor.
11: Bonjour.
6: Bienvenue ici, mon cher Patrick. Alors, vous êtes sociologue à l'université de Caen-Normandie et spécialiste des mouvements sociaux. Alors, ressort ton gilet, carburant trop cher, vie trop chère sur les réseaux sociaux. On a vu passer des messages, dont certains qui ont été partagés des dizaines de milliers de fois, pour manifester avec l'emblématique équipement de sécurité fluo sur le dos. Le 17 octobre, principalement, c'est une date qui a été donnée. Est-ce que vous y croyez, mon cher Patrick ?
11: Je crois qu'il y aura un mouvement social. Est-ce que ça va être une relance des gilets jaunes? C'est pas certain. Chaque mouvement social possède sa propre dynamique. Et s'il y a effectivement parmi les manifestants des gilets jaunes, ce ne sera sans doute pas un mouvement équivalent à celui qu'on a connu en 2018.
6: Parce qu'en 2018, les gilets jaunes étaient sortis alors que l'essence était à 1,50€. Hein. Donc là, vous pensez que ça serait un autre mouvement
11: tout
6: qui... Ouais, c'est ça.
11: Oui, c'est cela. Là, déjà, l'essence est presque un euro plus cher. Mmh. La deuxième chose, c'est que la hausse des prix touche à absolument tous les produits. Mmh. Qu'il y a d'autres problèmes qui se posent dans la tête des gens, à savoir, premièrement, les problèmes climatiques qui sont malgré tout anxiogènes. On s'en est aperçu cet été. Les problèmes géopolitiques avec des conflits de plus en plus nombreux. Donc, je crois qu'il y a une angoisse qui, petit à petit, est en train de germer. Et qui peut être le moteur, effectivement, d'une mobilisation sociale importante.
6: Ouais, il y en a qui disent peut-être qu'il n'y aurait pas une mobilisation maintenant, parce que comme il y a des élections présidentielles qui arrivent bientôt, il y en a qui se disent bon, allez, peut-être que les choses vont changer après.
11: Oui, c'est généralement ce qui se fait, c'est-à-dire que l'année électorale est une année souvent sans mouvement. Là, il y a potentiellement un mouvement qui se met en place parce que il y a des personnes qui ne peuvent plus attendre. Mmh. Voilà, on voit les pêcheurs, on voit les agriculteurs, sans doute toutes les personnes qui s'occupent de transport, que ce soit rouillé, que ce soit maritime, etc. Donc ou aérien. Mmh. Donc c'est vrai qu'il y a un problème d'urgence là, et attendre une année de plus, parce que malgré tout il faut se dire qu'il y a les élections présidentielles avec un deuxième tour en mai, mais il y a ensuite sans doute des élections législatives à venir, et ça signifie que il n'y aurait pas de mouvement avant au moins septembre octobre l'an prochain. Ouais. Donc je suis pas sûr que la population ait envie de ça.
6: Ouais, donc ça craquelle de partout et ça pourrait être quoi comme mouvement, alors, à votre avis? Parce que les Gilets jaunes, en fait, ils n'étaient pas organisés, c'est ça, hein? C'était des mouvements spontanés. Comment ça avait démarré?
11: Eh bien, ça avait démarré par un mail, de la même manière, qui avait été envoyé et qui a fait, comme on dit aujourd'hui, le buzz.
6: Ouais.
11: Mais il est fort possible qu'il y ait, pour le prochain mouvement, une sorte de mixité, à savoir en même temps des mouvements auto-organisés, autonomes, et en même temps des mouvements qui soient pris en charge ou du moins canalisés par les syndicats ou certains partis politiques.
6: Ah oui, parce que l'année dernière, par exemple, pile à cette époque, il y avait le mouvement Bloquons Tout.
7: Oui, c'est vrai.
6: Et puis le jour J, finalement, c'était en septembre, je ne sais plus le jour, mais ça va me revenir. Le 10 septembre, le 10 septembre. Et puis finalement, ça a fait pchit.
7: Ça n'a pas pris.
6: Ouais, ça n'a pas pris.
11: Oui, ça n'a pas pris, mais encore une fois, il est très difficile de savoir pourquoi un mouvement social prend ou ne prend pas.
6: Ah oui.
11: C'est-à-dire que chaque mouvement a sa dynamique, et on peut être étonné par le fait qu'il y ait des mouvements qui puisse vraiment prendre une dimension importante, avec parfois des risques de violence, etc., eux aussi importants, pour des broutilles. Mmh. Et s'apercevoir que pour des raisons très très sérieuses, il n'y a pas de... Mais ça ne prend pas.
6: Ouais.
11: Mais c'est une question de temporalité, c'est une question aussi, j'allais dire, de... on va dire morale, des morales collectives. Or aujourd'hui, c'est vrai que on peut pas dire que l'ambiance soit à l'optimisme le plus flagrant.
6: De ce que vous en savez, Patrick, à votre avis, les autorités surveillent ça? Ils sont inquiets de ça?
11: Oui.
6: Qu'il puisse y avoir un mouvement, oui.
11: Oui, tout à fait. Pour plusieurs raisons. Déjà parce que généralement, ce que l'on appelle les forces de sécurité, alors que ce soit les pompiers, que ce soit pourquoi pas tout ce qui concerne la santé publique et évidemment l'armée et la police, tous ces corps-là sont fatigués, exténués, que ça fait malgré tout quelques mois, voire plus, que pour manque de personnel, parce qu'il y a des ennuis, etc. Ils sont surexposés et suractifs. Donc effectivement, il y a de toute façon une inquiétude. Et puis la deuxième chose, c'est que sur quoi peut déboucher un mouvement social d'ampleur à la veille d'un scrutin présidentiel?
7: Ça,
11: personne ne le sait réellement.
6: Bon, et ben écoutez, il y a plus qu'à affaire à suivre. Merci infiniment, mon cher Patrick. C'était très clair. Merci beaucoup.
11: Je voulais juste vous dire que vous n'avez pas une voix d'enfant, finalement.
6: Vous êtes déçus? Ah oui, parce que je l'appelais tout à l'heure, je lui ai dit voilà, c'est ma petite voix d'enfant, vous inquiétez pas. Je me dis oui, pas de problème. Bon, bah, du coup, Patrick est très déçu. Merci beaucoup. Vous avez une très belle voix d'homme, mon cher Patrick. À très bientôt. Sociologue à l'université de Caen, Normandie, et spécialiste des mouvements sociaux. Bah voilà, on en reparlera forcément, et puis on peut reparler avec vous dès 13h, tout à l'heure, puisque le samedi, c'est Youpi la vie. Vous avez les commandes de l'émission pendant 30 minutes. Vous parlez de ce que vous voulez. On parle de quoi avec toi dans un instant, mon Fabien?
7: L'actu web. Je vais vous présenter une nouvelle application de covoiturage, une appli réservée aux libertins. Je suis sûr que ça va vous intéresser, bande de coquinous.
6: On va y aller, c'est bon, tu as dit l'essentiel. Tu dis le mot libertin, c'est bon. T'as vu, je commence à m'endormir, bien dit. Hop là.
7: Vous avez réveillé.
6: Voici Vanessa Paradis, à tout de suite.

0: thème, c'était Vanessa Paradis, écrit par Serge Gainsbourg. Ah, oui. Je te rappelle, l'année dernière, elle était allée dans sa maison.
1: Ah oui, c'est vrai. Hein, c'est vrai.
0: Oh là là.
1: Mais il y a déjà deux ans.
0: Franchement, c'était trop émouvant. Ouais. Franchement, à un moment donné, on s'est retrouvé vraiment tout seul dans sa maison, parce que le musée était. Enfin, faut le réserver.
1: Il faut
0: pour
1: les réserver, voilà, des créneaux horaires.
0: Donc, à un moment donné, on s'est retrouvé tout seul, quand même, dans le salon.
1: Non, mais Serge Gainsbourg.
0: Dingue.
2: Merci de m'avoir invité. En tout cas.
0: Je t'en prie, c'était un très bon moment. On voulait garder ce moment pour nous.
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0: Vraie maison, hein. Il était temps de l'aérer et de l'ouvrir. Ça sentait le tabac froid.
2: La gitane.
0: Allez, dans un instant, on va vous présenter un invité pas banal, parce que cette saison encore, on aime vous présenter des invités.

0: qui me permet de m'évacuer un peu plus. Et c'est ça qui est plutôt génial, quoi.
1: Le sosie de Tintin à voir absolument sur notre site ici.fr. Ça vaut le coup d'œil. Il a le même costume, la même coiffure,
2: bon,
1: tout
2: c'est
1: pareil.
2: C'est le sosie, quoi.
1: C'est le sosie. Qu'est-ce qui m'a fait marrer cette semaine? Ah oui, Patrick Sébastien. Patrick Sébastien a avoué adorer les chansons d'Aya Nakamura et a mis un petit taquet, tiens, à Pascal Obispo au passage. Écoutez.
3: Et tu sais, moi j'aime autant Pagnol que j'aime Aya Nakamura, hein. Ça va vous surprendre, moi j'aime bien Aya Nakamura, c'est fun, quoi, c'est, ah oui, ça sort de l'ordinaire, c'est, je m'en fous, moi, que Pookie, je trouve ça vachement bien.
2: Pookie.
3: Ah, les paroles, oh, bah, tu parles les paroles comme si elle va écouter Obispo, qu'est-ce que tu veux que je dise, mon amour qui est parti, le soleil est tombé dans la mer.
1: Bon, oui, on a compris, on embrasse Pascal Obispo, bah, hein. C'est que de l'amour, les déclarations de Patrick Sébastien. Qu'est-ce que j'ai vu d'autre, tiens, sur les réseaux sociaux cette semaine? Ah oui, tiens, une nouvelle application pour faire du covoiturage. Vous l'attendez, celle-ci. Oui. Hein. Une appli un peu spéciale, car elle est réservée aux gens qui font du libertinage. Je vous jure que ce n'est pas une blague. Deux trentenaires...
2: Libertinage, c'est ça? C'est un coup de fouet? Le libertinage, bah... D'accord.
1: Bref, ouais, non, je rentre pas dans le détail. Je vous jure que ce n'est pas une blague. Donc, deux trentenaires originaires de Strasbourg viennent de lancer donc une application de covoiturage baptisée Libertycar. Libertycar, une appli mobile de rencontre pour partager le trajet vers des clubs libertins, mais pas que. Vous pouvez partager aussi des trajets du quotidien. Et il y a une vraie demande, car en seulement une semaine, Libertycar cumule déjà plus de 5000 inscrits.
2: J'adore.
1: C'est complètement dingue.
2: Et ça
1: fonctionne partout en France. Plus de 400 établissements sont référencés pour passer des soirées coquines avec Libertycar. On ne partage pas que nos trajets. Ah, vous avez compris?
2: Oui, j'ai compris le trajet. Mais j'ai compris.
1: Il y avait un petit coup de fouet.
2: Il y avait un petit coup de fouet.
1: Vous viendrez chez moi ce soir.
2: Il s'en servent en régie du coup de fouet.
1: Allez, on termine l'actuette de la semaine par une bonne pipe. Je parle bien sûr de l'objet. Et oui, où peut-on trouver des pipes pas cher?
2: Alors,
1: pas le bois de Boulogne, Nicolas, s'il vous plaît. Maintenant, dans les brocantes. Les Français sont des fous de vide-grenier.
2: Bah oui.
1: Environ 50 000 brocantes sont organisées chaque année en France. Et la semaine dernière, l'internaute Thibaut Duboucher s'est filmé en train de vendre des pipes sur un vide-grenier. Écoutez, il a une technique bien à lui pour aborder les clients.
4: 2 € la pipe. Monsieur, 2 € la pipe.
5: C'est pas cher.
2: C'est pas cher.
4: Madame, 2 € la pipe.
6: Attends, ça va aller. 2 € la pipe, ça te dit?
4: Elle est belle, hein?
6: Elle a l'air bien raide.
1: Il joue le jeu, c'est marrant. La vidéo de cet internaute a été visionnée plus d'un million de fois. Voilà, j'espère le recroiser très vite, car 2 euros la pipe, c'est imbattable.
2: Ah oui, c'est
1: donné.
2: Merci beaucoup, mon bon Fabien. Oui. C'était bien. Pourquoi tu te rabaisses
1: Vous
2: comme
1: me faites
2: ça
1: rire.
2: Mais oui, mais toi aussi, tout le monde se fait rire. Tu veux un jingle?
1: J'aimerais bien, parce que... Je savais plus où j'étais, donc...
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2: Allez, comme promis, place à la personne pas banale du samedi. Bonjour Julie Jangzeski.
8: Bonjour.
2: Bonjour ma Julie, bienvenue ici. Alors ma Julie, vous avez 22 ans, c'est ça, toujours 22 ans?
8: Oui, c'est ça. Oui,
2: très bien. Et vous êtes du côté de Mossane-les-Alpilles. Alors il y a,
8: c'est ça.
2: Voilà. Alors il y a quelques jours à peine, vous avez quitté votre Provence et vous êtes allée où et pour faire quoi?
8: Je suis allée à New York pour faire le tour de Manhattan à la nage.
1: Wow.
2: Et vous en revenez, hein, c'est ça, hein? Vous étiez
8: Je suis revenue aujourd'hui.
2: Voilà. Donc vous avez plongé dans l'Atlantique, vous avez fait le tour de Manhattan à la nage. C'est combien de kilomètres et vous avez fait ça en combien de temps? Vous allez voir, ça, elle n'a pas fait ça en 10 minutes, hein. Il faut les faire quand même.
8: C'est 50 kilomètres et j'ai fait ça en 12 heures et 7 minutes.
2: Voilà. Non-stop, on est d'accord, à la nage. Donc 50 kilomètres à la nage, pendant 12 heures sans vous arrêter, on est bien d'accord. Hein.
8: Oui, sans m'arrêter.
2: Voilà. Alors, je crois que c'était pas... vous êtes entraîné pour ça, évidemment, parce que je crois que vous aviez déjà fait plus dans une piscine en temps, c'est ça?
8: Oui, c'est ça. J'avais fait 24 heures dans une piscine.
2: 24 heures dans une piscine pendant donc 63 kilomètres. Là, c'était au moment de la piscine. Alors, comment ça s'est passé là pendant vos 12 heures et quelques là? Est-ce que vous avez eu le droit de manger, de boire, de faire pipi? Je suppose que vous l'avez fait dans l'eau, hein, évidemment, Julie.
8: Oui.
2: bravo. Et pour le reste, alors comment ça s'est passé pour le ravitaillement?
8: Les ravitaillements, c'était toutes les demi-heures et c'était à l'aide d'une corde pour pas que je puisse m'accrocher, pour pas avoir d'assistance extérieure.
2: Voilà, c'est-à-dire que quelqu'un vous suivait en bateau, mais il fallait pas vous accrocher à un bateau, c'est ça?
8: Oui, voilà, c'est ça. Wow. C'était, on me jetait une corde et au bout de la corde, il y avait ma nourriture et ma gourde.
2: C'était quoi comme nourriture? Du marcassin, sauce grand veneur, soupe paillasson de patates douces? C'était quoi comme

0: Bon, c'était des gels et des compotes.
1: Des gels et des compotes. Bon, ma chère Julie, pourquoi est-ce que vous avez fait ce défi alors? Parce que je crois que c'était pas que pour le plaisir.
0: Non, je fais ça pour rendre hommage aux 343 pompiers qui sont décédés le 11 septembre 2001.
2: Ah, 25 ans.
0: Et ouais, c'est ça. Ouais. Et pour soutenir l'œuvre des pupilles des sapeurs-pompiers de France.
1: Voilà, parce que je précise que vous aussi, vous êtes pompier, hein, c'est ça?
0: Oui, c'est ça.
1: Voilà. Est-ce que vous pouvez nous expliquer les pupilles, pourquoi il faut les soutenir? Parce que je crois que vous faites aussi un appel aux dons, c'est ça? Il y a une cagnotte que vous avez mise en ligne, c'est ça? Pourquoi est-ce que vous avez mis cette cagnotte en ligne?
0: En fait, c'est une association qui soutient les enfants des pompiers qui sont décédés ou qui sont blessés en service parce qu'ils reçoivent aucune aide de l'État et du coup, c'est des associations qui leur viennent en aide.
1: Voilà. Et la cagnotte en ligne, elle s'appelle comment là, si on veut vous retrouver et faire ce don?
0: C'est sur Coaches Up et c'est le tour de Manhattan à la nage.
1: Voilà, le tour de Manhattan à la nage.
3: Et alors, est-ce que l'eau était propre? Parce que je crois qu'il y avait plusieurs obstacles.
0: Non. Alors, elle est très très sale. Elle est très sale.
3: Vous avez vu quoi?
0: Beaucoup de méduses.
1: Ah oui.
0: Et après, j'ai eu des trucs qui me sont rentrés dedans, mais j'ai pas forcément eu le temps de voir ce que c'était.
1: Très sympa. Enfin, mais ça va là, il y a pas eu de. Vous êtes pas malade?
0: Non, ça va. Ça va. Pour l'instant, ça va.
1: Comment ça s'est passé? Il y a eu des moments où vous étiez un peu down. Ça, vous avez nagé bien. Allez-y, expliquez-nous.
0: Bon, après, tous les moments qui sont à contre-courant, ils sont toujours plus difficiles. Et après, je pense que c'était compliqué, c'était la fin, parce que normalement, à la fin, on a un bon courant, et moi, j'ai eu un mauvais courant.
1: Ah.
0: Donc, au lieu de mettre 2 heures, j'en ai mis 6.
1: Ah là là!
0: Et puis d'accord. Après, avec la tombée de la nuit, etc., c'est sûr que c'est devenu un peu plus difficile, mais bon, je savais que j'allais aller au bout, donc ça donnait de la motivation.
1: Ouais. Et il y avait quoi? Il y avait des gens qui vous soutenaient? Parce que sur le bateau, il y avait qui, là?
0: Il y avait mon papa sur le bateau. Ah.
1: Le papa, voilà.
0: Et après, les autres personnes, je les connaissais pas. C'était une organisation, à New York, qui font ça et qui accompagnent certains nageurs pour faire le tour de Manhattan. Ouais.
1: Là, il y a les sapeurs-pompiers là qui sont en grève en ce moment. Est-ce que vous déjà vous faites grève? Est-ce que vous comprenez pourquoi en France il y a ce mouvement de grève?
0: Non, moi je fais pas grève, mais je comprends totalement parce que du coup moi je suis volontaire, mais les professionnels je comprends totalement pourquoi ils font grève et je les soutiens à 100%.
1: Bon, parce que vous avez pas mal bossé là cet été, du coup on vous a beaucoup appelé.
0: Bah je fais des vacations en tant que pompier volontaire pour faire des gardes.
1: Bon bah en tout cas bravo, voilà, on voulait juste vous féliciter parce que vous venez tout juste de rentrer donc de Manhattan, vous avez donc nagé presque 50 km en 12h34 minutes.
4: Oh là là,
1: je crois que vous êtes au boulot là, c'est ça?
0: Oui, mais c'est voilà. Pas grave.
1: C'est quoi le boulot? Vous faites quoi comme boulot?
0: Ouais. Mais là, je suis en garde pompier volontaire.
1: Ah, très bien. Bon, voilà, vous avez raison. Non, s'il y a un accident, je sais pas quoi, allez-y. Il vaut peut-être mieux qu'on raccroche. Merci infiniment, ma chère Julie. Hein, merci beaucoup.
0: Merci à vous.
1: Nager, voilà, donc presque 50 km, donc pendant 12h34 minutes autour des tours de Manhattan, donc pour aider les pupilles des sapeurs-pompiers. Merci infiniment, ma chère Julie. Jean Gzeski, c'est pas mal?
4: C'est bien dit.
1: Mal. Voilà, merci infiniment. Allez, vous aimez être ici?
4: Ah oui, on adore.
1: Vous aimez la pub?
4: Ah oui, ça,
1: bon,
4: j'adore.
1: Et elles arrivent, et juste après, ce sont les infos pratiques près de chez vous, avec le ICI Express.
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1: Allez, partons gaiement vers la deuxième demi-heure de votre talk show du samedi. Alors ici, c'est comme le talk show de Léa Salamé qu'à l'époque.
5: Mais non, pas pareil. Hein,
1: sinon, c'est la même chose. Dans un instant, il y a trop de livres en cette rentrée littéraire. C'est vrai, on est épuisé. On en lit trop. C'est fatigant.
8: J'en lis tous les soirs. À mon fils. Crocolou.
1: Choupi.
8: Non, Crocolou.
1: Crocolou, c'est vrai, ça raconte quoi, Crocolou, alors?
8: Alors, c'est l'histoire d'un crocodile. Oui. C'est le mi-crocodile, mi-loup.
1: Ah, Crocolou.
8: Ça... Son papa, c'est un crocodile et sa maman, c'est...
1: Un loup, enfin ouais, le loup.
8: Le crocolou.
1: Ah, d'accord. Bon, ça a l'air passionnant. Hein. votre tribu là, vous venez de l'entendre, donc Fabien Limo, notre geek, et Nicolas Malabeuf, notre enfant de la télé. Toi, tu dis quoi, Télé Z?
3: C'est un peu ça, le programme télé. Non, là, je suis sur le livre de Patrick Sabatier, là, en ce moment.
1: Oh, c'est marrant. Parce qu'il va peut-être venir dans quelques semaines, on en reparlera. Bien sûr, mes amis, en attendant, vous faites partie de cette émission, partie de cette tribu. On fait l'émission ensemble. Ici, c'est votre radio. D'abord, c'est le groupe Facebook.
8: Le groupe Facebook, c'est important. Alors, pour nous retrouver, c'est très simple. Vous tapez Youpi la vie avec Willy Rovelli. Vous tombez sur nous. Le groupe est gratuit et on partage que des bonnes nouvelles. Beaucoup de nouveaux arrivants. Nous sommes à plus de 8000 Youpistes.
1: Ça, c'est bien.
8: Mais il faut continuer à s'inscrire. On souhaite la bienvenue à Séverine, Nasra, Emmanuel, Solange. Bienvenue également à Brigitte Flamier.
1: Il y a beaucoup de filles.
8: Et Céline Michaud.
1: Voilà, que les filles. Ça, c'est notre charme.
8: Pour faire partie de la famille, vous connectez. Ouais, moi aussi, j'ai eu peur. 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
1: Voilà. 0810-055-056. Appelez-nous aussi, hein, parce qu'à partir de 13h, c'est vous qui passez à l'antenne. Et vous repartirez avec quoi, mon cher Nico?
3: L'une d'entre vous repartira avec un séjour Bellambra. Pas n'importe quel séjour, un séjour qui vaut 2000 euros.
1: Ah ouais, c'est pareil, donc, on se fout pas de vous. Appelez-nous. Mais d'abord, si vous n'avez pas suivi l'actu, pas de panique. L'actu vous suit. Il est temps pour moi de mettre les points sur les i.
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1: Et on commence avec un point Patrick Bouel.
14: Alors regarde ma bite.
1: Cette semaine, la justice a confirmé l'allègement du contrôle judiciaire du chanteur qui peut se rendre à l'étranger. Ses avocats estimant qu'à 67 ans, il n'y a pas de risque de fuite. Oh, à 67 ans, si, ça peut arriver. À Strasbourg, la barre des 2,99€ le litre de carburant s'affiche dans des stations-service. L'or noir, avant, c'était le caviar. Maintenant, c'est le pétrole. À ce rythme-là, pour pouvoir faire son plein d'essence, il va falloir gagner à l'euro sans plomb, organisé par la Française des pneus. L'ex-compagne de Loana aurait envisagé de voler ses cendres et de les remplacer par des restes de barbecue. Bon, d'un autre côté, c'est logique, hein, Loana avait un regard de braise. La présence d'un allume-feu et d'herbe de Provence dans l'urne funéraire avait mis les enquêteurs sur la voie. Tant physiquement, Loana, on peut pas dire que c'était une plancha. Présidentielle, Anne Hidalgo apporte son soutien à Raphaël Glucksmann. Oh putain, le pauvre. C'est foutu. Présidentielle toujours à droite, Gabriel Attal veut bien participer à une primaire. Bon, ça le dérange pas, hein, qu'il y était encore l'an dernier. Après le groupe Oasis, une autre reformation très attendue, les Gilets jaunes. C'est un petit peu pareil, hein. Dans les deux cas, ça tourne à la bière et ça finit par s'engueuler. Le chanteur Robbie Williams annonce souffrir du syndrome de Tourette. Robbie Williams. Robbie Williams. À Nancy, un homme ivre fait un chabit, un gendarme et deux militaires. Et oui, un chabit au cirage donc. La chanteuse Catherine Ringer n'est plus. Et c'est la mort qui l'a assassinée. Catherine Ringer est morte. C'est comme ça. La la la la la. Après le groupe Oasis, les Rita Mitsouko pourront donc aussi se reformer, mais là-haut. Enfin, la question du jour. Éric Zemmour veut des robots à la place des immigrés dans certains métiers. Est-ce que c'est parce qu'il est plus Wally que Walid? Wally, le film Wally. Ah, vous avez compris très bien, ben vous avez deux. Alors, heureusement, dans 105 jours, c'est fini 2026.
8: Bravo!
1: Voilà. Eh ben, dites-moi, hein!
8: Il s'en passe des choses.
1: Catherine Ringer, mais bon, tu vas en parler après, mon Nico.
3: J'en parle, je lui rends hommage.
1: Ah, tu lui rends hommage. Je le savais parce que je sais que tu l'aimes. Tu aimes bien les Rita Mitsouko?
3: Ah, énormément.
1: Moi, je me suis jamais beaucoup. Tu aimes bien.
8: Ah, bah oui, j'étais la voir à l'Olympia.
1: C'est vrai?
8: Oui, il y a 2-3 ans.
1: Eh ben voilà. En attendant, mes amis, on arrête tout si vous avez un petit coup de mou.
3: Bah,
1: ça peut arriver hein, d'avoir des petits coups de mou, mais rassurez-vous, nous on a la solution. Il est temps de chanter le palabapapapa qui va vous libérer de vos toxines. Voilà, si vous n'allez pas, quand je vais vous dire à vous, vous me faites palabapapapa et je vous jure que ça ira beaucoup mieux. Tiens, écoute ça.
8: Ça va pas.
1: Là. Ah bah non, c'est pas le bon jingle. Bon, c'est pas grave.
8: Ici.
1: C'est pas grave.
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1: Bon, bah, voilà, c'est pas le jingle que je voulais entendre, mais c'est pas grave.
3: Ça marche quand même.
1: Pas là, on le fait quand même. Allez, tiens, voici John Jett avec I Love Rock'n'Roll. Ah bon ? Moi, j'aime bien le rock'n'roll, j'aime bien la Java. I love la Java.

0: Qui était cette personne? John Jett. Ah oui, toujours avec I Love Rock and Roll.
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0: Eh, hey, mes amis, c'est pas une émission. Est-ce que c'est une émission où on apprend la musique?
3: Non.
4: Culturelle.
0: C'est une émission culturelle. Tu trouves que c'est une émission culturelle, Nicolas?
4: Dans un instant, c'est bouillon de culture.
0: Ah, dans un instant. Oh là là. Ah oui, oui, oui. Alors, sortons la pipe, le verre de whisky, mes amis. Car effectivement, nous allons parler livres. Ouvrons notre nouveau dossier. Bonjour, Alexandra Charouin-Spongenberg.
5: Bonjour.
0: Bienvenue ici, ma chère Alexandra. Vous êtes la présidente du syndicat de la librairie française et co-gérante de la librairie de Paris à Saint-Étienne. Alors, oui. Voilà, déjà, combien de livres sortent ou en cette rentrée littéraire, ma chère Alexandra? Est-ce que vous en avez une idée précise?
5: Oui, très précise. Il va sortir entre mi-août et mi-septembre, ouais. 461 wow. romans.
0: Oh, bazar. 460.
5: Oui, ça fait beaucoup.
0: Ça fait un petit peu beaucoup, non? Parce que vous-même, là, qui êtes une professionnelle, je suppose que vous n'allez pas lire tout ça. Vous en lisez combien de livres par minute? C'est quoi à peu près votre rythme?
5: Alors, mon rythme, c'est une centaine de romans par an.
0: Oh là là,
5: vous avez raison.
0: Là,
5: si je voulais tout lire, il m'en faudrait plus de 4 ans pour tout lire. C'est pas possible.
0: Oh là là là là là. Donc c'est fou, là. Mais, ils deviennent quoi, là, tous ces livres, là, qui sortent et qui ne sont pas lus?
5: C'est tous ces livres qui ne sont pas lus, malheureusement, on va les renvoyer aux éditeurs.
0: Ouais.
5: Et puis, soit ils seront détruits, soit ils auront une petite vie derrière. Mais voilà. Nous, notre travail, ça va être de trouver ceux qui vont être lus, justement.
0: Alors,
5: il y a plein de petites pépites.
0: Ah bah alors, justement, comment arrivez-vous à choisir, à trouver des petites pépites parmi 460 romans?
5: Eh ben parce que les libraires, ils travaillent beaucoup en équipe et beaucoup en collectif. Donc en fait, moi j'ai une grosse équipe, on lit toutes dès le mois de mai.
0: Ouais.
5: Et puis après, on partage nos coups de cœur entre libraires d'autres librairies. Donc au bout de tout ça, on arrive justement à sortir une bonne centaine de romans qui valent vraiment le coup et dont on va parler ensuite à nos clients et à nos lecteurs.
0: Alors, vous arrivez à faire ça, mais c'est vrai que moi j'ai l'impression que quand il y a des livres dont on parle, par exemple, dans des émissions littéraires ou dans des revues. J'ai l'impression qu'on parle toujours des mêmes. Parce que forcément, il y a des pépites qui passent au travers des filets quand il y en a autant qui sortent de bouquins.
5: Alors, oui, il y a sans doute des choses qui passent à travers les filets. Mais comme on est nombreux en librairie, quand même, et on est beaucoup de librairies, on arrive quand même à avoir des filets assez larges et à retenir beaucoup de choses.
0: D'accord.
5: Donc, globalement, on ne va pas perdre non plus trop de bonnes pépites. Et puis, c'est l'avantage du travail des éditeurs, c'est que quand eux, ils croient dans un auteur, souvent, ils vont nous le reproposer une deuxième fois, une troisième fois. Ils investissent sur du long terme.
0: Ouais.
5: Donc, on sait qu'au bout de la deuxième, troisième fois, si on était passé à côté, là, quand même, on a raté quelque chose. Il faut vraiment aller découvrir cet auteur.
0: Mais pourquoi autant de livres à chaque fois, chaque année, Alexandra?
5: Alors, il faudrait poser la question aux éditeurs parce que, alors, grâce à la loi Langue de 1981, en fait, on a la chance d'avoir une grande, grande diversité éditoriale qui n'existe nulle part ailleurs au monde.
0: Ça, c'est
5: donc
0: bien.
5: On a plein d'éditeurs. Mmh. Ben, c'est très bien parce que des petits aux plus grands qui vont justement aller chercher des choses qu'on va pas trouver dans les médias en masse, etc. Et ça, c'est vraiment chouette. Donc, c'est pour ça qu'il en sort beaucoup. Et puis, parce que c'est aussi un phénomène, on va dire, industriel. Donc, il y a eu de plus en plus de production de livres et que là, on est en train d'assister à une réduction. Alors, elle est lente. Hein. L'année dernière, il y avait 484 romans. Cette année, 461.
0: Moins. Allez, c'est bien.
5: Voilà.
0: Bon, mais c'est bien.
5: On est presque.
0: Donc, vous vous dites que c'est plutôt quand même une bonne chose qu'il y ait autant de livres. Ça veut dire que voilà, que qu'on a de la chance de pouvoir produire des livres. Sauf que malheureusement, on en lit de moins en moins. Je vois que selon un baromètre, le baromètre 2025 du Centre National du Livre, 56% des personnes interrogées se disent lecteurs réguliers. Mais c'est un chiffre qui a baissé de 5 points en 2 ans. Avec le temps de lecture qui a lui aussi baissé de 10 minutes.
3: Oui.
0: Pourquoi est-ce qu'on lit moins, ma chère Alexandra? C'est la faute de qui? De quoi? De nous, hein?
3: Les écrans.
5: Des écrans et des réseaux sociaux, malheureusement.
0: Ah, là, là,
5: voilà. Les gens, même les gros lecteurs, même nos plus gros lecteurs maintenant, lisent moins parce qu'ils passent trop de temps sur les écrans.
0: C'est vrai, Nicolas Malabeuf est passé de 3 minutes par an à 0. Donc c'est terrible, c'est terrible. Mais alors, puisqu'on vous tient, Alexandra, allez, donnez-nous un petit peu vos coups de cœur. Tiens, donnez-nous un ou deux
3: un
0: coups de cœur, un petit conseil
3: lecture.
0: À nos auditeurs qui nous écoutent, un ou deux livres qui vous ont vraiment, où ça a fait, Genre, vous êtes touché en framboise.
5: Je l'ai dévoré en un dimanche. Oui. Eh bien, il y a Les Enracinés de Claire Norton chez Robert Laffont.
0: Alors, Les Enracinés. Je note, moi, parce que je vais le lire. Et s'il est mauvais, ça va gueuler, Alexandra. Alors, Les Enracinés de qui?
5: Je vous attends.
0: Les Enracinés.
5: Claire Norton.
0: Claire
5: Norton.
0: D'accord, très bien.
5: Chez Robert Laffont.
0: Très bien, chez Robert Laffont. Je note. Très bien. Alors, ça parle de quoi?
5: C'est une saga familiale. On est en Bretagne, dans la Bretagne rurale, au début, juste avant la Première Guerre mondiale. Ah, et donc, tous les hommes partent au front, et c'est les femmes qui restent sur place et qui vont nourrir et leur village et la France. Et elles s'organisent autour d'un personnage qui est lumineux, qui s'appelle Marie, qui est une très jeune femme, elle a 18 ans, et qui va, en fait, justement, faire front, elle aussi, dans son village. C'est très super. Bien. Ça donc se lit en un dimanche.
0: Très bien. Les Enracinés en un dimanche. Et moi, si je préfère lire le samedi, Alexandre, je peux le lire quand même le samedi ce livre?
5: Oui. Hein. Vous pouvez.
0: Très bien.
5: Vous pouvez.
0: Ce sera très clair. Il y a un deuxième livre, un truc bien aussi.
5: Et un deuxième livre très bien qui est plutôt là de l'évasion, quelque chose d'assez onirique, c'est De l'autre côté du lac de Sylvain Prudhomme aux éditions de Minuit. Et là, en fait, on va avoir une... La nature, on est en haute montagne, dans un endroit qui est interdit aux êtres humains, parce qu'on préserve justement cette nature sauvage, et cette nature est très envoûtante et appelle à elle les gens, notamment une jeune femme qui va disparaître et dont on cherche sa trace. C'est très très beau, et justement dans ces temps de... changement de conditions climatiques, etc. Ça pose beaucoup de questions sur la place de la nature. C'est très, très bien.
0: Bon, très bien. Et un livre que vous avez détesté, Alexandre. Vous ne pouvez pas nous fracasser.
5: Je ne fais jamais ça.
0: Non, jamais. Qui vous est tombé des mains. Le truc...
5: Je ne fais jamais ça parce que ça... parce qu'en fait, si moi ça m'est tombé des mains, peut-être qu'un collègue ou un client va trouver sa forme.
3: Oui, c'est ça.
5: Il n'a pas le droit de démonter son plaisir.
0: Allez bien, Alexandra, allez bien.
5: Eh oui.
0: Donc, on vous trouve à la librairie de Paris, c'est ça, à Saint-Étienne.
5: Exactement,
0: et non
5: à
0: pas
5: Saint-Étienne.
0: À la librairie de Saint-Étienne à Paris. Merci infiniment, ma chère Alexandra, et vous êtes aussi présidente du syndicat de la librairie française. Voilà, mes amis, donc lisez, il y a beaucoup de livres, mais bon, je suis sûre que vous allez pouvoir en retrouver. Et puis, allez, faites confiance à vos libraires, voilà, il y a eux qui vous donnent des bons petits conseils. Moi, j'aime bien quand on va dans les librairies. Elle est encore là, Alexandra? Alexandra?
5: Oui, je suis encore là. Je vous écoute.
0: Moi, j'aime bien quand on va dans les librairies, tu sais, et puis sur les livres, il y a des petits mots qui sont laissés par des employés. Vous le faites ça chez vous, Alexandra?
5: Ah, j'adore ça. Mais bien sûr, on en fait plein. Et même des fois, les clients nous les piquent.
0: Moi, je les pique.
5: Ah, voilà, c'est vous.
0: Et c'est moi.
5: Ah, je me demandais.
0: Je les pique et après, j'ai lu ce livre, c'était formidable. Alors, je ne l'ai pas lu, mais j'ai piqué au moins le truc. Ah, j'adore faire ça. Merci beaucoup, Alexandra Charouin-Spongenberg, présidente du syndicat de la librairie française. Merci infiniment. Passez un bon samedi.
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0: Ah, regardez, il est là, mon bon Nicolas Malabeuf. Alors, notre enfant de la télé, oui.
4: Eh bien, cette semaine, une grande voix nous a quittés.
0: Oui. C'est comme ça.
4: Et oui, Catherine Ringer nous a quittés en début de semaine à l'âge de 68 ans. À 8 ans, elle démarre une carrière dans le mannequinat pour des catalogues comme Le Printemps, sauf que très vite, elle s'ennuie et donc à chaque séance photo, elle tirait la langue. À 11 ans, elle apparaît pour la première fois sur le petit écran dans le téléfilm Les Deux Coquines où elle interprétait le personnage de la petite Kiki. Et en 79, Ringer joue dans un spectacle de théâtre à Montreuil, sauf qu'il manque un guitariste et un certain Fred Chichin arrive. Il devait rester une semaine et au final, il propose à Catherine de partir avec lui pour monter un groupe de rock. Ils ne se sont plus quittés, c'est une belle histoire. Mmh. Et c'est ainsi qu'ils forment le duo Les Sprats, puis les Rita Mitsouko.
0: Mais c'est la mort qui t'a assassiné, Mathia. C'est la mort qui t'a consumé, Mathia.
4: Et alors, pourquoi Rita Mitsouko? Je vais te poser la question.
0: Oui.
4: Rita pour Rita Renoir, qui était une célèbre stripteaseuse française, et Mitsouko, tout simplement pour le parfum de Guerlain. Sauf qu'au moment où le duo prend de l'ampleur, on découvre le passé de Catherine Ringer, qui a tourné dans 24 films pornographiques, dont Gorge Profonde et Petit Trou Libertin. Elle avait plusieurs pseudos, notamment Lolita Danova et Yvette Lemercier, et certains distributeurs à ce moment-là décident alors de rééditer ses films dans des VHS, comme elle devenait connue. Et son passé d'actrice de charme, ça ne plaisait pas à tout le monde, surtout pas Serge Gainsbourg. Gros clash dans Mon Zénith à moi sur Canal.
6: Qui est en levrette, le mec est comme ci, et vous faites tant
7: Vous êtes une pute, c'est tout.
6: Non, parce que
3: C'est pas la même chose. C'est pas le même métier, non.
7: Oh, écoutez, vous êtes fait
3: c'est
7: baiser.
3: C'est pas le même métier.
7: Baiser par la caméra, vous êtes dégueulasse. Plein de foutre, non. Oh. Eh ben non, vous êtes dégueulasse.
3: Bah oui,
7: moi, je vous
3: oui.
7: trouve dégueulasse.
3: Mais vous avez l'air d'un vrai dégueulasse. Vous êtes... Mais c'est vrai, depuis des années, moi, quand j'étais petite,
7: écoutez,
3: tout le monde disait ça de vous, que vous étiez un
7: moi,
3: peu dégueulasse,
7: j'ai
3: que vous étiez
7: montré
3: même pas rasé, que vous, ça se trouve, vous sentiez mauvais et tout ça. Alors arrêtez de me faire la morale alors que vous êtes le dégueulasse type. Vous ne comprenez même pas ce que vous dites quand vous parlez. L'ingénieur du son, il râle parce qu'on ne comprend pas ce que vous dites quand vous parlez. Alors merde, vous êtes un vrai dégueulasse, même avec les gens avec qui vous travaillez. Vous venez à une émission, on n'entend même pas ce que vous dites.
4: Et elle avait du répondant. Et franchement, ça avait dû la blesser.
0: C'est pareil ici, l'ingénieur du son ne comprend pas quand tu parles. Il y a un bordel là-haut.
4: Je suis une quoi, du coup ? Et alors franchement, non, mais ça avait dû la blesser parce que je suis tombé sur une séquence qui date d'un an avant où elle confiait son admiration pour Serge Gainsbourg, moins sans doute pour Gainsbourg. Et alors en juin 85, les Rita Mitsouko sont invitées de Michel Drucker dans Champs-Élysées. Ah. Et une nouvelle fois, comme pour Céline Dion, le pape du paf avait eu le pif.
0: Ah, il y avait le pif.
8: Pi rouge parce que vous allez en vendre beaucoup de disques. Voilà, retenez bien, il s'appelle Rita Mitsouko.
4: Encore raison, Michel Drucker.
0: Elle a toujours raison, Michel Drucker.
4: Et alors, restons avec lui justement, puisqu'en 90, le présentateur les reçoit aux Victoires de la Musique au Zénith de Paris. Le duo remporte un prix pour leur chanson Marcha Baila, sauf que Drucker avait un peu de mal avec le titre.
8: La voici. Chantée par les auteurs et les interprètes, ce sont les Rita Mitsouko. Sia Baya.
4: Ah, toujours pas. Non, bon, il y avait un peu de mal. Et alors, cette chanson, Guy Lux ne semblait pas tellement emballé lorsqu'il reçoit les Rita pour l'une de leurs premières télés.
9: Eh bien, on ne comprend pas très bien ce qu'elle dit, mais elle le dit avec conviction. Hein, franchement, c'est original.
4: Et justement, le petit potin, c'est que pendant la prestation, Catherine Ringer avait perdu une dent. C'était sa canine droite.
0: Exactement.
4: Ah, je suis très précis.
10: Merci, docteur.
0: Très, très précis.
10: C'est le dentiste qui vous parle. Ouais. C'est le dentiste là, qui nous parle. Le dentiste Malabeuf.
0: Merci beaucoup. Tu auras ta couronne aussi, c'est sûr.
4: Le roi
0: de la télé. On va écouter Florent Pagny.
10: Ah oui.
0: On écoute Florent Pagny.
10: Pourquoi pas.
0: Écoutons Florent Pagny, s'il vous plaît.
10: Avec quoi?
0: Avec la dernière
10: Les
0: chanson
10: du monde.
0: Monde.
10: Ah,
0: après,
10: c'est bien.
0: Après, c'est fini.
10: C'est fini après.
0: Profitez-en, là, après. On ferme tout, on ferme la boutique. Voici Florent Pagny, la dernière chanson du monde. Vous restez là, hein. Oh. Je ne sais pas porté par la chanson.

0: fond du monde, c'était évidemment Florent Pagny. Est-ce que vous connaissez Ostéo Campus?
1: Ah non.
0: Non, bah tant mieux, parce qu'on en parle juste après ça.
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0: Allez, de retour ici, c'est Willy vient déjeuner chez vous. On passe à table tous ensemble le samedi et le dimanche entre midi et 13h30. Un nouvel horaire cette saison, 13h30. Mais vite, vite, ce sont les 5 dernières minutes avant le journal. Alors vite, bah, je te dépêche. Place à la bonne initiative du jour. Bonjour Félicien Jean Trillo-Barzac.
9: Bonjour Willy.
0: Bienvenue ici, vous êtes le directeur général de l'association Ostéo Campus et Solidarité. C'est à Cergy-Pontoise, entre autres, hein, dans le Val-d'Oise. Alors, de quoi s'agit-il, mon cher Félicien Jean?
9: Eh bien, enchanté, merci de m'accueillir aujourd'hui. Notre association, elle a pour mission de rendre l'ostéopathie accessible aux étudiants.
0: Ouais.
9: Vous le savez, comme moi, il y a une grosse crise de santé mentale chez les jeunes.
0: Exact.
9: Au moment du Covid, grosse problématique de précarité. Et nous, on leur propose des consultations d'ostéopathie illimitées par des professionnels et seulement à 5 euros l'année.
0: Voilà, wow. Pour 5 euros par an. Vous proposez des consultations illimitées, des séances d'ostéo donc aux étudiants. Pourquoi est-ce que vous avez voulu faire ça, Félicien Zambe? Je crois qu'au début vous vouliez, j'allais dire, ouvrir votre cabinet normalement. Et puis c'est une fois que vous avez pris conscience, vous en parliez, hein, de la mauvaise santé mentale des étudiants, vous avez dit il faut que je fasse quelque chose, quoi.
9: Exactement. En fait, c'est même une histoire personnelle. Ouais. Moi-même, pendant mes études, ouais, j'ai eu un problème de santé mentale. Mm-hmm. Mais pour tout vous dire, je m'en suis rendu compte que bien après mon diplôme.
0: Ouais.
9: Et donc, en fait, je fais partie de cette génération qui, quand elle a été diplômée d'ostéopathie en 2022, s'est dit, bah, il faut qu'on fasse quelque chose pour les jeunes, pour les étudiants. Ils ont besoin de soins accessibles. Et donc, c'est comme ça que est né le projet. Et donc on a vraiment eu à cœur de rendre accessible. Donc l'accessibilité, c'est sur place,
0: ouais,
9: on est dans les infirmeries des étudiants,
0: voilà,
9: on est à 5 euros l'année et on est surtout aussi souvent que possible. Là, je vous parle depuis Sciences Po Saint-Germain,
0: ouais,
9: qui est un de nos partenaires.
0: Voilà. Et parce que vous nous parlez de santé mentale, parce que derrière la douleur physique, un ostéo, il sait qu'il y a aussi une douleur morale, une angoisse, un état dépressif, il le voit aussi ça?
9: Alors on fait très attention de recruter des ostéopathes qui sont sensibilisés à la santé mentale des étudiants. Pour vous donner deux chiffres qui moi m'ont beaucoup marqué, c'est une étude de 2025 qui montre que 60% des étudiants ont une suspicion de souffrance psychologique et 38% risquent de décrocher de leurs études à cause de ça.
0: À cause de ça.
9: Donc,
0: ouais,
9: quand on recrute des ostéopathes, on veut qu'ils soient en capacité de le savoir et de le reconnaître. Les étudiants, ils viennent pour des symptômes assez classiques. Ils ont mal au dos, aux épaules, au ventre, des douleurs de règles, des maux de tête. Mais en fait, dès qu'ils vont passer du temps avec nous en consultation, ils vont commencer à nous raconter leur stress, leurs examens, leur situation.
0: Parce que le fait que vous ne soyez pas psy, quelque part, ils vous parlent peut-être plus librement aussi, plus facilement.
9: Alors, ils sont totalement libres. Ouais. En fait, ils vont aussi chez le psychologue, mais on reçoit tous les étudiants parce qu'ils ont tous mal au dos à cause des, notamment des heures passées assis dans des amphis qui sont pas totalement adaptés. Ouais. Donc, les amphis nous donnent du travail, mais en fait, derrière ça, quand ils viennent nous voir, ils ont la liberté de s'exprimer et vu qu'on a des consultations illimitées, ils peuvent en fait, on crée une relation avec eux où ils peuvent se confier parfois au bout de plusieurs séances.
0: C'est trop bien. Hein.
9: Après, la chance qu'on a, c'est qu'on les reçoit et qu'on crée une relation de confiance avec eux et qu'on peut les rediriger aussi vers les professionnels adaptés, évidemment. Quand il y a des besoins de voir un psychologue, un psychiatre, on les redirige chez nos collègues des services de santé étudiants.
0: C'est trop bien, c'est trop trop bien. Donc là, pour l'instant, vous êtes présent sur 19 sites en Île-de-France, c'est ça ?
9: Exactement, on a commencé, on était deux dans deux villes, Cergy et Pontoise. Ouais. Et aujourd'hui, on est en trois départements. Et là, on est en pleine campagne de collecte de dons parce qu'on veut passer à l'échelle nationale.
0: J'allais vous en parler, justement. La campagne de dons, c'est jusqu'au 30 septembre. Alors, on peut faire comment et pourquoi, il faut vous aider alors ?
9: Alors, c'est très important de nous aider parce que chaque 5000 euros va nous aider à ouvrir un nouveau campus dans des académies qui sont partout en France. Et pour faire un don, c'est très simple. Vous allez sur Instagram, Ostéo Campus Solidarité. Vous cliquez sur le lien en bio. Et là, vous allez pouvoir faire un don à la hauteur de ce que vous voulez, voire même juste partager si vous n'avez pas de quoi faire un don. Tous les dons sont défiscalisables, évidemment. Et avec 20 euros, on offre une séance à un vrai étudiant.
0: Bon, voilà, 20 euros. Hein, donc, c'est jusqu'au 30 septembre. Hein, c'est ça le la collecte de dons.
9: Exactement.
0: Voilà, vous savez combien d'étudiants vous avez soigné, aidé là depuis toutes ces années, mon cher Félicien Jean ?
9: Exactement. Et la première année, on a fait 350 consultations. La deuxième année, on en a fait 800. Et la troisième, on en a fait 1800. Et on a actuellement 600 adhérents dans notre association. Donc, il faut imaginer que c'est des jeunes qui payent 5 euros l'année. Et ça, je le disais à une de vos collègues journalistes il n'y a pas longtemps. Et il y a même des étudiants qui nous disent que 5 euros, c'est trop cher. Donc, il y en a qui n'adhèrent pas parce que on leur laisse quand même l'accès au service.
0: Ouais. Merci beaucoup. Hein. Donc, on rappelle l'assoce pour faire les dons.
9: C'est Ostéo Campus Solidarité sur le site DIFT, D-I-F-T. Vous nous trouvez sur Instagram. Le lien est dans la bio.
0: Et bravo. Ouais, bravo. Voilà une belle initiative comme on les aime.
1: Il pourrait venir à la radio aussi.
0: Pourquoi t'as mal au dos, toi?
1: J'en ai plein de dos.
0: Il est ici, il est assis 2 heures par semaine et il est capouche.
1: Mais non. Hey, ça c'est fait 8 ans que je suis assis à côté de vous.
0: Oui, moi aussi j'en ai plein le dos, t'inquiète pas. Merci Félicien Gentrio Barsac, directeur général de l'association Ostéo Campus et Solidarité, bien. Donc qui donne des soins d'ostéo aux étudiants en illimité pour 5 euros par an.
1: C'est trop
0: donc
1: bien,
0: voilà,
1: trop
0: bravo,
1: bien.
0: Merci infiniment d'être passé nous voir. Allez, dans un instant, le samedi,
7: c'est Youpi la vie.
0: C'est vous qui faites l'émission 30 minutes de libre antenne, plus que jamais. Ici, c'est chez vous, mes amis, c'est chez vous.
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0: Merci infiniment d'avoir choisi votre radio ici. Il est tout pile 13h. Allez, Jean-Michel Jarre. Et tout de suite, c'est le journal. À tout de suite.
11: Bonjour. Que faire face à la flambée des prix des carburants? Le gouvernement a déjà annoncé hier la poursuite des aides ciblées pour les conducteurs les plus précaires qui travaillent. Elles concernent 3 millions d'automobilistes. Mais en cette période de pré-campagne présidentielle, de nombreux candidats mettent notamment la pression pour des baisses des taxes des carburants. Le diesel qui a atteint hier ce chiffre record de 2,40 euros le litre. Mais les marges de manœuvre du gouvernement sont limitées, Aurélie Herbemont.
12: Comment aider davantage les Français modestes qui ont besoin de leur voiture pour aller travailler? C'est sur ce dossier que le gouvernement planche ce week-end avant de nouvelles réunions lundi autour du Premier ministre. Ça peut passer par un élargissement de l'aide grand rouleur ou un autre dispositif plus adapté, explique Matignon, au moment où les demandes affluent. En 15 jours, depuis début septembre, il y a déjà eu 99 000 demandes au guichet grand rouleur, alors que sur un mois d'été, ce n'était que 122 000. L'effet rentrée et prix à la pompe qui repartent à la hausse, analyse un conseiller de Bercy. Mais pas question de céder aux demandes des oppositions qui réclament des baisses massives et générales de taxes. C'est tout le défi pour le gouvernement. accompagner ceux qui en ont le plus besoin sans cramer la caisse, admet un proche du Premier ministre, car les finances publiques sont dans le rouge écarlate.
11: Et une des premières manifestations de ce ras-le-bol sur le terrain, c'était ce matin à Marseille avec le retour d'anciens gilets jaunes. 8 ans après, ils ont remis leur gilet de sécurité en espérant une reprise du mouvement démarré à l'époque, justement en raison de l'augmentation des prix du carburant. Une mobilisation encore timide, ils étaient un peu plus d'une centaine. Paul Marcy pour Ici Provence.
7: Des t-shirts jaunes à la place des gilets jaunes sur les épaules des organisateurs de la mobilisation marseillaise ce matin. Sur le dos des t-shirts, on peut lire les principales revendications des manifestants. Baisse des prix du carburant, gel des tarifs du gaz et de l'électricité et hausse des salaires. Yannick, tout juste retraité, confie notamment ne plus prendre sa voiture pour des trajets supérieurs à une heure à cause des prix du carburant. Dans le cortège, j'ai également pu rencontrer des jeunes, avec notamment 3 étudiantes de Martigues de 18 à 20 ans qui font leur première manifestation et sont là pour porter les revendications étudiantes. Pour la suite du mouvement à Marseille, les organisateurs appellent tous les Marseillais à se rassembler sur les ronds-points de tous les arrondissements de Marseille dès cet après-midi, avant la grande mobilisation nationale du 17 octobre.
11: Et puis à l'instant, Sophie Binet de la CGT conseille au gouvernement d'écouter la grogne sociale, sinon l'hiver va mal se passer. Elle était l'invitée de nos confrères de France Inter. Côté économie, les mauvaises nouvelles s'enchaînent en cette rentrée. On apprend ce midi que la dette publique de la France va grapper à 121,7% du PIB l'année prochaine, un chiffre record. La dette qui sera probablement l'une des questions évoquées dans cette assemblée citoyenne lancée ce matin à Paris, elle s'appelle Un commun accord, une initiative de Jean-Marc Jancovici, ingénieur spécialiste des questions climatiques, rendu populaire avec sa bande dessinée vendue à 1 million d'exemplaires. Les 150 personnes tirées au sort feront des propositions aux candidats à la présidentielle. Un nouvel animateur dans le périscolaire soupçonné d'agression sexuelle sur un enfant de 4 ans, cette fois à Sénon, en Gironde, près de Bordeaux. La police a retrouvé des fichiers pédopornographiques au domicile de cet homme de 52 ans. Si vous profitiez de votre week-end pour aller visiter un musée insolite gratuitement, aujourd'hui et demain, ce sont les journées du patrimoine. Parmi les milliers de sites que vous pouvez découvrir, il y a ce musée aux vieux soldats, près de la Flèche, c'est dans la Sarthe. Un passionné expose une énorme collection de soldats de plomb avec un message de paix, pas si incongru alors que la guerre est aux portes de l'Europe en Ukraine. Alexandre Chassignon pour Ici Maine.
13: Il estime avoir peint au cours de sa vie plus de 20 000 miniatures, souvent de sa fabrication.
14: Mon père m'avait acheté des petits soldats, puis j'ai eu cette passion pour les soldats, les uniformes, et j'ai commencé à peindre mes soldats, à les fabriquer moi-même.
13: Il fait aussi découvrir dans son musée ce côté artisanal avec les moulages, mais cette passion est surtout une porte d'entrée vers différentes périodes historiques.
14: Ce n'est pas le côté guerrier que moi je mets en avant. Ma passion, c'était de peindre des uniformes. Donc pourquoi l'Empire ? C'est là où on avait les uniformes les plus beaux. Peindre un uniforme actuel, c'est pas terrible, hein. On va pas dire que c'est joli, mais c'est de l'histoire.
13: Si les souvenirs militaires ont longtemps été très présents dans les familles, ce n'est plus le cas, observe-t-il, depuis quelques générations.
14: Dans mon domaine, ce qui est important, c'est de passer le témoin. Pour passer le témoin, vous voyez, par exemple, hier matin, j'étais encore avec des enfants de bas où je crée, d'école primaire, et on a échangé. Pour nos enfants, l'histoire qu'il y a eu permet de se positionner par rapport à l'avenir. C'est important de ne pas reproduire les erreurs qu'on a commises dans toutes ces guerres.
13: Des guerres dont il participe parfois à reconstituer des épisodes en costume d'époque. Mais par respect pour les morts, jamais à l'emplacement même des batailles.
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0: Ah, merci d'être encore avec nous. Partons gaiement dans la troisième demi-heure de votre talk show du samedi avec votre tribu Nicolas Malabeuf.
15: Bonjour tout le monde.
0: Et Fabien et moi, notre geek.
15: Toujours là.
0: Toujours là, et oui, et surtout avec vous, puisque le samedi, c'est Youpi la vie. Voilà, on adore ces moments. Franchement, là, c'est mon moment préféré.
15: Ah bah oui,
0: pardon pour les invités.
15: Avant, c'était très bof, mais maintenant, ça
0: désolé
15: commence.
0: Désolé pour les invités qu'on a eu avant. Mais
15: voilà. Même nos chroniques, vous en foutez, en fait.
0: Encore plus. Mais là, franchement, le moment là où on va parler ensemble, vous avez les clés de cette émission.
15: Ah bah oui.
0: C'est la libre antenne du week-end, plus que jamais. Ici, c'est votre radio. Alors, appelez-nous pour réagir sur les thèmes du jour, le retour des gilets jaunes, la galère pour payer son plein d'essence. Il y a trop de livres en cette rentrée littéraire. Alors, quel est votre livre préféré ? Tiens, si vous lisez, dites-nous lequel. La semaine européenne du sport, c'est la semaine prochaine. Est-ce que vous faites du sport ? Tiens, j'aimerais bien savoir. Et puis, vos youpis des moments, vos moments de joie, un petit coucou à nous faire. C'est très simple. 0810 055 056. Il y a le groupe Facebook.
1: Le groupe Facebook, pour nous retrouver, vous tapez Youpi la vie avec Willy Revelli. Vous tombez sur nous, ce groupe est gratuit. On partage voilà que des bonnes nouvelles. Nous avons un message d'Eliane. Merci pour votre émission qui me fait sourire, ça fait du bien. Et Fabrice Vanesse, lui, en a marre de Céline Dion. Les médias en font trop fort, selon lui.
0: On en a à peine parlé.
1: À réagir sur le groupe Facebook, c'est gratuit. Pour nous retrouver, Youpi la vie avec Willy Revelli.
0: Voilà, et vous repartez avec quoi?
16: L'un d'entre vous ne repartira pas les mains vides. Et c'est pas un petit cadeau. Un séjour Bel Embrun Club. Vous partez en plus où vous voulez. Un séjour qui vaut 2 000 euros TTC.
0: 2 000 euros TTC. Tu es sûr? TTC. 2 000 euros TTC. Donc appelez-nous 0810 055 056. Franchement, et on n'a pas une saison exceptionnelle là. T'as vu?
1: Que des beaux cadeaux.
0: Et là, il y a Shawn Mendes avec Senorita. Avec vous, la Senorita.

0: C'était Shawn Mendes.
1: Et il n'est pas tout seul.
0: Il y a qui?
1: Il y a Camila Cabello.
0: C'est Camila Cabello. Avec Senorita.
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0: Allez, jusqu'à 13h30 le samedi,
1: c'est Youpi la vie.
0: Vous avez les clés de cette émission et on démarre avec Christiane. Ça va ma Christiane?
4: Oui, Willy, très bien. Salut l'équipe d'ICI et d'ailleurs.
0: Comment elle a la forme, Christiane? Ça va, tu nous appelles d'où?
4: Je vous appelle de Tanner dans l'Yonne, la cité du Chevalier Déon, près de Chablis.
0: Tu peux nous rappeler l'histoire du Chevalier Déon?
4: Le Chevalier Déon, c'était celui qui se déguisait en femme à la cour d'Angleterre. Pour espionner la cour d'Angleterre.
0: Exactement, t'as vu hein, bah non, on est une émission culturelle. Tu nous as dit tout à l'heure qu'on était une émission culturelle, mon Nico. Bah tu vois, on est une émission culturelle.
5: Qu'est-ce que j'adore tu fais? J'adore le Chablis.
0: Ah oui, bon, alors dans une émission d'ivrogne aussi, et pas que de.
5: Bah je contrebalance.
0: Oui. Qu'est-ce que tu fais dans la vie là-bas, ma Christiane?
4: Alors je suis retraitée, j'étais infirmière de bloc opératoire.
0: Oh là là.
5: T'as dû en voir des choses.
0: Oh là là, t'as vu du sang alors?
4: Oui, mais ça ne me dérangeait pas.
0: Oh là là là là là là. C'était.
4: Mais on faisait des belles choses.
0: Ah bon, on a vu des belles choses. Qu'est-ce que tu as vu encore?
4: Bah, on faisait des belles choses.
0: Ah oui. Bah tu as sauvé des vies.
5: Bah oui.
4: Bah oui, enfin, j'étais pas toute seule, hein, quand,
0: oui,
4: même,
0: oui, quand même. Oui, quand même, t'as sauvé plus de vies que nous trois.
5: Hein. Ah oui, c'est sûr.
0: Je peux te le dire. Voilà. Parfait. Bon, tu voulais réagir sur quoi, ma cri-crounette?
4: Alors moi, je voulais vous faire un youpi la vie, parce que j'ai joué avec ICI Auxerre, et j'ai gagné 2 places pour Génération Céline. Donc je me suis dit, c'est mon jour de chance, donc je vous ai appelé.
0: Ah bah,
4: jackpot, me voilà avec vous à la radio.
0: Oh là là. Eh ben dis donc,
1: le concert que tu as gagné, c'est pas la vraie Céline alors?
0: C'est presque.
4: Génération Céline, c'est 4 chanteuses. Enfin, j'ai écouté un extrait de leur vidéo. Ouais. C'est génial.
0: D'accord.
4: Ensemble.
0: Tu n'es pas encore allé, hein, c'est ça? Hein
4: non, voilà. C'est le 4 octobre.
0: D'accord, donc tu aimes bien Céline Dion, a priori, hein, voilà, oui.
4: Oui, je l'ai ratée parce que elle avait annulé son concert, et après il y a eu le Covid, donc je me suis fait rembourser les places, parce qu'après, on ne savait pas si on allait...
5: Ça allait revenir.
0: Et là tu n'as pas essayé d'avoir des places pour la vraie...
4: J'ai essayé, mais c'était galère.
5: C'est compliqué.
0: Hein. Oh là là, donc Génération Céline, Génération Carlos, ça te dit ou pas?
5: Ah ouais, parce que avec des bisous.
0: Il y a 4 Carlos sur scène.
5: Ça prend de la place. Hein.
0: Mais c'est sur des grandes scènes.
5: C'est des grandes scènes, le Zénith.
0: Voilà. Oh, bah c'est bien. Hein. Non, mais il paraît que ça cartonne, hein, tous ces trucs-là. Bah ça s'appelle des tributes.
5: Les tributes.
0: Oui. Voilà.
1: Les hommages.
0: Les hommages.
4: J'en profite. Hein. L'équipe d'ICI Auxerre avec qui je joue régulièrement, qui sont super sympas. Bon, c'est du matin au soir, c'est ICI.
0: Ah bah merci.
4: Et je suis ravie d'être avec vous car je vous ai déjà rencontré.
0: Ah, alors, on est comment?
4: Salon de l'agriculture.
5: Salon de l'agriculture,
4: c'est vrai. À la fête des vins à Chablis, en présence de Thomas Dutronc, ce beau gars.
0: Oui, c'est quoi, l'année dernière, non? C'est
1: exactement.
0: L'année dernière, je crois. Mais
1: il
0: oui.
1: nous avait fait un petit bœuf.
4: Et on est 10 ans. On est 24.
0: Ouais, on les commande prêts, on est bien, on est jolis. Oui, ça va, c'est pas.
5: Bon, pas dingue, apparemment. On a un physique rigolo, apparemment.
0: Bon, on a compris à son rire qu'on n'était pas dingue. Bon, bah, Christiane, merci beaucoup hein, pour tout. Voilà, pour ton appel, ta bonne humeur. Et on embrasse.
4: Pardon? 4 phrases? Je peux rajouter encore 4 phrases?
0: Alors, 4, on les compte. 8. Alors, vas-y. Une.
4: Je félicite Enora Malagré qui a repris derrière Valérie D'Amido. Elles étaient formidables toutes les deux.
0: Oui.
4: Je fais un bisou à toutes les personnes qui me reconnaîtront. Oui. À ma maman de cœur qui a 99 ans.
0: Bon anniversaire.
4: Je fais des gros bisous à ma famille et à ma superbe petite fille Inès qui a 6 ans.
0: Oui.
4: Et je salue bien bas, le pape de la radio, Willy Revenu.
0: Ah, ça c'est le meilleur pour la fin. Eh ben, Christiane, merci pour.
5: Bah, merci.
0: Dis donc,
5: elle est adorable.
0: Et on embrasse aussi Enora Malagré, évidemment, qui a rejoint cette belle maison que vous retrouvez tous les jours entre midi et 13h du lundi au vendredi. Ma Christiane, merci beaucoup, on t'embrasse fort.
1: Et tu vas peut-être repartir avec ton séjour Bellambra Club en plus.
0: Ça serait fou, hein, ça serait gâté, demain. Hein. Le tirage, c'est demain vers 13h25. On t'embrasse fort, ma Christiane. Merci beaucoup. Ciao, ciao, bella, ciao.
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0: Eh, franchement, c'est pas mal, non? Bah c'est pas mal ou pas, cette session? T'as vu comme ils sont gentils? On a vraiment les auditeurs les plus choubidous du monde. Est-ce que Catherine est là?
6: Oui, je suis là.
0: Bonjour, Catherine. Comment ça va, Catherine?
6: Très, très bien, mais vous nous manquez trop.
0: Ah, où ça? Dans la vie en général?
6: À Belfort. Dans la vie en général aussi, mais à Belfort surtout.
0: On va venir. Oui, parce qu'on était passé l'année dernière. Oui. En août.
1: Pour le spectacle,
0: voilà,
1: oui,
0: pour le one-man show.
6: Voilà.
0: Qu'est-ce qui pleuvait?
6: Déjà, si vous revenez, je vous invite à manger dans le bar de mon fils et voilà.
1: On ne refuse
6: mais
1: jamais.
6: C'était pas pour ça que j'appelais à la base.
0: Si, le reste on s'en fout. Si c'est manger gratuitement, tout va bien. C'est quoi, comment il s'appelle le bar du fiston? Alors, enfin, un peu de pub, c'est pas grave. Il s'appelle comment le bar du fiston?
6: Le vieux garage à Belfort.
0: Le vieux garage à Belfort.
6: Voilà, et c'est tout près de la gare.
0: Ah oui.
6: Très original, très accueillant. C'est vraiment super.
0: Très bien. On le note. Mais juste, tu nous promets qu'il arrêtera de pleuvoir, parce que l'année dernière, j'ai jamais vu autant de
1: Toute la soirée.
0: J'ai jamais vu autant
1: de vous. Franchement, j'ai bu la tasse.
6: Oui.
1: Nicolas adore Belfort.
6: Non,
1: d'ailleurs.
6: Là, il fait beau.
0: Ah oui, là,
6: il fait beau. Je peux même prendre une photo aussi.
0: Attends, on va te raconter un truc. Oh. Tu sais, quand on part en tournée avec mon one man show. J'ai beaucoup de chance parce que mes deux bébés là m'accompagnent tout le temps. J'ai vraiment de la chance. On est une vraie petite famille, nous trois. Voilà, Fabien fait la régie technique et puis Nicolas.
1: Il est là.
0: Et généralement on joue le soir, on finit tard. Après, ben on sort un petit peu. Enfin, chacun fait sa petite vie. Et le lendemain matin, généralement on part très tôt parce qu'on doit prendre un train et puis soit revenir à Paris pour faire les émissions de radio, soit repartir sur une autre date. Et là, pour la première fois, on est dans le train. Moi, j'arrive le premier. Fabien et Mo arrivent avec une tête. J'ai jamais vu une gueule défoncée comme ça. Bon, là, de là, il me dit oui, je suis rentré à 6h du matin. Et là, il était 7h30, tu vois. Et on a attendu Nicolas, qui n'est jamais arrivé.
1: Ah oui, j'ai pas entendu mon réveil et j'ai loupé le train. Et pourtant, j'ai toqué à sa porte.
7: Ah non, mais c'est fou. Et j'ai laissé des traces dans tout Belfort.
0: Pardon. Et alors, on devait partir à 7h du matin. T'es reparti à quelle heure de Belfort?
7: 18h.
0: 18h.
5: Ah oui. Il a bien visité.
0: Ah, tu l'as bien visité.
1: Alors là, je connais Belfort comme ma poche. Hein.
0: On fait quoi une journée entière
6: ça,
0: à Belfort?
6: C'est de la grasse mat de compète.
0: Ah ouais, là, c'est de la bonne grasse mat. Bravo. On fait quoi une journée à Belfort, Catherine?
6: De quoi? Une journée à Belfort?
0: Ouais, on peut faire quoi
6: C'est beau, Belfort.
0: Ouais. Ah, c'est beau.
1: Il y a le lion.
6: Déjà, on peut venir voir le lion.
1: Ouais.
6: On peut venir voir le lion.
1: Il l'a bien vu. Je l'ai vu de près, le lion. Longtemps.
6: Ah oui, c'est clair. Bon. Oui, il y a le château de Belfort, il y a la vieille ville qui est très jolie. Et après, il y a tous les alentours. Il y a beaucoup de choses à visiter autour de Belfort.
1: On reviendra.
0: Je crois que tu voulais réagir sur la lecture, ma Catherine. Tu lis, toi, c'est ça? Ou tes enfants? Vas-y.
6: Moi, pas beaucoup, mais par contre, je garde des enfants. Et j'en ai un de 10 ans qui est tout le temps le nez dans des livres. On veut lui faire plaisir, on lui achète un livre sur n'importe quel sujet. Alors, pas tellement les romans, il est plus docu, lui.
0: Ah ouais.
6: Mais, par exemple, il y a deux jours, j'ai été à la déchetterie. On a un endroit prendre et donner, en fait, c'est pour les choses qui sont encore en état.
1: C'est bien ça.
6: Et il a récupéré une encyclopédie complète sur l'histoire du monde, quoi.
0: Très très bien. Si je dépose dans ton casier Nicolas Malabeuf, je te le rends, tu le reprends?
1: J'entre pas moi dans le casier.
6: Ah oui, mais je le rends pas. Hein.
0: Ah bah non, tu le rends pas.
6: Non, mais je le rends pas.
0: Ah non, tu le gardes.
1: Tu le gardes.
0: Tu le gardes. Il adore Belfort.
1: Non, lui, il adore Belfort. Il est à deux doigts d'acheter une maison à Belfort.
0: Il adore Belfort, mon Nicolas. Donc, non, mais attends, c'est vachement bien, un gamin de 10 ans qui lit.
6: Le ballon d'Alsace, c'est moins cher.
0: Et c'est très bien, un garçon de 10 ans qui lit beaucoup, bravo.
1: Et tu lui limites les écrans comme ça.
0: Bravo.
6: Oui, alors il y a peut-être une relation de cause à effet, c'est sûr. Parce que chez moi, il n'y a pas beaucoup d'écrans. Donc,
0: bravo. Bah, continue comme ça, ma Catherine. Merci beaucoup d'être passée nous voir, Catherine. On t'embrasse très, très fort. Merci de ton sourire. Et tu repars évidemment avec ta sélection
1: pour le séjour Bellambra.
0: Voilà. Et puis, c'est bien limiter les écrans. Là, l'autre jour encore dans le train, il y avait une petite 2 ans. Ils l'ont collé devant l'écran.
1: C'est la facilité.
0: Vous aimez France Gall?
1: Énormément. Ah,
0: s'ils n'aiment pas. 0810 055 056. Appelez-nous le samedi.
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0: grosses gueules, bien sûr, avec Music. Yeah.
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0: Oui, j'adore ça. C'est nouveau, hein. Vous êtes depuis la rentrée. Le samedi et le dimanche, 13h, 13h30, vous avez les clés de l'émission. Vous passez, vous racontez ce que vous voulez, réagir sur les thèmes du jour, nous faire un petit coucou, parler de vos youpis. Les moments youpis, c'est les moments de joie.
3: Oui, ce qui nous rend heureux.
0: Ouais, parfois, on a des petites joies. Ça sert à rien de partir dans des délires. Peut-être un petit truc qu'on a fait ces jours derniers et qui nous met en joie. On va parler à Sylvie qui est là. Ça va, ma Sylvie ?
4: Salut à toute l'équipe. Oui, ça va bien, toi, Willy.
0: Salut, ma Sylvie. Tu nous appelles d'où ?
4: À côté de Toulouse.
0: On vient bientôt à Toulouse.
3: Et le mois prochain.
5: Le 30 octobre.
0: Le 30 octobre.
5: À la Comédie de Toulouse.
0: Tu viens nous voir à la Comédie de Toulouse ?
4: Écoutez, chiche.
0: Allez, chiche. Je voulais t'inviter, mais finalement, je préfère que tu payes tes places. Ça t'ennuie pas, ma Sylvie ? Hein ? Je t'invite à payer.
4: Je reconnais bien là,
0: Voilà. Je t'invite à payer, d'accord ? Mais écoute, tu sais quoi, ma Sylvie, regarde, je prends l'engagement devant le monde entier, parce que grâce à l'application ICI, on nous écoute dans le monde entier, d'accord, Sylvie ? Donc écoute-moi bien, ma Sylvie. Tu payes. Tu viens, tu payes, d'accord ? Tu viens à 10-12, tranquille, hein, tu vois ? Tu es à 10-12, vous payez tous plein pot, et si en sortant t'aimes pas, je te rembourse. Et c'est pas mal, non ? Et c'est satisfait ou remboursé ? C'est quand même pas mal. Franchement, ça n'arrive jamais, ça. Voilà.
3: Bravo.
0: Bim, bam,
3: une idée par seconde. C'est
0: après, il y a un petit astérix, évidemment, offre soumise à condition. Hein. Oui. tu fais quoi dans la vie, ma Sylvie, à côté de Toulouse ?
4: Je suis infirmière.
0: Oh, quel beau métier. Quand on dit tout le temps ça, mais c'est vrai. Métier essentiel. Fais des piqûres comme ça.
4: Là. Oui, aussi. Oh. Entre autres.
0: Ah là là là là. C'est toujours en popotin, les piqûres, ou ça peut être ailleurs ?
3: C'est dans le bras, non ?
4: Ah non, ça peut être ailleurs, bien sûr.
0: Ah non, moi, c'est que au popotin.
3: Ah sinon, oui, sinon pas de piqûres.
0: Sinon, je n'en fais pas. Voilà, c'est contractuel. C'est écrit en dessous de mes ordonnances. C'est écrit uniquement dans le popotin. Tu voulais réagir sur quoi, ma Sylvie ?
4: Moi, je sais pas, sur la lecture.
0: Ah, la lecture.
4: Un petit youpi.
0: Allez, un petit youpi concernant la lecture.
4: Alors, c'est deux choses différentes. Moi, sur la lecture, je trouve que l'offre multiple de livres, en fait, c'est pas un souci pour les lecteurs, puisque ça offre de plus en plus de choix et de possibilités. Ouais. Et d'ailleurs, ça m'a refait penser, je viens de finir une formation de 6 mois qui était découpée en 3 parties, dont une était consacrée à la lecture rapide.
0: Ouais.
4: Donc, c'est intéressant, puisqu'on a appris des techniques pour lire plus vite. Mais pour autant, moi, j'avoue que, en fait, la lecture plaisir, la lecture plaisir, j'accroche totalement, et quand je pars en vacances ou en week-end, j'aime bien prendre un ou deux livres comme ça, et je prends vraiment mon plaisir sur la lecture, la lecture comme ça.
0: Non, t'as vu, on a des auditeurs on a quand même des auditeurs intelligents. Je me dis, mais parce que nous, on est 3 couillons, on se dit on parle à des... En fait, non.
4: Alors après, peut-être que la diversité des livres, justement, c'est peut-être plus dur pour les auteurs qui doivent être visibles et tout ça, mais pour nous, franchement... Non,
5: bienvenue sur France Culture, les amis.
0: Bienvenue sur France Culture. Sylvie, c'est quoi une technique pour apprendre à lire vite, c'est quoi alors ?
4: Par exemple, quelque chose qu'on nous dit d'arrêter de faire quand on est jeune et enfant, en fait, c'est prendre un guide. Par exemple, le doigt, en fait, quand on est petit, on lit avec le doigt.
0: Exact.
4: Et c'est une des techniques pour aller plus vite. Alors, ça peut être un stylo ou autre chose, mais c'est une des techniques qui nous permet d'aller plus vite.
0: D'accord. On prend son doigt à soi, pas le doigt d'un voisin. Voilà, c'est son doigt.
4: Alors, après
3: chacun son doigt.
4: C'est avec l'autre, mais...
3: Chacun fait ce qu'il fait. Hein.
0: Très très bien. Donc le doigt. Mais c'est vrai.
3: On n'est plus sur France Culture là.
0: Non, on zappe.

0: Bah, Sylvie, merci. Tu voulais rajouter quelque chose, ma Sylvie?
1: Alors moi, mon petit youpé la vie.
0: Ah oui, vas-y, bien sûr.
1: Mon petit youpé la vie, dans un contexte où l'on parle de 10 000 chiens qui ont été abandonnés cet été. La France est tristement recordman
0: du monde. On en a parlé la semaine dernière, oui.
1: Ouais, eh ben moi c'est mon youpi, c'est d'avoir accueilli la mère biologique de la chienne que j'ai achetée il y a 3 ans et demi.
0: Oh là,
1: et
0: du d'accord. coup,
1: j'avais demandé à l'éleveuse de me prévenir quand elle serait réformée des élevages, puisque au bout d'un moment ils s'en séparent pour avoir des plus jeunes.
0: Ouais.
1: Et ben du coup j'ai récupéré donc la mère de ma chienne biologique parce que je voulais qu'elle soit au moins avec un de ses chiens pour la deuxième partie de sa vie et voilà, c'est un bonheur de les voir ensemble.
0: Bravo. Alors comment s'appelle la chienne?
1: Alors la chienne que j'ai récupérée, elle s'appelle Octavia et sa fille que j'ai achetée moi, elle s'appelle Rustine.
0: Et un petit équel qui s'appelle Rustine, c'est trop mignon. Eh ben bravo. Voilà, une femme généreuse, une auditrice intelligente et généreuse comme on les aime. Merci ma Sylvie, on t'embrasse très fort.
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1: Viens à 12.
0: Merci beaucoup ma Sylvie, je t'embrasse très très fort. Ciao.
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0: Franchement, mais je pourrais faire ça, mais pendant des heures.
2: Oui,
0: mais vous êtes trop sympa. Est-ce que Jessica est là?
5: Oui, je suis là.
0: Comment va ma Jessica?
5: Elle va très très bien. Ça va, débauché, donc bientôt le week-end.
0: Cool. Tu nous appelles d'où?
5: De l'Indre. Là, en ce moment, je suis à Oulche.
0: À Oulche. Dans l'Indre.
5: Il y a plus de vaches que d'habitants.
0: Hein. C'est bien, on adore les vaches, nous, c'est pas un problème. Je crois que tu écoutes ici depuis peu de temps, c'est ça, Jessica?
5: Oui, en fait, j'ai découvert votre radio en allant voir un concert de Florent Pagny.
0: Très bien.
2: Et donc, t'étais dans la voiture et tu as écouté quelle émission?
5: Oui, c'est ça. Et en fait, au bout d'un moment, il y avait plus de... Voilà, ça grésillait. Hop, j'ai appuyé sur les boutons et je suis tombée sur vous.
2: Et au pif.
0: Au pif et...
5: Au pif. Et depuis, je ne vous quitte plus.
0: C'est gentil. C'est grâce à Florent Pagny. Hein,
5: c'est grâce à Florent Pagny.
0: On a eu de la chance. Tu voulais réagir sur les gilets jaunes, ma Jessica, parce que tu étais gilet jaune.
5: Oui, j'ai été gilet jaune. Ouais. Malheureusement, je ne sais pas si j'aurai le temps maintenant de faire tout ça. Mais effectivement, je voulais parler du sujet parce que beaucoup de personnes... pense, quand il y a des casses, des trucs comme ça, que c'est les gilets jaunes qui cassent, des choses comme ça, mais pas du tout. Ce sont des gens qui travaillent depuis des années et qui n'en peuvent plus, qui sont pris à la gorge.
0: Ouais.
5: Tout simplement, bah, on voit le prix du carburant aujourd'hui.
0: C'est ça.
5: Moi, j'ai 25 km à faire aller, 25 km retour. J'ai l'impression de remplir ma voiture juste pour aller bosser, quoi.
0: Ouais. Et là, tu penses que tu vas pas remanifester parce que bah tu peux pas, tu bosses.
5: Bah je bosse, voilà. C'est ça. Malheureusement, aujourd'hui il y a des impératifs. Enfin, j'ai des impératifs. Avant j'étais un peu plus libre parce que je travaillais avec mon conjoint, on faisait chambre d'hôte. Maintenant voilà, j'ai un job vraiment. Bah il faut que je sois là. Quoi.
0: Ouais.
5: Je suis présent pour mes collègues.
2: Pas évident.
5: Mais si à l'occasion ça tombe un dimanche ou quelque chose comme ça, oui, j'irai.
2: D'accord.
0: Bon, et ben ma Jessica, merci beaucoup d'être passée nous voir. De nous avoir donné ton opinion là-dessus, puis tu repars évidemment avec ta sélection
2: pour le séjour Bel en Bras. On te rappelle peut-être demain.
0: Et ben voilà, c'est fini mes amis.
2: On
0: va passer une belle journée ici et pas ailleurs. Tout de suite, Ségolène Aluni. À domani.
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3: Bonjour à tous et bienvenue dans votre émission cinéma, ça tourne. Chaque samedi et chaque dimanche, vous avez rendez-vous à l'heure du déj ou du café pour découvrir les coulisses des tournages de films. Et aujourd'hui, j'ai le plaisir d'accueillir le comédien Alban Ivanov, qu'on a vu dans Le Marsupilami ou encore Le Grand Bain. Il quitte le registre de la comédie pour un drame historique, Justin le Juste, réalisé par Éric Barbier, qui est également notre invité. Ils ont tourné en Bourgogne, entre autres, dans un petit village resté dans son jus. Et nous reviendrons sur les dessous de la reconstitution historique pour les besoins du film. Mais juste avant de les recevoir, mon conseil cinéma de la semaine.
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3: À découvrir au cinéma depuis ce mercredi un film génial dans la lignée de Woody Allen. L'invitation, c'est le titre, un film avec Penélope Cruz, Edward Norton, qu'on a vu dans Fight Club, Seth Rogen et Olivia Wilde, qui est également réalisatrice de cette invitation un peu spéciale. Imaginez que vous invitez vos voisins un soir à dîner.
4: Bonsoir. Allez-y, entrez.
5: On est ravis de vous voir.
4: On est tellement contents de vous recevoir.
3: Un couple que vous croisez brièvement dans l'ascenseur, mais que vous entendez surtout le soir, lors de leurs ébats. Oui, oui, qui ont l'air d'ailleurs très rock'n'roll. Imaginez maintenant que ce même couple de voisins vous parle d'eux-mêmes, de leurs propres ébats, certes un peu bruyants, et qu'ils vous font une confession et une proposition à laquelle vous ne vous attendiez pas du tout.
6: On se sent proche de vous. Il y a un lien très fort entre nous quatre.
4: C'est si gentil, merci.
7: Ouais.
4: Oh, dis merci, Joe.
7: Merci. C'est très flatteur.
8: J'arrive pas à y croire. Je retiens ce que j'ai dit. On devrait inviter des gens plus souvent.
4: Super.
6: On a un genre de petit jeu entre nous.
8: Ils se foutent littéralement de nous.
9: On voulait seulement voir l'appartement.
8: Pourquoi j'ai l'impression d'être le seul à ne rien comprendre?
3: Le couple de voisins fait part de ses pratiques, on va dire très modernes, pour pimenter leur relation, et le dîner va prendre une tournure inattendue, en plus de faire voler en éclats les certitudes de tout le monde.
7: Ce chemisier, il est joli, il te va très bien.
4: Ah oui? Eh bien, tu pourrais me dire ça plus souvent.
3: L'invitation est une pépite au niveau des dialogues, de l'interprétation. Penélope Cruz y est plus flamboyante que jamais. Un festival de joutes verbales et de décortiquage psychologique qui questionne la difficulté des relations amoureuses et qui rappelle aussi ce film.
10: Tout le monde aime le sexe, non?
11: Toi, par exemple, ce que t'aimes, c'est qu'on te regarde marcher nu.
12: Tu regardes ma femme marcher nu?
11: Oui, par la fenêtre du salon, là-bas, oui.
3: Ça, c'est un extrait du film « Et plus si affinité » avec Isabelle Carré et Bernard Campan, qui a exactement la même histoire, puisqu'en fait, les deux films sont un remake d'un film espagnol, Sentimental, sorti en 2020 et qui depuis a inspiré près de 10 remakes, portugais, sud-coréens, tchèques, belgos, néerlandais ou encore suisses, sous le titre « Les voisins du dessus ». C'est dire l'efficacité du scénario ultra bien ficelé. On ne peut s'empêcher de se mettre à la place des personnages au cœur de cette soirée qui dérape et se questionner nous-mêmes sur notre propre façon de vivre nos relations amoureuses.
4: On pratique le sexe en groupe.
11: Chacun ses hobbies en même temps, hein. Moi c'est la flûte.
3: Et on continue de parler d'amour, mais en musique cette fois, avec Christophe Maé, il n'y a que de l'amour chez toi.

0: de l'amour chez toi, c'était Christophe Maé, évidemment, sur votre radio ICI.
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0: 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Et soyez les bienvenus sur votre radio ICI, ravie de vous accueillir dans votre émission cinéma, ça tourne, qui met en lumière les coulisses des tournages de films. Et aujourd'hui, coup de projecteur sur un film qui nous emmène en plein cœur de la Première Guerre mondiale. Et on fait le voyage aujourd'hui avec le comédien Alban Ivanov et le réalisateur Éric Barbier. Bonjour à tous les deux.
2: Bonjour madame.
0: Bonjour Ségolène, pas madame.
2: Bonjour Ségolène.
0: Alban Ivanov, justement, on vous voit partout au cinéma depuis quelques années. Surtout dans des comédies, Le Grand Bain, Les Secpas, Challenger, Le Marsupilami. Et vous voici, premier rôle d'un drame historique. Justin le Juste, c'est vous, c'est le titre de ce film. Et Justin, c'est un paysan qui va devoir troquer sa fourche contre le fusil pour aller faire la guerre. Est-ce que vous pouvez nous pitcher la suite en deux phrases, Alban Ivanov, et on lance la bande-annonce?
2: C'est un paysan inculte qui travaille dans sa ferme. Et un jour, deux gendarmes et un curé vont venir le chercher en lui expliquant que c'est la guerre, ce qu'il ne sait pas. Oui. Il ne connaît pas même le mot. Et il va se retrouver propulsé dans cette guerre de 14-18.
0: Bande annonce.
3: Vous ne savez peut-être pas, il se passe des choses graves. Quand les hommes se battent, Justin, c'est la guerre.
4: Faut me parler avec des mots que je comprends.
5: Mais qu'est-ce que t'as pas compris?
4: La guerre, je sais pas ce que c'est. 10 jours après, ils nous ont envoyés sur le front. Qu'est-ce que je foutais dans ce merdier? La guerre avait commencé depuis un an et je ne savais rien de ce qui se passait entre les Allemands et les Français. J'ai été complètement perdu. Tout le monde me traitait comme un imbécile.
6: Allez là-bas ?
7: Oui.
8: Vous étiez chez les Allemands ?
4: Oui. J'attendais toujours de rencontrer l'ennemi.
0: Extrait du film Justin le Juste au cinéma mercredi prochain, tourné il y a un an dans les Ardennes belges et en Bourgogne. Éric Barbier, vous qui êtes le réalisateur de ce film, pourquoi avoir choisi ces lieux de tournage spécifiques ?
9: Alors... les Ardennes belges, en fait, on a un petit peu suivi les endroits où il y avait eu des conflits et on s'est basé dans des lieux qui avaient un peu une mémoire de cette guerre. Notamment, par exemple, il y a tout un campement allemand et en fait, on a tourné dans un lieu qui était un endroit qui avait été un campement allemand à l'époque. Et ensuite, pour la Bourgogne, alors ça, c'est une autre difficulté, c'était la fin du film, qui est une prise d'otage, et nécessitait une scénographie assez particulière. Ça veut dire qu'on devait avoir la mairie, et en face de la mairie, les militaires installaient leur QG. Donc, on cherchait une mairie avec quelque chose en face. Un café, un lieu, une maison. Et on a fait, je sais pas combien, on a dû voir... peut-être 500 villages, quoi, à peu près, toute la France. Et on est tombé sur Mailly-Château, qui est un village qui est très préservé, où il y a très peu de pollution, ce qu'on appelle la pollution urbaine, c'est-à-dire de poteaux, de bornes.
0: Oui, de poteaux électriques, tout ce qui est contemporain.
9: Tout ce qui est contemporain. Et en fait, on a trouvé cet endroit qui était parfait pour toute la scénographie de la fin du film.
0: Et on va y revenir à ce village Mailly-Château. Donc, vous avez tourné en plein mois d'octobre, de novembre, ça devait être sport. Du froid, de la pluie, j'imagine, aussi sur le tournage.
2: Oui,
0: un peu, ouais.
9: Oui, Alban Ivanov s'en souvient. Quand il n'y en avait pas, on en rajoutait.
2: Oui, voilà, c'est ça. On avait cette chance-là.
0: Oui, c'est ça. C'était un tournage assez sport et physique aussi pour vous, Alban. Justement, c'est l'heure de récolter vos souvenirs sensoriels de tournage. Alban Ivanov, en vous remémorant le tournage de vos scènes en Bourgogne ou dans les Ardennes, quelle odeur vous revient en tête?
2: L'odeur des explosions. L'odeur un peu de poudre des armes.
0: Ouais. Est-ce que vous pouvez développer?
2: Non.
0: Non. Non, mais c'est hyper intéressant parce que il y a eu très peu d'effets spéciaux numériques justement sur ce film. Donc vous avez fait des vraies explosions sur le plateau de tournage, Éric.
2: Exactement.
9: Oui, oui.
2: Mais c'est pas l'odeur le plus marquant, c'est les impacts, c'est le bruit. Donc c'est vrai que le fait d'avoir travaillé comme ça en les faisant sur place pour le jeu, évidemment que ça aide à se mettre dedans.
0: En condition, ouais. Pour vous, Éric Barbier, c'est l'odeur de la terre, puisque vous avez, je vous cite, passé vos journées dans la boue sur ce tournage.
9: Oui, ça veut dire que, mais c'est vrai que c'est quelque chose qui m'a, c'est vrai qu'au niveau de l'odeur, la terre mouillée, parce qu'on a, comme on n'a pas pu tourner dans de vraies tranchées, parce qu'on pouvait pas les abîmer, du coup, on a fait un champ de guerre, donc on a creusé les tranchées, et donc le chef décorateur a creusé tout un ensemble de galeries, il a installé des faux arbres abîmés, etc. Ça a été un gros travail. Et surtout, à la fin, il y a eu, on a inondé le terrain, donc il y a eu des camions d'eau qui sont venus pour créer de la boue. Et c'est vrai qu'on tournait là-dedans et on était couverts de boue, même les gens qui travaillaient, je veux dire pas que les acteurs. Ouais. Et c'est vrai qu'on sentait la terre. Quand on rentrait à l'hôtel, moi, j'enlevais mes habits et ça sentait la terre. Dans la salle de bain, ça sentait la terre humide. C'était pas désagréable, hein, mais ça sentait la terre.
0: Ah ouais, ouais. Et vous rentriez chez vous, vous étiez noir.
9: Chez moi, j'avais pas de chez moi. C'est...
0: Oui, enfin,
9: c'est
0: vous,
9: ça,
0: oui,
9: à l'hôtel. Et en fait, même à tel point, on était tellement couverts de terre qu'un soir, on a fini très tard, à 2h du matin. Et je suis arrivé à l'hôtel avec Jean-Jacques, qui était le directeur de production, et j'étais tellement sale que le gardien, il a dit, non, mais qu'est-ce que vous faites là, monsieur? Il a pas voulu me laisser rentrer.
0: Non, mais c'est pas vrai.
9: Ouais, ça a duré un quart d'heure.
0: Oh,
9: et jusqu'à ce que le directeur de production arrive, explique qu'on était à l'hôtel, il pouvait pas croire qu'un boueux comme ça, un bouseux, quoi, un bouseux, puisse habiter dans cet hôtel.
0: C'est dingue. Mais alors, c'est ça aussi que j'ai aimé dans votre film, Éric Barbier. Vous aussi, Alban Ivanov, c'est que les personnages ne semblent pas sortir d'une publicité, entre guillemets. Ils sont tous un peu crades. Vous avez Alban comme un voile de poussière permanent sur le visage. Mmh. Donc, c'est pas du maquillage. C'était vraiment... Oui, il y a aussi du maquillage.
2: Oui, oui, il y a du maquillage. Mais après, il y a plein de... Il y a de la fausse poussière, il y a de la fausse terre. Mais tous les jours, on était dans les vraies conditions des soldats. De l'époque, donc dégueulasse. Voilà, on va pas se mentir.
9: Et puis en plus, ça veut dire, pour aller dans le sens de votre question, par exemple, sur les visages des gens, on se rendait compte que pendant la guerre, en fait, les gens ont toujours des impacts. Vous voyez, donc il avait toujours des écorchures, des coups, parce qu'on se disait, en fait, à la guerre, on se déchire, on prend des bouts de terre, on ne sait pas que tuer. Il y a des moments où on s'accroche, on se blesse, les mains sont sales, etc. Donc il y avait en effet un beau, gros travail sur les visages de tous les acteurs.
0: Mmh. Alban Ivanov, c'est un rôle donc très physique à plusieurs niveaux. Quelle sensation physique retenez-vous de ce tournage?
2: Ah là là. Tout de suite, celle qui me vient, c'est quand on marche dans la rivière avec Biran. On tombe dans l'eau et à ce moment-là, j'ai un manteau allemand qui déjà pèse je ne sais pas combien sec. Mais je me souviens de quand je suis tombé dans l'eau et j'ai dû me relever. Oh, j'ai dû prendre 20 kilos
0: d'un coup.
2: Et ça m'a surpris. Là, j'étais content de m'être appliqué sur mes squats à la salle de sport avant.
0: Oui, c'est vrai, vous êtes préparé physiquement pour ce rôle ou c'est toute l'année que vous faites des squats?
2: Je fais toute l'année des squats, mais en lisant le scénario, je savais que ça allait être très physique. Donc, j'étais prêt à vivre ce qu'on allait vivre.
0: Ouais, c'est ça, parce qu'au niveau des costumes également, vous avez des vrais costumes, enfin des costumes type d'époque, entre 15 et 20 kilos parfois. Vous avez utilisé des...
2: Ouais. On a les vrais costumes, les vraies armes. On portait nous-mêmes nos balles, notre bouffe.
9: Tout le barda.
2: Tout le barda, donc il y avait tout.
0: Comment ça?
2: Parce que en fait, c'est ça, le fait de... Plus on était proche du réel, c'est une vérité, c'est que ça aide vraiment pour le jeu. Ça veut dire que jouer la fatigue, si on est que dans des bonnes conditions, finalement, c'est plus dur que d'être vraiment fatigué. Donc, monsieur Barbier a...
0: Il a
2: compris ça. C'est là où c'est un grand cinéaste. Il a compris que jouer la fatigue vaut mieux que l'acteur soit fatigué, il va mieux jouer.
0: Vous avez mis combien de temps à vous en remettre de ce tournage, Alban Ivanov?
2: Franchement, j'ai eu un avant et un après. Hein.
0: Sérieux?
2: Mais j'étais super content. On est très fiers de ce film-là parce que quand on donne, on se donne humainement, physiquement, mentalement, c'est une grande fierté. Mais on a vraiment tout donné pour ce film-là.
0: Ouais, ça tourne ce samedi avec l'équipe du film Justin Lejuste, Alban Ivanov et le réalisateur Éric Barbier. Et alors, on parle des sensations physiques, Alban Ivanov. À un moment donné, vous êtes déterré, donc dans une des scènes, parce que vous avez été entièrement enseveli dans la boue suite à des explosions. Est-ce que vous étiez vraiment... Alors, j'imagine que vous n'étiez pas complètement enterré, bien sûr, mais à un moment donné, est-ce que vous étiez quand même immergé dans la boue pour les besoins du film, pour qu'on vous en sorte?
2: Éric Barbier préférait que je frôle la mort pour bien jouer, encore une fois.
9: Pas vrai du
2: tout.
9: Non,
2: c'est pas vrai.
0: On va pas colporter de fausses infos.
2: Ah non, mais il travaille vraiment d'une manière originale. Non, j'avais quand même... Il m'avait fait un trou un peu intérieur comme une marmotte, donc j'étais sous la terre avec des cartons qui faisaient que je pouvais respirer quand même, mais j'y étais aussi à ce moment-là, terre dans la bouche. Mais en vrai, c'est ça, c'est évidemment qu'il faut pas se mettre en danger, mais on est quand même obligé. Par exemple, la boue, pour que ça marche à l'écran, il fallait vraiment que je me mette de la boue dans la bouche, quoi. Donc voilà, on triche, mais en même temps, on est quand même obligé de donner de notre personne.
0: Ouais. Qu'est-ce qui vous reste de ce tournage, Alban Ivanov ?
2: J'ai beaucoup appris. Je suis vraiment très fier de ce tournage. J'ai appris la rigueur. Non, il y a vraiment un avant, un après dans ma manière de travailler. Mmh. C'est le film où je me suis le plus investi à tous les niveaux.
0: Oh. Éric Barbier, quel est le son que vous retenez de ce tournage ?
9: Quel son je retiens de ce tournage ?
0: Ou le bruit,
9: les explosions, parce que c'est assez impressionnant quand on est sur le plateau, en fait, parce que d'un coup, il y a quelque chose avec les coups de feu et les explosions. Ce que disait Alban, ça veut dire qu'on se retrouve pendant très peu de temps, hein, pendant une minute ou deux minutes, on est dans une situation où d'un coup, le réel s'empare de l'endroit où on tourne.
0: Ouais.
9: Donc ça, c'est un truc qui était très fort pour moi. Et voilà, je dirais ça, les explosions et les coups de feu.
0: Mmh. Et parmi les accessoires de tournage marquants, il y a ce fameux instrument de torture qui est également testé sur vous, Alban Ivanov. Bah oui, qu'on vous place dans la bouche. Ça s'appelle la poire du pape.
9: Oui.
0: Et c'est un vrai. Bah, racontez-nous vos souvenirs à ce sujet, Alban Ivanov.
2: Non, mais c'est horrible.
0: Parce que vous le gardez longtemps dans la bouche, vous ne pouvez pas parler.
2: Non, je le garde longtemps dans ce que vous voyez à l'image, mais à tourner, je le garde encore plus longtemps.
0: Vous l'enlevez pas entre les prises, si quand même.
2: Si, mais.
0: Donc on va décrire pour nos auditeurs, c'est une espèce de poire métallique qui rentre dans la bouche et qui empêche de la fermer, de parler, de faire.
2: Voilà,
0: tout
2: c'est
0: ce qu'on fait d'habitude
2: je
0: avec
2: sais
0: sa
2: pas
0: bouche.
2: Comment on pourrait expliquer aux auditeurs.
9: Ça veut dire, en fait, c'est à la base, c'est un objet, on ne sait pas si c'est un vrai instrument de torture.
0: Ah, d'accord.
9: C'est un objet qui a été. Il y a un exemplaire au Louvre, et il y a plein de poires du pape, qui s'appelait aussi la poire d'angoisse. Et il y a cet objet, on le retrouve dans plein d'endroits, elle se vend et tout, mais on ne sait pas si c'est une légende, que c'était un instrument de torture. Inventé par un Toulousain qui était un voleur et qui aurait mis ça dans la bouche des gens qui le volaient, mais ce qui me paraît très compliqué.
0: Oui, quand même.
9: Par contre, l'objet est un objet assez raffiné, donc c'est un objet, par exemple, qu'on a fait fabriquer par un orfèvre.
0: Ok.
9: Donc c'est lui qui a recréé tout le système. Il a pris des copies de cet objet au Louvre notamment, et après on a fait pour que l'objet soit assez délicat parce qu'il y a un côté dans la scène un peu sadique du personnage et la méticulosité avec laquelle il utilise l'objet était un truc qui était intéressant pour le film.
2: Ouais. C'est comme vous mettre un cric dans la bouche.
0: Voilà. Oui, c'est
2: pour ça que je cherchais l'image. C'est un cric de bouche.
9: Cric de bouche.
2: Ça veut dire voilà, on tourne et ça s'ouvre et ça peut vous casser la mâchoire.
0: Et voilà. Donc ça a été fabriqué exprès pour le tournage.
9: Oui.
0: Et qu'est-ce que devient ce genre d'accessoire après le tournage ? Vous le gardez ou...
9: Non, on l'a offert à Alban.
0: Il trône sur la cheminée d'Alban Ivanov. Secret de tournage autour du film Justin le Juste avec Alban Ivanov et son réalisateur Éric Barbier. Et dans un instant, on va filer en Bourgogne au cœur d'un village qui accueille souvent des équipes de films, le village de Maille-Château, dont le maire a été très heureux de vous recevoir.

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3: Ça tourne ce week-end avec le réalisateur Éric Barbier, à qui on doit Petit Pays ou encore La Promesse de l'Aube avec Pierre Niney et Charlotte Gainsbourg. Et il revient au cinéma mercredi prochain avec Justin Lejuste, film tourné avec Alban Ivanov dans le rôle titre, qui a en partie été réalisé en Bourgogne, dans un petit village de Lyon, au sud d'Auxerre. Alban, est-ce que vous vous souvenez de votre venue, donc c'était il y a un an, à Mailly-le-Château?
4: Oui, je m'en souviens. Magnifique petit village qui est resté dans son jus. Mmh. Très très beau patrimoine français. Et l'accueil des habitants, du maire. Franchement, même eux nous ont beaucoup aidé à apporter le film.
3: Vous dites pas ça parce qu'il est en ligne avec nous, le maire.
4: Ah bah non, voilà. Je l'apprends.
3: Il est avec nous, Jean-Michel Godefroy. Bonjour Jean-Michel.
5: Oui, bonjour à tous.
3: Vous êtes l'ancien maire de Mailly-le-Château, puisqu'aujourd'hui c'est la mairesse Géraldine Micot, mais vous étiez maire au moment du tournage qui a environ duré un mois au cœur de votre village, dont la population est de 500 habitants environ. La venue d'une équipe de tournage, ça doit pas mal chambouler la vie du village, non?
5: Ah ben, bien sûr, mais il faut dire aussi qu'ils le savent tous, qu'on avait été un peu entraînés avec les enfants de la Résistance avant.
3: De Christophe Baratier, oui, qui est également venu tourner chez vous.
5: C'était encore une très bonne nouvelle qu'on puisse accueillir un autre film aussi.
3: C'est pas la première fois que vous accueillez donc des tournages de films. Et, si vous acceptez aussi, c'est parce qu'il y a des retombées économiques importantes pour le village?
5: Ça va, mais c'est pas des sommes non plus faramineuses, hein, faut pas croire. Hein. Mais à cause on est des retombées, c'est vrai que ça fait connaître Mailly-le-Château, ça fait beaucoup de figurants, de Mailly-le-Château, tout ça, ça fait quand même une bonne émulsion. Quoi.
3: Bah oui, puis ça fait bosser les habitants du village.
6: Et Jean-Michel, on a cassé quand même la mairie, c'était bien quoi, non?
5: Bah oui, mais elle est pas refaite.
6: Il y a toujours le trou.
3: Mais est-ce que vous pouvez développer? Vous avez cassé la mairie?
6: Oui, on a cassé la mairie, on a tiré dessus au canon.
7: Bon, bah, y a un boulet de canon.
6: On a envoyé un boulet de canon et Jean-Michel a dit allez-y, il n'y a pas de problème.
3: Non, sérieux?
6: Oui, il y a toujours un trou, pas vrai? Il a été réparé le trou ou non?
5: Oui, quand même, heureusement, tout est en ordre, on ne peut pas s'inquiéter.
3: Éric Barbier, j'ai noté un détail dans votre film, il y a de la fumée tout le temps dans les scènes en extérieur, comme une brume permanente qui donne un cachet assez particulier aux images, bien sûr. Est-ce que c'est rajouté ou il y avait de la fumée permanente à Mailly-le-Château?
6: Non, ça veut dire qu'à Mailly, en fait, on a, pour casser en fait, un peu l'image, avec le chef opérateur Thierry Arbogast, on a décidé, il y avait toujours des machines à fumer, qui permet de casser un peu la définition des lieux, pour donner un peu une... je sais pas, un cachet au lieu. Et c'est vrai qu'on avait de la fumée partout, tout le temps.
3: Ouais, donc voilà. Machine à fumer en permanence.
6: Voilà. Mais c'est plus pour casser l'image que pour faire de la fumée au sens fumée, quoi.
3: Bien sûr. Merci beaucoup Jean-Michel Godefroy de nous avoir emmené dans votre superbe commune Mailly-le-Château, qui va peut-être avoir des touristes en plus grâce au film d'Éric Barbier. Merci beaucoup Jean-Michel.
5: Merci, bonne journée à tous.
6: Allez,
5: merci,
6: bonne journée, Jean-Michel, monsieur le maire.
3: Monsieur l'ancien maire donc de la commune de Mailly-le-Château. Éric Barbier, avec quoi avez-vous envie que les spectateurs repartent après avoir vu votre film?
6: Je crois que la force du film est ce qu'on a eu un peu, les retours qu'on a eu un peu dans les projections en France, c'est que, en fait, le film, paradoxalement, est assez optimiste. Ça veut dire que l'idée que des hommes entre eux qui se soudent arrivent à changer des choses qui sont des choses importantes. Mmh. Et ça, je pense que c'est intéressant sur un film sur la Première Guerre mondiale qui, souvent, sont des films très noirs.
3: C'est vrai.
6: Et celui-ci ne l'est pas.
3: Justin Lejuste qui sort au cinéma mercredi prochain avec Alexandra Lamy, Biran Ba, Thierry Ancis et bien sûr Alban Ivanov. La suite de sa tournée, c'est demain, même heure, même fréquence, à 13h30. Nous recevrons un décorateur de cinéma qui a une particularité, il parfume tous ses décors pour aider les équipes à s'imprégner de l'univers du film. Et on en parlera avec vous, Alban Ivanov, Éric Barbier. Vous restez avec nous pour cette partie. À demain.
6: À demain.
7: À demain.
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3: Merci d'avoir choisi votre radio ici pour accompagner votre week-end. Il est 14h. L'heure de faire le point sur l'actualité avec Benjamin Mathieu.
7: Est-ce le retour des gilets jaunes alors que les appels à manifester se multiplient contre la flambée des prix du carburant? Ils étaient une centaine ce midi à Marseille sur le Vieux-Port, réunis pour faire entendre le peuple selon leurs termes. Un petit effort pour tout le monde, le ministre de la Ville et du Logement, Vincent Jeanbrun, défend le gel des aides personnelles au logement, les APL, envisagées par le gouvernement dans le cadre du prochain budget. Et puis on apprend également ce midi que la dette de la France sera de plus de 120% du PIB l'année prochaine, un record. Face à ce climat social très tendu, la secrétaire générale de la CGT, Sophie Binet, conseille au gouvernement d'écouter la grogne sociale, sinon l'hiver va mal se passer, dit-elle ce midi sur France Inter. Un nouvel animateur dans le périscolaire, soupçonné d'agression sexuelle sur un enfant de 4 ans, cette fois à Senon, près de Bordeaux, en Gironde. La police a retrouvé des fichiers pédopornographiques au domicile de cet homme de 52 ans. Et puis l'Agence nationale de la formation des adultes, l'AFPA, cible d'un piratage de données concernant potentiellement 1,7 million de Français. Les hackers ont récupéré des données personnelles, des noms, des adresses, éventuellement des numéros de téléphone, mais a priori pas de données sensibles. Un Français, une Française, championne du monde en athlétisme, elle s'appelle Agathe Guillemot et elle décroche ce matin le titre suprême au Mondial de Running. Ça se passe à Copenhague dans l'épreuve du mile, l'équivalent d'un kilomètre 600. La Bretonne de 27 ans et remporte son premier titre mondial. Et puis en Coupe Davis en tennis, la France est menée 2-0 face au Canada. Il faudra remporter 3 matchs pour espérer se qualifier.
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8: C'est déjà un mois de septembre exceptionnel avec des journées bien ensoleillées, des températures qui s'affichent entre 26 et 30 degrés. Ce dimanche, c'est le Mistral qui souffle sur les Bouches-du-Rhône. Un Mistral assez fort avec des rafales proches des 50 km/h. Sur le Var et les Alpes d'Haute-Provence, c'est un vent de secteur sud qui souffle. Un week-end en tout cas très agréable, propice aux nombreuses sorties, surtout avec les journées européennes du patrimoine. Il y a forcément un site à visiter près de chez vous. À suivre en musique, Boney M, Benabar et les Pretenders.
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0: Propaganda sur ICI Provence, c'est un week-end ensoleillé, vous écoutez votre radio locale avec vos chansons préférées, que demander de plus? Voici Le Chat et les Pobo, Soprano et Rita Mitsuko pour la suite de la musique.
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0: Les Rita Mitsouko sur Ici Provence, et un hommage bien sûr à Catherine Ringer.
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0: Edwin Collins, A Girl Like You. Avant les infos de 15h, nous écoutons Bernard Lavillier, Noir et Blanc, Céline Dion, Bonjour, Pardon, Merci, et le groupe Dire Straits. 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
1: 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Les infos en France et dans le monde, le 90 secondes, Benjamin Mathieu.
2: Encore une mauvaise nouvelle en cette rentrée. Le ministère de l'Économie annonce que la dette française va dépasser les 120% du produit intérieur brut l'année prochaine. Un chiffre record. En conséquence, le gouvernement prévoit une nouvelle hausse des prélèvements obligatoires pour le prochain budget et 54 milliards d'économies. Parmi ceux-ci, le gel des allocations en personnel au logement qui ne suivront donc pas l'inflation. Ça a été confirmé ce matin par le ministre du Logement. Face à ces prix des carburants atteignant des montants historiques, environ une centaine de gilets jaunes se sont mobilisés à Marseille ce matin, un embryon de reprise de ce mouvement social qui avait bousculé la France il y a 8 ans, et c'était déjà en raison de la hausse de l'essence. Le maire de Carpentras dans le Vaucluse, ville dirigée par le RN, annonce que les personnes interpellées en état d'ébriété sur la voie publique devront payer le prix de leur transport par la police jusqu'à une cellule de dégrisement, un coût estimé à 150 euros selon la municipalité. L'opposition craint un ciblage social de personnes en précarité. Malgré son interdiction, l'appel à manifester contre un futur centre de rétention administrative est maintenu à Nantes. Il débute à l'instant. La préfecture évoque un trouble à l'ordre public. Environ 1 millier de personnes, dont des militants de l'ultra-gauche, sont attendues à proximité de l'actuelle maison d'arrêt de Carquefou, où les travaux de ce nouveau centre ont déjà débuté. Et puis, le directeur adjoint de Valeurs Actuelles, Charles Sapin, annonce sur le réseau social X qu'il ne sera pas en antenne de France Inter demain. Son arrivée avait entraîné 2 journées de grève de salariés, reprochant au magazine conservateur ses différentes condamnations par la justice.
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1: C'est déjà un mois de septembre exceptionnel avec des journées bien ensoleillées, des températures qui s'affichent entre 26 et 30 degrés. Ce dimanche, c'est le Mistral qui souffle sur les Bouches-du-Rhône. Un Mistral assez fort avec des rafales proches des 50 km/h. Sur le Var et les Alpes d'Haute-Provence, c'est un vent de secteur sud qui souffle. Un week-end en tout cas très agréable, propice aux nombreuses sorties, surtout avec les journées européennes du patrimoine. Il y a forcément un site à visiter près de chez vous. À suivre, Jean-Jacques Goldman, Pierre Demar et No Dub.
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0: Elle a fait vibrer la scène à La Ciotat pour le Ici Live Festival. On retrouve Oria dans un instant avec Soirée Mondaine. Michel Polnareff et Les Innocents, on les écoute aussi dans la radio.
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0: Les Innocents sur Ici Provence avec Jody.
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0: Murad, One Night in Bangkok. Mario, le chanteur du groupe Image, est en concert ce soir au casino de Sanary. Concert à 21h, on l'écoute avec Corps à Corps. Et avant les infos de 16h, c'est aussi le duo Marc Lavoine, Patrick Fiori et Cyndi Lauper. Et on se retrouve bien sûr tout à l'heure entre 16h et 19h. On fait la route ensemble.
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0: une histoire de temps avec Cyndi Lauper sur Ici Provence en vous souhaitant une belle fin d'après-midi. Le groupe Indochine qui va prendre la suite pour la musique avec Canary Bay. Mais tout de suite, place à l'info.
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0: 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L'info en français dans le monde, le 90 secondes, avec Benjamin Mathieu.
2: Est-ce le signe d'un début de mouvement social? Ce matin, une centaine de gilets jaunes manifestaient sur le Vieux-Port à Marseille. De son côté, la secrétaire générale de la CGT, Sophie Binet, conseille au gouvernement d'écouter la grogne sociale. Sinon, l'hiver va mal se passer, dit-elle, invitée sur France Inter. Des manifestations contre la loi instituant une présomption d'usage légitime des armes sous haute surveillance. Plusieurs rassemblements à l'appel du collectif Stop aux violences d'État sont organisés cet après-midi, notamment à Marseille, Lyon, Lille, Bordeaux, Nice, Aix-en-Provence ou encore Paris. Le ministère de l'Intérieur craint des débordements de la mouvance radicale d'ultra-gauche. Une peine exemplaire pour un motard qui avait agressé le maire d'Armentières en Brie, c'est en Seine-et-Marne. L'homme a été condamné à 9 mois de prison avec mandat de dépôt hier. Il avait craché sur le maire puis l'avait poursuivi en tentant de causer un accident. Un homme d'une trentaine d'années, décrit comme menaçant, tué ce matin à Beauvais dans l'Oise par la police. L'homme a tiré sur les forces de l'ordre qui venaient l'interpeller à son domicile. Les obsèques de Catherine Ringer ce matin au cimetière de Montmartre à Paris. Plusieurs personnalités ont rendu hommage à la chanteuse d'Erita Mitsuko, décédée cette semaine à 68 ans. Le dernier mari de Brigitte Bardot est hors de lui. Bernard Dormal juge scandaleuse la vente d'objets intimes ayant appartenu à la star. Ça sera lundi prochain. Une vente organisée par sa fondation au profit des animaux. Et puis la 43e journée européenne du patrimoine, c'est tout ce week-end. Partout en France, des milliers de sites culturels souvent fermés au public sont assez accessibles. 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
0: Ah, pour se promener, il n'y a pas de souci, et même faire de nombreuses visites sous le soleil et la chaleur, puisque les températures, vous l'avez remarqué, sont bien au-delà des 25 degrés. Elles se situent entre 26 et 30 degrés, des températures très agréables pour ce samedi, et je vais même rajouter pour demain dimanche, donc nous allons garder les mêmes conditions météo. Toutefois, attention, demain dimanche, on pourrait avoir un petit mistral qui va souffler sur les Bouches-du-Rhône. Quand je dis petit, on attend quand même quelques rafales autour de 40 à 50 km/h, et du vent de secteur sud-est sur les Alpes de Haute-Provence et le Var. En tout cas, profitez bien de votre week-end ensoleillé pour vous balader. Et ça tombe bien, sur la route, on fait un petit point avec tout d'abord, on vous rappelle l'événement, le Bol d'Or. Donc ne soyez pas surpris de voir autant de motos en direction du circuit du Castellet. C'est le Bol d'Or tout au long de ce week-end. On a des premiers ralentissements. Alors, c'est samedi, forcément, on va surveiller les zones commerciales, mais on a un petit peu de monde sur la 50 à la sortie de la Valentine en direction de Marseille. Pour l'instant, sur le secteur de plan de campagne, ça roule bien. Pas de difficultés sur Aix-en-Provence. On va surveiller également le chemin, la route, la nationale, la 113 en direction d'Arles, puisqu'il y a la Feria du Riz qui se déroule. La fête du Riz à ne pas manquer, avec également du côté de Toulon, pas mal d'animations et surtout de nombreux monuments qui sont aujourd'hui disponibles et ouverts pour les journées européennes du patrimoine. Ça roule bien sur le secteur de Saint-Tropez, Sainte-Maxime. Soyez prudents sur la route. Vos infos circulation en direct au 04 42 38 08 08. C'est Morgane qui vous répond. Ou vous laissez un message sur le WhatsApp. Message vocal, message écrit, c'est le même numéro, 04 42 38 08 08.
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0: Et dans un petit instant, on va vous offrir, allez, on va dire entre 1h30, ça dépend de la longueur du film, jusqu'à 2h, 2h30 de détente, puisque nous allons vous inviter au cinéma avec soi pour aller voir le film de votre choix avec la personne de votre choix. Et le programme est plutôt intéressant au cinéma Renoir et Mazarin. Soyez à l'écoute dans un petit instant pour pouvoir jouer avec nous.
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0: Le groupe Indochine sur Ici Provence.
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0: L'occasion de faire un petit tour à Saint-Rémy de Provence pour une belle soirée jazz à Saint-Rémy. Bernard Chambre, l'organisateur et responsable de la programmation, nous donne justement le programme de ce soir.
3: C'est quelqu'un qui est un habitué de jazz à Saint-Rémy. Nous l'avons déjà accueilli deux fois, Stefano Di Battista, le magnifique saxophoniste italien, dans un nouveau projet qui s'appelle le Dolce Vita. Il sera avec son quintet. Nous retrouverons également André Ceccarelli à la batterie. Un quintet qui va évoquer les chansons italiennes. Alors on va passer de Paolo Conte à Bobby Solo, en passant par aussi Andrea Bocelli ou Lucio Dalla. Magnifique concert, ça c'est mon coup de cœur, hein. Le concert de Stefano Di Battista avec Matteo Cutello à la trompette, Fred Bardin au piano, Daniel Sorrentino à la contrebasse, André Ceccarelli à la batterie. Et ce concert sera suivi par notre grand bal swing traditionnel animé par le Hot Swing Orchestra Quintet de Michel Cabu. Vous pourrez donc danser à partir de 22h15 à peu près sur le parvis de l'Alpilium. Et avant, toujours à 19h, bien sûr, un rendez-vous avec toujours les élèves de l'IMFP de Salon, un troisième groupe qui ravira vos oreilles et vous pourrez bien sûr vous restaurer. Alors pour tout renseignement sur notre site internet jazzasaintremy.fr, vous pourrez aussi réserver par notre site Eloasso, mais aussi vous pouvez prendre vos places à l'office de tourisme de Saint-Rémy ou encore à la maison de la presse boulevard Mirabeau à Saint-Rémy ou encore à la FNAC.
0: C'est noté, merci en tout cas Bernard Chambre pour ce dernier rendez-vous à Saint-Rémy de Provence, Jazz à Saint-Rémy avec cette très belle soirée. Et puis nous avons bien sûr vos messages sur le WhatsApp radio concernant les manifestations dans votre région. Ça se passe demain et c'est Sandrine qui vous donne une bonne idée de sortie.
4: Bonsoir, c'était pour informer les auditeurs. Dimanche 20, un vide-grenier à Ensuès-la-Rodonne de 9h à 17h. Ça sera au centre du village et parallèlement, il y aura quelques vides-maisons aussi dans le village. Voilà, merci beaucoup. Passez un bon week-end.
0: Bon, Sandrine, merci pour votre message. On l'a bien noté. Par contre, la prochaine fois, arrêtez la voiture. Ça sera mieux. On n'entendra pas le moteur. Et vous pouvez ainsi laisser votre message sur le WhatsApp radio 04 42 38 08 08 pour annoncer votre manifestation. Peut-être pour le week-end prochain, si vous êtes un organisateur, ou peut-être dans 15 jours. N'hésitez pas. On a le plaisir de diffuser tous vos messages pour les annonces manifestations tous les après-midi entre 16h et 19h.
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0: Julien Clerc, elle voulait qu'on l'appelle Venise avant de retrouver Freddie Mercury. Soyez prudents sur la route, il va y avoir forcément du monde pour rentrer à la maison. Vous avez profité de ce grand et beau soleil pour vous balader, vous promener, profiter également des nombreux rendez-vous du patrimoine, autrement dit les journées européennes du patrimoine, avec peut-être pour vous l'occasion de vous arrêter sur Marseille ou sur le secteur de Toulon. Du côté de la 50, on a un peu de monde à la sortie de la Valentine en direction de Marseille. Ça roule bien sur la 7, pas de difficulté sur le secteur d'Aix-en-Provence. On va rester vigilant tout au long de cette fin de journée. 04 42 38 08 08 pour faire la route ensemble.
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0: Mais vous allez pouvoir composer ce numéro, oui, 04 42 38 08 08 pour vous offrir une séance de ciné. 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Vous aurez la possibilité d'aller voir donc de nombreux films au cinéma Renoir et Mazarin à Aix-en-Provence pour gagner ces invitations. 04 42 38 08 08 et c'est Morgane qui vous accueille.

0: Freddy Mercury sur Ici Provence, Boulevard Désert à Carbone, Joe Cocker pour la suite de la musique. 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

0: Joe Cooker sur Ici Provence, avant de retrouver dans un petit instant Jean-Pierre Casselli, qui a feuilleté le petit Provençal et il va s'arrêter sur la date du 14 septembre 1926. Eh oui, il y a 100 ans.
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0: Je vois que vous profitez effectivement de ce samedi bien ensoleillé pour permettre des sorties. On va surveiller bien sûr l'entour à la maison en fin de journée. On a un petit peu de monde sur la 50, pas grand chose, hein, en direction de Marseille, à la hauteur de la Valentine. Ça roule bien sur l'A7, l'autoroute nord, dans les deux sens, Septèmes, les Vallons, Marseille. Pas de difficulté si vous êtes sur le secteur d'Aix-en-Provence. On va surveiller bien sûr en cette fin de journée les motards qui vont quitter le circuit Paul Ricard, puisque c'est la première grande course, le Bol d'Or, qui est actuellement présente. Et donc les motards qui, pour certains, vont rester hein, pour toute la nuit, mais d'autres vont rentrer. Donc on va surveiller effectivement les retours par Cuges-les-Pins ou par le Bossé. Ça roule bien sur le secteur de Toulon. Vos infos circulation, oui, elles sont toujours bien pratiques et bien utiles. 04 42 38 08 08.
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0: Sia sur ici Provence, Gimme Love, oh, de l'amour, il va vous en donner, mais plus que de l'amour, c'est les chansons qui évoquent bien sûr la Provence. Le groupe Aioli avec Yves Pujol, c'est la dernière date de la tournée, c'est ce soir, 19 septembre, à Cavalaire. Vous allez passer une excellente soirée.
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0: Quel plaisir de retrouver notre guide conférencier Jean-Pierre Casselli qui remonte le temps en feuilletant la presse d'il y a 100 ans. C'était ce matin avec Fabien Fontaine.
3: Jean-Pierre, vous nous parlez aujourd'hui d'un article du Petit Provençal daté du 14 septembre 1926 consacré à la mode masculine.
4: Et l'article nous parle du smoking pour jeunes hommes, un vêtement qui devient tout à fait indispensable à nos grands jeunes gens, pour le théâtre, pour le bal, pour les dîners. Il est des plus recherchés, et souvent même on n'en admet point d'autres. Et puis, n'est-ce pas une excellente habitude que de soigner sa tenue, d'être coquet, non seulement pour soi, mais aussi pour ceux qui vous entourent? N'éprouve-t-on pas aussi un vrai délassement, après une journée d'études ou de travail, de revêtir un autre costume et de faire un peu de toilette?
3: Alors, on imagine difficilement aujourd'hui conseiller à un étudiant épuisé par sa journée de se détendre en enfilant un smoking, c'est bizarre.
4: Oui, et pas en n'importe quel tissu en plus. Vous pourrez choisir de la cheviotte, du drap fin et léger ou de la gabardine noire. Le veston rappelle tout à fait par sa forme celui que vous portez en journée, mais les revers assez grands sont d'une coupe impeccable et faits d'ottoman noir à côte fine. Un seul bouton le ferme, sans toutefois dissimuler complètement le gilet. Celui-ci réclame tous vos soins et vos préférences pourront aller du satin à la faille, de l'épinglé à la moire.
3: Classe. Et pour le coloris?
4: Nous avons parmi les mastiques le gris perle ou le crème. Sa forme très échancrée dessine deux crans devant et il se ferme par trois boutons bien assortis autour du gilet. Le pantalon qui ne comporte pas de revers doit être assez court pour laisser apercevoir les chaussettes dont la couleur rappellera celle adoptée pour le gilet, à moins que vous ne préfériez une teinte vive.
3: J'adore le pantalon assez court pour laisser apercevoir les chaussettes.
4: Et pour finir, une cravate négligemment nouée complétera le col droit et se dessinera en faille noire. Le plastron de la chemise glacée et souple s'éclairera d'un bouton que vous pourrez choisir parmi les nombreuses créations conçues pour accompagner ce genre de toilette. Des escarpins vernis parachèveront pour le mieux cet ensemble élégant. Alors, rappelons que nous sommes en 1926, très loin du jogging basket d'aujourd'hui.
3: Ça n'a rien à voir, franchement. Mais c'est, comme dirait l'autre, c'était mieux avant. My Taylor is Rich et Jean-Pierre Casselli, lui, vous pouvez le retrouver. Vous êtes où? Donc à Aix, mais également mercredi 23 septembre, au cimetière Saint-Pierre de Marseille, c'est ça?
4: Oui, c'est ça, une visite insolite et sans concession du cimetière de Marseille. 64 hectares, 100 000 tombes, et donc une visite promenade que je vous conseille si vous n'êtes jamais allé visiter ce splendide cimetière marseillais.
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0: Michel Fugain, sa belle histoire qui laisse la place à Vanessa Pardy pour son rendez-vous. Et à 16h45, le point circulation qui est très calme pour l'instant. C'est vrai que en ce samedi après-midi, vous profitez un maximum de cette journée ensoleillée. Très agréable d'ailleurs. Et ça sera le cas pour demain dimanche également. Prudence quand même sur la route, sur le chemin du retour. Attention sur la 50 avant la Cadière d'Azur dans le sens de Sanary-Saint-Cyr. Nous avons une voie de circulation qui est bloquée, donc forcément voie réduite. On ralentit bien évidemment sur ce passage. Un petit peu de monde sur la 50 en quittant l'Aventine en direction de Marseille. Pas de difficulté sur la 7. Ça roule bien dans les deux sens entre Septem et Marseille. Pas de difficulté non plus entre Aix-en-Provence et Septem-les-Vallons. On va quand même surveiller les sorties des zones commerciales avec entre autres plein de campagne ou du côté de d'Aubagne. Là aussi, la sortie de la zone commerciale ou Toulon, Grand Var, avenue 83. Soyez prudents sur la route, c'est le conseil que l'on vous donne.
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0: Vanessa Paradis sur Ici Provence, rendez-vous. Eh bien, nous avons tout de suite rendez-vous avec l'humour et Fred Ballard.
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0: C'est vrai que les deux mots que l'on prononce le plus dans une vie, ce sont les oui et non à part égale. Mais dans l'humour tube avec Fred Ballard, eh bien, la proportion n'est pas toujours respectée.
2: En fait, je ne sais pas dire non. Ma psy me dit que c'est parce que j'ai la peur de décevoir. Bon, je ne pense pas que ce soit ça, mais je lui ai dit oui.
3: Oui, bah, du coup, ça démarre mal, hein, quand la peur de contredire se rajoute à la peur de décevoir qui se cumule à la peur de ne pas être aimé. Bah, faut surtout pas avoir peur d'en rire.
2: Par exemple, quand on me demande, dis Nico, tu veux bien, oui. Je dis oui. Excusez-moi, monsieur, vous voulez bien m'acheter, oui. Je vous en prends deux, oui. Pardonnez-moi, vous allez sur Moscou? Oui. J'y allais justement, oui. Vous êtes Xavier Dupont de Ligonnès? Oui, c'est moi. Pardon, je suis désolé.
3: Ah oui, faut faire gaffe, hein. Trop de oui tue le Nicolas Lacroix qui pourrait mal finir s'il continue comme ça. Un oui, c'est positif, c'est vrai, mais le non n'est pas que négatif, hein, pour Roman Frécinet.
4: J'ai découvert le pouvoir du mot non. Il est exceptionnel, ce mot. Il te permet de pas faire les trucs que t'as pas envie de faire. Mais moi, j'avais pas capté. Moi, je disais oui tout le temps. Oui, oui. Après, je me retrouvais dans des bourbiers de fous malades. Tu veux goûter ce plat? C'est à base de testicules de mouton. Oui, bah non, non.
3: Voilà, bah comme quoi, à force de dire oui, on n'avale pas que des couleuvres, hein. Et déjà, les couleuvres, c'était limite. Donc, avis aux gourmets, aux timides, aux gentils et aux bénis, oui. Un beau gros non vaut mieux que trois petits oui. C'est comme un gros fou rire. On le préfère à trois petits sourires.
0: Merci Fred Ballard. Bah, trois fois par jour, il faut rigoler. C'est ce que nous dit Christelle Chollet, que vous allez voir ce soir au Palais des Congrès à Digne-les-Bains, où elle présente son nouveau spectacle Culotté. Et puis, sachez que l'ex-théâtre Tourski s'appelle aujourd'hui La Mame. Ce soir, c'est l'humoriste marseillaise Gabrielle Giraud. Ne cherchez pas de place, c'est déjà complet. Elle présente son nouveau spectacle Au Naturel. C'est complet également le 21 octobre à l'Espace Julien. Rassurez-vous, l'humoriste marseillaise sera présente au Mame en 2027. On vous tiendra informé de ces nouvelles dates. Gros succès en tout cas pour Gabrielle Giraud et son nouveau spectacle Au Naturel.
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0: Zoukalo sur ICI Provence. Si vous êtes les maillons est en fait ce samedi. Ça se passe au parking Maison de la Nature. Alors c'est vrai qu'il va y avoir le challenge VTT. Ça sera tout à l'heure en fin d'après-midi à 17h45. Mais il y aura même une course pour les kids jusqu'à 11 ans. Ne manquez pas les shows freestyle. C'est gratuit. Le premier vient de se terminer. Il y aura le deuxième à 19h45. Et ce soir, à 20h30, un concert gratuit à CDC Story. Donc ne manquez pas de passer un petit moment sympathique dans le Var. Les maillons est en fête et on fait du sport.
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0: ICI Provence, il est 17h. Les infos à Marseille en Provence, Christophe Van Ven, la mobilisation des Gilets jaunes n'a pas attiré la grande foule ce samedi à Marseille.
2: Non, seulement qu'on puisse dire, à peine 200 dans la deuxième ville de France, en milieu de matinée réunis sur le Vieux-Port. Et pourtant, tout le monde est frappé par l'augmentation des prix du carburant. On essaiera de comprendre tout à l'heure à 18h avec une ex-Gilet jaune pourquoi ce mouvement ne fait plus recette. Vidéo de la manifestation à retrouver sur nos réseaux sociaux. Un peu plus de monde, même beaucoup plus de monde attendu à 18h30 à Arles. Au théâtre antique, contre la ligne à haute tension qui pourrait balafrer la Camargue, 65 km de pylône pour faire passer 400 000 volts au port industriel de Fos-sur-Mer. Agriculteurs, élus, professionnels du tourisme, associations écologistes, ils réclament une alternative, enterrer la ligne électrique, une solution qui est refusée par RTE. À quelques jours de la mise en vente des objets de Brigitte Bardot, son dernier mari, Bernard Dormal, juge scandaleuse cette vente aux enchères. Dans Var Matin, il met en cause la fondation Bardot. Pourquoi cette vente pour les animaux? Non, c'est une blague. La fondation a des immeubles, elle n'a qu'à en vendre. C'est un non-respect de la mémoire de Brigitte. Fin de citation. 300 lots d'objets intimes de la star de Saint-Tropez sont mis en vente lundi à l'hôtel Drouot.
0: Un mot de sport, encore une défaite pour le RCT.
2: Elle est encore rageante, celle-là, hein, de oui. Très peu. La troisième en autant de rencontres de top 14, 29 à 27 à Castres. Il y avait égalité à la mi-temps, 15 partout. Les Rouges et Noirs ont mené toute la partie, mais ça n'a pas suffi. Il faut une nouvelle fois se contenter d'un tout petit point de bonus. Ce n'est pas Provence Rugby qui joue dans quelques minutes dans son stade de Maurice David à Aix-en-Provence. Non, c'est une sélection nationale. Nos Bleus féminines à 17h45 face à l'Australie. Compétition qui réunit les 12 meilleures nations du monde. Et puis une bonne nouvelle pour les habitants de Riance. Ils peuvent à nouveau consommer l'eau du robinet depuis cet après-midi. Les dernières analyses sont bonnes. L'eau était impropre à la consommation depuis mardi. La commune a dû distribuer des bouteilles d'eau tous les jours.
0: Bon, mais comme ça, on peut boire l'eau du robinet avec cette chaleur.
2: Et ça tombe bien, effectivement.
0: Il faut boire régulièrement de l'eau, hein. C'est important, puisque les températures frisent les 30 degrés. Alors, c'est vrai que c'est plutôt agréable, hein, quand même, même si le matin, il y a une petite fraîcheur, ou le soir. Mais sinon, dans la journée, les températures sont vraiment très agréables. Attention, demain dimanche, on aura le Mistral qui va se souffler aux alentours de 55 km/h sur les Bouches-du-Rhône. Et sur le Var, les Alpes de Haute-Provence, c'est plutôt un vent de secteur sud-est. Mais du soleil, encore et toujours du soleil. Voilà pour vous qui profitez de ce week-end, l'occasion de découvrir peut-être de beaux monuments durant les journées du patrimoine. Sur la route, on fait attention, eh oui, c'est la sortie des zones commerciales peut-être à cette heure-ci. On va surveiller le secteur de Plan-de-Campagne, la 51, le secteur de la Valentine, la 50. On a un peu plus de monde d'ailleurs sur la Valentine en direction de Marseille et un petit peu de monde en direction d'Allo. Prudence donc en quittant la 50. Du côté d'Aix-en-Provence, ça roule bien pour l'instant, pas de difficultés. On va surveiller aussi le secteur de Toulon, Grand Var, avenue 83. Là aussi, pas de difficulté. On a une circulation fluide également sur Saint-Tropez. Prudence et vigilance, avec toujours des messages de prudence pour les feux de forêt. Hein. On n'hésite pas à les lire et à ne pas jeter, bien sûr, son mégot de cigarette par la vitre de sa voiture. Vos infos circulation 04 42 38 08 08.
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0: Elle est à Paris, elle chante Céline depuis quelques jours. Elle va rester un bon moment pour ses nombreux concerts. Mais vous aimez les chansons de Céline Dion? Alors ne manquez pas Génération Céline. Ce sera le jeudi 1er octobre au Dôme de Marseille. Les grands succès de Céline Dion, interprétés par quatre chanteuses. On aura le plaisir de vous présenter ce spectacle et on aura surtout le plaisir de vous offrir vos invitations.
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0: Johnny Hallyday, l'envie, on va vous donner envie de sortir et aller au théâtre de l'Odéon à Marseille.
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0: Puisque du 24 au 27 septembre, il va y avoir plusieurs représentations de Manon des Sources, le musical. C'est un rendez-vous à ne pas manquer. À l'Odéon à Marseille, Laurent Boeuf vous présente Manon des Sources, le musical.
3: On est quatre comédiens et chanteurs du cru marseillais, provençaux, à défendre l'œuvre de Marcel Pagnol. C'est un vrai plaisir autour d'une équipe fabuleuse. C'est un vrai régal. Alors, il y a notamment Tommy Schiff qui interprète Bernard Olivier, l'instituteur. Christophe Sette-Richard qui interprète le maire Philoxène. Pamphile est interprété par Emmanuel Aubré, qui est le tout nouveau directeur du Quai du Rire à Marseille. Patrice Bénigny, notre fontainier, joue le rôle d'Anglade et de Ange le fontainier. Et moi-même, Laurent Boeuf, qui interprète Martial, le boulanger du village. Avec une importance toute particulière des villageois, ils ont une particularité, c'est qu'ils sont vraiment au cœur de l'intrigue. C'est eux qui ont vu et qui n'ont pas parlé. Donc il y a toute une importance particulière qui a été donnée dans le musical sur l'aspect des villageois. Et bien sûr, toute l'intrigue tourne autour de Manon des Sources, qui est interprétée par Charlie Loiselier.

0: Le spectacle dure un petit peu plus de 2h30 avec deux actes et 22 chansons originales qui ont été créées spécialement et bien sûr les textes originaux de Pagnol qui ont été repris, remodelés par Jean-Jacques Thibault, l'auteur, avec l'accord et la validation bien sûr de la famille Pagnol. Le tout est mis en scène par Julien Valespy avec aussi la présence de deux musiciens en live sur scène, un violoncelle et un piano. Et donc on sera en représentation du 24 au 27 septembre au Théâtre de l'Odéon à 20h le jeudi, le vendredi, le samedi, à 15h le samedi et le dimanche. Donc on serait très heureux de vous retrouver au Théâtre de l'Odéon avant de partir en tournée dans toute la France, au Grand Rex à Paris, et on reviendra peut-être en début d'année, même dans une commune pas loin d'Aubagne. L'histoire a été adaptée en comédie musicale, mais elle respecte l'époque et bien sûr les textes de Pagnol. C'est vraiment une véritable déclaration d'amour à l'histoire de Manon des Sources, l'eau des collines, et bien sûr une déclaration d'amour à Marcel Pagnol. Toutes les informations sur la page Facebook et Instagram Manon le Musical.
1: Manon des Sources, à voir le musical au Théâtre de l'Odéon en Marseille du 24 au 27 septembre. On aura le plaisir d'ailleurs de vous inviter demain après-midi. Il y aura des invitations donc pour le 27 septembre pour découvrir cette œuvre revisitée avec toujours bien sûr la passion de Pagnol.

0: Vianney sur Ici-Provence, d'or et d'étain. 17h14, le point circulation, c'est encore calme hein, pour le retour à la maison. On va surveiller bien sûr les zones commerciales. C'est vrai qu'avec ce beau temps, vous êtes peut-être allé faire un petit tour au bord des plages. Et puis on va surveiller aussi le retour, alors en fin de journée, des motards qui ont passé la première journée sur le circuit du Castellet, puisque c'est le bol d'or. Donc on va surveiller du côté de Cuges-les-Pins, du Bossé, cette circulation qui peut être un peu plus intense en fin de journée. On reste prudent, il y a toujours un petit peu de monde à la sortie de la Valentine sur la 50 en direction de Marseille. Pour l'instant, ça roule bien, plan de campagne, la 51, l'autoroute Nord, ou même la 55, l'autoroute du littoral.
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0: L'occasion d'aller au Dôme de Marseille, ce sera le jeudi 1er octobre pour y entendre les grands succès de Céline Dion avec Génération Céline. Et pour nous présenter le spectacle et surtout les chanteuses, le Marseillais Éric Benzi.
3: Encore une fois, l'idée, c'était de ne pas remplacer Céline parce qu'elle est irremplaçable, mais de se dire comment on peut rendre hommage à une voix comme ça. Et l'idée d'en prendre quatre, c'est un peu faire comme si c'était quatre fans qui se retrouvaient à faire une soirée autour des chansons de Céline. Donc du coup, ça permet que chacun garde sa personnalité quand même, mais qu'en même temps, on puisse avoir un lieu commun qui est toutes les chansons et la carrière de Céline. Et l'avantage aussi, il faut quand même quatre bonnes chanteuses. Donc il a fallu faire un casting assez soutenu pour trouver quelles seraient les quatre voix qui seraient capables de prendre la tessiture et tout le répertoire de Céline. Dans les chanteuses, il y a Magali Ponsada, avec qui j'avais travaillé avant, une extraordinaire chanteuse de gospel, enfin de tout, et puis vraiment qui a su porter la voix de Céline comme il fallait. Après, j'ai trouvé une chanteuse canadienne qui faisait déjà un spectacle là-bas, qui s'appelle Catherine Persson, qui a une voix qui est très proche de celle de Céline aussi, donc ça apporte vraiment aussi quelque chose. En troisième, j'ai trouvé Chiara Nova, qui est une chanteuse qui habite à Londres, d'origine italienne, qui est une grande fan de Céline, et puis qui a une voix vraiment très touchante, avec un grain de voix très particulier, qui s'adapte parfaitement. Et la dernière, c'est Virginie Roar, qui vient d'elle de Champagne, une baroudeuse qui a une voix aussi extraordinaire. Ça permet d'avoir quatre chanteuses vraiment solides. Voilà. Le mélange des quatre marche très bien. Évidemment qu'elles chantent des chansons en duo, en trio, tout ensemble, les quatre. Et puis, elles ont aussi des chansons en solo, qui sont un peu adaptées, vu leur tessiture de voix.
0: Génération Céline, un projet qui est né Marseille. Éric Benzi nous a présenté les quatre chanteuses. Elles seront sur la scène jeudi 1er octobre au Dôme de Marseille. Et vous y serez, vous aussi. Vos invitations sont à gagner maintenant. 04 42 38 08 08. Morgane qui vous accueille pour passer un très bon moment avec les grands succès de Céline Dion au Dôme de Marseille, jeudi 1er octobre pour le spectacle Génération Céline.

0: Diana Ross, et vous avez peut-être connu dans les chœurs les Bee Gees pour Chain Reaction. Bonjour Maryse.
1: Bonjour.
0: Vous n'avez pas le plaisir d'être à Paris pour entendre les chansons de Céline Dion, mais vous serez à Marseille pour entendre les chansons de Céline Dion. Voilà.
1: D'accord.
0: C'est Génération Céline avec quatre chanteuses, quatre voix exceptionnelles, dont Magali Ponsada de Divine Gospel, que je salue au passage. Et du coup, vous allez être avec la personne de votre choix qui va vous accompagner.
1: Mon mari.
0: Très bien. Fan de Céline Dion.
1: Oui.
0: Eh ben voilà, vous serez tous les deux, en tout cas, nos invités pour le jeudi 1er octobre au Dôme de Marseille.
1: Jeudi 1er octobre, d'accord.
0: En vous souhaitant une belle soirée, Maryse, allô.
1: Moi aussi, bonne soirée à vous.
0: Merci de votre fidélité. Puis pour ceux qui aiment les spectacles avec justement les grands succès de Gilbert Bécaud, il y aura le 9 octobre le spectacle hommage à Gilbert Bécaud au Théâtre Galli de Sanary. L'occasion de retrouver Jules Grison qui interprète magnifiquement bien les grands succès de Gilbert Bécaud. Les invitations seront gagnées tout à l'heure entre 18h et 19h.

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0: Jennifer, reprise de Dalida, bien sûr, Mourir sur scène. Le plaisir qu'on a eu de recevoir Jennifer pour le Ici Live Festival à La Ciotat. Vous en gardez vous aussi un bon souvenir, n'est-ce pas? Bah oui, on aura le plaisir de réécouter bien sûr son concert dans quelques semaines sur Ici Provence.
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0: Vigilance sur la route, on risque d'avoir un peu plus de monde en fin de journée pour le retour à la maison, hein, mais vous profitez encore de cette journée très agréable, ensoleillée. Il ne fait pas trop chaud non plus, un petit peu d'air. Voilà l'occasion de sortir et profiter aussi des journées du patrimoine ou des nombreuses manifestations qui se déroulent dans notre région. Soyez prudents en quittant la Valentine, on a un peu de monde sur la 50 en direction de Marseille. Ça roule bien sur le secteur de Cabriès, plan de campagne, en direction de Marseille, ensuite par l'autoroute Nord. Du côté de Toulon, ça roule bien et on a les premiers retours de la presqu'île de Gien. Prudence donc aux abords de Hyères-les-Palmiers. Du côté de Saint-Tropez, ça roule bien, Sainte-Maxime aussi. Vigilance donc pour ce soir. Vous avez une infocirculation, profitez-en, partagez-la. 04 42 38 08 08, c'est Morgane au bout du fil. Ou alors vous laissez un message vocal sur le WhatsApp radio.
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0: Bruno Mars sur Ici Provence, et dans un petit instant, c'est Eddy Mitchell qui nous emmène sur la route de Memphis.
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0: Il est 17h40, c'était ce matin, notre conteuse de rue et conférencière Delphine Ruscard était aux côtés de Fabien Fontaine.
3: C'est en 1967 que 16 sœurs bénédictines s'installent dans l'abbaye Notre-Dame de Fidélité. Très vite, elles se rendent compte que le lieu pourrait devenir un véritable jardin d'Éden. Elles appliquent la règle de Saint Benoît, ora et labora, ce qui signifie « prie » et travaillent. Aujourd'hui, elles sont 47. Elles exploitent 20 hectares de lavande, oliviers, amandiers, abricotiers, romarins. Elles cultivent aussi un potager et entretiennent un rucher. Au magasin de l'abbaye, on trouve les produits transformés issus de ces cultures. Huiles et savons, tapenades, eau de lavande, amandes, confitures.
4: Oh, ça sent la Provence. Elles sont surtout viticultrices, hein, c'est bien ça, Delphine?
3: Exactement, Fabien, elle gère avec courage et passion un vignoble de presque 7 hectares. Elles assurent elles-mêmes la conduite de la vigne. Les sœurs sont devenues de véritables viticultrices qui cherchent à produire les plus beaux raisins possibles dans la fidélité de leur terroir. Elles doivent aussi se confronter aux caprices des vignes. Alors elles ont de l'humour puisqu'elles ont baptisé une parcelle Saint-Jérôme, réputée pour ses colères. Leur vin appartient à l'appellation Coteau d'Aix. Les sœurs ont aussi de bonnes compétences en marketing, puisque vous pourrez déguster du vin du nom de Louange ou Fidélis, et même participer à l'opération Divine Box. 6 bouteilles achetées, 3 pieds de vigne plantées. Les 47 sœurs viennent de concocter une nouvelle pépite, un rosé AOP Coteau d'Aix, évidemment. Leur travail et leur abnégation est récompensé, puisque le vin rosé Exulta a été noté 90 sur 100 par le Figaro Vin et a reçu en 2025 la couronne d'or au concours d'Aix-en-Provence.
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dit Michel sur la route de Memphis. Je ne sais pas s'il y a des bouchons sur Memphis, mais nous à Marseille, il y a quelques ralentissements. 17h45, le point de circulation, on commence à voir les retours. Alors, ça se passe d'abord sur l'A7, voilà, vous qui arrivez sur Septèmes-les-Vallons, direction de Marseille, vigilance. Bon, au niveau du tunnel de Saint-Antoine, mais il n'y a pas d'accident, ça roule. Bon, on commence à avoir un petit peu plus de monde sur chemin du retour. Du monde également du côté de la Valentine, en direction de Marseille par la 50. Vigilance, Aix-en-Provence, pour l'instant la circulation paraît complètement fluide, ça c'est une bonne chose. On va surveiller également du côté d'Arles, la 113. C'est vrai qu'il va y avoir pas mal de monde en direction d'Arles pour ce week-end et les nombreuses manifestations qui s'y déroulent. Donc on reste prudent sur le secteur. On a un petit peu de monde sur le secteur de Raphaël-les-Arles. Donc soyez prudent, vous qui arrivez de Saint-Martin-de-Croix. Du côté de Toulon, pour l'instant, ça roule plutôt bien, y compris la sortie des zones commerciales. On va surveiller les motards qui participent au Bol d'Or, enfin qui sont venus en spectateurs, bien sûr, voir les courses. Pour la presqu'île de Géant, on commence à avoir aussi un petit peu plus de monde avant d'arriver sur Hyères-les-Palmiers. Vigilance donc pour ce soir. 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
0: Du lundi au vendredi sur ici Provence, vous le retrouvez avant les infos de 8h. Et on voyage dans le temps avec Stéphane Bern. Mais le meilleur de Stéphane Bern et de ses histoires, c'est le week-end.
2: Un pape convoque un concile pour juger son prédécesseur déjà mort depuis 9 mois. Oui, 9 mois! Le temps d'une bonne vieille gestion administrative. Rome, en l'an 897. Dans la basilique Saint-Jean de Latran, le pape Formose est exhumé et revêtu de ses habits pontificaux et siège sur un trône. Face à lui, son successeur Étienne VI l'accuse de trahison. Le procès du cadavre peut commencer. C'est une scène d'apocalypse. Le corps noirci du pape Formose, mort de maladie, a été sorti des cryptes. On l'assoit sur un fauteuil, on lui passe la tiare, on glisse la crosse entre ses doigts raides, en essayant de n'en faire tomber aucun par terre. Évidemment, à ses côtés, un diacre est chargé de répondre à sa place. Ambiance, Jeff Panatlock au pays des morts vivants.
3: Salut les trouducs, ça va, Aiglieron, ça va ?
2: Son successeur, Étienne VI, entre en furie. Il reproche à Formose d'avoir agi avec ambition, d'avoir violé les lois de l'Église et semé la division dans la chrétienté. L'Assemblée garde le silence, Formose aussi. Bon, pour lui, c'est normal. Le verdict est sans appel. Coupable ! Alors on dépouille le mort de ses insignes sacrés, on lui tranche les trois doigts de bénédiction, symbole suprême de son autorité, puis on le traîne dans les rues de Rome, et enfin... on jette son corps dans le Tibre. Mais, raconte-t-on, le fleuve rejette le cadavre sur la berge comme pour laver l'injustice. Et le peuple, pris de colère, se soulève. Étienne VI est arrêté, emprisonné et bientôt étranglé dans sa cellule. Ainsi se termine le synode du cadavre, l'un des épisodes les plus délirants de l'histoire de la papauté. 1000 ans avant la télévision, Rome avait déjà inventé le scandale en direct.
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tous. Dans 3 minutes, le journal de 18h. Nous allons retrouver Marilyn Othman en direct d'Arles. Ça n'est pas pour le 42e corso des prémices du RIC qui a lieu ce soir à 21h, mais pour une mobilisation générale. On en parle dans un instant. Oui.

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1: Excellente soirée, Ici Provence, il est 18h. Les infos à Marseille en Provence. Christophe Van Ven, la deuxième mobilisation marseillaise de la semaine pour les Gilets jaunes n'a pas entraîné la grande foule.
3: Alors qu'ils étaient une petite dizaine mercredi sur un rond-point de l'Estaque, près de 200 se sont retrouvés en milieu de matinée au Vieux-Port. Ils étaient là.
4: On est là ! On est là !
3: Ils étaient là, mais peu là. Ils n'étaient pas nombreux. Julie, Gilets jaunes de 2018, a eu du mal à cacher sa déception à Paul Marcil.
5: J'étais un peu déçue au départ. Je pensais qu'il y aurait un peu plus de monde, étant donné que ça touche quand même tout le monde. C'est encore qu'un début. Je pense que les gens ils réalisent pas encore tout à fait. Après, je pense qu'il refroidit les gens aussi. C'est la façon dont s'est terminé le mouvement. Quand j'ai commencé, c'était vraiment pacifique. On était tous en mode sur les ronds-points. Il y avait les policiers avec nous, je me rappelle. Enfin, on a des moments très positifs. Et le mouvement a dégénéré par la suite, et pas forcément lié aux personnes qui étaient du mouvement. Après, peut-être à nous aussi d'en parler peut-être davantage, de bien accentuer sur le fait qu'on veut un mouvement pacifique.
3: Les Gilets jaunes qui vont remettre ça la semaine prochaine à Marseille. Ils demandent aux commerçants de baisser rideaux durant 2 ou 3 heures en signe de solidarité mercredi prochain. Un grand rassemblement est coché, c'est celui du 17 octobre.
1: Et on s'attend à une mobilisation bien plus importante à Arles ce soir.
3: Et ça commence là. Depuis quelques minutes, c'est tout un territoire qui se lève contre un projet de ligne à très haute tension. 145 pylônes sur 65 kilomètres accusés de défigurer la Camargue. Jugée essentielle par les acteurs économiques, la ligne électrique fait l'unanimité contre elle localement. Bonsoir Marilyn Hotman.
6: Bonsoir Christophe, bonsoir à tous.
3: Vous êtes sur place pour Ici Provence au Théâtre Antique d'Arles. Et c'est un peu le rassemblement de la dernière chance pour montrer que tout le monde est uni face à l'État.
6: Oui, le message ici, c'est de montrer que des mondes qui ne se parlent pas sont tous unis, vous l'avez dit, face à ce projet de THT, de ligne à très haute tension. Les portes du Théâtre Antique viennent d'ouvrir. Là, devant moi, il y a un défilé d'élus de toutes les couleurs politiques. Ça va du RN à la gauche écologiste. Mais ce soir, il n'y a qu'une seule couleur. Un code vestimentaire a été demandé, même le rose, comme le flamand de la Camargue. Tout le monde en porte. Ça va du ruban dans les cheveux, un vêtement ou bien même un éventail. La Camargue qui compte bien préserver et défendre ce soir. J'ai aussi sous les yeux la feuille du programme de la soirée. La centaine d'élus vont lire un serment et le signer. Et au programme aussi, il y a des interventions d'associations écologistes, d'agriculteurs, une dizaine de tracteurs et d'ailleurs garés. Il y a aussi des professionnels de l'industrie qui doivent prendre la parole. Là, vous avez entendu, il y a la couleur rose, le serment. On est beaucoup dans le symbole ce soir pour l'instant. C'est un rassemblement de la dernière chance. Pourquoi ? Parce que ce qui se dit aussi ici, c'est qu'on n'exclut pas une méthode un peu plus musclée que tous ces symboles si les travaux pour la ligne de très haute tension débutent. Par exemple, il évoquait une ZAD, une zone à défendre, comme Notre-Dame-des-Landes qu'on a connue par le passé. Ici, ce serait Notre-Dame de la Camargue. 2500 personnes sont attendues au maximum ce soir. C'est la jauge du Théâtre Antique.
3: Merci beaucoup, Marilyn Hotman, en direct pour Ici Provence, sur place pour ce rassemblement contre le projet de ligne à très haute tension. Bonne nouvelle pour les habitants de Riance, ils peuvent à nouveau consommer l'eau du robinet depuis cet après-midi. Les dernières analyses sont bonnes, l'eau était impropre à la consommation. Depuis mardi, la commune a dû distribuer près de 30 000 bouteilles d'eau.
1: Ici Provence, 18h04, le début de saison est cauchemardesque, encore une défaite pour le RCT.
3: La troisième en autant de rencontres de top 14, 29 à 27 à Castres. Il y avait égalité à la mi-temps. Les Rouges et Noirs ont mené toute la partie, mais ça n'a pas suffi. Beaucoup d'indiscipline, 4 essais partout, seulement 2 transformés pour les Toulonnais. Et une nouvelle fois, il faudra se contenter d'un petit point de bonus défensif. Depuis un gros quart d'heure, l'équipe de France féminine de rugby affronte l'Australie au stade Maurice David d'Aix-en-Provence. Il s'agit d'une compétition qui réunit les 12 meilleures nations du monde. Un classique qui sera vraiment pas classique. Non. Les joueurs de l'OM sont actuellement à l'entraînement, à la veille de recevoir le Paris Saint-Germain. On le sait, hein, d'ores et déjà, on vous l'a dit toute la semaine, la tendance ne s'est pas inversée. Le Vélodrome ne sera pas plein. Il faut dire que l'OM, 13e de Ligue 1, reste sur 4 défaites d'affilée. Ça ne fait pas chavirer les foules. Écart immense entre les deux formations, même si le PSG est un peu plus à la peine en ce début de saison. Le désamour, l'arène qui n'est pas remplie, signe de la frustration des supporters. L'entraîneur de l'OM, Bruno Genesio, comprend.
7: Bien sûr, je la comprends. Lorsque vous êtes supporter, avec tout ce que ça représente, surtout dans le contexte actuel, global, de notre pays, c'est encore plus important d'avoir l'équipe qu'on supporte qui gagne des matchs et non pas qui en perd 4 de suite. Évidemment, je me mets à leur place et vous savez, j'ai dans mon entourage des gens qui supportent Marseille, qui supportent d'autres clubs aussi et je sais ce que c'est que d'être supporter, ce que ça représente. Mon groupe aussi les comprend et on est aussi les premiers touchés par ce qui arrive. Et je trouve même que jusqu'à maintenant, ils ont fait preuve d'une grande patience, d'une grande indulgence et d'un grand soutien. Donc j'ai même envie de leur rendre hommage parce que ça pourrait être bien pire que de ne pas remplir le Vélodrome pour le classique.
3: Bruno Genesio qui a un mot pour les supporters avec un autre Bruno, Bruno Blanza, le classique à vivre demain soir dès 20h sur ICI Provence, soirée spéciale.
1: Ça se verra sous le soleil, en plus.
3: Alors ça, c'est une bonne nouvelle.
1: Enfin, soleil couchant. Hein,
3: parce que... Week-end très agréable. Vous m'aviez annoncé des nuages, je ne les vois pas trop sur X.
1: Non, c'est vrai, ça fait que passer, c'est très léger. Rassurez-vous, il n'y a pas de pluie, hein. Pas de pluie, pas de goutte d'eau. Non, c'est juste un petit peu de vent, et ces nuages qui ne font que traverser la Provence. Mais ce sont les températures qui sont très agréables. Hein. Alors, entre 26 et 30 degrés, elles devraient être encore stationnaires pour demain dimanche. Alors demain dimanche, on devrait avoir aussi du Mistral hein, qui va se souffler... 45-50 km/h sur les Bouches-du-Rhône. Du côté Varois et les Alpes de Haute-Provence, c'est plutôt un vent de secteur sud-est. Mais bon, le week-end, vraiment très très agréable. On apprécie. Alors le matin, la petite laine est supportable, hein, il fait frais. Mais dans la journée, on arrive à avoir des températures très très agréables. Profitez-en bien, puis la semaine prochaine, on devra avoir encore pas mal de soleil. Avant de vous quitter, Christophe, j'ai un score pour l'instant, c'est 0-0. Les filles,
3: Maurice David.
1: Voilà, depuis 20 minutes, 0-0 entre la France et l'Australie. Bon, sur la route, forcément, c'est plutôt calme. On reste prudent. Secteur de Raphaël Lézard sur la 113. Il y a un petit peu de monde. Vous perdez entre 5 et 10 minutes. Donc, prudence en direction d'Arles où se déroule effectivement ce soir la grande réunion. Et surtout, j'en parlais un instant, c'est aussi le grand rendez-vous du Corso des prémices du RIS. Donc, ce soir à 21h. Et ce sera également demain dimanche à 10h. Et hier, il y a eu l'arrivée de l'ambassadrice par le Rhône. C'est une grande fête qui attire pas mal de monde. Du côté de la circulation, on revient sur le secteur d'Aix-en-Provence. Ça roule bien. On va rester sur le secteur de Marseille. L'autoroute Nord commence à avoir un petit peu plus de monde à partir de Septèmes-les-Vallons, au moins jusqu'aux Égalades. Ça roule bien ensuite. Dans la L2, ça roule bien. Ça y est, on a un peu plus de monde. La peine sur Yvonne, le passage de la Valentine. Et on arrive sur Marseille. La circulation devient un petit peu plus intense. Donc, vigilance. Vous qui arrivez d'Aubagne, et puis on surveille également du côté de Toulon le secteur de la Vallée du Var. Il y a pas mal de monde pour quitter Toulon, pour se diriger vers la Farlette, direction la Farlette, je regarde aussi direction Sainte-Maxime. On a ça y est un peu plus de monde et du monde également. Pour revenir de la capte, de revenir de la presqu'île de Géant, vous avez passé encore un agréable moment. Cette journée est vraiment très très très belle, ensoleillée. Juste ce qu'il faut pour faire trempette et passer un moment agréable en famille.
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1: Le théâtre Gallia Sanary aura le plaisir d'accueillir un spectacle hommage à Gilbert Bécaud. L'occasion d'entendre les grands succès de Gilbert Bécaud par la voix de Jules Grison. Il sera le vendredi 9 octobre sur la scène du théâtre Gallia Sanary. Vous serez non pas sur la scène mais dans le public. Il y aura des invitations à gagner dans quelques minutes sur Ici Provence.
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0: Mylène Farmer sur Ici Provence.
1: Vos sorties avec l'exposition Paul McCartney, photographe 1963-64, Eyes of the Storm, au musée Granet d'Aix-en-Provence.
0: Et une sortie sport, oui, parce que la Randuro des veilleurs de vie aura lieu le dimanche 27 septembre au parc d'Albertas à Gémenos. Olivier Perrier, présentez-nous les différents parcours, y compris celui des enfants.
2: Pour les enfants, c'est un petit parcours de randonnée pédestre avec course pédestre, avec des petits parcours dans le parc d'Albertas, avec un t-shirt offert à l'inscription, médailles, des petites récompenses à l'arrivée. C'est très sympa, ils courent tous ensemble avec les t-shirts, c'est très coloré. Et après, il y a des petits ateliers de jeux quand ils ont fini leur course, relativement courte et très accessible. Donc ça, c'est pour la partie enfants. Pour les grands, c'est du vélo, parce que nous sommes une association basée sur le vélo à la base. On propose 4 randonnées. Une randonnée avec un œnologue et un domaine de Sainte-Victoire qui viennent faire une dégustation de vin. Mais alors, c'est vraiment une dégustation. Il n'y aura pas d'excès. Avec un parcours qui fait à peu près 20 km et petite dégustation et la présentation du domaine. Après, une course très accessible sur des DFCI d'une vingtaine de kilomètres avec le Tour des Jasses, qui sont des espèces de bergeries qu'on a autour de chez nous et avec des panoramas très sympas à voir. Une course un petit peu plus technique de 25 km avec des descentes un petit peu plus techniques et des montées aussi un petit peu plus délicates de 25 km, mais accessible au plus grand nombre. Un parcours de 35 km assez difficile techniquement en descente et surtout très physique en montée pour les pilotes avertis avec des panoramas sublimes. Et cette année, on fait un défi plutôt fait pour des sportifs confirmés, parce que s'il va y avoir 2008 de dénivelé positif, c'est un défi. Il faut enchaîner 7 fois la même montée et la même descente dans un temps imparti d'une heure 5 avec des départs à chaque fois. Ça sera éliminatoire et la dernière, la 8e montée, c'est un départ en ligne et le premier arrivé en bas, ben, on aura gagné le trophée. Parce qu'en fait, le but de la journée est de sensibiliser aux dons de moelle osseuse, donc d'avoir des jeunes donneurs qui s'inscrivent. Et avec les randonnées, on s'est rendu compte que notre population vieillit un petit peu et on a besoin de jeunes et la backyard, donc ce défi va attirer plus de jeunes et on espère les motiver pour s'inscrire sur le fichier donneur de moelle qui est notre motivation essentielle de faire cet événement. Tous les bénéfices, parce qu'après il y a de la restauration, il y a un concert, bon, il y a pas mal de trucs, et tous les bénéfices de la journée sont reversés au Rire Médecin et à la recherche en oncologie pédiatrique. Donc l'année dernière, on avait réussi à reverser 10 500 €. On aimerait bien faire pareil cette année, si le monde est au rendez-vous. Donc le rendez-vous pour le Randuro des veilleurs de vie, c'est le 27 septembre. On vous attend nombreux. Inscription sur le site de l'association tribalsport-nature.fr ou sur Randuro des veilleurs de vie. Vous pouvez vous inscrire directement pour faire cette belle journée d'action solidaire à Gémenos au parc d'Albertas de 8h à 18h. On vous attend nombreux. Merci beaucoup.
0: Voilà, venez faire un peu de sport et en plus une bonne action qui est menée. C'est Olivier Perrier, l'un des organisateurs du Randuro des veilleurs de vie. Et c'est donc pour dimanche prochain au parc Albertas à Gémenos.

0: Christophe Maé avec l'harmonica, il n'y a que de l'amour chez toi. Et l'harmonica que l'on va retrouver peut-être aussi dans un des titres de Stevie Wonder dans un petit instant sur Ici Provence. 18h20, on reste prudent sur la route, ça y est, hein, le retour à la maison à 18h20, ça se ressent sur la 50, vous qui quittez Aubagne en direction de Marseille, attention à partir de la Peine-sur-Yvonne, c'est une circulation assez chargée, y compris la sortie de la Valentine et du Monde également en direction d'Allo, Les Olives, prudence donc sur la 50, on commence à avoir aussi un petit peu plus de monde sur l'autoroute nord, Septèmes-les-Vallons en direction de Marseille, vigilance, Aix-en-Provence, il y a toujours un petit peu de monde, ah ça y est, sur la montée de Célonie, vigilance aussi, et puis pour l'instant ça roule plutôt bien sur Toulon par la 50, et on a un petit peu de monde sur le secteur de la Valette du Var, la 57 toujours, je regarde toujours la sortie peut-être, non c'est un petit peu tôt encore, mais sur le secteur du circuit du Castellet avec effectivement le bol d'or, et donc pour ceux qui ont passé la journée qui vont rentrer, vigilance hein, sur le secteur du Bossé ou de Cuse-les-Pins. Vous avez une info en circulation, vous la partagez 04 42 38 08 08.
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0: Le spectacle s'appelle Et maintenant, et c'est un hommage, spectacle hommage bien sûr, à Gilbert Bécaud, vendredi 9 octobre au Théâtre Galli à Sanary. Et quelqu'un qui chante divinement bien Gilbert Bécaud, c'est Jules Grison.

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1: J'en profite pour glisser un message que je glisse à chaque fin de spectacle, c'est que je suis très honoré que les enfants viennent avec leurs parents puisque ça leur rappelle des souvenirs, mais j'aimerais surtout qu'ils viennent avec leurs enfants, comme la mienne, ma fille qui a 7-8 ans, tous ces enfants à qui on doit donner cette culture, ce patrimoine français, qu'ils y aient le droit, qu'ils y aient accès, toutes ces chansons qui sont magnifiques. Voilà, c'est notre patrimoine, c'est notre culture.

0: TV Mondeur sur ici Provence à 18h26. Et maintenant, le spectacle centenaire d'ailleurs de Gilbert Bécaud qui aura lieu le vendredi 9 octobre à 20h30 au Théâtre Galli à Sanary. Bonsoir Véronique.
1: Bonsoir, comment allez-vous?
0: Très bien, vous avez été bercée, c'est ça, par les chansons de Gilbert Bécaud?
1: Voilà, mon papa était fan. Comme je disais à Morgane, il mettait même la cravate à pois comme Gilbert Bécaud à l'époque.
0: Ouais.
1: Donc j'ai des souvenirs comme ça qui me reviennent et ça me fait bien plaisir.
0: Alors Gilbert Bécaud, forcément, si je vous demande un petit extrait d'un refrain, d'une chanson, celle que vous voulez, Véronique.
1: Ouais, justement, et maintenant, que vais-je faire de tout ce temps?
0: Eh ben, vous allez être heureuse. Jules Grison qui rend hommage. Alors il faut savoir que Jules Grison, il a déjà fait une tournée au Canada et là-bas ils sont fous, oui, hein, de Gilbert Bécaud et il a eu le plaisir également, c'est ce qu'il nous avait confié, de chanter quelques titres avec la fille de Gilbert Bécaud.
1: Ah ok.
0: Et oui, ça c'était quelque chose d'impressionnant. Donc là, avec la personne de votre choix, Nathalie, vous allez, Véronique, vous allez passer une très très belle soirée au Théâtre Galli le 9 octobre.
1: Se régaler, je vous en remercie beaucoup. C'est une grande fête pour nous. Merci bien.
0: Belle soirée à Carnoux en Provence, Véronique.
1: Merci bien, à bientôt.
0: Merci
1: et
0: de votre.
1: Continuez comme ça, tout est super sur votre radio.
0: Merci Véronique de ces compliments. Bah, des jeux, des cadeaux, on va continuer à vous en donner. Des cadeaux, des jeux, des invitations. Demain, on vous invitera au musée Granet. On vous invitera également au spectacle de Brel, l'Odéon à Marseille. Et il y aura également au théâtre de l'Odéon, Manon des Sources. Ah non, c'est aussi le spectacle de Brel. Et à l'Odéon.

0: L'Odéon de Marseille, il y aura au théâtre de l'Odéon Manon des Sources, le musical. Il y aura des invitations à gagner demain après-midi.
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0: Bon, pour l'instant, c'est plutôt calme, hein, la circulation à 18h30. On a un petit peu de monde sur le secteur de la Valette du Var, la 57 en direction de Toulon. On a un petit peu de monde pour le retour de la presqu'île de Gien. C'est vrai que la journée était vraiment agréable pour faire trempette, hein, pour se baigner. Si, je vous assure, il y en a qui sont baignés aujourd'hui. Du côté de la 50, vous qui êtes sur Aubagne, attention, à partir de la Peine sur Yvonne, on a du monde, au moins jusqu'à la Valentine, et un peu plus de monde maintenant en direction d'Allo. La sortie 5 Saint-Mené, attention là, ça coince aussi. Et puis Septem-les-Vallons, Septem-les-Vallons, tunnel de Saint-Antoine, voilà, vigilance, là aussi on a du monde en direction de Marseille sur la 7. Et puis du côté d'Aix-en-Provence, eh bien la montée de Célonis, c'est complètement fluide à cette heure-ci. Donc ça tombe bien pour vous qui rentrez à la maison peut-être. Vigilance à la circulation du côté également de la 113, mais ça roule bien sur Arles. Vous avez une info-circulation, vous la partagez. Attention aux motards, ils sont nombreux d'ailleurs ce week-end sur les routes parce qu'il y a le bol d'or. Alors, il y a ceux qui vont rentrer ce soir, il y en a qui vont rester sur place pour la nuit. Et puis il y aura forcément demain beaucoup de motards sur les routes. Donc vigilance pour vous aussi. 04 42 38 08 08, on fait la route ensemble.
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1: 18h38, je vous attendais avec impatience, Carole Cuisine, car je sais que chaque week-end, on va se régaler avec vous. Qu'est-ce que vous avez prévu de nous proposer ce soir ?
4: Alors ici, on se faisait une salade de pois chiches provençale. J'ai un souvenir quand j'étais petite et que j'allais sur le port avec mes grands-parents, qu'on prenait l'apéritif. Eh bien, certains cafés nous servaient dans des petits pots une salade des pois chiches au cumin. Eh bien, c'est ce goût-là de mon enfance que j'ai essayé de retrouver en faisant cette salade de pois chiches que je vous propose aujourd'hui. Alors vous allez voir, elle est très simple, surtout si vous trouvez des pois chiches locaux, hein, provençaux. On a la chance en Provence, on a des producteurs de pois chiches, notamment sur le plateau de Valensole, près du village des Mets, et on a une productrice qui fait aussi des bocaux prêts à être utilisés. Et si vous voyez ces pois chiches, ils sont petits, ils sont pas du tout farineux, la peau est fine. Donc c'est vrai que quand on a cette qualité de bocaux de pois chiches, eh ben il faut pas s'en priver pour les houmous, les ragoûts et notamment pour la salade. Vous avez votre bocal à peu près de 300 grammes de pois chiches. N'oubliez pas de les rincer à l'eau claire, vous les égouttez bien et ensuite bien les sécher avec un papier absorbant. Une fois qu'ils sont bien séchés, mes pois chiches, je vais les verser directement dans un joli plat un peu évasé de service où j'ai préparé ma vinaigrette. Alors, c'est très simple. Je mets un petit peu de moutarde. Alors, une demi-cuillère à café et aussi un petit peu de vinaigre de cidre. Ben, ça va un peu pepser, hein. Je sais que certaines personnes n'aiment pas trop la moutarde et le vinaigre avec la salade de pois chiches, mais essayez, vous verrez. Hein, ça va donner une note plus agréable dans cette salade. Donc, un petit peu de moutarde, un petit peu de vinaigre, deux petites cuillères à soupe d'huile d'olive, du cumin. Alors là, vous mettez deux grosses cuillères à café de cumin. Si vous pouvez acheter le cumin en grains et que vous arrivez à le mixer vous-même, vous le gardez au frais, ça a des arômes d'anis quand il est fraîchement moulu comme ça. C'est incroyable. Donc vous mettez du cumin, du piment type piment d'Espelette, puis vous incorporez tout ça. Les pois chiches, bien égouttés, mélangés à cette vinaigrette. Alors ma petite touche personnelle, c'est que je rajoute des herbes fraîche et des oignons ou des cébettes. En ce moment, sur les marchés, on a encore des cébettes chez nous. Donc, je prends une cébette et je les mince très, très finement. Et j'utilise le blanc et le vert de la cébette. Et puis, je rajoute l'équivalent quand même de 1 à 2 cuillères à soupe de persil haché finement et de ciboulette hachée finement. Et c'est ça aussi toute l'astuce pour avoir une belle mâche, une belle texture avec cette salade. Il faut prendre soin d'émincer le persil et la ciboulette au couteau finement. Vous ferez aimer aux enfants les herbes fraîches quand elles sont émincées finement et qu'elles se mélangent bien aux salades en général, ça change tout.
1: Ouais.
4: Voilà, dernier conseil, vous pouvez la préparer à l'avance, cette salade, la laisser mariner un petit peu au réfrigérateur, la conserver au moins 3-4 jours. Et pourquoi pas bah, la servir comme je l'ai fait moi tout l'été dernier, en verrine à l'apéritif. C'est pour ça, n'hésitez pas à bien poivrer, saler, assaisonner en cumin pour que ce soit très goûteux. Un petit régal, cette salade de pois chiches provençale.
1: Eh ben, j'ai noté la recette, merci Carole Cuisine. On vous retrouve demain à la même heure avec une autre recette et on se délecte avec vous.
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0: Suzanne Vega avec son titre Luca, 18h45. Oh, il y a juste deux ralentissements, la 50, voilà, vous qui arrivez d'Aubagne, prudence, à partir de la Penne-sur-Yvonne, une fois que vous allez passer la Valentine, la circulation sera beaucoup plus fluide. Mais on a un peu plus de monde aussi dans l'AL2, hein, dans le sens Aubagne-Aix-en-Provence. Aix-en-Provence, ça roule bien, et du côté de la 7, on a un petit peu plus de monde à partir de Septembre, les Vallons, direction de Marseille. Mais pas de gros ralentissements et pas d'accident. Vous avez une info circulation 04 42 38 08 08.
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0: tout. Il est de retour, Pierre Demar, avec cette nouvelle chanson, Je pense à vous.
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0: 18h49, Patrice Gascoigne, on est dans les cools scellés et voulait nous parler de cette série Fauda qui connaît un immense succès dans le monde entier.
2: Quand vous regardez pour la première fois un épisode de Fauda, qui signifie chaos en arabe, vous avez du mal à vous arrêter d'enchaîner tous les épisodes.
3: La panthère, Abou Ahmad est vivant.
4: Abou Ahmad est responsable de la mort de 116 Israéliens dans les attentats suicides qu'il a commandités.
2: Vous l'avez compris, la série Fauda, dont la saison 5 vient d'être lancée sur la plateforme Netflix, s'aventure sur un terrain hautement inflammable, le conflit israélo-palestinien. On y suit une unité d'élite israélienne qui opère sous couverture en Palestine pour mener des opérations clandestines de renseignement et d'antiterrorisme. Les créateurs de la série en ont écrit les scénarios à partir de leurs propres expériences du terrain. C'est ce qui fait de Fauda une série thriller très réaliste, nerveuse, où il n'y a pas les bons d'un côté, les méchants de l'autre. D'ailleurs, les deux communautés qui travaillent sur Fauda y sont représentées. Et dans cette saison 5, plus sombre, l'attaque du 7 octobre a été intégrée dans l'histoire. L'antagoniste, le méchant entre guillemets, est incarné par un acteur franco-algérien, Hakim Jaziri, à qui j'ai demandé de nous dire pourquoi il fallait vraiment découvrir cette série.
5: C'est une série exceptionnelle à tout point de vue. Les scénaristes sont incroyables, d'une précision folle. L'acting est très très bon. La réalisation, les lumières, la musique, le rythme. Et puis, cette particularité qu'a Fauda, puisque elle est née aussi surtout de l'expérience des créateurs de cette série-là, qui connaissent absolument par cœur la réalité du terrain et qui insufflent à la série un réalisme fou. Ça reste une série, ce n'est pas un documentaire, c'est très important de le préciser. Et puis, elle n'est pas manichéenne du tout, cette série, en fait. Bien sûr, c'est le narratif israélien, c'est eux qui produisent, c'est normal, mais ils ont fait un énorme effort de nous montrer les deux camps et de les humaniser complètement, de sorte qu'on fait complètement la dichotomie entre les terroristes d'un côté et puis les Palestiniens de l'autre, otages de cette guerre. Et puis, c'est une série qui nous montre l'absurdité de l'intérieur. Voilà. Les protagonistes principaux, côté israélien, ne sont pas ménagés, puisque eux aussi font des choix moraux très, très discutables. Donc, dans ce sens-là, ouais, c'est une série réussie à tout point de vue.
2: Hakim Jaziri, comédien franco-algérien à découvrir dès maintenant dans la série Fauda, disponible sur Netflix.
0: Merci Patrice Gascoigne et on se retrouve demain, bien sûr, pour parler d'autres télévisions et entre autres d'une série sur Canal+.
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0: Swift sur ici Provence, en vous souhaitant bonne route, soyez prudents sur le chemin du retour à la maison. Il y a encore un petit peu de monde sur l'autoroute nord et du côté de la 57 vers Toulon.
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0: Excellente soirée ici Provence, il est 19h. Et avant de retrouver Décibel, voici le journal présenté par Benjamin Mathieu.
2: Le gouvernement cherche à tout prix à faire des économies pour son futur budget. Tout le monde va être mis à contribution, y compris les plus précaires. Le ministre du Logement, Vincent Jeanbrun, annonce aujourd'hui le gel des aides personnelles au logement, les APL, qui ne seront donc pas revalorisées en 2027. Autre secteur concerné, les dépenses de santé. Le gouvernement qui veut transformer des dépenses de la sécurité sociale vers les mutuelles. Éric Chenu est le président de la Mutualité française. Il représente une majorité de ces mutuelles de santé et il s'en indigne dans une interview parue dans le journal Le Parisien, Solène Nehen.
3: Pour éviter que le trou de la Sécu ne soit encore plus béant qu'aujourd'hui et parce que les dépenses de santé explosent, le gouvernement a décrété qu'au 1er janvier prochain, certains frais concernant les dentistes, les transports sanitaires et les dispositifs médicaux ne seraient plus remboursés par la Sécurité sociale, mais par les mutuelles. Soit plus d'un milliard d'euros par an, selon le gouvernement, 1,5 milliard selon la Mutualité française. Et c'est justement le transfert de cette somme vers les mutuelles qu'Éric Chenu dénonce. Le président de la Mutualité française prévient, les mutuelles qu'il représente vont devoir répercuter ces coûts sur leurs tarifs, sur leurs adhérents. Dans Le Parisien, aujourd'hui en France, il propose, pour réduire la facture, que le gouvernement baisse leur taxe à 5,5%, taxe sur les couvertures santé qu'il estime à plus de 16% actuellement.
2: Et face au prix des carburants qui atteignent des montants historiques, environ une centaine de gilets jaunes se sont mobilisés ce matin à Marseille. Un embryon de reprise encore timide de ce mouvement social qui avait bousculé la France il y a 8 ans. C'était déjà en raison de la hausse de l'essence. Face à ce climat social tendu, la secrétaire générale de la CGT, Sophie Binet, conseille au gouvernement d'écouter la grogne sociale. Elle était invitée chez nos confrères de France Inter ce midi.
4: Je conseille au gouvernement de l'écouter, sinon l'hiver va mal se passer. J'alerte. Évidemment qu'il faut que les travailleurs et les travailleuses aillent voter pour obtenir un changement de politique économique et sociale, mais ça ne suffira pas, ça n'a jamais suffi. Toutes les grandes conquêtes sociales du pays ont été gagnées grâce au rapport de force. Oui, la situation elle est inquiétante, mais ça ne justifie absolument pas la cure de rigueur que le gouvernement veut nous imposer.
2: Et puis le ministère de l'économie qui a également annoncé aujourd'hui de sombres perspectives concernant la dette française. Elle va dépasser les 121% de toute la richesse produite dans l'année, le fameux PIB en 2027, un chiffre record. Un nouvel animateur dans le périscolaire soupçonné d'agression sexuelle sur une enfant de 4 ans, cette fois à Senon près de Bordeaux en Gironde. La police a retrouvé des fichiers pédopornographiques au domicile de cet homme de 52 ans. Il a été mis sous placement judiciaire quelques jours avant la rentrée des classes. Les obsèques de Catherine Ringer, la moitié des Rita Mitsouko, qui a rejoint donc sa moitié Fred Chichon au cimetière de Montmartre à Paris. La chanteuse, morte lundi soir des suites d'un cancer à l'âge de 68 ans, avait souhaité des obsèques dans la plus stricte intimité. De nombreuses stars de la chanson française lui ont rendu un dernier hommage, comme Marc Lavoine, Mathieu Chédid ou encore Alain Souchon. Vous le savez, en Angleterre, les distances ne sont pas en kilomètres, mais en miles. C'est sur cette distance, celle d'un mile, environ 1,6 km, que la Française Agathe Guimaud a brillé ce matin. Elle est devenue championne du monde, donc du mile, à Copenhague, au Danemark, lors des mondiaux de running. La Française qui s'empare même au passage du record d'Europe. Un exploit, Nouredine Zidane.
5: Au pied du podium lors des mondiaux en salle en mars, puis au championnat d'Europe le mois dernier, Agathe Guimaud monte enfin sur la boîte et sur la plus haute marche.
6: C'est l'exploit de la saison. J'étais vraiment constante, d'être à un très bon niveau et c'est cool d'être constante. Mais si on fait de l'athlète, c'est pour ce genre de trucs, des médailles, des titres.
5: La Bretonne de 27 ans n'a pourtant rien d'une spécialiste précoce du demi-fond. Longtemps heptathlète, puis coureuse de 400 mètres et, elle ne se tourne réellement vers le 1500 mètres qu'en 2022. Et sa progression est fulgurante. Record de France, finale olympique à Paris, titre européen en salle. Mais après une dernière saison frustrante, Guimaud change de cap cet hiver. Elle quitte Marc Rosé, l'entraîneur qui l'a orienté vers le demi-fond, pour un partenaire d'entraînement, Alan Moreau, seulement 23 ans. Depuis ce changement, les chronos suivent. Deux nouveaux records de France sur 1500 mètres cette année et désormais ce premier titre mondial.
6: J'ai un peu douté jusqu'à la ligne parce qu'à force de finir quatrième en me faisant manger sous vanille à chaque fois, forcément dans les derniers mètres tu doutes, mais je me suis vraiment sentie forte et genre pour ma confiance c'est hyper important et je sais que quand je suis en confiance je suis performante.
5: Une étape de plus vers son grand objectif, la médaille olympique dans 2 ans à Los Angeles.
2: Et puis c'était le duel des Parker. Tony Parker, tout jeune entraîneur de l'ASVEL, affrontait Rohan, coaché par son frère T.J. Parker en demi-finale de Super Coupe de basket. Et c'est une revanche pour le frangin le moins connu car son club de Rohan l'emporte 73-71. Revanche d'autant plus appréciable que Tony Parker avait licencié son frère quand il était entraîneur de Villeurbanne, club dont il est également le propriétaire.
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0: Encore une journée très agréable en ce samedi, avec des températures qui approchent les 30 degrés. On en profite bien sûr pour ce week-end encore avec les journées du patrimoine. Alors attention, demain dimanche, encore du soleil, nous dit Météo France, avec un mistral qui va souffler sur les Bouches-du-Rhône aux alentours de 55 km/h. C'est un vent du secteur sud-est qui devrait souffler sur le Var et les Alpes d'Haute-Provence. Tiens, en parlant de vent, ça tombe bien, demain dimanche, il y a encore la fête du vent à Fréjus sur la basse nature. Vous allez pouvoir voir de très très beaux cerfs-volants. Prudence sur la route ce soir pour rentrer à la maison.
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7: Salut à toutes, salut à tous et bienvenue dans votre décibel du samedi. Oh, nous sommes le 19 septembre, c'est la Sainte Émilie. Enfin sainte, bon, il y a un débat qui peut être ouvert mais ça n'est pas le moment. Non, je préfère plutôt partager avec vous mon cadeau de fête.
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7: Vous avez reconnu la voix et l'attitude de Bilal Hassani. Il est ce soir l'invité de Décibel comme tous les samedis. C'est une personnalité du monde des arts, du spectacle, de la musique qui vient partager avec vous ses chansons préférées. Ce soir, c'est donc Bilal. C'est bien ce que je disais, c'est ma fête. Bienvenue Bilal.
9: Merci Émilie.
7: Ah, Bilal Hassani qui vient de sortir, d'ailleurs tu es venu dans Décibel hein, il y a quelques jours pour fêter ça, tu viens de sortir ton nouvel album.
9: Exactement.
7: Bonsoir Paris, je l'adore, j'aime parce que ça démarre comme ça.
9: Bonsoir.

0: Mais alors ce générique de début d'album, là, Bonsoir Paris, c'est, et j'imagine que ça sera l'intro de tes concerts.
1: Ah mais évidemment.
0: Là t'es déjà en mode tournée, ça y est.
1: Complètement en mode tournée.
0: Est-ce que tu vas changer? Est-ce que par exemple le 10 octobre tu vas dire bonsoir Metz et ensuite 15 octobre ça tombe mieux, bonsoir Toulouse.
1: Il va bien bonsoir Toulouse. Ouais. La chanson je vais la chanter Bonsoir Paris, je pense, parce que même mes fans de partout dans France ont envie de l'entendre comme ça.
0: Oui.
1: Par contre après on va faire des gros concours de Bonsoir chaque ville, on va le dire, mais dans la chanson on garde la chanson inchangée.
0: Et fais gaffe, hein, jurisprudence Johnny Hallyday, ne jamais se tromper de ville.
1: Ah non.
0: Parce que bon, Johnny, on lui pardonnait.
1: Bah oui.
0: Voilà, c'était Johnny.
1: Non, mais bon, non, ça passe pas. Jamais on se trompe pas, non. Pas ici.
0: Formidable. Bon, Bilal, on adore ce nouvel album. On en écoutera d'ailleurs un extrait tout à l'heure, parce qu'il n'y a pas de raison. Alors, t'as choisi tes chansons préférées, mais moi, j'ai choisi ma chanson préférée de ton album, donc on l'écoutera tout à l'heure. Mais donc, l'idée, là, c'est que d'ici à 20h, on écoute ensemble une sélection de chansons que tu nous as faite. On connaît ton talent de chanteur, d'auteur, etc. Ce que certains et certaines savent moins, mais que moi je sais, c'est que tu es une bête de pop culture, tu adores la musique, et tu as animé des émissions radio sur Move.
1: Complètement, oui.
0: Donc en fait, tu es complètement dans ton élément quand je te demande de présenter des chansons qui te touchent, qui te plaisent.
1: Exactement, oui, j'adore.
0: Alors,
1: très content.
0: Premier choix de la soirée, on commence avec une légende, malheureusement disparue, trop jeune, George Michael. Et la chanson Freedom, pourquoi cette chanson bien ?
1: Incroyable single de George Michael, c'est un artiste que j'idolâtre. Pour moi, chanteur homosexuel qui a brouillé les lignes de la pop, redéfini le genre dans le genre dans le genre. Là, on est sur, il me semble, le deuxième album solo. Et il décide de ne pas faire de clip, il ne veut pas apparaître du tout.
0: Oui, donc alors ça, qu'il est très beau, il a été chanteuse à Minette, donc l'idée c'est
1: ça. Vous voulez casser ça.
0: Voilà, il faut toujours mettre sa tête parce qu'il est beau. Et lui,
1: voilà,
0: il ne veut pas.
1: Ça. Il veut pas, donc il met une foule sur la pochette de l'album, il refuse de faire les clips, tout le monde est énervé, c'est l'époque MTV, il faut des clips. Et donc l'idée de fou qui leur vient, ça va être de faire un clip en mettant des supermodèles, les tops, les vrais premiers top modèles. Donc Cindy, Linda Evangelista, Naomi Campbell.
0: Incroyable.
1: Et elles viennent toutes, et c'est un clip magnifique avec un bleu très beau, voilà, une chanson super.
0: Voilà, alors on la découvre ensemble, enfin on la découvre, vous la connaissez, Freedom de George Michael, mais l'anecdote sur le clip, vous ne l'aviez sans doute pas, c'est ça, ma bête de pop culture, Bilal Hassani, aux commandes de Décibel, les amis, on est des vénards, on le garde avec nous jusqu'à 20h.

0: Michael, premier choix de la soirée pour Bilal Hassani. Tu nous parlais du clip. Bilal, à l'époque de George Michael, c'était essentiel. Aujourd'hui, il y a des artistes qui font pas trop de clips parce que ça coûte cher. Ils préfèrent sponsoriser des stories sur Instagram, voilà, mettre un budget là. Pour toi, les clips, c'est important?
1: Ouais, c'est toujours important. Je pense qu'on regarde encore beaucoup les clips. C'est faux, ce mythe du clip disparu.
0: Ah ouais?
1: Mais c'est vrai que ça coûte cher. Moi, j'ai fait mon premier clip pour beaucoup là pour cet album avec un iPhone. On est sorti avec mes potes, on a fait ça à l'arrache.
0: En même temps, tes potes, ils sont beaux. Hein.
1: Ils sont forts, ils sont
0: aussi.
1: Beaux. Ouais, c'est vrai.
0: Bilal Hassani est dans Décibel, à tout de suite.
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2: Et notre invité en ce samedi soir, samedi de Sainte-Émilie. Priez pour nous. C'est Bilal Hassani.
3: Hello.
2: Qui vient de sortir son album Bonsoir Paris, qui part en tournée Bilal le 10 octobre à Metz, et puis ensuite Toulouse, Aix-en-Provence, Grenoble, Clermont. On adore la coopérative de Metz, super oui. Salle. Le 30 octobre à Rouen, au 106. Que des belles salles.
3: Que des très belles salles.
2: Ouais, oui. J'adore. Au mois de novembre à Rennes, au Rockstore de Montpellier, à la Cigale. Paris, bonsoir Paris. Le 19 novembre à Brest, puis Strasbourg, Lille, Tours, Bordeaux, le grand bal queer, ça va être sympa ça à Bordeaux. Ouais. Et puis ensuite en décembre à Yverdon-les-Bains, à Lyon, à Nancy, à Bruxelles, à Bourges, à Laval. C'est ta première énorme tournée, on est d'accord?
3: C'est ma première énorme tournée. Ah, très très choquée. Ah oui, oui, oui, on est très contents. Oh. Bah, je suis trop contente, trop assez l'équipe avec qui je travaille depuis. Bah, c'est grâce à eux que j'ai fait les dates avec Laurie et tout.
2: Oui, les premières partie.
3: Ouais. Voilà, j'embrasse Christophe. Tous les matins, il m'appelle, il dit, on en a des nouvelles, il y en a en avril. Maintenant. Ah bon, comment c'est possible?
2: J'ai trop hâte. Là, t'as ton carnet de bal qui est plein jusque pendant un an quasiment.
3: Pendant un an, exactement. Ouais, jusqu'à septembre prochain.
2: Et bah, c'est un plaisir de t'avoir avec nous pour fêter ça ensemble et aussi pour partager tes chansons préférées. Alors, autant George Michael, la chanson avec laquelle on a démarré, tout le monde la connaissait plus ou moins par cœur. Samira Saïd, elle est moins connue et elle fait partie de tes indispensables.
3: Oui, j'adore Samira Saïd. Quand j'étais petit, je pensais en regardant le clip que c'était ma maman.
2: Oh.
3: Donc voilà, je trouve qu'elle se ressemble un petit peu. Et il y a une petite histoire marrante avec cette chanson, donc Youm Wala Youm, qui est une chanson que j'aime énormément. On avait la cassette et c'est le seul objet au divorce de mes parents qui a créé un peu de chamaille. Voilà, ils étaient tout toqués pour tout, très à l'amiable, mais du coup cette cassette, c'est, non, moi je la veux.
2: Personne voulait lâcher, la cassette de Samira Saïd.
3: De Youm Wala Youm,
2: c'est toi qui l'as eu.
3: On en a racheté une deuxième. C'est ça qu'on a dû faire.
2: Alors, comme on n'est pas forcément fluent en arabe, dis-nous Youm Wala Youm, qu'est-ce que ça veut dire et en gros de quoi parle la chanson?
3: C'est mon amour, c'est toi que j'aime tant. Voilà, c'est une chanson vraiment d'amour très très classique. Elle est en amourée, puis ils se répondent. Moi j'aime beaucoup les chansons comme ça où les deux, parce que c'est un feature.
2: C'est un dialogue.
3: C'est un dialogue, ouais. C'est très beau.
2: Allez, c'est parti à découvrir donc ce soir grâce à Bilal Hassani, Samira Saïd. Attention à vos cassettes.

0: ça y est, tout le monde est amoureux. Samira Saïdi, Youm, voilà Youm. Merci Bilal.
1: Merci
0: pour cette jolie découverte. Amel Bent arrive, c'est bien, là on se fait deux voix féminines d'affilée. T'es sensible aux voix de femmes, de toute façon. Toi.
1: J'adore les chanteuses, exactement.
0: Ouais, hein.
1: Et Amel particulièrement, pour moi, Amel, c'est dans le panthéon quand même des plus belles voix de France.
0: Quand on la découvre dans Nouvelle Star, et qu'ensuite elle enregistre et son premier tube, Vise la Lune, voilà, Vise la Lune, le point levé, ma philosophie, merci. Toi, tu es une toute petite personne.
1: Ouais, je dois avoir 5 ans, c'est comme ça.
0: Et déjà, ça te touche.
1: J'adore. Oui, j'étais très fan d'elle parce que vocalement, j'écoutais beaucoup d'artistes anglo-saxons et elle était en train de chanter sur des très très très beaux textes, du coup à l'époque signé James, mais avec des inflexions, à la fois arabisantes, j'aime pas ce mot, mais bon, on s'entend, du quart de ton un peu, et puis c'était rocailleux, il y avait beaucoup de personnalité dans sa voix, j'aimais trop, ça me touchait trop.
0: La chanson que t'as choisie s'appelle Où je vais, elle est spéciale pour elle. Pourquoi elle est spéciale pour toi?
1: Parce que c'était un peu ma chanson d'ambition. Dans le clip, elle a un moment où elle est avec sa brosse à cheveux dans sa chambre, en train de s'imaginer chanteuse.
0: Tu l'as fait ça?
1: Moi je le faisais à fond. Puis elle a vraie maman d'Amel qui rentre dans la chambre, qui lui dit arrête et tout ça, c'est des choses que j'ai vécues. Pardon les amis.
0: c'est ça quand on sort un album et qu'on enchaîne 25 interviews par jour.
1: Exactement, il y a un petit chat dans la gorge. Mais Amel, voilà, le sien à Amel, il est très très beau. Elle fait pleurer pour entrer dans le deuxième couplet. Toute sa vibe juste pour dire pleurer, je trouve ça formidable. Moi, je suis ultra client.
0: C'est hyper beau. Alors vous allez l'écouter, cette chanson, et la déguster. Juste, je suis quasiment sûre de la réponse parce que l'ayant croisé, je l'ai trouvé vraiment incroyable. Est-ce qu'il faut rencontrer ses idoles d'enfance, et est-ce que ta rencontre avec Amel s'est bien passée dans
1: Amel, oui. Ah oui. Amel, c'est une amie maintenant. Vraiment, elle sait tout de ma maman. On s'est vu très tôt quand je commençais avec Roi. Et directement, elle m'a couvé. Elle a eu cette âme très protectrice qui s'est. Voilà. C'est une très bonne personne. Très sympa.
0: Alors, on l'écoute avec d'autant plus de joie. Amel Bent, Où je vais. Elle fait partie des chansons préférées de mon invité, Bilal Hassani.

0: de l'émission avec Villa Lassani, George Michael, Samira Saïd et à l'instant Amel Bent. La suite est pas mal non plus, hein, Bilal, tu nous as gâtés.
1: J'ai trop hâte.
0: Ouais, c'était difficile de faire la liste des
1: super
0: chansons.
1: Ah oui, tellement difficile. Puis, non, mais c'est pas facile de choisir. Moi, la curation comme ça, c'est quelque chose que je fais pas beaucoup. J'ai pas beaucoup de playlists sur mon téléphone, par exemple.
0: Et mais aussi, tu l'as fait avec sérieux, on le sait.
1: Voilà, c'est ça, j'ai réfléchi.
0: C'est ça. Alors, restez bien sur votre radio. Ici, la suite des chansons préférées de Bilal Hassani. À tout de suite.
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0: Un samedi soir avec Bilal Hassani, les amis. Franchement, on vous gâte en cette rentrée sur votre radio ici. Bilal, en vrai, quand t'es pas en période de tournée ou en période de sortie d'album, qui est encore un peu maintenant, il est sorti à la toute fin du mois d'août, ton nouvel album, Bonsoir Paris. Donc quand t'es pas en période spéciale, le samedi soir, pour toi, ça ressemble à quoi?
1: Je sors beaucoup, en réalité.
0: Non, mais c'est la vérité. Il dit avec un air désolé, mais pas trop.
1: Bah ouais, c'est ça. On a sorti l'album et, ouais. Et juste après l'avoir sorti, je me rappelle m'être dit, ah, mais épuisant cette sortie quand même. On se repose et les copains ils ont dit, on se repose. Et on est sorti.
0: Et vous êtes sorti.
1: Voilà.
0: Bah oui.
1: Bah parce qu'on est content quand on se voit tout le temps et que j'aime beaucoup danser.
0: Ok, donc samedi soir, ça peut danser. On peut aussi se poser, alors en fin de soirée ou même peut-être en tout début pour lancer comme ça, écouter des chansons un petit peu plus douces. Tu nous as prévu ce soir une chanson de Madonna. Alors pour le coup, on avait le choix. Madonna, c'est la reine des chansons dansantes.
1: Oui.
0: Il y a aussi des chansons plus posées.
1: Complètement.
0: Il y a même des chansons carrément mélancoliques. Et Drowned World, Substitute for Love, que tu as choisi. Je ne te cache pas que pourtant on se connaît depuis longtemps, toi et moi. Tu m'as surprise.
1: Ah bon ?
0: Ouais.
1: Ray of Light, c'est mon album préféré de Madonna.
0: Ouais.
1: Il est sublime.
0: Il y a la chanson Ray of Light, tu vois, qui est très dansante.
1: Ouais, mais c'est. Enfin, Substitute for Love, c'est un opener. Moi, j'aime beaucoup les intros d'albums. Je trouve que celle-ci, elle est immersive à des niveaux, je sais pas, inégalés, quoi. Il y a un truc dans cette chanson qui me plonge vraiment dans le disque, comme j'ai vraiment l'impression même d'être dans de l'eau. Il y a quelque chose, je me baigne dans cette chanson et c'est des choses comme ça quand mes sens ils se mélangent un peu avec quand j'écoute de la musique, ça me.
0: Mais ouais, j'aime bien ça. Attends, ça veut dire que t'écoutes pas juste avec tes oreilles?
1: Pas trop, non. Ouais, parfois ça frétille un peu sur la peau, où je vois des choses, où j'ai le goût de certaines choses, mais le goût de cette chanson, c'est un peu l'eau salée comme ça, et j'ai l'impression d'être dans de l'eau, ouais.
0: Wow, Substitute for Love, c'est peut-être une nouvelle façon pour vous d'écouter cette chanson qui avait été un grand succès, hein, de Madonna. Alors je te posais la question tout à l'heure pour Amel Bent, est-ce qu'il faut rencontrer les gens qu'on admire? Est-ce que Madonna, si tu avais l'occasion, je sais pas si tu as
1: j'ai rencontré Madonna.
0: Tu l'as rencontrée
1: une fois.
0: Raconte-moi.
1: Très bref et très gentil. Elle nous a dit un mot à moi et d'autres artistes qui étaient toujours là parce qu'elle voulait chanter à l'événement où j'étais, un tout petit événement en 2019.
0: Ouais.
1: Et elle m'a dit, qu'est-ce qu'elle a dit? Elle a dit, il y a quelqu'un qui va sortir gagnant d'ici ce soir, mais moi ce qui m'intéresse c'est les 20 autres qui vont avoir perdu et ce qu'ils vont en faire après. Je dis, oh, c'est fort. Et puis après elle est partie.
0: Ok.
1: Voilà.
0: Donc elle a été gentille.
1: Très sympa.
0: Elle fait peur?
1: Hyper. Hyper méga peur. Mais par exemple, quelqu'un que je connais très bien, avec qui je m'entends bien, c'est Jean-Paul Gaultier. À chaque fois que je le vois, il me raconte plein d'histoires que je vais pas raconter, mais mais c'est pas possible, elle a fait ça et tout, c'est génial.
0: Oh, Madonna, Drowned World, Substitute for Love. Et donc, si vous la croisez, pensez à Bilal. On a les miquettes, mais après, on est heureux. Voilà.

0: Ça y est, tout le monde a bien pleuré avec Madonna, ça va? Substitute for Love, Drowned World. Et donc Bilal Hassani, ici présent, vous recommande chaudement son album Ray of Light.
1: Oui.
0: C'est vrai, gros, gros succès, mais pas son plus grand succès. Il y a peut-être des gens qui sont passés à côté. Hein.
1: Peut-être des gens qui sont passés à côté, mais gros album quand même.
0: Tu aimes, toi, faire découvrir de la musique, ce qu'on fait là, tu pourrais le faire, tu pourrais avoir un podcast, une émission.
1: Oh ouais.
0: Ah oui.
1: Je le fais tout le temps avec tous mes copains, donc en vrai, si j'avais la place, je le ferais. Et j'ai beaucoup aimé le faire sur le Move à l'époque, avec l'émission sans Gaïdi. On faisait vraiment surtout ça, on diguait, on faisait écouter des choses que les gens connaissent peut-être pas, on adore.
0: J'adore oui, c'est ça. Mais d'ailleurs, alors, l'émission n'existe plus, mais elle existe pour toujours, merci à Internet, puisqu'en fait, Song ID, c'est disponible en podcast, et tous les épisodes.
1: Tous les épisodes, ils y sont, voilà.
0: Ouais. N'hésitez pas. Bah oui, allez écouter Bilal Hassani dans ses œuvres d'animateur radio et de passeur de musique, parce que c'était vraiment très très bien. Moi, j'étais très très fan.
1: Merci.
0: Alors, c'est à moi de choisir une chanson. Et dans le nouvel album de Bilal Hassani, sorti le 28 août, cet album qui s'appelle Bonsoir Paris, meilleur titre, j'ai choisi Je ne danse pas. Parce que elle est intéressante, toi qui nous disais à quel point tu aimes sortir, tu aimes danser, etc., etc. Je trouvais que c'était très intelligent de ta part de mettre sur ce disque une chanson qui s'appelle Je ne danse pas. Mm-hmm. Tu nous en dis deux mots avant qu'on la découvre.
1: C'est la seule balade de l'album et elle existe en sandwich entre deux morceaux très très up.
0: C'est ça.
1: Et j'aimais bien cette casser comme ça un peu de contraste. Enfin, je me pose une question une question d'anxieux. Où je dis, si je ne danse pas, personne ne danse, mais qui me fait danser. Parce que quand on est le clown qui amuse, parfois on passe à côté de romance. Et parfois on se dit que peut-être personne nous aime. Et voilà. Donc c'était un peu un truc, j'ai l'impression qu'il y a un récit un peu générationnel. On est une génération Gen Z d'anxieux, je trouve. Et il y a de ça dans la fête aussi, donc je voulais le raconter.
0: Ouais. Vous êtes anxieux, mais à la fois vous regardez vos anxiétés en face. Alors que les générations précédentes dont je fais partie, je pense qu'on avait les mêmes angoisses, mais on les mettait sous le tapis.
1: C'est vrai.
0: C'est pour ça que, voilà, quelques années plus tard, on est tous plus ou moins alcooliques et divorcés. C'est pas grave. On va s'en sortir, les gars. On va s'en sortir. Hein? Génération X. Mais, et bisous à nos parents, qui sont pas beaucoup plus fringants que nous. Mais oui, non, mais c'est vrai, c'est important ça, de, justement, le fait d'écrire une chanson là-dessus, de regarder l'anxiété en face. Est-ce que ça va mieux, Bilal?
1: Mais oui, et ça va bien même quand il y a ça qui se passe. C'est-à-dire que le récit de cette chanson, il se passe vraiment sur 10 minutes dans une soirée. C'est un moment où tu es avec tes potes et que tu pars au bar prendre la tournée pour tout le monde. Et que pendant ce trajet-là, t'es seul avec tes idées, tu te dis, oh mon Dieu, en fait, ils sont tous en train de parler de moi, ils me détestent tous et tout. Et je voulais raconter ça, vraiment, cette sensation. Quand tu vas aux chiottes, tu te déréalises un peu. Voilà. Et après, la vie reprend et tout va bien. Mais c'est important de les vivre, ces moments-là aussi.
0: Je ne danse pas. C'est important de les écouter, ces chansons-là. Bilal Hassani est dans des

0: soir, Paris, c'est le nom du nouvel album de Bilal Hassani sur lequel vous retrouvez cette chanson « Je ne danse pas » testée et approuvée par l'équipe de Décibel. À tout de suite avec Bilal.
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0: Oscar Les Vacances et MPL avec Les Puceaux. 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
3: Notre invité Bilal Hassani qui vient de sortir Bonsoir Paris, son nouvel album, qui est une merveille, on va pas se mentir, je suis très fière de toi, bravo.
4: Merci Émilie, joyeuse fête.
3: Oh oui, c'est la Sainte Émilie, priez pour moi, bon sang, oui. On ne sait jamais, ça pourrait marcher. Si quelque chose se passe, je vous tiendrai au courant, évidemment, évidemment. Je vous enverrai des petites bougies, enfin je sais pas, on fera un truc. Bilal en tournée à partir du mois d'octobre, absolument partout en France, les billetteries sont ouvertes. Pour les Parisiens, bah, force grouiller parce que la cigale...
4: C'est complet.
3: Bon. Ah, ça y est, zéro.
4: Il n'y
3: a même plus rien.
4: On a fait un réassort, on a essayé, oui. Mais on a tout gratté là, on ne peut plus.
3: Bon, bah, les Parisiens, le 17 novembre, vous resterez chez vous et vous penserez à Bilal qui s'éclate à la cigale avec les fans un peu plus rapides que vous. Mais je suis sûre que peut-être il y aura moyen d'une salle un petit peu plus grande à Paris au printemps,
4: peut-être,
3: par exemple.
4: Peut-être.
3: Voilà, on croise les doigts. En tout cas, une belle tournée en deux parties, donc là, cet automne et puis ensuite au printemps prochain. Donc vous avez de multiples occasions d'aller applaudir Bilal Hassani sur scène. Tu as beaucoup travaillé sur ton live, c'est vrai que tu as fait les premières parties des concerts de Laurie.
4: Oui, des zéniths.
3: Des zéniths de Laurie.
4: Des zéniths, complet fou.
3: Je pense que ça t'a donné plein d'envie, plein d'idées. Là, ça y est, t'es prêt ou on est encore sur les derniers réglages?
4: On est sur les derniers réglages.
3: Ouais.
4: Sur les tout derniers réglages, mais on est rassuré parce qu'on a pu faire beaucoup de dates quand même, et avec les filles, avec les danseuses, parce que c'est un show surtout de chant et de danse à haute tension, donc on se sent prêt. Ça va être cardio, quoi. C'est 25 titres, quand même. C'est un gros bloc.
3: 25 titres?
4: Ouais.
3: Ah oui.
4: Voilà.
3: Ah oui, tu vas pas avoir le temps, toi, d'aller en coulisses, boire un coup tranquille.
4: Si, j'ai 4 minutes.
3: T'as 4 minutes
4: au milieu,
3: à un moment.
4: Ah, un vrai trou, quand même. C'est pas mal, hein.
3: Oui, mais je te connais, tu vas en profiter pour changer de fringue.
4: Je me change.
3: Ah bah
4: évidemment.
3: Voilà.
4: Mais bah je vais pas aller m'asseoir non plus,
3: c'est
4: quand
3: ça.
4: Même.
3: Exactement. Bilal, tu nous as fait écouter plein de chansons depuis tout à l'heure, 19h. On s'est régalé. Il y en a une que je ne connaissais pas, que je découvre grâce à toi ce soir. Just the Way You Are de Milky. Ça vient d'où? C'est qui? C'est quoi?
4: Milky, je sais même pas qui c'est. Je pense que c'est un groupe. Et donc, du coup, j'ai découvert cette chanson avec la magie d'Internet.
3: Et l'algorithme.
4: C'est l'algorithme qui me l'a fait monter.
3: Incroyable.
4: Et c'était au tout début de la conception de Bonsoir Paris. En fait, on avait fait un truc. Donc, j'ai un ami au Maroc qui s'appelle Yahya qui était un peu mon consultant créatif au début de l'album, et on était dans un truc qu'on appelait la quête du groove.
3: Ah,
4: on allait chercher le groove dans les chansons, on voulait le bon groove, et je voulais prendre ce groove-là et ensuite le mettre dans mes chansons. Et cette chanson, elle l'a. La quête est finie, et il l'attend.
3: Le bon groove de Milky, Just the Way You Are, super découverte, merci.

0: Là, je sais ce qui se passe dans vos petits corps.
1: Mais c'est chaud bouillant, évidemment. Vous avez dansé avec Milky et son groove imparable. Donc, adoré et repéré par Bilal Hassani, Just the Way You Are. Et Bilal, on n'a pas envie de s'arrêter de danser. Mais voilà, l'émission va bientôt s'arrêter. Ceci dit, il faut qu'on parle de FX, qui est ton dernier choix de la soirée. C'est la K-pop.
2: C'est de la K-pop. Moi, j'ai découvert la K-pop en 2010.
1: Ah, bien avant moi.
2: Très tôt, voilà.
1: Mais pourquoi? T'étais en Corée?
2: Non, je n'étais pas en Corée, je vivais avec mon papa au Vietnam.
1: Ouais.
2: Et là-bas, MTV, MTV Asie, ça s'appelle, ben, ils diffusaient du coup beaucoup de K-pop.
1: Ah,
2: voilà.
1: Okay.
2: Et FX, c'est l'un des groupes que j'ai découvert très tôt. Des chansons hybrides où il y en a quatre dedans, des clips genre très colorés, des choses comme ça. Mais ce que je veux dire avec cette chanson, c'est que techniquement, elle est très complexe, elle est très musicale. Donc en fait, on peut entendre l'autotune, on peut entendre les gros synthés et se dire, oh, bon, c'est du boum boum. Mais en fait, quand on se concentre un peu, et dans le détail, on entend des harmonies de jazz presque, et puis des sortes de chutes d'accords un peu insoupçonnées dans ce genre-là. Et c'est ça qui rend, je trouve, ces chansons à chaque fois très intéressantes.
1: Et c'est aussi intéressant ce que tu dis, le côté boum boum, quand c'est pas bien fait, en fait, ça ne fonctionne pas. Et c'est souvent des chansons très techniques. Toi qui as voulu faire justement un album dansant, parce que Bonsoir Paris, c'est un album de fête, c'est un album de soirée et tout, ça veut pas dire que ça va être plus facile et qu'il suffit de mettre pou pou pou pour que ça marche.
2: Ah ouais.
1: C'est tout aussi compliqué qu'un album de ballade ou de chansons mélancoliques.
2: Exactement. Et puis je sortais d'un album où on avait fait que du piano voix juste avant.
1: Ouais.
2: Et juste redécouvrir le kick par exemple qui fait le boum boum boum, c'était une rencontre un peu difficile. On était là, on se rendait compte que ça faisait très vite bourrin, que ça tapait vite les oreilles. Donc il faut trouver dans le sound design, dans la composition, des ouvertures, des fermetures et des respirations. Et oui, c'est très intéressant, mais c'est beaucoup de travail en effet.
1: La K-pop, donc on l'entend, fait ça très bien et fait partie de tes influences. Après, nous en France, on a quand même la French Touch.
2: Ouais.
1: Est-ce que tu as des influences de ce côté-là, j'allais dire la Sainte Trinité, Guetta, Sinclair, les Daft Punk, Martin Solveig, etc.
2: Complètement.
1: Qu'est-ce qui t'inspire?
2: On a beaucoup écouté en préparant cet album, du coup, la French Touch, mais c'était, ça allait être Sébastien, Justice, Daft Punk, et aussi parallèlement à ça, Sinclair, Guetta, qui avait un aspect un peu plus popu et tout. Et moi, je trouve que ce courant-là, il est hyper intéressant, Pedro. Et trop trop fort, et tout ce mouvement-là était super chouette. DJ Mehdi, qu'on a beaucoup beaucoup écouté aussi en préparant, ça nous a permis de faire des trucs trop cool, genre inviter 6 musiciens hyper talentueux à jouer une boucle et ensuite à la scratcher et faire notre propre son, plein de trucs comme ça, très très sympa.
1: C'est bien. Et alors, est-ce que justement ce son qui est quand même très spécial que vous allez pouvoir découvrir en écoutant Bonsoir Paris, est-ce que tout ça se fond bien avec le répertoire que tu as de tes albums précédents? Je parle parce que là, tu es en train de finir de préparer ta tournée.
2: Oui.
1: Est-ce que...
2: On a dû faire des choix.
1: Ouais, il y a des trucs que tu chanteras plus.
2: Ouais, des choses que je chanterai plus. Non, mais différemment. C'est-à-dire qu'on réarrange aussi quand même beaucoup. C'est un travail qu'on adore faire avec Sutus, du coup, qui est mon choréal sur cet album et qui est le directeur musical de la tournée. On réarrange, on fabrique et tout. Mais en plus, ce qui est marrant, c'est qu'avec cet album, on a des titres du tout premier qui finalement retrouvent leur place... sur la setlist du concert.
1: Bon, alors vivement la tournée. Merci Bilal d'être venu nous voir.
2: Et joyeuses fêtes encore.
1: Oui, c'est la Sainte-Émilie. Fait-on ça en dansant Electric Shock, un petit shoot de K-pop sur ici. C'est pas tous les jours. Merci Bilal, bisous.

0: Electric Shock. Et voilà les amis, c'est là-dessus qu'on se quitte pour ce soir. Toute la sélection musicale de ce décibel, on la doit à l'excellent Bilal Hassani, à qui on dit merci. À vous, je dis à demain, 19h sur votre radio ici, avec les chansons préférées des auditrices et des auditeurs.
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4: Et votre soirée continue. Bonsoir, bonsoir à toutes et tous. Très heureux de vous retrouver en ce nouveau week-end avec Il n'y a pas que Paris dans la vie. Et ce soir, eh ben, on vous propose de repartir sur les routes de France avec quelques-uns des meilleurs moments de la semaine. Chaque soir, Éric Bastien reçoit une personnalité et lui fait raconter sa France. Les villes qui ont compté, les paysages, les souvenirs d'enfance, les endroits où l'on grandit ou ceux auxquels on revient toujours avec plaisir. Et pour ouvrir ces meilleurs moments, direction l'univers d'un comédien qui a marqué plusieurs générations, alors notamment avec son humour, sa personnalité et ses nombreux souvenirs. Salomon dans les aventures de Rabbi Jacob, on a retrouvé la 7e compagnie et ce soir, on se souvient d'Henri Guibet, il y a quelques jours au micro d'Éric Bastien.
5: Il continue de tourner et sa voix encore cet été n'était autre que celle de Rex dans Toy Story.
6: Je suis Buzz l'éclair, je viens en paix.
7: Je suis tellement content que tu ne sois pas un dinosaure.
6: Vraiment.
5: C'est vous ça, Henri. Vous avez fait tous les Toy Story, d'ailleurs c'est le 6e je crois.
8: Hein, oui, ça fait, le premier on l'a fait il y a 30 ans. Il y a 30 ans, ben
5: là, avec Richard Darbois, là, dans le rôle de Buzz l'éclair.
8: Ben oui, qui a aussi la voix de...
5: Enfin, oh, ben, la voix de tout le monde, sur Harrison Ford.
8: C'était, oui, Harrison Ford, entre autres. Et c'est lui qui m'a mis le pied à l'étrier de la synchro. On faisait une synchro où c'était des monstres préhistoriques, où je faisais déjà une sorte de T-Rex, comme ça. C'est lui qui m'a... J'avais fait un petit peu de doublage avant, je m'étais doublé surtout dans les films que j'avais fait. Et ben, il m'a tenu par le bras parce que...
5: Ouais. Mais c'est drôle à faire.
8: Ah, ça, j'adore
5: c'est génial.
8: Ça. J'adore ça parce que, en plus de ça, quand je vois l'exploit de certains doubleurs, par exemple, l'acteur qui double Al Pacino... Quand on voit Al Pacino en version originale et là, on dit quoi, c'est le même. Et il s'appelle Luchini.
5: Ouais. Il faut être dans le souffle du comédien qu'on double.
8: Il faut être dans son regard. Il faut être dans son regard. Et faut, parce que chaque langue a une musique. La musique anglaise n'est pas la même que la musique française, au point de vue langue. Et il faut arriver à trouver une intonation qui corresponde à ça. Ouais. Il y a de très bons comédiens en synchro, hein. c'est des jongleurs.
5: Hein. Métier qui est aussi un peu menacé avec l'IA, donc il faut y faire très attention à ce métier.
8: Oui, ben, oui, ben, justement, on est en train de se battre du côté de Dami, tout ça. Ben, cela dit, je vais vous dire, hein, l'intelligence artificielle ne vaut que ce que valent les mains qui s'en servent. Mais ce qu'il faut faire, c'est pas voler le talent des autres. Il faut savoir, il y a une honnêteté, une espèce de une éthique à avoir.
5: À adopter, ouais. Je vous donne quelques lieux comme ça, Henri Guibet, puisqu'on s'est baladé, des lieux, je sais qu'ils vous ont marqué. Vous pouvez me dire un mot sur chaque Jean Lépin.
8: Ah, Jean Lépin, oui. Ah, ben, Jean Lépin, c'est les premières vacances qu'on se payait avec ma femme.
5: Bien.
8: Alors, on avait loué une fois un appartement, puis une autre fois une petite maison à côté de Jean Lépin. Et oui, c'était les vacances plage.
5: La Normandie?
8: La Normandie, oui, après, par là, beaucoup plus tard avec ma femme, on louait un petit appartement à Trouville. Et on avait, même avec mon petit-fils, là même, on avait, à Trouville, on avait loué une petite maison qui tenait juste sur la mer. C'était sympa, ça. C'était des oublie-tout.
5: Des oublie-tout?
8: Oui, on se fout du reste.
5: Ah,
8: on
5: est en vacances, c'est marrant comme
8: on oublie tout.
5: C'est drôle, ça. Alors, je vais un tout petit peu plus haut, Henri. Je sais que vous êtes nostalgique des corons.
8: J'aime beaucoup le Nord. J'aime beaucoup le Nord, j'aime les maisons du Nord. Il y a de très belles maisons dans le Nord. Il y a cette nostalgie. J'ai pas la nostalgie des corons, mais
5: Lille, Roubaix.
8: Oui. D'abord, c'est où il y a des gens chaleureux. Et puis, il y a une espèce de vie. Il y a ces gens du Nord qui sont des gens qui viennent de partout. Ça vient des pays du Nord, ça vient du pays de l'Est. Et là, il y a un mélange qui a été les mines, qu'ont mélangé tous ces gens-là. C'est des gens qui parlent et qui ont un passé avec eux, un passé héréditaire et bien souvent un passé de souffrance. Je comprends pourquoi Zola a écrit sur les mines, parce que on retrouve ça. Il y a des traces quand on voit là-dedans, quand on dit on est chez Zola.
5: Je pense que l'équipe d'ici Nord et tous les gens qui sont du Nord et qui vivent ailleurs que dans le Nord aujourd'hui seront sensibles à ce que vous dites. Henri Guibé, aujourd'hui vous vivez à Bourré-sur-Juine. C'est comme ça qu'on prononce l'endroit où vous vivez.
8: Bourré-sur-Juine. Les habitants ne s'appellent pas les alcooliques. Hein.
5: Non, comment ils s'appellent?
8: Les Bourréciens.
5: Les Bourréciens. Alors ça, c'est en Essonne. 2000 habitants, j'ai vérifié. Donc, certaines quiétudes.
8: Oui, non, c'est très calme.
5: De vivre.
8: Oui, c'est très calme, c'est silencieux. Et puis, on connaît son voisin, ses voisins, on discute, tout ça. Bon, j'ai un figuier, alors j'en ai des figues à tous les voisins, eux nous donnent de temps en temps du raisin, chacun nous donne un petit peu de son truc. C'est agréable pour ça.
5: Est-ce que c'est sur ces routes d'Essonne que vous sillonnez justement le bitume avec votre fils Christophe, où vous faites des vidéos sur YouTube, vous racontez, il vous pose des questions sur votre vie, c'est génial.
8: Oui. Alors, mais maintenant, il va falloir que je commence à lui poser des questions, parce qu'il ne me répond jamais quand je lui pose des questions.
5: Je trouve qu'au niveau de la transmission, c'est super de vivre ce moment avec son fils.
8: Avec mon fils, on a toujours eu des... Il m'engueule souvent pour des tas de choses qui n'ont aucun intérêt. Du reste, je vais faire un truc. Il y a un gars qui veut... T'as parlé à ton agent? Vois ton agent. Et lui, par exemple, il dit, on va faire des trucs ensemble. On n'a pas parlé à l'agent du tout.
5: On l'embrasse, Christophe, qui écoute sans doute.
8: Alors bon, on a beaucoup de complicité l'un et l'autre. Hein. Et puis bon, on a notre, il m'a donné un petit fils adorable. Alors je peux tout donner.
5: Henri Guibé, votre invité. J'ai une question de François sur ici.fr. C'était où la scène de la voiture avec Louis de Funès? Vous l'avez tourné où?
8: That is the question.
5: Yes. Dans un studio à Boulogne-Billancourt ou vraiment sur la route?
8: Non, alors on en a fait une partie sur la route, le plus gros. Et après on a refait tous les détails en studio parce qu'il y a des plans comme ça, de face et tout ça. Donc
5: la rue des Rosiers n'existait pas dans le film. Non, elle a été reconstituée.
8: À Saint-Denis, elle a été refaite à Saint-Denis. Dans un quartier en destruction. Et le cinéma, on peut rien. C'est vrai, parce que souvent, il y a des gens de la rue des Rosiers qui disent, vous avez tourné ça quel jour? Moi, j'ai toujours...
5: Ce n'est pas, oui, bah oui. De toute façon, vous l'avez déjà dit, vous prenez absolument pas conscience quand vous tournez cette scène avec Louis de Funès, que, 60 ans plus tard, je vous en parle et que tout le monde vous en parle tous les jours.
8: Exactement. Vous savez, quand j'étais jeune et que j'espérais, il y avait un film drôle de drame. Et dans cette scène, dans ce film, il y a une scène entre Michel Simon et Louis Jouvet, où il dit bizarre. Vous avez dit bizarre? Oui. Comme c'est bizarre. Je me disais, avoir une scène comme ça dans sa vie, c'est formidable. Oh. Et je ne me rendais pas compte, quand je tournais Vous êtes juif, que c'était, que ça allait être une scène comme ça.
5: Et vous avez eu de bons rapports aussi avec Louis de Funès, qui a pas cherché à ce que vous tourniez le dos, comme on le disait souvent, qui vous a mis face.
8: Moi, je trouve un grand professionnel et un homme très, très gentil. Puis en plus de ça, je savais qu'il avait tourné avec Sacha Guitry, avec Louis Jouvet, il connaissait tout un monde. J'ai pu lui demander de me parler de tout ça. Et c'était très agréable, parce que, c'était un grand pro.
5: Henri Guibé, vous avez donné beaucoup, et vous continuez à le faire dans toute la France, à travers les rires, au théâtre, à travers le cinéma, et la France vous l'a rendu, déjà de par ses applaudissements, mais on va dire plus officiellement, plus de façon républicaine, vous êtes chevalier de la Légion d'honneur depuis 2023.
8: Ah oui.
5: Qu'est-ce que ça représente?
8: C'est la première fois de ma vie que je me suis fait épingler.
5: C'est une bonne épargne, là, pour le coup.
8: Ça va. Alors, c'est mon fils qui m'a annoncé ça, parce qu'il l'avait vu par Internet. Moi, je ne savais pas. Et je ne savais pas quelle réaction avoir, parce que, à vrai dire, la Légion d'honneur, pour moi, c'était pas un truc qui me chiffonnait beaucoup. Et puis, après, j'ai pensé à ma maman. Et j'ai pensé qu'elle aurait été très, très fière de ça. Alors, j'ai été. Et j'ai demandé que ça soit un comédien qui me la remette. Et que ça soit dans un théâtre.
5: C'était où, du coup?
8: Eh ben, au Café de la Gare. Théâtre que j'avais formé. Et j'ai demandé, c'était Francis Perrin qui me l'a remis. et il m'a piqué le coup. Le sauvage. Et voilà, je voulais que ça soit fait comme ça, je voulais pas que ça soit un truc dont tout le monde parle, je voulais que ça soit reste intime avec que des copains à moi. Et donc, voilà, on m'a mis ça et... Bon, ben voilà, c'est un petit ruban rouge. Et c'est très curieux parce que quand j'ai vu que quand même j'ai appris que Chirac l'avait remis à Poutine, ça m'a quand même...
5: Oui, vous êtes questionné.
8: Alors des fois je me dis c'est bien, mais parfois je me dis c'est appartenir à une légion dont on ne partage pas le sens de l'honneur de certains de ses membres, ça fait bizarre. Mais je crois qu'elle la retire à certains, heureusement.
5: Oui. Je vous confirme, mais ils vont pas vous la retirer. Henri, on s'est beaucoup promené hein, dans votre vie. Vous écrivez encore des chansons, vous écrivez encore des pièces de théâtre, vous faites plein de choses. Et je vous souhaite encore 10, 15, 20 ans, même plus. Qu'est-ce que vous voulez garder? Qu'est-ce que vous voulez qu'on garde de vous, Henri? Qu'est-ce que vous voulez, après, qu'on garde de ce que vous avez été, de votre carrière, de ce que vous avez donné, de ce que vous avez offert?
8: Vous savez, il y a des généraux qui sauvent la France, on se sauve d'eux pendant très longtemps. Un comédien, il n'est qu'un passage de bonne humeur parmi les gens. Et un comédien qui disparaît, il y en a 10 qui le remplacent. Donc, on n'est que des passages.
5: Ouais, mais il y a des passeurs dont on se souvient.
8: Oui. Mais bon, regardez, si je demande par exemple à un jeune maintenant qui était Louis Jouvet, il ne sait plus, il ne sait pas.
5: Moi je sais, je ne suis plus si jeune, vous l'avez dit.
8: Ouais, voilà, mais bon, qui était Harry Bord, ils ne savent pas. Alors donc, faut considérer qu'on est ça, c'est un souffle.
5: Merci pour ce souffle.
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4: Et place à la musique avec un titre qui respire la bonne humeur, d'autant plus quand on sort d'une zone de turbulence, si vous voyez ce que je veux dire. Un classique pop qui traverse les années, voici Electric Light Orchestra, Mr. Blue Sky sur Ici.

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2: Et vous êtes toujours avec nous sur Ici, merci pour ça. Et notre voyage à travers la France continue. Donc il n'y a pas que Paris dans la vie. Alors on parle de souvenirs, de rencontres, de lieux familiers, mais aussi de références qui finissent par devenir une véritable partie de notre histoire. Et c'est justement ce que nous raconte Lucie Bernardoni dans son parcours, ses souvenirs. Un des plus célèbres châteaux de France qui a accompagné sa vie. Une rencontre que l'on réécoute maintenant face à Éric Bastien. C'était mercredi dans Il n'y a pas que Paris dans la vie.
3: Alors vous, ça commence très jeune. Hein.
4: Ah oui, j'ai toujours j'ai toujours tout commencé super jeune.
3: Mais à quel moment la musique arrive dans votre vie ?
4: Oh, elle arrive, je pense, au moment où je m'en rends même pas compte, mais là où je commence à vraiment me dire, tiens, c'est intéressant, je dois avoir une dizaine d'années.
3: Dizaine d'années ?
4: Ouais, peut-être un petit peu avant, je découvre avant que j'aime écrire et que chanter.
3: Vous vous souvenez qui vous écoutiez ou qui vous inspirait, dans les chanteurs français par exemple, quand vous aviez 12 ans, 13 ans ?
4: Alors déjà mon père était un grand fan et toujours de Michel Sardou, donc j'en pouvais plus déjà. Mais par contre, ouais, dans la première cassette audio pour les plus jeunes.
3: Hein, ça fait vieux audio. Ça.
4: Ouais, ouais.
3: Là, on prend une claque. Là.
4: Pour les plus jeunes, cassette audio, ouais. Une cassette, un crayon, ouais. Vous comprenez pas.
3: On rembobinait.
4: Voilà, on rembobinait. C'était Céline Dion, la première cassette audio.
3: C'est résolument d'actualité, elle qui est à Paris.
4: Ah, là. Oui. J'ai trop hâte, je vais aller la voir.
3: Ouais, c'est vrai.
4: Ouais. Ouais.
3: Là, vous avez de la chance.
4: Ouais.
3: À la Plénitude Arena, c'est à Nanterre. Pour cette série de concerts, elle est avec nous quelques temps. Vous avez 12 ans, et à 12 ans, c'est un peu la période où tout bascule. Hein, ça commence très jeune, on l'a dit, à 12 ans, il y a ça.
4: Ouais, je reconnais le générique.
3: C'est Graines de Star sur M6.
4: Oui.
3: Avec Laurent Boyer.
4: Exactement. Alors ça, c'était ma première télé. Oh là, j'ai encore l'image du générique avec les étoiles.
3: Ouais, exactement,
4: qui
3: toutes les couleurs et tout.
4: Hashtag vieille personne, je suis. Voilà.
3: Vous avez gardé un bon souvenir de ce moment ?
4: C'était super. C'est une super belle expérience. Et puis en plus, à l'époque, je rappelle, on envoyait nos cassettes vidéo ou audio et ils faisaient des annonces à la télé si on voulait y participer et puis moi je commençais à chanter, j'étais tellement timide que je me suis dit pourquoi pas et à mon grand étonnement on m'a rappelé et j'ai pu faire ma première télé.
3: C'est top ça, il y aura du doublage aussi assez jeune, vers 12, 13, 14
4: ans après, juste après, c'est grâce à alors c'est pas grâce à ça parce qu'avant j'avais déjà envoyé, vous vous rappelez de Télépoche?
3: Bien sûr.
4: Ça existe encore, non ?
3: Alors, je ne saurais pas vous dire ça existe toujours, mais je vois très bien Télépoche.
4: J'avais découpé une annonce.
3: Les poches et les aides.
4: Oui. J'avais découpé une annonce, ils cherchaient la voix de la petite sirène 2. Et j'avais envoyé aussi ma cassette. Et c'est grâce à ça que j'ai pu faire du doublage ensuite, puisque là, on était quelques-unes. Et puis finalement, je n'avais pas été prise.
3: Vous voyez, vous remuez le couteau, là. Je sais que c'est quelque chose, ça vous a énervé.
4: Ça m'a rendu triste.
3: C'est normal, en plus, vous étiez enfant, il y a 13 ans.
4: Non, mais c'est beau. Et avec mon papa, on a un truc, c'est que dans leur appartement, il y a un truc qu'on a appelé le balcon du désespoir. En fait, on y va. Il fait exprès pour me faire rire. Depuis que je suis petite, on va là et c'est le moment où on peut tout se dire.
3: Ouais.
4: Et là, je pleurais. Je dis, on va sur le balcon du désespoir, tu verras, ça va aller mieux, on va discuter. Et donc, c'était ma première déception. Et c'est tant mieux en même temps, j'ai appris plein de choses. Il n'y a pas d'échec, on apprend, c'est tout.
3: Évidemment. Il y a des joies de vivre qui arrivent. Vous êtes au lycée, on est au lycée Masséna, vous êtes en terminale, c'est le jour de la rentrée.
4: Oh là là.
3: C'est un jour très important, il se passe ça.
4: Oui.
3: C'est ce qu'on entendait dans ces années-là.
4: Tout à fait, avec le Nokia 3310.
3: Exactement, qu'est-ce qui se passe ? Qui vous appelle ?
4: Ceux qui m'appellent, ce sont les producteurs de la Starac. En 2004, donc, puisque moi j'avais fait les castings de la Starac. Et on m'avait annoncé en août que finalement j'étais remplaçante. Puisqu'il y a toujours des remplaçants dans les...
3: Liste d'attente.
4: Non, on appelle ça les remplaçants.
3: Ah, carrément.
4: Oh, oui, il n'y a pas de gravité avec ça. Mais liste d'attente, c'est plus élégant. Bon, bref, il n'y a pas d'attente du tout.
3: C'est au cas où l'autre est mal.
4: Quelqu'un,
3: il a un rhume, il peut pas.
4: Ça peut arriver.
3: Quoi.
4: Et donc, finalement, quelqu'un s'est désisté.
3: Est-ce que ça vous met pas encore plus la niaque? Se dire, on m'appelle, on me dit que c'est pas moi,
4: mais
3: finalement, ça peut l'être.
4: Ou non, parce qu'au moment où on m'a dit que c'était pas moi, je me suis dit, c'est pas moi, tant pis. Et là, j'avais prévu de faire une terminale assez chaotique, à base de baby-foot. Donc, voilà. Donc, finalement, c'est pas plus mal que je sois pas allée en terminale.
3: Le café dans le vieux 10, vous remercie.
4: On l'embrasse. Je lui ai fait perdre beaucoup d'argent, du coup, en n'y étant pas. Mmh. Et donc là, on m'appelle et on me dit, demain, la Starac débute.
3: Demain, c'est-à-dire que vous faites les bagages le jour même.
4: Je pars le jour même. Donc, je suis partie 3 ou 4 heures après, en avion. l'occasion avec mes parents
3: à Paris.
4: À Paris, et le soir même, on enregistrait le reportage, parce qu'il n'existait pas ce reportage de moi, donc voilà, donc on a tout, voilà, et le lendemain, merci, je rentre au château, et c'est pour ça que je dis toujours que j'ai quitté ma vie en 3 heures.
3: Alors, vous laissez vos études, puisque je l'ai dit, c'est le jour de la rentrée en terminale, mais je vous félicite, parce que vous étiez tellement énervé que plus tard, vous avez passé l'équivalence de votre bac, un certificat, il me semble, d'une capacité en droit.
4: Une capacité en droit, c'est l'équivalence du bac avec des études de droit, j'ai adoré. Et pendant le Covid, on va pas se mentir, je m'embêtais un petit peu. Et c'est là que j'ai monté ma boîte avec ma sœur et que j'ai repris mes études parce que ça me perturbait de pas avoir mon bac. Et donc je l'ai passé et je l'ai eu. Et je suis trop contente.
3: Félicitations. Comment il est ce château de Damary-les-Lys en Seine-et-Marne?
4: Il est plus petit que ce qu'il n'y paraît.
3: C'est le château de la Star.
4: Voilà. Et il est. Moi, c'est un peu ma petite maison de cœur, quoi. Pas petite, alors on se comprend, c'est quand même. Ça va, c'est pas un T2.
3: Non, il y a une belle hauteur sous plafond.
4: Belle hauteur sous plafond. Quelques petits travaux, c'est sûr.
3: Vous avez laissé des traces, je crois que tous les élèves laissent des signatures, des petites bricoles comme ça dans le château.
4: Oui, dans le château, mais comme nous, notre saison 4, on ne vivait pas dans le château, on avait juste les cours dans le château. Moi, j'ai laissé, j'ai laissé une petite trace, donc comme j'écris beaucoup, j'ai écrit entièrement toute la porte des toilettes du bâtiment qui est maintenant le bâtiment de production dans lequel j'arrivais pour travailler tous les jours et qui à l'époque était l'endroit où nous on vivait, donc j'ai encore mon mot là-bas.
3: C'est génial. Alors la suite on la connaît, c'est cette aventure de la Star Academy qui vous pousse jusqu'à la finale face à Grégory Le Marchal.

0: sent votre voix de tout 17 ans, quoi.
1: Bébé.
0: C'est trop mignon. Alors, un des duos que vous avez fait, Grégory.
1: Oui, voilà, comment oublier.
0: Qu'est-ce qui reste de lui en vous?
1: Bah, il reste. Il est toujours là, et puis moi, j'aime énormément ses parents, sa sœur.
0: Fondation Le Marchal Père, notamment son papa.
1: Et l'association Grégory Le Marchal, d'ailleurs, si on en parle deux secondes, ils ont besoin toujours de vous, des gens, des dons, plus petits qu'ils soient, et ils ont fait avancer énormément
0: de choses. Alors, on rappelle que c'est pour aider les gens qui sont atteints de mucoviscidose.
1: De la mucoviscidose, bien
0: Grégory
1: sûr.
0: Nous a quittés, il avait 23 ans, il me semble, de cette maladie.
1: Exactement, et il y a des avancées maintenant, et je sais qu'il y a beaucoup de gens atteints de la mucoviscidose qui arrivent à beaucoup mieux s'en sortir. Il y a des nouveaux médicaments qui arrivent, mais bon, pour ça, la recherche avance, et ils ont besoin aussi des gens. Donc moi, je garde énormément de beaux souvenirs maintenant.
0: Alors, on en parle un, parce que Lucie Bernard-Denis, vous allez partir avec Grégory Le Marchal et quelques camarades partout en France.
1: Exactement.
0: Avec cette première tournée. Première date, c'était Amnéville, le 2 avril 2005. Il y a plein de dates, on va les évoquer d'ici 21h sur votre radio. Ici, ça marche ici, qu'en pensez-vous? 40 000 à 50 000, c'est le nombre de personnes victimes chaque année d'une mort subite en France. Face à un arrêt cardiaque, chaque minute compte, on le sait, l'accès à un défibrillateur, on en parle beaucoup, peut aujourd'hui faire la différence. Comment faire pour que ces appareils soient accessibles pour nous, peut-être pour vous ou moi, je ne sais pas si vous maîtrisez un peu ce genre de choses. Il y a peut-être une solution, on a été faire un tour.

0: 20h. Il répond aux questions de Richard Domi.
1: Un prêt gratuit qu'on va contractualiser dans un contrat où on va demander une caution forcément pour le prix de l'appareil.
0: Oui.
1: On va vous demander de vous assurer que vous êtes bien assuré en responsabilité civile. Mmh. Et puis, point, c'est tout. On s'organise pour remettre le défibrillateur en main, rappeler comment on l'utilise. D'accord. Et on le récupère dans les mêmes conditions.
0: Non mais franchement, l'idée elle est géniale, en plus d'être très utile. Alors ici en Normandie ça marche, mais vous tiens, qu'en pensez-vous? Gaëlle, par exemple, surprise par l'initiative, quand je lui montre l'article sur notre site ici.fr, elle fait oui de la tête.
2: Bah, je trouve ça très bien parce que ça permet aux gens de se former, ça permet aux gens aussi de, bah, en cas de problème, d'avoir ce qu'il faut sous la main.
0: Alors j'ai voulu faire un petit test, je me trouve actuellement devant la gare, j'en ai profité pour demander à Gaëlle et Frédéric s'ils savaient où se trouvait le défibrillateur le plus proche de nous.
2: Pas du tout.
3: Non, pas du tout.
0: Bon, je pense que nous aurions été très nombreux à avoir la même réponse, mais alors, quelle conclusion en tirer? Est-ce que la population est assez formée?
2: Non, on n'en parle pas suffisamment. Je veux dire, moi, mes amis ne sont pas forcément formés. Moi, je le suis, mais eux, non.
0: Comment pourrions-nous changer ça? Je pose la question à Frédéric.
3: C'est une petite formation à l'école, au plus jeune, à partir du plus jeune âge, ouais. Et un petit peu plus de... d'informations, ouais, un petit peu partout, ouais, de signalétique. Ouais.
0: Pour Gaëlle, la solution se trouve aussi dans les formations.
2: Peut-être faire des formations en dehors du PSC1, notamment.
0: Alors, petite pause, PSC signifie prévention et secours civique.
2: Pour pouvoir former les gens à l'utiliser, justement, de manière responsable et de manière... plus correct.
0: Depuis quelques mois, l'association Réseau Défibrillateurs Citoyens croule sous les demandes et a donc eu l'idée d'étendre ses services. Une antenne a par exemple tout récemment vu le jour dans le Haut-Rhin et à terme, l'association souhaiterait pouvoir se rendre utile dans toute la France.
4: Merci beaucoup Robin Bernot avec des sources qui nous viennent du ministère de la Santé. Merci aussi à ICI Normandie.
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7: Allez, il est temps de s'offrir une petite pause musicale et puisqu'un samedi soir est aussi fait pour se laisser porter par la musique. Voici Soprano qui est de retour avec son titre DJ. Bonne soirée sur ICI.

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5: Ça va, tout va bien. La soirée continue sur Ici et notre Tour de France aussi, parce que au fil des émissions, les invités nous prouvent qu'un souvenir peut parfois tenir à un paysage, une odeur, une rue, une ville ou simplement à un endroit où l'on s'est senti chez soi. Ce soir, on retrouve également un visage bien connu du grand public, habitué à nous parler du temps qu'il fera, mais aussi de ses souvenirs et de ses racines. Laurent Romeshko, il était récemment au micro d'Éric Bastien. On vous propose de retrouver maintenant cet échange. 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
6: Vous avez évoqué Fayet. Alors, c'est un hameau de Saint-Gervais. Cet oncle, dont vous avez parlé aussi, avec qui, et ça fait partie aussi de cet ancrage, vous faisiez de la pêche, vous alliez cueillir des myrtilles.
7: Oui. Oui, non, c'était un chasseur-cueilleur, cet oncle. Ouais. En tout cas, il connaissait les bons coins. Et c'est vrai que je me souviens de parties de pêche avec lui qui étaient absolument miennes. Il avait pêché la truite en torrent, et la truite de montagne, c'est absolument... Je dis pas que j'adore manger truite, je dis simplement que les pêcher, j'ai trouvé ça extrêmement sportif, et en fait, il avait vraiment le coup. Et il y avait l'autre talent qu'il avait, je disais qu'il était cueilleur, c'était les myrtilles. Alors là, c'était une gourmandise de gamin, et d'aller ramasser les myrtilles avec lui, d'abord... Il m'emmenait toujours dans des coins de montagne qui étaient pas très accessibles, mais en tout cas, il y avait les fruits qu'il fallait, et je rentrais, je me souviens, avec, quand on mange des myrtilles, je rentrais, j'avais les doigts, mais j'avais les doigts tout noirs, j'avais les dents, on avait l'impression qu'ils avaient été passés au charbon, enfin bon, bref. Donc voilà, mais c'était un véritable délice, et en fait, c'est de très très bons souvenirs de ces promenades estivales, cette fois-ci, en montagne, en montagne, c'était la montagne à vaches.
6: Je change de région et on part à Cabourg. Alors on est loin là, c'est pas du tout le même endroit. Et pourtant Cabourg représente aussi pour vous quelque chose d'important. Peut-être les week-ends, je crois, durant votre enfance, c'est ça? Ou vos parents avaient une maison là-bas?
7: Oui, mes parents s'y rendaient tous les week-ends, avaient quelque chose là-bas. Et donc depuis, je allais entre l'âge d'une dizaine d'années, pendant facile 10-15 ans à peu près, j'y allais, mais pratiquement tous les week-ends. Et Cabourg, c'est un très très bon souvenir de la côte normande, parce que il y avait le bon compromis entre les plaisirs balnéaires et puis c'est pas Deauville, Cabourg, c'est plus populaire, c'est plus agréable.
6: Un peu plus sauvage aussi.
7: Et un peu plus sauvage également. Et donc, j'ai d'excellents souvenirs. Alors, c'était les copains, les copines, principalement là-bas. C'était le sport. Quand je disais la plage, à l'époque, c'était pas mal de planches à voile aussi à Cabourg. Et puis des sorties comme on peut se les faire à 16, 18 ans, là-bas, à Cabourg. Donc, d'excellents souvenirs. Et je me souviens, j'allais régulièrement, j'allais le week-end, je bossais comme cadet dans un club de golf, comme caddie. Et en fait, j'accompagnais les joueurs en nettoyant les clubs de golf, en leur filant le fer-set pour. Voilà. Et donc,
6: pour vous offrir un verre au Grand Hôtel après.
7: Je fournissais tout ça, je me faisais surtout un petit billet pour pouvoir profiter de mon week-end.
6: Alors, c'est aussi des balades pour vous dans le bocage normand, vous l'avez évoqué. C'est beaucoup la liberté pour vous, puisque vous évoquez cette adolescence. Vous reveniez par Beuvron en Auge, en vélo.
7: Oui, parce que là, le littoral, la côte est très belle, vous le soulignez, mais l'arrière-pays est très beau aussi. Alors, le village, moi, le plus marquant pour moi, c'est tout de même Beuvron-en-Auge, qui est une sorte d'image d'Épinal, de carte postale de la Normandie telle qu'on l'imagine, avec, je veux pas reprendre du Stone et Chardin, mais avec les vaches noires et blanches. Et donc, voilà, il y a
6: blanche et noire, je crois.
7: C'est blanche et noire, c'est l'inverse, d'accord. Faut savoir s'il y a plus de blanc que de noir. Et donc, en fait, j'ai cette image qui me revient, et le passage quand j'allais rouler dans la région, le passage par Beuvron-en-Auge qui s'imposait, parce que c'était vraiment le plus joli coin qu'il y avait derrière Cabourg.
6: Vous l'avez dit, Cabourg, c'est aussi le lieu des copains, le lieu de la fête, le lieu où dans les années 80 on entendait à peu près ça.
7: Ouais.
6: Le palace.
7: Oui, il y avait une circus. Alors il y avait le palace parisien, et il y avait eu le palace Cabourg, ouais,
6: qui n'existe plus d'ailleurs.
7: Alors qui n'existe plus, c'était installé dans l'ancien casino. Je ne sais pas ce qu'il y a aujourd'hui là-bas, mais et je me souviens d'avoir passé quelques soirées, quelques vendredis, samedi soir là-bas au palace à Cabourg. Alors, on n'en dira pas plus.
6: Non, mais tout le monde a bien compris. Vous parliez de cette vie associative tout à l'heure et un peu sportive. Vous avez fait de la gymnastique et vous avez fait des agrès.
7: Oui, j'ai fait de la gym aux agrès pendant quelques années.
6: Les bars, c'est
7: bar fixe, ce sont les anneaux, c'est gym au sol aussi, c'est du cheval aussi, saut de cheval.
6: Et vous avez été entraîneur.
7: Alors également. Oui. Alors dans le club où j'étais, c'était assez amusant d'ailleurs, parce que voilà, je pratiquais ce sport, je faisais quelques compétitions, mais sans non plus, j'ai pas gravi les podiums. Hein, ça, je vais vous décevoir.
6: Même, atteindre le niveau d'entraîneur, c'est quand même un niveau.
7: Et en fait, le mercredi, il y avait les gamins qui s'entraînaient. Alors c'est assez amusant, parce que cet épisode d'entraînement des plus jeunes dans ce club, ça a été aussi un petit peu un catalyseur, un démarrage à ma vocation, ce qui est devenu après mon métier, puisque il y avait une des responsables du club qui s'occupait de la radio associative. Je vous parle de ça. On est au...
6: Attends, mais écoutez. MBS.
7: Ah oui,
6: cette radio-là.
7: Oui, MBS, alors c'était celle
6: d'avant. C'est encore un vrai ou avant?
7: Non, c'est une autre radio.
6: C'est les débuts.
7: C'est les tout débuts, en tout cas. Oui, effectivement, j'ai travaillé sur cette autre radio ensuite, après, qui appartenait à Daniel Gérard. Et donc, mais avant cela, petite radio associative, et la responsable du club de gym. Vous voyez comment j'entraînais les gamins, je les faisais marrer, j'étais plutôt assez interactif avec eux. Et elle me dit, t'as pas mal de chat, ça te dirait pas de faire la radio?
6: Moi, j'avais. Et ça, vous y pensiez pas? Ça, c'est non, pas quelque chose auquel
7: non,
6: vous aviez.
7: Pas du tout. Et alors, début des années 80, il n'y avait rien de professionnel. Moi, je n'avais aucune formation. Mais elle m'a dit, tiens, c'est à tel endroit, la clé sous le paillasson. Viens le vendredi soir entre 18 et 20h. C'était le début. Viens avec tes disques et fais une émission. Mais on ne m'a même pas demandé ce que j'allais faire comme émission. Donc, je suis venu avec Mehdi, j'ai fait une émission.
6: Et on a l'archive. Je suis sûr que ça peut exister. On l'a pas.
7: Il y a avec mes potes qui écoutaient, quoi. Ouais, peut-être ma famille au début.
6: Mais c'est dingue, parce que finalement, vous destinez à quoi à ce moment-là, Laurent? Parce que la radio arrive de façon un peu par hasard, mais vous pensez vouloir faire quoi?
7: Non, mais à cette époque-là, j'étais encore lycéen, j'avais aucune idée de ce que je voulais faire. Ensuite, après, j'ai enchaîné vers deux autres radios qui étaient un peu plus professionnelles. Et à cette époque-là, après mon bac, j'étais à l'université, j'étais en fac de droit. Je me destinais à un métier plus orienté vers la justice. Pour ne rien vous cacher, j'envisageais de faire l'école de police, l'école de commissaire
6: de
7: police.
6: Alors, je ne l'imagine pas sur des bars avec des agrès et lieutenant de police. Et pourtant.
7: Et alors,
6: c'est votre vie, c'est ce que vous voulez.
7: Et puis, je continuais la radio, je continuais le droit en même temps, et puis
6: Autoroute hasard, FM. Hein.
7: Il y a eu Autoroute FM aussi, il y a eu un petit peu de RTL, d'Europe 1 aussi, et puis d'RFM aussi, pas mal. Et donc, je me suis dit, finalement, là où je voulais aller, c'est pas mal, mais finalement, à l'époque, c'était même pas la télévision, c'était la radio. Ça me plaît beaucoup. Donc, comment faire? Donc là, je suis parti en école de journalisme.
6: Et on va vous dire ce qui s'est passé après, parce qu'il va en ressortir un diplômé. Et la carrière commence et va s'envoler. Laurent Romeschko, notre invité ce soir sur ICI, c'est aussi l'occasion de souligner de belles initiatives. On a parlé de la LPO, pour ceux qui nous rejoignent il y a un petit quart d'heure. ICI, ça entreprend toutes les bonnes choses qui marchent aussi partout en France. Et avec l'arrivée d'un enfant, il y a aussi l'arrivée d'un doudou. Vous qui êtes grand-père, je ne sais pas quel âge a votre petit-fils ou petite-fille. Certains auront un carré tissu, d'autres une petite peluche qu'il faudra trouver en double au cas où. Eh bien, Catherine Quicandon nous propose aujourd'hui, en cette rentrée scolaire, pour ceux qui le perdent, ce doudou. Une autre idée.
8: À Agneau, dans le Bas-Rhin, au nord de Strasbourg, il y a un doudou tout chou.
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8: Il y a 5 ans, Stéphanie Lehmann, infirmière, invente un doudou qui garde l'odeur de maman et de papa, hein, on ne va pas l'oublier, pour apaiser le bébé, mais aussi les parents.
10: Avec le doudou, il y a un petit coussinet amovible qui n'est pas très grand et qui peut par exemple se glisser facilement dans le soutien-gorge de maman. Et ensuite, il se fixe par velcro du coup sur le doudou. Et voilà, avec chaque doudou, il y a 3 coussinets afin de permettre les roulements. Et c'est comme ça qu'on imprègne vraiment le doudou de l'odeur. Il y a un tissu vraiment choisi pour bien retenir l'odeur.
8: C'est un concept simple qui lui a été inspiré par son vécu personnel.
10: L'idée a commencé à naître pendant ma grossesse en 2020. J'étais alitée pour menace d'accouchement prématuré. Et à ce moment-là, je me suis beaucoup intéressée à ce qui apaisait vraiment les bébés. Donc j'ai découvert à quel point l'odeur d'une maman peut être rassurante. Mais le vrai déclic, ça a été vraiment au moment de reprendre mon travail d'infirmière. Et de laisser mon bébé du coup à la crèche pour la première fois. Là, à ce moment-là, je trouvais aucun objet transitionnel qui permettait vraiment d'apaiser les séparations en maintenant le lien de manière facile et pratique. Alors, j'ai créé moi-même un prototype avec une partie amovible que j'imprégnais de mon odeur. Et c'est comme ça que le doudou sentimental est né.
8: Un doudou sentimental qui ressemble à un lapin avec 2 grandes oreilles pour mieux l'attraper. C'est trop mignon. Et c'est mieux que le vieux t-shirt que l'on est tenté d'utiliser et qui est peu sécurisé. Il y a aussi un attache tétine et un anneau de dentition. Très utile tout ça. Il existe plusieurs modèles, Léonce, Margot, Octave et d'autres, fabriqués en Alsace, bien sûr. Pour le prix, comptez une 40aine d'euros environ. Depuis le début, Stéphanie a vu naître plus de 3500 doudous. Une vraie réussite, dès le départ d'ailleurs. Ses 26 premiers doudous, cousus à la main après ses gardes, étaient partis en moins d'une minute. Stéphanie a décidé d'arrêter son métier d'infirmière pour se consacrer à son entreprise, Eléa Moi. Pourquoi ce nom? C'est un clin d'œil à sa fille Eléa, sans qui rien n'aurait commencé. Plus d'infos sur eleamoi.com. Merci à ICI Alsace pour cette idée pleine d'amour. ICI, ça entreprend. Eléa Moi pour un doudou avec l'odeur de maman et ou papa, mais rien qu'à moi.
6: Bon, merci beaucoup Catherine Quicandon. Je résiste pas à vous demander si vous aviez un doudou, Laurent Romeschko.
7: Je me souviens pas, je pense pas, non.
6: Ah, oh, vous avez eu un doudou
7: si,
6: comme
7: j'ai dû avoir ça. J'ai dû avoir ça.
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7: Et on va rester encore un peu dans les souvenirs, mais cette fois avec quelques notes qui nous emmènent ailleurs. Une chanson pleine d'énergie, immédiatement reconnaissable, qui nous replonge dans les années 80. Voici Genesis, Invisible Touch sur ICI.

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2: Vous êtes toujours avec nous pour partager les meilleurs moments d'Il n'y a pas que Paris dans la vie. Et décidément, la France racontée par nos invités n'a rien d'un simple décor. Elle est faite de souvenirs de famille, de premières fois, de rencontres et parfois de petits détails qui restent gravés longtemps. Pour cette dernière rencontre de la soirée, on retrouve la formidable Sidonie Bonnec qui était au micro d'Éric Bastien la semaine dernière. Et aussi, il nous raconte les lieux qui ont compté dans son parcours et les souvenirs qu'elle associe à cette France très personnelle. À réécouter maintenant. 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
3: Rennes, où voilà, c'est les études, hein, c'est prépa littéraire, c'est calme.
4: Oula, attention, hippocagne, hein, hippocagne, après fac de lettres et d'histoire, et pour devenir journaliste.
3: Alors Paris, l'école de journalistes du CELSA, Paris c'est au final la seule ville qu'on ne vous a pas imposée.
4: Oui, c'est ça, c'est la seule que j'ai. Alors beaucoup de gens sont parisiens et partent en région. Bah, moi j'étais une régionale et je rêvais de Paris parce que je n'étais jamais vraiment allée et puis je me disais que j'aurais peut-être des opportunités pour mon métier, puis j'avais envie de vivre des aventures, j'avais surtout envie d'être perdue dans une ville. Eh bien, ça fait 20 ans, je suis toujours perdue.
3: Très honnêtement, je pense que même les purs parisiens ne connaissent pas Paris, ne connaîtront jamais
4: c'est
3: Paris.
4: Ça, c'est ça qui est enivrant. Moi je me sens, je ne sais pas, est-ce que je peux dire que je suis parisienne, ça fait 20 ans
3: que
4: je suis.
3: Ça dépend, vous ne vivez pas à Paris aujourd'hui.
4: Juste à côté.
3: Vous êtes francilienne.
4: Je suis francilienne,
3: ouais. Et vous êtes à combien de kilomètres de Paris? 10, 15, 20?
4: Ah non, 2.
3: Ah oui. Vous êtes petite couronne ou vous dites parisienne?
4: Oui.
3: Vous dites petite couronnienne.
4: Petite couronnienne.
3: Bon, évidemment.
4: J'ose pas parler de Paris, parce qu'on n'a pas trop le droit de.
3: On verra. Bon, bah, Paris, voilà, c'est moi qui le dis. C'est quand même le symbole aussi de la réussite pour vous. Je survole rapidement, c'est pas l'objectif, mais il y a Endemol, il y a France 4, il y a W9, il y a les maternelles sur France 5, il y a la TNT, il y a France 2, toujours sur France 2, tous les soirs à 18h05, avec tout le monde.
4: Ça fait quasiment 10 ans, hein.
3: Ouais, il y a RTL, il y a France Bleu, on l'a évoqué il y a quelques années. Que des lieux où vous êtes bien senti.
4: Ah oui, moi je suis bien partout, puis quand je suis pas bien, je finis par m'en aller, hein, mais ouais. Bien sûr, on a de la chance d'avoir des métiers quand même très, très chouettes.
3: Bon, et puis, alors, il y a ce déclencheur qui fait que maintenant, vous écrivez.
4: Qu'est-ce qui s'est passé?
3: Mais non, mais il y a ça, premier roman, La fille au père, c'était il y a quoi, il y a 2 ans maintenant, je dirais?
4: Deux ans, deux ans, vous avez raison.
3: Gros succès, fierté, j'imagine quand même, on va se dire les choses franchement, 100 000 exemplaires, il y a des hommes politiques qu'on voit tous les jours à la télé, qui en vendent pas autant. Hein.
4: Oui, non, c'est une chance inouïe, c'est une histoire que j'ai écrite à partir de ma propre histoire de fille au père quand j'avais 20 ans qui s'est très mal déroulée à Londres et j'avais envie d'écrire un thriller. Je me suis dit, je vais m'inspirer de ce décor, de ces gens fous que j'ai croisés dans ma vie qui m'ont un peu traumatisée et je vais en faire une fiction. Et je me suis lancée dans l'écriture de ce roman que j'ai écrit avec les conseils de plusieurs personnes qui m'ont dit lâche les chiens, de toute façon des écrivains il y en a plein, donc ça parlera peut-être à personne, peut-être que oui, la seule possibilité que ça marche, c'est qu'on entende ta voix. Voilà, j'ai lâché les chiens.
3: C'est d'autant plus une réussite parce que je pense qu'il n'y a pas beaucoup de gens qui vous attendaient là.
4: Personne. Mais c'est ça qui est magnifique. Et c'était horrible d'ailleurs. Je me disais, mais pourquoi je fais ça? Puis il y a des jours, j'étais contente. Voilà. Et puis j'ai trouvé un public, j'ai touché des gens et c'est extraordinaire. Et je vis ma meilleure vie.
3: Est-ce qu'il y a un lieu en France, ne me dis pas mon lit ou je sais pas quoi, vous aimez écrire?
4: Alors, je sais pas comment vous le savez, mais mon lit.
3: Oui, je sais. Pourtant, je ne connais pas votre lit. Je le dis très honnêtement, en toute amitié.
4: J'adore écrire allongé. Mais on s'en fiche. Je commence et je finis mes romans à Dinard.
3: Non, parce que écrire allongé dans un lit, c'est bien. Mais qu'est-ce que vous voyez? Peut-être qu'il y a quelque chose qui vous inspire quand vous êtes allongé.
4: Parce qu'en fait, et vous avez tout compris, j'ai une baie vitrée qui donne sur le jardin de mes voisins. Ils ont une belle pelouse verte, ils entretiennent bien, ils ont des belles fleurs, ils ont un cèdre, ils ont un magnolia. Et ça m'inspire. Et sinon, j'écris à Dinard, face à la mer. Voilà, j'ai besoin de. Un petit peu, pas tout le temps, hein, mais.
3: En Bretagne, il pleut.
4: Pas souvent. Alors cet été.
3: Que sur les cons, comme disent les Bretons.
4: Alors cet été, il n'a pas dû y avoir un seul con en Bretagne, car il n'a pas plu.
3: Est-ce que vous voyez pourquoi je vous emmène sur la pluie et l'orage?
4: Oui, parce que dans La femme effacée.
3: Candice suffoque dans un Paris totalement submergé, avec une espèce de pluie incessante, c'est comme ça que ça démarre.
4: C'est vrai.
3: Et ça l'oblige à rester enfermée chez elle, parce qu'il fait moche.
4: Oui, alors comment j'ai imaginé ça? Figurez-vous que l'année dernière, je ne sais pas si vous vous rappelez, on a eu une semaine d'épisode de pluie. C'est-à-dire qu'il a plu intensément tous les jours. Donc premier jour, deuxième jour, troisième jour, je me dis mais je suis toujours pas sortie. Quatrième jour, j'ai commencé à angoisser. Cinquième jour, je me suis dit la planète est en train de changer. J'ai fait quelques recherches et j'ai vu qu'en effet, avec les futures canicules, allait avoir également des grosses pluies. Et ça m'a fait un décor en fait. Je trouvais que c'était un super décor pour mon thriller. Et surtout, je me suis dit que c'est comme si on était un peu en France dans quelques années, vous voyez. Et j'ai réfléchi à cette pluie. Qu'est-ce qu'elle va impliquer, qu'est-ce qu'elle va entraîner dans la vie des gens et notamment des femmes. Eh bien, quand il pleut beaucoup et que vous ne pouvez plus sortir, les femmes et les enfants sont plus cloîtrés. Et quand on cloître des humains, des femmes, des enfants et des hommes, il y a aussi plus de violence familiale. Et ça m'a, voilà, ça m'a inspiré pour ce roman.
3: Quand on dit qu'elle a une fille qui a 5 ans et qui crie la nuit.
4: Elle hurle la nuit et elle ne sait pas pourquoi. Et Candice, alors c'est un roman avec beaucoup de rebondissements et de secrets que vous allez découvrir, donc je ne peux pas vous les révéler, mais elle va faire une découverte justement à l'occasion d'une inondation parce que Paris déborde, donc sa cave est inondée et en descendant dans cette sa cave, elle va avoir une inscription et à partir de là, elle va découvrir des secrets sur Paris.
3: Avec une étrange inscription,
4: peut-être sur sa
3: ça
4: famille.
3: Démarre à ce moment-là.
4: Ouais.
3: Sur la famille.
4: Ouais. Je suis la voix cousue dans la pierre.
3: Ça va plonger tout le monde dans un lointain passé. Ça va, ouais. Vous allez remonter le temps là.
4: Et on va parler de ses souffrances et de ses blessures dans nos vies passées. Et c'est quelque chose de réel, c'est pas la psychogénéalogie, qui viennent aujourd'hui gâcher nos quotidiens. Et elle va devoir enquêter pour comprendre d'où viennent toutes ces angoisses. Voilà. Elle a l'impression de s'effacer dans la vie. Peut-être qu'on a voulu effacer d'autres femmes avant dans sa famille, qui sait.
3: Il y a de la folie, il y a de la manipulation. On parlait des fantômes tout à l'heure, des feux follets, le cimetière qui était en face de chez vous. Et un peu les fantômes du passé, les fantômes du présent. Ils se baladent aussi
4: oui,
3: dans ce livre-là.
4: Parce que j'adore l'idée, et c'est une psychologue française qui a développé ça, l'idée que nous sommes en fait aussi le fruit de notre histoire familiale. Nous sommes une génétique familiale, mais nous sommes aussi une psychologie familiale. Et donc, il y a certains de vos ancêtres qui ont vécu des choses terribles. Ça crée comme des nœuds, des secrets, des non-dits dans la famille et des souffrances qui parfois se réveillent à des dates d'anniversaire dans votre propre vie. Mmh. C'est pour ça que des gens vont parfois voir des psychologues qui sont spécialisés en psychogénéalogie pour comprendre cette histoire familiale et soulager des douleurs d'aujourd'hui qui appartiennent en fait au passé.
3: Quand on vous voit comme ça, toute gentille, généreuse, souriante, on n'a pas l'impression que vous allez devenir ce que vous êtes, je l'ai dit tout à l'heure. On se dit pas, tiens, on va nous emmener dans quelque chose d'assez
4: noir,
3: un peu suffocant, ouais. Oppressant, noir, thriller. C'est ça,
4: oui,
3: votre
4: c'est
3: univers dans ce roman, dans le premier aussi.
4: Parce que justement, j'aime tellement la vie, les gens, j'ai toujours un abord très positif, mais on est quand même souvent déçu ou étonné ou inquiet par le comportement des gens. Et donc moi, la littérature, ça me permet d'épingler le mal, les comportements étranges et de pouvoir me libérer de ces peurs, vous voyez. Et puis je vous libère, je vous fais plaisir, en plus je vous libère de vos peurs aussi.
3: Donc je ne demande pas ce que provoque l'écriture en vous, une libération.
4: Oh là là, une sérénité, j'ai jamais été aussi bien de ma vie.
3: La femme effacée ou quand la vengeance défie le temps, signé Sidonie Bonnec, deuxième roman après le succès du premier La fille au père, c'est en librairie depuis le 2 septembre, ce qui va vous conduire, j'imagine, dans des salons littéraires. Vous l'avez évoqué.
4: Vous
3: faites tout le tour de France.
4: Mais oui, j'adore rencontrer les lectrices et les lecteurs. Je vais aller à Besançon, à Nancy, je vais aller à Brive, je vais aller à Dinard, j'ai encore plein d'autres villes. Je vais tout mettre sur mon Instagram, mon petit tour de France, comme ça on pourra tous se rencontrer. J'ai hâte.
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3: Il y a deux îles qui comptent pour vous, Sidonie Bonnec, Henri Salvador, bien sûr. L'île de Porquerolles.
4: Ouais, ah oui. Oui, c'est un de mes magnifiques souvenirs d'enfance. On avait des amis qui avaient un petit bateau et ils nous emmenaient faire du bateau à Porquerolles. Donc vous imaginez une île de rêve avec une eau extrêmement claire. Et donc on sautait dans l'eau avec notre petit maillot de bain. On regardait cette nature magnifique, cette eau délicieuse, cette Méditerranée. Et c'est une île magnifique, toute petite, très protégée. Je crois qu'il y a un numerus clausus. Maintenant, on peut plus y aller comme ça facilement pour les vacances. Mais c'est une île, c'est l'île de mon enfance. Mais en fait, c'était le bonheur, c'était le rêve de pouvoir passer des dimanches sur cette île.
3: Il y en a une deuxième.
4: Ah oui.
3: C'est l'île de Groix.
4: Ah, j'adore. Pareil, des vacances en camping. Alors,
3: l'île
4: on avait des.
3: Grenat, on la surnomme, j'ai
4: vu. Ah, je savais pas.
3: Ouais.
4: Je me rappelle, on pêchait des. Comment ça s'appelle? Ça n'existe presque plus. Les pieds-pouces, ça vous dit quelque chose?
3: Oui, bien sûr.
4: Ouais. Ce fruit de mer un petit peu étonnant. Et je me rappelle, on mangeait ça avec des amis qui avaient des tentes dans un camping. Et donc, on campait, on faisait du vélo, on mangeait des crêpes, parce que Groix n'est que crêpes aussi. Hein.
3: C'est au nord-ouest de Belle-Île-en-Mer. Hein,
4: pardon, excusez-moi. Oui, c'est dans le sud de la Bretagne.
3: De la Bretagne.
4: Voilà, exactement. Et c'est une petite île qui a des plages de toutes formes, des petites criques. La mer est bonne. Et elle est vraiment accessible, c'est une île extraordinaire.
3: On s'est baladé partout, est-ce qu'il y a un lieu que vous retenez parmi tous ces endroits? Vous avez commencé tout à l'heure en fermant les yeux en me disant Aix-en-Provence, et puis finalement là depuis quasiment une heure, on a évoqué plein de choses. Si on devait en garder qu'un seul, et si vous étiez une carte de France et qu'il y avait un lieu central?
4: Porquerolles.
3: Ah oui,
4: parce que l'île c'est fascinant, et en plus quand on écrit des romans c'est très inspirant, une île. C'est le décor d'un huis clos, c'est l'isolement, c'est l'inquiétude, c'est aussi la beauté, mais j'adore les îles. On a beaucoup d'îles en France, hein, c'est extraordinaire.
3: Évidemment. Et l'Île-de-France, où vous vivez.
4: Bah oui. Alors celle-là, elle est plus l'île de la chose. Cité aussi.
3: C'est vrai. S'il y a des lieux que vous connaissez peu ou que vous aimeriez découvrir, vous dites, tiens, voilà, je ne me suis jamais arrêté, j'ai noté la Lozère, la Creuse ou encore la Corrèze.
4: Bah oui.
3: Parce que c'est pas du tout.
4: Bah non. Si, je suis allée à Saint-Chély-sur.
3: Saint-Chély-d'Apcher.
4: D'Apcher.
3: Ouais, ça sent Lozère.
4: Ouais, ça sent Lozère. Extraordinaire festival du livre. Justement, c'est ça qui m'a donné envie de me balader un peu plus au cœur des terres. J'ai demandé plein de conseils pour de futures vacances. Et en camping-car, faire du vélo. Voilà, ça, c'est un coin qui m'attire. Le calme, la solitude. Je suis en recherche de ça un peu. Moins de monde.
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2: Allez, avant de refermer cette parenthèse du samedi soir, on vous laisse avec une chanson qui parle, elle aussi, de souvenirs et de ces petites histoires que l'on garde quelque part au fond de soi. Voici Rose, la liste sur ICI. Très bonne soirée à toutes et tous.

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3: Merci d'être avec nous en ce samedi. Il est 21h. Très belle soirée, excellent week-end sur ICI, place aux années 80. Laurent Petit-Guillaume, c'est à vous.
4: Bonsoir à tous. Comme tous les jours de la semaine, on se retrouve pour une heure en compagnie de vieux amis qu'on n'a pas oubliés, les tubes des années 80. Et ce soir, ça commence comme ça.

0: Brother Johnson, c'était Stomp.
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0: On les connaît pas beaucoup en France, à part grâce à ce fameux Stomp en 1980, mais les deux frères Johnson sont deux musiciens, compositeurs, interprètes de légende aux États-Unis. Leur carrière dans les années 70 est exemplaire. Tous leurs albums produits par Quincy Jones et à chaque fois numéro 1. Allez, on démarre cette soirée avec un bon gros son disco. On continue avec un bon gros son rock made in USA. Dancing in the Dark, The Boss, Bruce Springsteen.

combien de temps c'était Stéphane Echer. Succès de l'année 87. Alors il faut le reconnaître, la Suisse, c'est un beau pays, mais peu de chanteurs-chanteuses ont franchi la frontière et fait carrière en France. Alors Patrick Juvet, Henri Dess, plus récemment Moziman, et la chanteuse Stéphane. Mais celui qui trace sa route depuis longtemps chez nous, c'est bien sûr Stéphane Echer. Il sera d'ailleurs sur la scène du Théâtre du Rond-Point à Paris du 30 septembre au 4 octobre prochain. Les stars 80, parfois, sont des étoiles filantes. Hein. Un bon exemple, tout de suite, le Jerk, unique succès pour Thierry Hazard dans 100% années 80.

0: Talk avec It's a Shame. Ah, c'est la grande époque des Tears for Fears, Duran Duran, Depeche Mode, Eurythmics qui ont ensuite poursuivi leur carrière. Mais c'est aussi l'époque de groupes qui n'ont pas dépassé les 10 ans de carrière, comme ce Talk Talk créé par deux frères à l'époque. Et dans un instant, un groupe qui, même s'il a perdu son inimitable chanteur, existe encore aujourd'hui. On accueille Queen avec Radio Gaga juste après ça.
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0: Roxette, c'était Listen to Your Heart.
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0: Des Suédois, parce que la Suède, ce n'est pas que ABBA, c'est aussi dans les années 80 l'arrivée de Roxette que vous n'avez sans doute pas oublié. Il y avait Marie, il y avait Per, ce n'était pas un couple, mais un vrai duo d'auteurs, compositeurs, interprètes et faiseurs de tubes planétaires. Listen to Your Heart est l'un des premiers, beaucoup d'autres suivront. En quelques années, ils auront vendu plus de 50 millions d'albums. Pour la suite, j'ai choisi Comment te dire adieu. Enfin, c'est Jimmy Somerville qui chante maintenant.

Toi mon toi, c'était Élie Medeiros. 18 semaines dans le top 50 pour cette mélodie uruguayenne, pays d'origine de Élie Medeiros, et ce texte qui fait référence à des animaux qui sont à leur place. Les petits papillons en l'air, les fourmis par terre. Bon, certes, il y a le petit poisson qui glisse entre les jambes. On va dire que c'est de la poésie. Tout comme le premier succès de Florent Pagny en 1988. À cette époque-là, il est numéro 1 avec N'importe quoi.

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1: 100% années 80, c'est tout pour aujourd'hui, mais bien sûr, on revient demain, même endroit, même heure, dans un instant, c'est 100% chansons françaises, allez, à demain. 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

0: En 1978, Julien Clerc sort le titre « Ma préférence ». Derrière la douceur de la mélodie se cache un coup de foudre interdit sur un plateau de cinéma.
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2: Je le sais.
0: Tout commence 2 ans plus tôt, lors d'un tournage avec l'actrice Miu Miu. Si la star partage alors la vie de Patrick Devers, elle finit par succomber au charme du chanteur. Pour célébrer cette idylle naissante, Julien Clerc s'associe pour la première fois au parolier Jean-Loup Dabadie. Ensemble, lors d'un séjour à Biarritz, ils composent ce cri du cœur face au jugement des autres.

0: Avec 400 000 exemplaires vendus, ce titre scelle le début d'une nouvelle ère pour l'artiste, désormais icône du romantisme français.
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1: Intéressons-nous au titre Je veux de Zaz qui est d'abord né dans la rue.
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1: 2010, avant de signer en maison de disque, Zaz faisait la manche dans les rues de Montmartre. C'est là, sur le pavé, qu'elle teste ses premières chansons. Le déclic vient d'une simple petite annonce sur Internet où un compositeur cherchait une voix rock et cassée. Ensemble, ils façonnent ce titre qui prône l'amour et les liens humains plutôt que le luxe du Ritz. Pour donner du relief au morceau, la chanteuse y ajoute ses fameux bruitages à la bouche, une signature sonore immédiate que le public repère dès les premières secondes.

0: Aujourd'hui encore, c'est ce message de liberté qui fait de Zaz l'une des artistes françaises les plus écoutées à l'étranger.
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2: Catherine de Jouy en Pitivray, collectionneuse de cartes postales anciennes.
3: Vous faites partie d'un club ?
2: J'appartiens au club du Cercle des cartophiles de Loiret depuis une vingtaine d'années.
3: Ça a l'air très sérieux cette affaire.
2: La carte postale a démarré, on va dire, environ en 1900. Petit à petit, ça s'est enrichi jusqu'à avoir des années très glorieuses en 1970.
3: À votre avis, vous avez combien de cartes postales anciennes de Pitivier ?
2: Alors, je n'ai pas chiffré, mais j'en ai au moins 800, je pense.
3: Et ça vous provoque quoi quand vous les trouvez ?
2: C'est une certaine curiosité. Parce que je reconnais des lieux où j'ai pu itinérer à pied. Tous les chemins où je suis passée, j'ai eu envie de les collectionner.
3: Et à chaque fois, c'était la même émotion quand vous les trouviez en brocante ou sur des centres collectionneurs ?
2: Alors l'émotion, c'était celle de trouver où il y avait ma maison. Je l'avais ratée pendant 15 ans et je l'ai retrouvée 15 ans après.
3: C'est-à-dire vous l'avez ratée pendant 15 ans ?
2: J'étais sur une vente et la personne avant moi l'a prise. Et le jour où je l'ai retrouvée, vraiment, j'ai été enchantée. Là, c'est une émotion. Alors c'est de l'émotion parce que ça retrace des chemins où je suis allée, où je suis passée, soit à bicyclette, soit à pied. Et en même temps, on voit que d'autres avant ont foulé et que le temps passe, mais les choses demeurent.
3: Vous êtes une grande nostalgique ?
2: Non, pas nostalgique, mais curieuse. Curieuse de ce qui se passait auparavant. Les concours de pompe, très...
3: C'est quoi les concours de pompe ?
2: Alors, les concours de pompe, c'était des réunions festives où tous les gens qui pratiquaient les pompiers étaient réunis à Pitivier, mais venant de différents points du...
3: Mais ils faisaient des pompes ?
2: Non, concours de pompe, c'était la pompe que l'on animait, qu'on l'on appuyait d'un côté et de l'autre pour faire la pression, pour éteindre l'incendie.
3: Ah, d'accord. Ah oui, moi je voyais les gens en train de faire des pompes au milieu de Pitivier, non ?
2: Non, pas encore.
3: C'est fou, quand on regarde, c'est un petit peu des vestiges du passé, on se dit que le temps passe très vite, non ?
2: Alors, le temps passe très vite parce qu'étant petite, moi, j'ai connu, par exemple, le kiosque de Pitivier.
3: C'était quoi le kiosque ?
2: Alors, le kiosque, c'était situé sur le Mail Ouest et en même temps, on y faisait de la musique, donc il y avait des rassemblements musicaux très fréquemment.
3: Ah, le kiosque à musique ?
2: Oui, le kiosque à musique, pardon. Et donc, ce kiosque a été démonté, mais j'ai retrouvé toutes les cartes postales anciennes du kiosque parce que ça aussi, ça évoquait des souvenirs pour moi.
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4: Ici à Jarnage, c'est à l'auberge culturelle L'Alzire, ce café-restaurant, que tout le monde se retrouve pour boire un café, manger un bout et puis aussi voir des spectacles. Mais ce lieu, c'était quoi avant ?
5: Anaëlle, je suis une des cuisinières du lieu et la gérante de l'établissement. Cet établissement était fermé. On avait mangé dans ce restaurant avant qu'il ferme. C'est un restaurant semi-gastronomique avant qui s'appelait l'Auberge des Templiers. Le lieu a fermé, nous on a mené notre vie et puis à un moment on a eu envie de changer de voie, de monter un projet pour nous, de monter notre propre entreprise, de créer un lieu de vie, un lieu de rencontre, un lieu culturel. Et à ce moment-là, on a repensé à cette auberge en se disant, elle est fermée, peut-être qu'il y a quelque chose à imaginer dans ce lieu. Le projet a été de s'appuyer sur une activité économique pour faire vivre notre culturel. Donc réouvrir le restaurant, remettre en service l'hôtel, ouvrir le café, et du coup travailler dans cet univers-là, tout en menant à bien un projet culturel sur la commune de Jarnage. La salle qui nous sert de bar actuellement a été une salle de jeu de cartes. Et quand vous regardez le parquet qui est magnifique, sur certains angles, on peut voir un pic, un cœur, les symboles des jeux de cartes. Ici, à côté de Stage, vous avez un cœur.
4: Alors Stage, c'est la chienne.
5: Voilà, Stage et Flip, c'est les deux animaux de la boutique. Et à l'étage, tout en haut de l'Alzire, dans une pièce qui nous sert maintenant de buanderie pour nos draps, vous avez des barreaux de prison, puisque c'était une ancienne gendarmerie.
4: Sébastien.
6: On était quatre pour la création du lieu. David, Coralie, Anaëlle qui est en cuisine aujourd'hui et moi. Au début, dans cette pièce, il n'y avait pas de bar vraiment. On a créé le bar parce qu'on avait envie qu'il y ait un bar dans l'auberge pour que ça fasse vraiment café, hôtel, restaurant.
4: Cette moustache.
6: C'est notre enseigne. C'est le nom d'un ancien habitant de Jarnage qui s'appelait Alzire Brujat et qui portait la moustache. Il avait une bonne bouille, on a trouvé sur les photos, et puis il avait un joli prénom. Alors du coup, on a repris son prénom pour en faire notre enseigne. Et puis c'était rigolo d'avoir le nom d'un illustre inconnu sur la façade en lettres lumineuses, quoi.
4: Guy, vous connaissez un peu l'histoire du lieu ?
7: Mais oui, parce que depuis le début, nous sommes là avec mon copain Fred. Tous les jours matin, on vient boire le café. Et quand c'est ouvert, tous les soirs, on est là aussi.
4: Vous étiez là à l'ouverture du lieu, à ce qui paraît ?
8: Il y a 9 ans, hein, ça va faire 9 ans, je pense. On a dû venir, oui.
7: Que Sébastien était tout jeune, Annelle aussi, alors les années ont passé, on oubliait.
4: Maintenant, vous en savez plus sur l'Alzire et n'hésitez pas à passer faire un coucou à toute l'équipe.
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9: Les petits bonheurs, généralement, ce sont des sourires qui se récoltent tous les jours au hasard des rencontres. Il suffit d'un micro ici, de ne surtout pas prendre de rendez-vous et de ne pas se présenter. Ça marche très bien à Megève, par exemple. Nous sommes donc en Haute-Savoie, sur les hauteurs de Megève, au Mont d'Arbois, pendant que des chevaux sont en train de monter dans une bétaillère.
10: Bonjour.
9: Matin de bonne heure, venez vous occuper des bêtes.
10: C'est ça, on vient les mettre au chaud, ouais.
9: Ah, c'est-à-dire que là, ils quittent la montagne?
10: Ouais, ce coup-ci, ouais, c'est bon. Ce coup-ci, on va les ramener, on va les mettre en pension pour cet hiver, ouais. Ils ont passé tout l'été en montagne, donc ce coup-ci, ça y est. Ils vont aller se mettre au chaud pour l'hiver.
9: Ah oui, ils font toute la saison, hein, ici?
10: Ouais, ouais, ceux-là, ils font toute la saison ici. Il y en a qui sont là pour la monte, il y en a qui sont là pour l'attelage, et puis vu que nous, on élevage, il y en a, ils sont juste là pour grandir.
9: Vous, c'est pas juste un loisir, c'est votre métier?
10: Ouais, ouais, moi, c'est mon métier, ouais. Je suis cocher palefrenier.
9: Vous dites pour l'attelage, c'est les calèches qu'on peut voir à Megève par exemple?
10: Exactement, c'est ça.
9: Donc les chevaux quand ils sont pas attelés, on les voit ici sur les hauteurs de Megève?
10: Ouais, c'est ça, nous on en a l'Alpette comme là en face, en haut de la côte 2000. On en a aussi au Mont d'Arbois là juste derrière. Et puis après au fur et à mesure de la saison, on les fait descendre petit à petit. Puis là ils atteignent leur point le plus bas sur Megève. Puis après on les change de département et puis voilà.
9: Donc là ils montent dans le bus?
10: C'est ça, ouais, ils montent dans le bus, là je vais en mettre 4. Là après j'ai mon patron qui va arriver, il va prendre le reste et puis après on va prendre un camion et une remorque, puis on y charge tout dedans, puis lui il part cet après-midi.
9: Et là il part tout, hein, en résidence d'hiver?
10: Ils partent dans l'Allier ceux-là, ils partent dans l'Allier, ils ont des gros champs de plusieurs hectares où c'est qu'ils ont du foin, des abris pour eux, de l'eau à volonté, puis voilà.
9: L'Allier donc en Auvergne si je ne m'abuse, il fait pas beaucoup plus chaud qu'ici l'hiver?
10: Non non, il fait pas beaucoup plus chaud, mais par contre ils auront plus d'herbe qu'ici on va dire. Ils auront moins de neige, ils auront un peu plus de foin, un peu plus d'eau, parce que nous ici c'est qu'on est tout de suite dans la neige et puis nous on n'a pas assez de foin pour tous les nourrir l'hiver, donc on préfère les mettre en pension, c'est beaucoup plus agréable pour eux. Puis pour nous l'hiver on a déjà bien assez de boulot comme ça, donc au moins ils sont un peu tranquilles aussi de leur côté.
9: Alors justement vous faites quoi l'hiver si vous avez plus de chevaux?
10: Alors c'est pas qu'on en a plus, c'est qu'on en a moins. Toute la partie élevage en fait part tout en pension et en fait l'hiver nous on fait énormément de calèches sur Megève, on a des grosses calèches qui montent jusqu'à 12 personnes. C'est qu'on fait les fondus en calèche en soirée ou le midi et on fait juste des balades en calèche.
9: Bon vous j'imagine que le cheval c'est une passion, on fait pas ce métier là par hasard.
10: Mon grand-père était déjà éleveur de chevaux, là maintenant je bosse chez un ami de mon grand-père. Voilà, après, on fait ça par passion. De toute façon, c'est pas par l'argent qu'on va le faire, hein, comme dans tout métier agricole.
9: Même à Megève?
10: Même à Megève, l'agricole, ça reste l'agricole, à Megève ou pas.
9: Je peux vous demander votre prénom?
10: Moi, c'est Mathieu, moi.
9: Et c'est quoi le dernier petit bonheur de Mathieu, s'il vous plaît?
10: Mon dernier petit bonheur, c'est d'avoir fait un galop sur les crêtes de la côte 2000 en plein été avec le soleil couchant. Et ça, je pense que je m'en souviendrai jusqu'à ma mort.

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1: Moteur !
2: Allez, on y va !
3: Hey, c'est toi le texte ? C'est ma France, hein ? C'est moi qui l'a dit tout le temps.
4: Action ! Je passais le plus clair de mon temps au cinéma Le Star.
5: Coupé ! Elle était bien celle-là.
6: Pidou.
7: Juillet 1989, Yves Robert pose sa caméra à Marseille pour réaliser son prochain film, Le Château de ma mère. De retour dans ses collines du Garlaban, Marcel découvre l'amour et ses premiers chagrins. Se rendant désormais tous les week-ends à la Treille, la famille Pagnol emprunte un raccourci traversant des domaines privés. Jusqu'au jour où un garde, intransigeant, les prend en flagrant délit.
8: Les marins connaissent l'appel du large. Moi, je venais de ressentir l'appel des collines. Oui, elle m'appelait auprès d'elle, mes chères collines.
9: Garlaban, Taoumé, Tête Rouge, je vous salue.
7: Après avoir réalisé La gloire de mon père, Yves Robert enchaîne directement avec le tournage du Château de ma mère, la suite des souvenirs d'enfance de son ami Marcel Pagnol. C'est d'ailleurs ce volume que, 30 ans plus tôt, l'écrivain pensait adapter lui-même au cinéma, espérant en faire son dernier film.
10: Dans La gloire de mon père, ce sont des notations. Il n'y a pas une grande intrigue, il n'y a pas d'événement dramatique. Tandis que dans Le Château de ma mère, il y a un élément dramatique, n'est-ce pas, qui suffit, à mon avis, pour porter un film. Lorsque nous traversions les châteaux d'autrefois, et que le garde nous avait surpris, et ça a été chez nous une tragédie, n'est-ce pas ? Mon père s'est vu révoqué, s'est vu perdu d'avance, et puis ça s'est très bien arrangé. Je l'ai même acheté, ce château, il y a fort longtemps. J'avais l'intention d'y faire la cité du cinéma. Mais c'était au début de la guerre. Je n'ai pas pu le faire, et quand la guerre a été finie, je me suis trouvé trop vieux. Je vais tourner là-bas, et il faut que je me hâte, parce que on va construire le lotissement. Ce qui fait qu'il n'y aura plus le paysage qui est actuellement très beau, très simple et assez désert.
9: Mais on va arracher la chaîne.
11: Malheureux. Mais ce serait une effraction.
12: Eh oui, c'est... Une effraction, ça peut valoir dans les 3 mois de prison. Et calme, ma stock.
7: Et si Pagnol n'aura pas le temps de faire ce dernier film, le château de la Buzine, lui, renaîtra de ses cendres, un demi-siècle plus tard, pour devenir un lieu dédié au cinéma. Mais qui ne figure pas dans l'adaptation d'Yves Robert, lui préférant, pour représenter les domaines privés traversés par la famille, le château d'Astros, dans le Var, à Vidauban, et le château de la Gaude, à Aix-en-Provence.
8: C'est seulement quand je le vis par-dessus la haie que je reconnus le château, celui de la peur de ma mère. Oui, c'était là. C'était bien le canal de mon enfance. Je refis lentement le chemin de mes vacances de petit garçon et les chères ombres du passé marchaient auprès de moi.
7: Le château de ma mère se clôt sur un épilogue mélancolique, poignante élégie au temps qui a passé. Pagnol y fait vibrer les cordes d'une gravité à laquelle il a rarement habitué ses lecteurs.
8: Telle est la vie des hommes. Quelques joies très vite effacées par d'inoubliables chagrins. Il n'est pas nécessaire de le dire aux enfants.
7: Comme les souvenirs d'enfance de Pagnol, les deux films d'Yves Robert sont un succès, avec plus de 10 millions d'entrées, et offrent une nouvelle dimension au mythe qu'avait déjà édifié l'écrivain pour son cher Garlaban, la montagne magique de son enfance, et au chant d'amour pour son père et sa mère.
8: Mais de l'autre côté du temps, il y avait depuis des années une très jeune femme brune qui serrait toujours sur son cœur fragile les roses rouges du roi. Elle entendait les cris du garde et le souffle rauque du chien. Blême, tremblante et pour jamais inconsolable, elle ne savait pas qu'elle était chez son fils.
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13: C'est le salon de thé du village. Originaire d'Aregne, Marie-Hélène Fondatch a eu l'opportunité de reprendre ce commerce il y a quelques années.
14: L'histoire est datée de 3 ans là, mais autrement, la biscuiterie des gâteaux que j'ai créée en 2012 de base. Et après, là, j'ai racheté le bar là, il y a 3 ans. Donc j'ai voulu faire biscuiterie, le dépôt de pain de la boulangerie L'Amadeus et en plus le salon de thé. Un lieu de rencontre, voilà, un peu toute la semaine, je suis ouvert tous les jours, y compris les jours fériés. Il n'y a que le 1er janvier que je suis fermé, et toute l'année.
13: La commerçante accueille beaucoup de locaux et des gens de passage.
14: Donc à Rennes, c'est vrai que normalement c'est un passage, mais souvent on s'y arrête, ici, voilà. Après, il y a beaucoup quand même des îles rousses qui arrivent au village. Cavi, les petits villages au-dessus aussi. Puisque l'hiver, après, beaucoup de commerces ferment. Mais nous, à Rennes, l'avantage, c'est qu'ils sont beaucoup ouverts à l'année. Ah, pour moi, à Rennes, c'est un village déjà de base qui vit toute l'année. Bien sûr, l'été, ça vit encore plus parce que voilà, le monde, il y en a partout. Par rapport déjà à la grande école qu'on a, il y a quand même une 70 enfants. Ensuite, on est quand même pas mal en niveau habitants. Il y a quand même beaucoup de commerces qui sont ouverts encore une fois à l'année. Donc ça fait, mine de rien, ça fait vivre le village.
13: Hein. Et c'est dans son salon de thé que Marie-Hélène confectionne ses biscuits.
14: C'est un plaisir, en fait, pour les gens, pour faire goûter, qu'ils aient quand même un plaisir gustatif. Mais je reste beaucoup sur le local, quand même. Hein. Les cougeaux et nature, citron, aux amandes, le sablé à la farine de châtaigne, noisettes, les amarettes. Voilà, j'ai quand même une dizaine de sortes. Hein. Je fais tout toute seule, à la main. Donc, j'essaie de ne pas m'éparpiller. Après, je ne les mets pas dans les grands magasins parce que j'arriverai pas à suivre. Mais dans les petits épiceries fines, les petits Hulle, Viva, Leland, un peu de partout, mais en petit.
13: Avec son salon de thé, Marie-Hélène Fondette, y maintient un lien social à l'année sur la place du village et compte bien stabiliser son activité ces prochaines années.
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2: Dans les Landes, à Biscarrosse, découvrez le monde fascinant de l'hydravion. Son histoire est à jamais liée à notre département. Situé sur le lieu mythique de l'ancienne base Latécoër, le musée de l'hydraviation retrace cette histoire avec des expositions d'hydravion uniques en Europe, mais pas seulement. Notre guide Sylvie Bergès, directrice du musée de l'hydraviation.
6: Alors ça commence en 1929-1930, lorsque Pierre-Georges Latécoër, grand industriel français, décide d'implanter à Biscarrosse une base de montage et d'essai en vol d'hydravion. Alors Latécoër, c'est un visionnaire, c'est lui qui a pensé au sortir de la guerre, utiliser des avions, également des pilotes qui étaient un peu oisifs, pour relier les continents, surtout relier les hommes et transporter le courrier, et tout le monde a en tête l'histoire de l'aéropostale. Et ce qui va poser problème à un moment donné, c'est de relier le continent africain au continent sud-américain. Il faut traverser l'océan, l'Atlantique Sud, il faut traverser le poteau noir. Et à l'époque, il n'y a que les bateaux, on appelle des avisos, qui permettent de transporter le courrier, mais cela prend beaucoup trop de temps pour Latécoër. Il décide d'utiliser l'hydravion, puisque l'avion, ce que nous on appelle les avions à roulettes, ne permet pas techniquement à l'époque de traverser les 3200 kilomètres entre Dakar et Natal. Donc il va utiliser l'hydravion, il lui faut une base, il lui faut un plan d'eau, et il va choisir les grands lacs landais, et son choix final se portera sur Biscarrosse.
2: Que montrez-vous au musée ?
6: Plusieurs sites sur le lac de Biscarrosse ou autour du lac de Biscarrosse. Donc cette base de montage et d'essai en vol d'hydravions, on a parlé des hydravions de l'aéropostale, mais il y a eu aussi un bel âge d'or dans les années 30 de l'hydraviation, et donc Latécoër a construit d'immenses paquebots volants, les plus grands hydravions au monde à l'époque, qui couvraient les destinations comme Biscarrosse-New York ou Biscarrosse-Fort-de-France, Biscarrosse-Les Antilles, des grands clippers américains, des grands hydravions de la anglais, de la BOAC, venait aussi ici, sur le lac de Biscarrosse, puisque Biscarrosse, en 1936, et durant la guerre, a construit une hydrobase, qui était la seule hydrobase en France. Et puis, on raconte, cette histoire-là, mais pas seulement, puisqu'on retrace l'histoire de l'hydraviation dans le monde entier, des origines, 1910, et c'est un Français qui a inventé l'hydravion, Henri Fabre, jusqu'à nos jours, et on sait aujourd'hui, notamment pour la lutte contre les incendies, combien l'hydravion est important.
2: Aujourd'hui, le musée est à la pointe de la technologie avec un simulateur de vol d'hydravion, entre autres. L'art et l'art déco y ont leur place. Les hydravions rivalisaient de confort avec les grands paquebots. Le musée est ouvert toute l'année et devrait bientôt faire peau neuve pour lui donner un côté encore plus scientifique et technique. Recommandé par Ici Gascogne.

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5: Allez, on passe la frontière, que ce soit au niveau du col du Loc, le de Valorbe, ben, pas de souci. On va en Suisse et on regarde un petit peu ce qu'il se passe chez nos voisins avec David Aubry. Bonjour David.
6: Bonjour Louise, bonjour à tous.
5: Alors je le disais, un conflit de voisinage tourne au vinaigre, mais pour la plaignante.
6: Oui, ah, vous voyez, j'aime bien aller dans la rubrique justice, hein, ça en dit long sur une société. Alors, sur le ring ce matin, la momone, une solide bernoise, la soixantaine bien tapée. Alors c'est le genre de femme, il ne faut pas la chercher, ou alors on la trouve. Hein. Vous allez voir, face à elle, une voisine lambda que la momone ne peut pas blairer. Mmh. Et vous allez voir aussi que notre amie du jour, eh ben elle n'est pas là pour obtenir le prix Nobel. Hein. La diplomatie, ce n'est pas son truc. Elle, quand elle est contrariée, elle envoie du lourd. C'est le genre grande gueule, sans gêne, c'est un peu la mère Trump du quartier. Alors je vous rassure, elle n'a pas sorti la machine à baf, mais elle a décidé d'afficher sa voisine juste parce qu'elle ne peut pas l'encadrer.
5: Alors elle l'a en effet affichée au sens propre, hein, pour le coup.
6: Eh bien absolument. Les faits se sont déroulés dans la buanderie de la Copro, le lieu idéal, là où tout le monde passe et a le temps de jeter un œil sur les murs. Attention, jeu de mots piqué à la presse suisse, la momone, elle a décidé de laver son linge sale en public et sans adoucissant. Sur une affiche en face de la machine, elle traite la voisine de rebut antisocial de l'humanité. Bref, c'est ce qu'on appelle de la diffamation et des injures. Alors, forcément, la dame visée ne s'est pas laissée faire et elle a porté plainte.
5: Et le ministère public lui a donné raison.
6: Évidemment, la momone n'est pas ressortie blanchie de la buanderie. Selon les juges, elle a sali la réputation de sa voisine, portant atteinte à sa dignité et à son droit à

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1: À 40 minutes de Perpignan se trouve l'abbaye Saint-Michel de Couchat à Caudalet. Il s'agit de l'un des plus grands cloîtres romans du monde. Bernard, guide depuis 40 ans à l'abbaye, est toujours aussi émerveillé.
2: Alors là, on est à l'entrée des visites devant le cloître.
1: De Saint-Michel de Couchat, fameuse abbaye située sur le territoire de... Et vous, Bernard, vous êtes guide ici dans cette abbaye?
2: Depuis plus de 40 ans déjà.
1: On ne se lasse pas de ce panorama?
2: Tous les jours, quand je rentre, je suis émerveillé par le paysage, avec le pic du Canigou derrière, là. C'est magnifique.
1: Donc là, c'est le cloître?
2: Voilà, c'est le cloître du XIIe siècle de l'abbé Grégoire. L'un des plus grands cloîtres romans au monde, d'ailleurs, hein, par les dimensions.
1: Ça fait une superficie incroyable.
2: Voilà, la plus longue galerie fait 54 mètres, mais il nous en manque la moitié. L'autre moitié est à New York, voilà, vendue au début du XXe siècle par les propriétaires de Saint-Michel de Couchat. C'était une société industrielle alsacienne, la société Holzer, qui a vendu la moitié du cloître à un Américain, George Barnard. Donc si vous voulez voir la suite, eh bien, il faut aller à New York, au nord de Manhattan, dans un cloître à marbre rose de Villefranche de Conflans. Et tous les chapiteaux, les colonnes sont authentiques, sauf trois là-bas, dans cet angle isolé, voilà, qui sont des copies de chapiteaux qui sont à New York, mais des chapiteaux très simples.
1: Et ensuite, vous m'amenez où, Bernard?
2: Et si vous voulez, on va rentrer dans l'église abbatiale.
1: Alors, cette abbaye Saint-Michel de Couchat appartient à qui aujourd'hui?
2: L'abbaye de Montserrat, près de Barcelone. Voilà, nous entrons dans la grande église abbatiale, qui date du Xe siècle. Donc, c'est l'une des nombreuses églises de Saint-Michel de Couchat, puisqu'il y en a trois dans la crypte.
1: On a une hauteur...
2: Alors c'est un édifice immense, hors norme pour l'époque. Hein, Couchat, déjà en son temps, c'était l'une des plus grandes églises. Hein. Un édifice très haut, avec trois nefs, vous voyez.
1: Donc c'est ici qu'ont lieu certains concerts du festival Pablo Casals.
2: Voilà, exactement.
1: Parce qu'il y a une belle acoustique.
2: Entre autres, mais c'est surtout parce que c'est le lieu où voulait jouer Casals, pas au Casals. Et Casals, on lui doit en particulier le début des travaux à Saint-Michel de Couchat. C'est grâce au premier concert qu'il a donné en 1950 qu'ont pu commencer les travaux de restauration.
1: Bonjour, vous venez d'où?
3: De Barcelone.
1: C'est la première fois que vous venez ici?
3: Oui, c'est la première fois. C'est spectaculaire. C'est très très joli, c'est très très intéressant.
1: Merci à vous.
3: Merci à vous.
1: Alors Bernard, vous m'emmenez où maintenant?
2: Maintenant nous allons descendre dans la crypte qui se trouve à un niveau inférieur par rapport à l'église, mais devant.
1: Alors là, on arrive...
2: Là, on est devant la maquette qui fut installée dans la chapelle Saint-Gabriel.
1: Donc ça, c'est la maquette de l'abbaye.
2: L'abbaye telle qu'elle était au XIe siècle, sous l'abbé Olive, le grand abbé Olive.
1: Ah, alors là, on déboule dans une pièce qui est circulaire.
2: Voilà, c'est la chapelle de la Mare de Déu del Pessebre, donc Notre-Dame de la Crèche, où l'on vénérait en particulier des reliques de la crèche de Bethléem. Donc vous vous rendez compte, des reliques de la crèche de Bethléem, ça devait attirer beaucoup de monde. Et les pèlerins tournaient autour de ce pilier central, en passant devant les reliques. Et cette chapelle, ma foi, c'est un lieu extraordinaire, quoi.
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5: Deux fois nommé aux victoires de la musique, le groupe Archimède, emmené par les frères Nicolas et Frédéric Boisnard. 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
3: Bonjour, je m'appelle Julien Ferrandez, président du foot de l'AS Saint-Germain-Chantierac depuis 7 ans maintenant. J'habite à Saint-Germain-du-Salambre, je travaille à Saint-Germain-du-Salambre, j'ai la chance de travailler là où je joue au foot. Du coup, je suis cantonnier, donc je m'occupe du terrain, je m'occupe des infrastructures du stade, donc encore plus de plaisir

0: à être président d'un club.
1: Bonjour Julien, qu'est-ce qui vous a fait entrer dans ce club? Est-ce que c'est la fonction de président ou c'est d'abord le fait de jouer au foot?
2: Non, le club, je l'ai connu avant d'être président. Je suis rentré au club en 2002. Et c'était un copain à moi qui m'a dit « Viens, on va jouer à Saint-Germain, tu verras, c'est un super club ». Et effectivement, je suis tombé amoureux du club, des joueurs, de l'entente, des dirigeants surtout, parce qu'il en faut, et des supporters qui nous supportent tous les dimanches.
1: Jouer quel poste sur le terrain, Julien?
2: Alors j'ai trois postes. C'est soit 9, parce que c'est moi qui veux. Le coach me fait jouer 5, parce que c'est lui qui veut. Et je dépanne dans les buts, parce que plus jeune, j'ai joué gardien.
1: On peut dire que vous êtes un joueur polyvalent, en fait, Julien. Comment on fait une victoire au sein de l'AS Saint-Germain-Chantérac?
2: On l'a faite avec un chant dans les vestiaires qui est un peu spécial parce que c'est un chant communiste. Alors, me demandez pas pourquoi. Quand je suis arrivé, il a fallu que j'apprenne les paroles. La lutte finale. Non, après, c'est se retrouver après la douche pour fêter ça avec les dirigeants, les femmes de joueurs, les enfants de joueurs dans le club-off.
1: Votre club, il rassemble une équipe, 28 joueurs, vous jouez en District 4, il n'y a pas de division en dessous, du coup, président, c'est quoi les objectifs pour cette saison?
2: Effectivement, on est au plus bas, mais on est un club qui est en reconstruction depuis 2-3 ans. Le après-Covid nous a un peu fait mal, et qui a fait mal au football tout court, de toute façon, je pense. Comme objectif, c'est maintenir un club de foot dans ces deux petits villages qui est Saint-Germain et Chantérac. C'est un club de copains. Il y a des gens qui viennent, qui restent un an à cause du boulot, à cause des études, et en fait, ils sont dégoûtés de partir parce qu'ils voient qu'on est vraiment un club qui se prend pas la tête. On n'est pas là que pour gagner. On est là pour jouer au foot et essayer de se faire plaisir.
1: C'est quoi les couleurs du club de l'AS Saint-Germain-Chantérac?
2: C'est la couleur verte comme l'AS Saint-Etienne. Je suis trop jeune pour avoir connu les grandes gloires de Saint-Etienne. Moi, c'est mon club de cœur, c'était les Girondins de Bordeaux. Après, quand je suis arrivé dans ce club, les anciens qui jouaient encore, eux étaient fans de l'AS Saint-Etienne.
1: Ouais, combien de buts inscrits depuis le début de la saison? Quand vous jouez neuf, pas quand vous jouez gardien de but.
2: Alors pour avoir fait 2-3 matchs en neuf contre les grosses équipes, je suis qu'à 2 buts en 7-8 matchs.
1: C'est pas mal. On se rapproche de Kylian Mbappé. Merci beaucoup, Julien.

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1: Bon, on vient de me déposer à Poitiers Nord. Et là va donc commencer le challenge de rejoindre Châtellerault le plus vite possible. Je vais lancer un chrono et à partir de maintenant, on va voir combien de temps je mets avant d'être pris en autostop. C'est pas gagné, mais c'est parti. Ah, c'est vraiment pas facile, hein. C'est rude en vrai, parce que là, il y a des gens qui passent, les gens ils te regardent, ils te sourient, mais ils s'arrêtent pas. Je suis en train de me dire qu'on peut y passer beaucoup de temps, donc à voir si oui ou non les gens vont s'arrêter. Il y en a qui tracent, mais. Ah, si j'étais un radar, je l'aurais flashé lui. Hein. Oh, trop sympa. Génial, il y a quelqu'un qui s'arrête. Bonjour Florian, je travaille à la radio ici Poitou. J'essaye de faire du stop pour aller à Châtellerault.
2: Eh ben, je vais jusqu'à Chasseneuil.
1: Vous allez jusqu'à Chasseneuil?
2: Ouais.
1: Bah, je veux bien, bah, si vous pouvez m'avancer un peu. C'est super sympa, merci. Vous appelez comment?
2: Chloé.
1: Chloé, vous faites souvent, vous prenez souvent des gens en autostop?
2: Bah, quand j'en croise, j'essaye de m'arrêter si c'est possible.
1: Trop sympa, bah, hyper cool.
2: Je vous emmène jusqu'au rond-point du McDo, Conforama. Je m'arrête à la boulangerie en fait.
1: Très bien, bah, parfait, sympa. Ça me permet de m'avancer un peu, merci. Bon, on vient de faire notre premier arrêt. Elle m'a déposé juste après Chasseneuil. Autrement dit, je suis pas arrivé encore, mais il y a de l'espoir. Il m'aura fallu 18 minutes pour avoir la première personne. Si la deuxième pouvait aller jusqu'à Châtellerault, ça m'arrangerait quand même pas mal. Je comprends pas comment faut faire. J'ai l'impression de faire le bon geste. En Pékin Express, ça marche. Je pense que je vais m'avancer un peu pour quitter la zone commerciale. Après 1h40 de stop, je viens de monter dans le camion de Brice. Merci Brice de me récupérer.
3: Ah, de rien.
1: Vous allez à Châtellerault?
3: Ouais, je vais même jusqu'à Tours.
1: Ah oui, bon, moi Châtellerault, ce sera super. Vous prenez souvent des autostoppeurs?
3: Quand j'en vois, le problème, c'est qu'il n'y en a plus beaucoup. Donc en tant que chauffeur, on perd aussi un peu l'habitude de s'arrêter. Parce qu'il n'y en a pas, tout simplement. Quoi. C'est assez rare. Hein.
1: Ouais, puis il y a aussi Blablacar maintenant. C'est vrai que les locovoiturages, ça marche pas mal.
3: Carte, effectivement, des choses comme ça. Puis tout le monde a sa voiture. Hein. Tout le monde aime bien avoir sa liberté. Ils font même des voitures pour les jeunes, là, des voitures sans permis pour qu'ils puissent aller au lycée.
1: Ouais, ouais, j'ai vu, j'en ai croisé une tout à l'heure. Elle s'est arrêtée. Je me suis dit, si je rentre dedans, on va pas très loin. Bah, merci en tout cas.
3: De rien, merci à toi pour ce moment. C'est toujours sympa.
1: Voilà, grâce à Brice, on a réussi à atteindre Châtellerault. Donc oui, en 2025, il est toujours possible de faire du stop. Il faut juste parfois s'armer un petit peu de patience.
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4: Pour moi, c'est important, c'est d'aider les gens. Moi, j'aimerais bien faire dans les restaurants parce qu'on peut gagner beaucoup d'argent et ça aide les gens à manger.
5: Moi, je voudrais être maquilleuse et coiffeuse parce que j'aime bien maquiller et coiffer.
6: Moi, j'aimerais bien être militaire pour sauver mon pays quand il est en guerre.
7: Moi, je... Oh, je sais pas.
8: Bah, j'aimerais bien faire majorette, pompier.
9: Tu serais en tenue de majorette pour être pompier, c'est quoi l'idée?
8: Bah, il faut pas être majorette alors, parce que si on les garde quand on fait les majorettes, bah après, ça va être trop tard et je vais louper. Oh. Et aussi, c'est beaucoup de travail être pompier, parce que mon père est pompier, c'est-à-dire que c'est beaucoup de travail quand je le vois garder le travail.
9: Donc tu préfères être quoi? Plutôt majorette ou plutôt pompier alors?
8: Pompier.
10: La maison de retraite. C'est aider les personnes âgées à faire des activités, les aider à aller quelque part.
11: Moi, quand je serai grand, je voudrais faire des vidéos, un peu de tout.
12: Moteur. Ça tourne le moteur? Sans parler de bruit, ça tourne, oui.
13: Ça tourne?
12: Ça tourne ici, ça tourne, j'attends. Bon.
13: Action!
14: Si moi, ce que j'aime. Parce que pour moi, c'est important, c'est d'aider les gens, à les nourrir, à les soigner, à faire tout ce qui est bien pour la santé.
13: Moi, j'ai deux choses que je pense que j'aimerais bien faire. C'est être joueur de foot à Paris ou France ou Caen ou autre chose. Et être maçon.
15: Ça n'a rien à voir.
13: Mon tonton, il fait maçon. Du coup, t'as des idées pour construire des cabanes à tes enfants après.
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16: Et non, crèche, ça désigne pas une garderie en breton. Je vais vous l'expliquer. Avant cela, un petit dicton.
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16: Je sais pas pour vous, mais moi j'adore la sagesse populaire, le bon sens des anciens dictons. Et celui que j'ai choisi pour vous, bah, tombe sous le sens. Mais c'est mignon. Écoutez bien. Gand ni tra, nerer tra. Alors, ceux qui comprennent ont sûrement déjà un petit sourire, parce que, bah oui, c'est bête comme chou, mais ça marche. Gand ni tra, nerer tra, littéralement, avec rien, on ne fait rien. Gand ni tra, nerer tra. C'était utilisé dans le sens de « on n'a rien sans rien ». Si on ne fait pas d'efforts, on ne peut pas avoir de résultats, que ce soit au travail ou dans la vie de tous les jours. Ça fonctionne pour tout ce qui demande un minimum d'efforts physiques ou intellectuels. Gand ni tra, nerer tra. Ça sera notre phrase philosophique du jour, ou votre mantra breton du jour, si vous voulez. Une dernière pour bien mémoriser. Gand ni tra, nerer tra.
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16: Et du coup, créar. Créache. Aïe, aïe, aïe, aïe, aïe. Encore un mot breton bien malmené, comme Quignamon. Souvent mal écrit et surtout très souvent mal prononcé. Le mot breton, c'est créar. Et ce mot, on le retrouve dans des hameaux ou des quartiers, même pour un phare. Et la bonne production est crère ou créar. Créar, c'est une prononciation plus du Nord Finistère, mais on la trouve parfois ailleurs. Et crère ou créar, dans la langue bretonne parlée, c'est le haut. Créranti, c'est l'étage de la maison. Et dans les non-lieux, c'est un point haut, donc un lieu habité en hauteur. Créar, crère. Et c'est aussi une colline ou une montagne, comme l'une des plus célèbres, hein, le Ménéum, dans le Finistère, qui est surnommé Acher, c'est-à-dire la colline. Donc voilà, si vous souhaitez vous approprier ce mot, n'hésitez pas à surtout bien le prononcer, ça fera du bien aux oreilles. Crère, créar et Acher. Si vous mettez l'article devant. Je vous laisse vous entraîner. Je vous dis à demain, même heure, pour d'autres petites surprises. Canevar Croise.
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1: Je vous emmène à Gergovie et je vous promets d'avoir un petit peu de vent dans la crinière puisque nous allons faire la connaissance d'une association très utile, SOS Cheval. Mireille Vore qui nous accueille ici à SOS Cheval. On est dans un petit mobilhome sur le terrain, en pleine nature. Là, on s'occupe des chevaux. Mireille, SOS Cheval, vous nous en dites quelques mots ?
2: Oui, bien sûr. Bonjour Patricia.
3: Bonjour.
2: On recueille les chevaux retraités ou réformés de centres équestres, de courses, de laboratoires, des anciennes poulinières, des équidés maltraités, abandonnés, divagants, chacun a sa propre histoire.
1: C'est votre cheval de bataille, si je puis dire, mais vous n'êtes pas toute seule, évidemment, parce que là, il faut plein de bénévoles pour s'occuper de tous ces chevaux.
2: Absolument. Nous ne sommes que des bénévoles, 60 bénévoles, tous complètement investis et ne ménageant ni leur temps ni leur peine.
1: Une petite dame à côté, là.
3: Denise. Bénévole du lundi matin depuis, je sais pas, 6, 7, 8 ans. Notre mission, c'est de nourrir, vérifier que les chevaux n'aient pas de blessures, regarder si le foin est bien à disposition, de l'eau, et tout va bien.
1: Alors, on y va ? On était dans le mobilhome, là, parce qu'il y a un petit peu de vent. Donc, du coup, on s'était mis un peu à l'abri. Bonjour, Sandrine.
4: Bonjour.
1: Vous aussi ? Alors, je vous vois affairée avec des carottes et des pommes.
4: Oui. C'est parce que quand je vais voir nos petits protégés, ben, des fois, on leur fait quelques petites gâteries comme ça pour, voilà, pour les amadouer, pour leur donner confiance, pour ça sert à tout, les carottes, pour les soins.
1: Combien il y a de surface là à peu près ?
2: 16 hectares.
4: Alors lui, c'est le plus jeune de ce pré-là. Et il est très jaloux si on s'occupe des autres. C'est un réformé de course. Il vient de Normandie. Et lui, il a eu une fracture au niveau de l'épaule, de la clavicule. Donc il est réformé. Mais du coup, il est très, très, très demandeur et très jaloux aussi. Voilà, il ne supporte pas que Nolo s'approche de nous parce qu'il veut qu'on s'occupe que de lui.
1: On n'a pas l'impression de parler d'humain, un peu parfois.
4: Ah si, totalement, si, si. Avec beaucoup plus de sensibilité. Là, c'est Cheyenne, une petite jument aussi qui est en retraite. On en a beaucoup, beaucoup qui viennent finir leur vie chez nous. Et comme ça, ils ont une jolie fin de vie.
1: Avec des gens qui, manifestement, sont particulièrement bienveillants.
4: Ah, c'est le mot sacré, respect et bienveillance. Oui, sinon, il ne faut pas venir.
5: Viens voir bébé. Viens.
4: Kira, on a été appelé par les gendarmes, une famille qui avait beaucoup d'animaux. Et ces personnes, quand elles ont su que les gendarmes arrivaient, elles s'en sont pris aux animaux. Et elle a eu 5 coups de couteau dans le poitrail.
1: J'en emmènerais bien à la maison, mais je manque un peu de place.
2: Quand on ne peut pas devenir famille d'accueil parce qu'on n'a pas de terrain, on peut devenir famille de cœur et parrainer un équidé.
3: Alors ma belle, tu veux que je sois ta tata ?
2: Ça serait une très gentille filleule.
4: Oui.
2: Ils ont travaillé toute leur vie au service de l'homme, et ça serait quand même profondément injuste qu'ils partent à l'abattoir. Donc nous, on est là pour eux.
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6: Un curé en soutane et en charentaise. Un curé farfelu, hein, mais aussi romancier et brocanteur, et capable de faire venir Jacques Brel ou Pierre Dac à Tusson, ce village situé dans le Nord Charente. Bienvenue dans la vie trépidante de l'abbé du Couré. Roger du Couré, il est ordonné prêtre en 1937. Il arrive à Tusson en 1942, il a alors 30 ans, et il restera près de 40 ans dans le village charentais. Très vite, il devient une figure incontournable de Tusson. Alors, bon, il faut dire que l'abbé du Couré, c'est un sacré personnage. Alors, c'est un homme cultivé qui vit avec ses livres au milieu d'un énorme bric-à-brac installé dans le presbytère. Alors, il s'est aussi distingué par les échanges réguliers et parfois musclés, avouons-le, qu'il avait avec le maire, qui était un instituteur athée. Évidemment, difficile de ne pas faire le parallèle avec le célèbre duo Don Camillo et Pépone. Et c'est d'ailleurs ce parallèle que faisaient les habitants de Tusson à ce moment-là. Et cette relation, elle va inspirer un premier roman policier à notre curé en 1954. Le titre de ce roman, écoutez bien, « On a assassiné Monsieur le maire », tout un programme. Mais l'abbé du Couré ne se contente pas d'écrire. Pour financer l'école privée qu'il a fondée, il organise des spectacles. et il arrive à faire venir à Tusson des vedettes de l'époque. Pierre Dac, Fernand Reynaud ou encore Sacha Distel. Ce qui est quand même incroyable pour un village de cette taille dans les années 1950-1960. L'abbé Ducouré publie des contes pour enfants, des ouvrages historiques et même un livre intitulé « L'humour en soutane », salué à l'époque jusqu'au Vatican et le pape en personne. En 1970, il est élu membre de l'Académie d'Angoumois, hein, en reconnaissance de son travail littéraire et surtout de la place accordée à la Charente dans ses écrits. À côté de ça, c'est aussi un rêveur, hein. On raconte qu'un jour, il a oublié d'aller célébrer un mariage dans une commune voisine. Pourquoi ? Eh bien parce qu'il regardait un match de foot à la télé. À la fin de sa vie, l'abbé Ducouré entreprend une vaste monographie consacrée à l'histoire de Tusson. Deux volumes sont parus, le troisième n'a pas pu être édité en raison de son décès le 3 mars 1990. 36 ans après sa mort, l'abbé Ducouré demeure une figure singulière du paysage de Tusson, mais du paysage charentais, un prêtre écrivain profondément attaché à son village et dont l'empreinte dépasse largement les murs du presbytère de Tusson.
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5: Parce que si le week-end, comme moi, vous entendez votre épouse vous dire « Tu sais quoi, j'ai réfléchi à… » ou alors « Ah, tu sais ce qu'on pourrait faire ce week-end ?» Ben vous savez que vous allez passer le week-end entier dans des magasins de bricolage, seul, et à vous battre avec la perceuse et l'outillage, seul. Bon, là, il fallait que je rajoute une étagère dans une cloison. Ben bon, j'étais mal réveillé dimanche matin, j'ai percé un peu trop loin, et maintenant la cheville est trop enfoncée, ça lotte, ça bouge, c'est une galère, quoi. Alors ma maman, elle m'a regardé galérer, là, pour ressortir la cheville du mur, et elle m'a demandé « Mais pourquoi tu n'utilises pas du scotch ?» Je lui dis, mais scotch, c'est pas assez solide pour retirer la tivle du mur. Et là, elle me répond, tu totle, aïe, c'est pour mettre le tivle, la cheville, pas pour l'enlever. Ah oui, parce qu'elle m'a montré que pour ne pas percer plus loin qu'il ne faut, vous mesurez la longueur voulue, ou vous prenez la longueur de votre cheville et vous la mettez jusqu'au bout du forêt. Puis vous y mettez un scotch qui remonte bien un petit peu. Ah oui, et quand vous percez, en fait, okay, vous voyez exactement là où il faut que vous vous arrêtiez pour que la cheville n'aille pas trop loin dans la cloison. Et comme ça tient bien. Merci ma maman, mais j'aurais aimé avoir l'info avant de percer.

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2: On a retrouvé la bonne mère?
3: Oui, ça y est, la bonne mère a retrouvé sa couronne, surtout. C'était décidément le thème ce week-end, avec la couronne de l'impératrice Eugénie volée au musée du Louvre, puis retrouvée. Pendant que Donald Trump diffuse des images de lui générées par IA avec une couronne sur la tête et aux commandes d'un avion sur lequel il lâche littéralement du caca, oui, de la merde sur le peuple américain, la classe. Revenons à notre couronne plus noble, c'était évidemment l'événement majeur de la semaine dernière, que nous avons suivi avec passion. Nous avons tous et toutes été émus de ces images avec l'hélicoptère qui porte dans le ciel de Marseille la couronne de la bonne mère. 150 kilos quand même, c'est un peu plus que celle que j'ai au fond de la bouche.
4: Elle tient bien.
3: Elle tient bien, ouais, ça va. Et donc voilà, ça a fait la joie de tout le monde. Oh, bonne mère, c'était l'occasion ou jamais de lancer cette interjection qui fait partie d'une série d'expressions comme monter à la bonne mère, porter un cierge à la bonne mère, ou on peut y voir la bonne mère au travers. Ça, c'est pour quelqu'un de très très maigre comme moi, si vous...
4: Non, oui, non, peut-être pas. J'imagine.
3: La bonne mère, c'est du patrimoine à la fois religieux, spirituel, architectural, culturel, linguistique, et elle est inspirante. Dans son roman Les Nistons d'Arin, qui est de Robert Dagani, un personnage se souvient du cantique des poissonnières à Notre-Dame de la Garde, en Provençal. Perti canta di sa manière, vierge vacile et pessounière, sous verbes ao et credum prune. Pour te chanter à leur façon, vierge, voici les poissonnières, leur verbe est haut et elle crie fort. On parle de verbe haut, prenons un peu de hauteur sur les hauteurs de la colline de la Garde, justement. Et on va le faire avec quelques citations d'Henri Frédéric Blanc, ce qui nous permettra de penser à lui parti trop tôt en début d'année et maintenant sous la protection de la bonne mère. C'est le sentiment qui traverse le personnage de Joby. Il lève les yeux et voit là-haut la bonne mère toute dorée, toute paisible, et c'est comme s'il la voyait pour la première fois. Dans Cagole Blues, c'est Marie Zora qui raconte. Avec des collègues, on est monté regarder la nuit. En grimpant la bonne mère, tu as plus de ciel qu'ailleurs, tu peux voir des étoiles en pagaille. C'était beau comme à la fête foraine. L'univers doit être chouette à visiter. À force de regarder les étoiles de la nuit, t'as l'impression que c'est elle qui te regarde. Tu te sens un petit rien et d'un coup, tu te sens tout. Il m'est venu la chair de poule métaphysique. L'immensitude, c'est pas juste poétique, c'est aussi philosophique. Ouvrons l'épître aux Marseillais maintenant. La bonne mère ne délaisse personne. Sa volonté prévaut sur toute chose. En tout et pour tout, à elle la louange. Aïoli sur vous. Et pour finir, laissons Henri-Frédéric Blanc, dans le livre de Job, et encore, nous laisser entrevoir la dimension transcendantale de la bonne mère. Il est question de plein de gens, pas trop tranquilles, bruyants, qu'il arrive plein d'histoires. La suite, je la lis. Alors il monte se dépayser à peu de frais, voir la mer en cinémascope, histoire de se donner de la poésie, de la respirance, une bonne claque de mistral pour se secouer l'âme. Ça fait du bien d'exister sans personne sur votre tête, sauf la bonne mère. Mais elle ne vous commande pas, elle ne vous humilie pas, elle ne vous gueule pas aux oreilles, elle ne vous menace pas de vous jeter à la rue, elle ne vous fait pas mille tracasseries pour vous dégoûter de l'existence, elle ne vous écrase pas de son silence, elle ne vous éhantit pas de son indifférence. C'est la bonne mère de tous les Marseillais qui veille sur eux, et quand elle a le temps, sur le reste de l'univers.
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3: Salut la Bretagne, c'est l'heure de la bonne idée, 100% pure d'heure. Ils ont de 62 à 90 ans, ils vivent à l'EHPAD de Guéméné-sur-Scorff et ils sont allés aux Vieilles Charrues cet été pour la seconde année. Ah mais moi je veux bien vivre la même retraite, je vous le dis tout de suite. Il faut dire que tout avait été prévu pour que l'escapade se passe au mieux. Véhicule adapté, départ à 14h, retour après minuit, une coordination de folie entre les équipes de l'EHPAD, l'association de l'EHPAD, mais aussi les bénévoles des Vieilles Charrues. Résultat, une virée... De quoi profiter à fond des artistes, notamment de Gims, dont Irène, l'une des résidentes de l'EHPAD, est méga fan. À l'EHPAD de Guéméné-sur-Scorff, on adore se promener, et vas-y qu'on va un peu au concert de la Starac à Rennes, voir Soldat Louis à Lorient, assister aux Enfoirés à Paris, non mais... Trop bien! Cette belle idée, c'est la preuve qu'avec de la volonté, on peut y arriver. L'EHPAD dépend de l'hôpital public de Guéméné-sur-Scorff et on sait que c'est loin d'être open bar niveau budget. Pourtant, ce genre d'initiative reste possible et notamment grâce au soutien de l'association de l'EHPAD qui organise toute l'année des actions pour récolter des fonds comme de la vente de gâteaux préparés avec la participation des résidents. Moi, j'adore. Solidarité rime toujours avec bonne idée. Au fait,
5: postes. Vous saviez que 64% des Bretons écrivent des cartes postales quand ils partent en vacances? Et croyez-le ou non, ce sont les jeunes qui en envoient le plus, mais par des applications qui se chargent de les imprimer directement pour eux. Et oui, malin. Allez, à demain pour une nouvelle bonne idée.
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6: Bonjour, je m'appelle Julien Patrick Escos, mais on me surnomme Papy Cocos. C'est un surnom qu'on m'a donné quand j'étais plus jeune, à l'époque j'avais 14 ans, et c'est une amie d'école qui m'avait donné ce surnom. Et j'ai mon fils qui s'appelle Cocos.
7: Cet homme d'une soixantaine d'années est un Médocain, amoureux de sa terre, de son phare. Il se souvient d'un monument laissé à l'abandon durant son enfance, la base du bâtiment, envahie par les ronces et les herbes. Aujourd'hui, le phare de Richard est restauré, il se visite, l'enfant du pays est même devenu le gardien du phare. Cocos, qui d'ailleurs a plus un look de corsaire que de gardien.
6: Oui, oui, tout à fait, parce que bon, quand les enfants viennent, ils me voient avec mon bandana, je suis le pirate.
7: Alors justement, comme les gosses, comme les gamins, comme les drôles, ici, nous allons visiter ce phare.
6: Oui, mais bon, il est pas grand.
7: Il est pas grand, mais on le voit.
6: Oui, mais bon, j'avais ma collègue Aurélie, qui a travaillé moi cet été, comme elle disait, c'était son petit phare.
7: Quelles sont ses dimensions exactement?
6: 16 mètres de haut.
7: Et quelle est son histoire? Pourquoi a-t-il été construit ici, juste en bordure de l'estuaire de la Gironde?
6: Et apparemment, autrefois, il y avait un arbre qui est tombé. Les pêcheurs avaient se fier à l'arbre. Et après, ils n'avaient plus aucun repère. Ils ont fabriqué ce phare à la suite.
7: Tout est lié à un arbre, c'est fou, quoi.
6: Voilà, au départ, c'est un arbre.
7: On va rentrer, vous avez un trousseau de clés qui vous sert à quoi? À ouvrir le phare, tout simplement?
6: À ouvrir le phare. Kaline!
7: Et Kaline, c'est votre chienne, donc?
6: Oui, oui, c'est ma chienne. Ça fait 3 ans, comme un mois, qu'elle vit ici.
7: Ah ouais, dans le phare, alors, du coup?
6: Ben, elle vit dans l'appartement à côté, oui, avec moi.
7: Elle garde bien le phare ou pas?
6: C'est plutôt la gamelle.
7: Où va-t-on, là?
6: Je vais vous faire visiter mon chez-moi, là où j'habite, là où je vis tous les jours, enfin, où je dors le soir. C'est là où je passe mes journées.
7: Un bâtiment qui est collé au phare. Ah oui, il y a la cuisine en face.
6: Et à côté, j'ai mon salon. J'ai même la télé, j'ai tout ce qu'il faut.
8: Il y a 7 ans.
6: Je vais sur ICI, parce que bon, les autres chaînes ne me plaisent pas trop.
7: La 3.
6: Voilà, c'est ça.
7: Comment vit-on à l'intérieur d'un phare?
6: Non, après c'est une habitude, on m'appelle l'ermite. J'aime bien la tranquillité, donc bon, l'hiver, moi ça me dérange pas.
7: Aline. Nous quittons le local personnel du gardien. Il nous emmène à présent visiter le musée et le phare en lui-même.
6: Aline.
7: Changement d'ambiance, autant à l'extérieur, il fait très beau, autant quand on rentre à l'intérieur, ça résonne avec, pour commencer, la première pièce qui est un musée.
6: On a des pièces, que des photos, que des personnes du coin nous ont données. Enfin, on donnait à l'époque à l'association.
7: Ce phare avec la pièce d'à côté, votre local, c'est chez vous, c'est votre maison.
6: Mais c'est chez moi, et puis moi je l'ai toujours connu, donc après...
7: Quel est l'endroit que vous préférez?
6: Moi, le carré.
7: À proximité du phare.
6: À proximité du phare, oui.
7: Et c'est pas le phare en lui-même?
6: Si, j'aime bien le phare, mais bon, je monte pas en haut, j'y monterai pas tous les jours.
7: On peut y aller, là?
6: Bien sûr, on peut y monter, oui.
7: Donc forcément, il y a un escalier en colimaçon. Il y a combien de marches au total?
6: 63.
7: Vous savez qu'il y a une légende qui dit qu'il y a plus de marches à l'aller qu'au retour. Et vous savez pourquoi? C'est parce que c'est plus facile à descendre qu'à monter.
6: Il y en a qui descendent et il y en a qui arrivent à nous trouver 72 marches.
7: On a presque le tournis, hein?
6: Oui.
7: Cocos, gardien du phare de Jodignac et Loirac, va reprendre les visites à partir du mois de mars prochain. En attendant, il se contente de profiter d'un cadre exceptionnel.
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1: Observer, analyser, décortiquer, reproduire, quatre verbes qui résument le mode de fonctionnement et une bonne partie de l'enfance de Jacques de Vaucanson. Né le 24 février 1709 à Grenoble et dixième enfant d'une famille de gantiers, quand la mère de Jacques, très pratiquante, va voir son confesseur, il passe ses dimanches dans une pièce quasi vide où trône seulement une vieille et immense horloge.
2: Il est 8 ans.
1: C'est comme ça que le petit Jacques va comprendre son fonctionnement jusqu'à en reproduire une avec un couteau et quelques bouts de bois.
3: Alors il faudrait pas dire le bout de bois, mais les deux bouts d'un bois.
1: C'est le début d'un long voyage dans l'ingénierie qui mettra pourtant un moment avant de prendre son rythme de croisière. Influencé par sa famille, Jacques est pendant longtemps tiraillé entre la vie religieuse et les recherches scientifiques. Mais à l'âge adulte, l'attrait de la technologie est le plus fort.
4: J'ai fait mon choix.
5: Ouais.
4: Il est quand même trop tôt pour le faire.
1: Après plusieurs années d'études et la perte de ses économies, un de ses cousins l'envoie en Normandie pour lui faire passer l'envie de continuer dans ce domaine. Mais c'est là que Jacques va faire une rencontre qui va annihiler les espoirs de sa famille.
6: Les calculs sont pas bons, Kevin.
1: Celle du chirurgien médecin Claude-Nicolas Lecas, superstar de la médecine à l'époque. C'est comme ça que va se confirmer l'une des ambitions de Vaucanson, recréer avec un automate les fonctions vitales humaines, comme la circulation du sang, la respiration ou encore la digestion.
7: On commence toujours par un petit jus pour bien se purifier de l'intérieur.
1: Il lui faudra une petite dizaine d'années pour présenter ce qui fera sa renommée. Nous sommes en 1738 et malgré un coût exorbitant, le tout Paris se presse pour observer le joueur de flûte traversière, l'automate de Jacques de Vaucanson.
8: Son histoire parle d'humanité et de son voyage pour trouver sa place parmi les hommes.
1: Jacques conçoit un ingénieux système stocké dans le socle, un cylindre en bois garni de picots qui entraîne des leviers, des chaînes et des câbles. Un mécanisme qui pouvait modifier le débit d'air, la forme des lèvres, le mouvement des doigts. Même l'Académie des sciences est bluffée. L'année d'après, Jacques de Vaucanson récidive non pas avec un, mais deux automates.
9: Oui, les tomates, elles restent parallèles, il n'y a aucun problème.
1: Un nouveau musicien, le joueur de tambourin, et surtout ce qui deviendra son chef-d'œuvre, le canard digérateur. Une réplique de l'animal capable de cancaner, simuler la nage, manger et digérer. Le mécanisme de la digestion était d'ailleurs laissé visible pour que chacun se rende compte de la complexité de l'œuvre. Même si l'existence d'une vraie digestion est contestée par certaines sources, elles s'accordent toutes sur la perfection technique de l'animal. C'est la consécration pour Jacques.
10: Tu vois cet homme-là ? Il est très connu. Par contre, avant ça, c'était un parfait inconnu.
1: Il se retrouve nommé par l'État français inspecteur général des manufactures de soie. La soie, à cette époque, c'est une industrie florissante mais qui a besoin d'être modernisée. Ce à quoi Vaucanson travaillera jusqu'à la fin de sa vie en développant notamment un prototype de métier à tisser.
8: Si mes calculs sont exacts, attends-toi à voir quelque chose qui décoiffe.
1: La machine, basée sur ses automates, est trop complexe et trop en avance sur son temps. Mais notons qu'elle sera reprise plus tard par un certain Jacques-Joseph Jacquard, dont le métier à tisser révolutionnera le monde. À sa mort en 1782, Jacques de Vaucanson lègue tous ses travaux et ses machines. Ce legs permettra la création du toujours actuel Conservatoire des Arts et Métiers. Voltaire disait de lui « Le hardi Vaucanson, rival de Prométhée ». L'un des plus grands génies du XVIIIe siècle était un Isérois, illustre Isérois.
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11: Lorsqu'il fait mauvais temps dehors et que nous sommes bien au chaud, protégés par les quatre murs de notre maison, devant un bon feu de cheminée, l'orage entre en scène. On va lancer l'expression tous ensemble « Hola, corromu de lou cacao !» Cela signifie « ça remue les noix ». En gros, ça fait un boucan d'enfer. Pourquoi cette expression si imagée ? Parce que dans le temps, après la récolte de nos cacao, on faisait sécher les noix sur le plancher dans le grenier au-dessus de nos têtes. On faisait des rangées, des raies de noix au sol, et pour qu'elles sèchent, il fallait défaire les raies pour faire sécher les cacao. Pour les gens d'en dessous, ça faisait un boucan d'enfer, un peu comme le tonnerre. Alors, n'oubliez pas le réflexe quand il fait orage dehors et dire l'expression « Oh là là, qu'on remue de l'eau cacao !» Loupoutou et adieu.
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12: Bon, je suis venue à Lunéville il y a quelques mois, en fait, et je suis tombée sur votre boutique.
13: Ah
12: je
13: bon
12: me suis dit, mais oui, c'est pour ça que je suis revenue vous.
5: Bien ça.
12: C'est une boutique africaine.
5: Oui, Gap Créa, c'est une boutique africaine. La première boutique africaine de Lorraine. Les tissus, les modèles qu'on voit chez moi, c'est typiquement africaine. Et c'est mes créations.
12: Ah ben, j'ai l'impression qu'il y en a encore plus que la dernière fois, non?
5: La dernière fois, peut-être que c'était les périodes d'ouverture. Parce que c'est ouvert à partir du 5 août. Dernier. Et donc, je n'avais pas encore eu le temps de tout installer. Ben, comme on connaît dans la mode, il y a des vêtements de saison. Et je suis en train de travailler une collection qui va bientôt sortir. Et cette collection, c'est le tissu du Bénin qui s'appelle le Canva.
12: Serge Monchot, on dit ?
5: Serge Monchot.
12: Monchot.
5: Ouais.
12: D'accord. Bon.
5: À l'italiano.
12: Et vous êtes du Bénin. Hein? Vous êtes arrivé quand alors ?
5: Mon Dieu, c'est une longue histoire. Hein? Depuis 2003 jusqu'à maintenant, je suis ici. Celle qui m'a fait sortir de ma tanière, c'est une petite blanche qui s'appelle Magali Bichat. Et comme Lunéville s'est ancrée dans ses patrimoines à elle, ses aïeux étaient députés ici. Donc elle a décidé de s'approcher de sa famille.
12: Oui, c'est ça, parce que Bichat, c'est un nom très connu sur Lunéville.
5: Très connu. Ah, très connu. Ancien maire de Lunéville, député à l'Assemblée. Il y a beaucoup de rues qui portent leur nom, maternité Bichat. Donc voilà. Après, aujourd'hui, je suis en France, donc je suis accepté par ma femme déjà. Et donc, je valorise les tissus du Bénin, la tradition béninoise. Je fais tout mixte. Et donc, ça peut être une chemise taillée dans un tissu africain, mais c'est une chemise française.
12: Ah, c'est la coupe.
5: Bah oui, c'est la coupe. Bah, par exemple, ça, c'est une chemise française.
12: Ah, avec un petit col.
5: Avec
12: un petit col français, le col replié, comme ça.
5: Absolument. Voilà. Par exemple, ça, c'est typiquement africain. Y a
12: le col rond.
5: Voilà, il n'y a rien de français dedans.
12: Ah, ok. Voilà. Donc, vous mixez les deux cultures.
5: Voilà, les deux cultures pour pouvoir faire sortir quelque chose qui n'est pas de tout le monde. Mais je les insiste de porter parce que ça fait une pièce unique.
12: Mmh, exactement.
5: On peut se ressembler, mais on n'est pas les mêmes.
12: C'est ça. Avec un tissu forcément vert, violet, il y a du blanc, il y a tout. Il y a de la couleur ici.
5: Il y a de la gaieté, quoi. Mmh,
12: c'est ça.
5: La première chose qui m'a frappé quand j'ai mis mon pied ici en France, j'ai vu que tout le monde s'habille noir.
12: Ouais, c'est ça.
5: J'ai dit, mais c'est l'enterrement ou quoi? C'est une deuil. Il n'y a pas de gaieté, il n'y a rien. Et ils sont aussi tristes dedans. Et ils marchent tristement dedans. Et moi, je dis, punaise, qu'est-ce que tu peux leur apporter à ces personnes? Mais ce n'est pas leur faute. Hein, parce que les grands qui ont créé la mode, qui ont créé les couleurs de la mode, ils ont dit que si tu mets du noir, ça t'amincit, t'es trop belle. Ben, non, tu t'amincis pas, t'es grosse.
12: Franchement, ici, c'est vrai qu'on en prend plein les yeux.
5: Mais
12: hein.
5: Bien sûr, mes ancêtres avaient porté un tissu qui s'appelle le Canvor. Moi, je suis un descendant du roi Gonglo.
12: Ah oui ? Je ne sais plus comment vous parlez, moi.
5: Naturellement.
12: Ah bon, d'accord.
5: Donc, je suis descendant du roi Gonglo qui avait ramené à l'époque du Canvor au Bénin. Et moi, je valorise cette culture, cette valeur de travailler parce que ça se paie. Vous voyez, c'est artisanal, c'est dur, c'est épais, et on peut l'utiliser pour une chemise, on peut le faire pour un manteau, donc c'est un savoir-faire ancestral que mes ancêtres savent le faire, et moi je valorise un peu.
12: Donc vous êtes couturier ?
5: Absolument.
12: Hein, depuis toujours ?
5: Toujours.
12: Vous avez appris au Bénin ?
5: J'ai appris, je suis rentré dans la mode en 1989.
12: Qui vous a appris à coudre ?
5: C'est une longue histoire. Parce que, vous savez, c'est ce que je disais à mes enfants que j'ai eu ici. Je dis, mais vous êtes né avec de cuillères en or à la bouche. Mais moi, je suis né avec une cuillère en plastique. Donc, mon histoire, elle est tellement pénible. Je vais vous raconter un petit peu. J'ai commencé l'école comme tout le monde. Arrivé en classe de CM2, on doit passer un examen pour aller au collège. Et l'école a annoncé une grève de 2 ans. Et ma vie a basculé.
12: Une grève de 2 ans?
5: Oui. Ben parce que le gouvernement ne paye plus les arriérés des enseignants. Et à l'époque, c'était Mathieu Kérékou, que d'ailleurs, je suis humain et je suis chrétien, sinon je dirais où il soit, même dans quel tombe il est, c'est un pourriture qui a bousillé ma vie. Quand ils ont annoncé cette grève, eh ben, ceux qui sont un peu plus riches dans le pays, ils ont envoyé leurs enfants ailleurs. Moi, je suis né 3 mois, mon papa il est décédé, donc nous qui n'avons pas les moyens, ben on est resté dans le pays. Puis mon grand frère aîné a dit, mon papa il est décédé, moi je veux bien te prendre en charge, mais je vais quand même pas te laisser à la maison pendant 2 ans sans rien faire. Alors choisis un métier. Et moi, je lui ai dit, tu es l'aîné, je suis le Benjamin. Je t'ai toujours dit que je fais de l'architecture.
12: De la quoi?
5: L'architecture.
12: Ah, l'architecture.
5: Architecture. Voilà un problème.
12: De quoi?
5: De mauvaise scolarité, oui, du Bénin.
12: Mais non, mais c'est
5: Et d'ailleurs,
12: pas
5: c'est pour ça que j'ai créé une association qui s'appelle Grandis Mieux aussi.
12: D'accord. Et... Attendez, vous me perdez là, parce que vous vous dites à votre grand frère, je veux faire architecte.
5: Oui. Et il m'a dit, mais pourquoi architecte? Et je lui ai dit, mais parce que toi, tu es plombier, et tous les soirs, il travaille son plan. Mm. Et moi, je le vois avec le plan. Mm. Mon envie, c'est de dessiner les plans. Et il a dit, bah oui, on t'a dit qu'il faut aller au collège d'abord. Donc, tu trouves un autre métier. Et bien, j'ai dit, bah, c'est hors de question que je trouve un autre métier. Alors, c'est un grand frère, quand il parle, on ne peut pas parler. Il a tellement d'autorité, même pour parler, il faudrait réfléchir 10 fois avant. Sinon, ça va barder.
12: Rigole, mais c'est pas drôle.
5: Peut-être. Non, c'est pas drôle. Non, parce
12: excusez-moi,
5: que,
12: je rigole.
5: Si on vous déshabillez, vous allez voir des cicatrices non. sur le corps parce que c'est des châtiments corporels. Et un autre grand frère a dit, bah, écoute, tu le connais très bien. Si tu ne le trouves pas, ça va barder pour toi. Pourquoi tu ne fais pas la couture? Et j'ai dit, mais moi, je ne veux pas faire la couture. Hein. Je veux dessiner. Puis ce grand frère qui perd son âme, qui s'appelle Joseph, il a dit, bah, il y a du dessin dans la mode. Mais prends ça. Si t'aimes bien ton corps, prends ça avant qu'il arrive. Puis ben, j'ai dit ok. Ben, il est arrivé ce soir, il m'a dit tu as trouvé le travail? Ben, je vais faire la couture. Il a dit ben, ça c'est bien. Je vais voir avec ma chérie, et elle va t'amener et puis tu vas commencer lundi. Je suis rentré dedans en 1989. Mm-hmm. J'ai fait 5 ans, je suis diplômé. J'ai commencé par travailler au Bénin.
12: D'accord.
5: Dans la mode.
12: Lunéville, ça vous va?
5: Alors, il faut qu'on se dise la vérité ou on ment?
12: Ben, comme on veut.
5: Voilà. Non, ça me va pas, parce que Lunéville, c'est une petite ville, le pouvoir d'achat est maigre. Mmh. Mon rêve, c'est de m'installer à Nancy.
12: Oui, c'est la première année de votre boutique, mais avant, vous faisiez quoi alors?

0: qui crée tous ces vêtements de scène.
1: Ah, okay.
0: Voilà. D'accord. Voilà une petite chansonnette du Bénin.
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3: Alléluia.
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Compositrice, interprète, Domi a 28 ans. Elle est originaire d'Aime-la-Plagne et partage sa vie entre Montréal et la Savoie. Elle vient de sortir son premier single, Tout oublié, une chanson pop très solaire, et prépare un album pour 2026.

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1: C'est la Camille Minute, votre chronique de la joie et de la bonne humeur. Aujourd'hui, on va parler des red flags. Alors, c'est quoi un red flag ? Un red flag, c'est littéralement un drapeau rouge. Dans la vraie vie, ça veut dire attention, danger. Fuis, cours, ne réponds pas à ce message. Le red flag, c'est le petit signal que ton cerveau voit, mais que ton cœur ignore, en disant « Non mais ça va, je gère, on va gérer ». Le red flag, c'est pas encore une catastrophe, c'est l'annonce de la catastrophe. C'est le teaser du film d'horreur. Il dit « Je suis pas jaloux ». Par exemple, si le mec il dit « Je suis pas jaloux », mais il connaît l'heure de ta dernière connexion avant tout le monde, il est jaloux, ok ? Si elle te dit « Ah mais moi je suis très cool », mais qu'elle fouille dans ton téléphone, même quand il est éteint, elle est pas cool. Un red flag, c'est pas un défaut, c'est un avant-goût du problème. C'est quand quelqu'un te dit « Ah, moi je suis comme ça » et que toi, au lieu de partir, tu réponds « Ah bah parfait !» Non, fuis, cours ! Bref, les red flags, c'est simple.

0: si tu te dis ça va sûrement passer, eh ben ça passera pas. Voilà, c'est aussi simple que ça. Alors maintenant, ce que je vais faire, c'est que je vais vous lister, parce que l'être humain va toujours trop loin, des red flags vraiment exagérés, des red flags qu'on voit sur les réseaux sociaux qui sont vraiment, ça va beaucoup trop loin. Une fois que j'ai vu une vidéo, il y a une nana, elle a sorti. Moi j'ai un red flag. Mon red flag, c'est les mecs qui tiennent la barre du métro dans le métro. Donc maintenant en fait, faut choisir entre tomber par terre ou être célibataire. Il y a un mec, il a dit, une fille qui finit son assiette, c'est un red flag. Frérot, elle a juste faim. Hein. C'est pas toxique, c'est la dalle, ça s'appelle. Après il y a des red flags. Il y a quelqu'un qui a dit ouais. Moi, mon red flag, c'est quelqu'un qui met son réveil à 6h du matin, même le week-end. Excuse-le d'être pauvre, hein, il veut bosser, ce monsieur-là. Il y a quelqu'un qui a dit, voilà, moi, mon red flag, une personne qui aime l'eau plate. Donc, en fait, si t'aimes pas les bulles, t'es toxique, quoi, t'es dangereux. J'ai vu aussi, mon red flag, c'est quelqu'un qui répond trop vite aux messages, ou trop lentement. Le bon timing, c'est jamais bon, quoi. Il y a un mec qui l'a dit, moi, mon red flag, c'est une fille qui dit, on verra. C'est pas un red flag, ça. C'est une promesse honnête. Et j'espère qu'elle ne le verra pas, le mec. À ce rythme-là, respirer va devenir un red flag. Bientôt, il aspire par le nez, c'est un red flag. Les gens, ils veulent plus une relation, ils veulent un CV sans défaut. Et même là, ils trouvent un red flag dans la photo. Avant, on cherchait l'amour. Maintenant, on cherche la faute. C'est bien ça, le problème.
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1: Bonjour, donc je m'appelle Samuel Odos, je suis artiste lyrique, je vis à Roquemort dans le Garodanien et je vais parler de mon métier qui est donc passionnant. Artiste lyrique, c'est-à-dire chanteur d'opéra. Je peux chanter à l'opéra d'Avignon, de Montpellier, de Toulon, de Toulouse ou dans des salles plus petites pour des concerts plus intimes ou des églises avec des associations qui demandent un chanteur lyrique pour participer à telle œuvre, un requiem de Mozart ou une petite messe solennelle de Rossini.
2: C'est en écoutant des disques de vos parents que vous avez eu envie de chanter de l'opéra?
1: Eh bien c'est ça, donc à l'âge de 3-4 ans, dans le salon, on me mettait un casque sur les oreilles et à partir du Revox, on écoutait les enregistrements de Carmen ou autres qui ont résonné jusqu'à aujourd'hui encore dans ma tête et m'ont donné le goût de la voix, de la musique. Donc à l'âge de 7 ans, on s'inscrit au conservatoire pour apprendre un instrument, on joue un peu d'alto pendant quelques années. Les années passant, on passe sur d'autres passions plus sportives d'adolescence, ça a été le sport, le football, entre autres. Et on revient à la musique parce que quand on y a goûté, on ne peut pas s'en passer.
2: Là, il y a de la concurrence, j'imagine.
1: Forcément, alors je m'y suis frotté que peu parce que je fais beaucoup de chœurs d'opéra. Donc là, c'est vraiment une équipe qu'on fonde et on fait tous ensemble. Et il est vrai que sur les plateaux nationaux, internationaux, il y a forcément une concurrence. Il faut être au top, systématiquement.
2: Qu'est-ce que ça vous procure, le fait de chanter?
1: Étant donné qu'il y a eu beaucoup de travail, on sent les moments qui sont juste intenses. Mais le plaisir, je dirais, est plus dans la communication avec l'auditoire, le public. On sent ces moments de plénitude, de silence intense où les sentiments passent, il y a un côté aussi très physique, hein, quand une belle note est bien faite, bien chantée, qu'elle résonne dans l'acoustique. Bon, c'est vrai que j'ai pas parlé de l'acoustique, mais ça c'est très important pour la voix lyrique. On va pas chanter dans les vignes. Il nous faut soit un théâtre, soit une carrière, soit... Il y a quelques endroits adaptés en plein air, d'ailleurs, qui sont magnifiques. J'ai eu la chance de chanter au Corégie d'Orange, quand on est dans le théâtre antique, et qu'à la fin du spectacle, on rallume les projecteurs sur la salle et qu'on aperçoit 10 000 personnes en face de soi. C'est assez, assez impressionnant. Souvent, on est guidé donc par les metteurs en scène qui nous installent dans une... Oui, c'est un travail, quoi. On peut pas laisser surgir les émotions au-delà d'une certaine limite, sinon on perd le contrôle. Donc c'est un métier.
2: On a envie d'entendre votre voix.
1: Ah.
2: 10 secondes.
1: Ah.

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1: Bonjour vous.
2: Bonjour.
1: Vous. Daphné Michelat. Oui, Daphné Michelat, la reine de la curiosité en Romardèche. C'est vraiment ça que nous intéresse en patrimoine, en découverte également. Pourquoi, Daphné, confond-on la route nationale 7 et la route bleue? Ça arrive souvent, parce que c'est pas la même chose.
2: Vous avez raison, Philippe, hein, c'est pas tout à fait la même chose. Hein. La Nationale 7, c'est la grande route mythique hein, qui relie Paris à la Méditerranée.
1: Voilà.
2: La route des vacances,
1: hein,
2: voilà, ouais. Chantée par Charles Trenet. Et la route bleue, en fait, c'est un itinéraire alternatif qui pourtant, hein, lui est associé. C'est peut-être pour ça qu'on confond.
1: Un raccourci, en somme?
2: Alors, exactement, ouais, voilà. Dans les années 1930, une association de professionnels du tourisme cherche à valoriser ce trajet et il baptise alors la route bleue. En fait, c'est la Nationale 6, une variante de la N7, donc la Nationale 7, qui permettait d'éviter en fait Lyon et de gagner, on va dire, une dizaine de, même une quinzaine, voire, hein, de kilomètres. Et au lieu de grimper le col, en fait, du Pain-Bouchain, on passait par la RN82, donc Balbigny, Feur, Saint-Étienne.
1: Ah oui, d'accord.
2: Puis la descente, eh bien, vers la vallée du Rhône, à Saint-Vallier.
1: D'accord.
2: Et on rattrapait à ce moment-là Valence et la Nationale 7.
1: Alors, ça, on a compris, mais pourquoi on l'appelait bleu, route bleue?
2: Bleu, bah, parce qu'à l'époque, le bleu, c'était un petit peu la couleur du rêve. Hein, pourquoi pas du ciel et puis surtout de la Méditerranée. Le nom donnait tout de suite des airs un petit peu de vacances hein, parce que la route noire ou la route rouge c'est plutôt pour bison futé et ça tombait bien avec l'arrivée des congés payés en 1936 et bien des milliers de familles prenaient pour la première fois la route du sud et d'ailleurs la route nationale devient l'autoroute du bonheur embouteillé,
1: oui,
2: hein, quand même, il faut le dire.
1: Mais de plus en plus.
2: Il faut imaginer des familles entassées. Alors là, c'était dans leur catchboat, hein, cap sur la mer, avec l'illusion qu'on touchait presque l'azur en empruntant cette route. Et ensuite, avec l'arrivée, eh bien, des autoroutes, hein, tout ça est tombé dans l'oubli, mais le nom est resté, hein, dans les mémoires et parfois, on confond justement la Nationale 7. C'est la grande artère des vacances et la route bleue. C'est le petit détour, hein, plus rapide, mais tout aussi mythique.
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3: Quand Harry Potter entre à Poudlard pour la toute première fois, il voit des escaliers qui bougent, des portraits qui parlent, des couloirs qui n'en finissent pas. Alors, je dis pas que les escaliers du lycée des Protonniers bougent, hein, mais franchement, les boiseries d'origine, les portes en chêne, les tourelles, la bibliothèque avec la petite vue sur l'île, ah bah, je pense que j'ai eu la même sensation qu'Harry Potter. Ah oui, oui, oui, sans les sorciers, certes. Alors aujourd'hui, je teste pour vous le lycée international des Protonniers. Je suis donc rue des Pontonniers, ça ne s'invente pas, à Strasbourg. Devant moi, une magnifique façade en gris rose qui monte et qui monte et qui monte avec des tourelles aux toitures en forme de meringue, des lucarnes, des arches et même au sommet, une belle girouette. À côté de moi, il y a deux touristes qui sont en train de photographier la façade. C'est vrai qu'elle est belle. Et juste derrière la grille, Madame la proviseure qui m'attend. Alors, je passe quand même dans ce quartier assez régulièrement. Ah oui, c'est juste à côté d'ici Alsace. Et je n'avais jamais vraiment pris le temps de regarder toute la beauté de ce bâtiment. Et quelle erreur, parce que la façade du lycée des Pontonniers est à elle seule déjà une œuvre d'art à part entière. Construit au début des années 1900 sous administration allemande à l'époque, qui voulait un bâtiment modèle pour l'enseignement secondaire des jeunes filles, Madame la proviseure, eh bien, me guide dans les couloirs. Alors, on longe les portes de classe, avec leurs panneaux en bois d'origine, quand même. Et que c'est beau. Ouais, franchement, l'intérieur, c'est magnifique. Et ce qui est frappant dans ce lycée, eh ben, c'est pas seulement le bâtiment. Parce que dans les couloirs, eh ben, on entend parler français, anglais, allemand, espagnol, italien, polonais, russe ou encore portugais. Et parfois même dans la même conversation. Oui, parce que le lycée possède plusieurs sections dites internationales. Destinées en premier lieu aux enfants de familles étrangères hein, ou binationales qui sont installées en France. Mais aussi à des élèves français ayant vécu à l'étranger. Ou tout simplement disposant bah, de bonnes compétences linguistiques nécessaires. Parce que dans chaque section, il y a deux matières qui sont enseignées dans la langue du pays partenaire. Par exemple, un élève de la section espagnole fait son cours d'histoire en espagnol. Un élève de la section polonaise, lui, va analyser des textes de littérature polonaise, en polonais. Et le baccalauréat qui en est issu, eh ben, porte même un nom particulier, le BFI, Baccalauréat Français International, qui est reconnu comme tous les bacs dans les universités françaises, mais aussi dans les pays partenaires, y compris la prestigieuse université d'Oxford au Royaume-Uni. Ah oui, quand même. Et ce qui est d'autant plus remarquable, c'est que c'est gratuit. Ah bah c'est un lycée public, hein. C'est ouvert à tous les lycéens de Strasbourg, bon, sur dossier quand même, hein. Et si vous le souhaitez, vous, le visiter de l'intérieur, et bah là aussi, c'est gratuit. Mais pour ça, il faudra attendre les journées du patrimoine.
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1: Philippe Chapeau, fondateur de la podcast et Radio House.
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1: Moi, je suis dans l'immédiateté. J'ai découvert ça avec le théâtre à Limoges, au théâtre de la Passerelle avec Michel Brouzard. Et j'avoue que c'est ça qui m'a changé beaucoup, beaucoup ma vie. J'avais une vie sportive auparavant où je me posais pas trop de questions. Et puis, j'ai découvert l'immédiateté. Et puis, maintenant, je vis le moment tel qu'il est à l'instant T.
3: Donc, la vie vous amène dans le tennis professionnel où vous êtes obligé de partir jusqu'en Suède. Vous y restez quoi, une dizaine d'années, c'est ça?
1: Ouais, je reste à peu près 7 ans avec un petit passage à Paris pendant 8 mois.
3: Pour vous occuper notamment des équipes nationale de Coupe Davis, par exemple, c'est quand même là, c'est le très très haut niveau que vous touchez quand même à ce moment-là.
1: Moi, ouais, j'étais avec Karl Axel Hagescu, qui était le capitaine de la Coupe Davis, et puis je m'occupais de l'équipe nationale de notre club où il y avait deux mecs qui étaient dans le top 10 mondial, Magnus Larsson et Jonas Björkman, et j'avais pris la direction des entraînements et des entraîneurs du club dans lequel ils étaient, donc je les suivais et j'ai fait des matchs assez fous à coacher Larsson et à avoir Enqvist, Larsson et Larsson qui vient me voir, qui dit bon, je fais quoi maintenant? Bon, on en rigolait parce que j'avais pas de conseils à lui donner en fait, je pouvais pas. Il en savait beaucoup plus que moi, mais c'était quand même une belle expérience.
3: Donc la vie était finalement presque toute tracée, vous auriez pu rester dans le milieu du tennis professionnel, c'est pas ce qui s'est passé du tout, vous êtes revenu en France.
1: Je suis revenu en France parce qu'alors il y avait un jeune que j'allais suivre sur le tour, malheureusement il s'est cassé la cheville, en fait le talon d'Achille, et sa carrière était terminée, et puis j'avais quand même envie de rentrer en France parce que je connaissais pas très très bien mes parents, mon père travaillait beaucoup quand il était jeune, et je suis rentré donc à Donznac.
3: Votre père qui s'occupait notamment d'une publication, La Lettre de la Radio, et qui vous a... au bout du compte, refilé le virus, hein, si on peut le dire comme ça.
1: Il avait créé la lettre de l'audiovisuel à l'époque, ouais. Ça s'appelait en 78. Il avait envie, en 97, déjà quand j'étais en Suède, de créer un guide, le guide professionnel de la radio et du son. J'ai fait la maquette du premier guide professionnel de la radio et du son. Et puis, en revenant en 2000, il m'a dit, est-ce que tu veux bosser avec moi? Je lui ai dit, écoute, pourquoi pas. Et puis, c'est comme ça que tout a démarré. Il avait l'envie aussi de faire un salon.
3: La lettre pro de la radio, le salon de la radio, et puis cet endroit ici où nous sommes à Brive, qui abrite, on va dire, plusieurs radios du secteur, qui abrite aussi vos locaux à vous. Qu'est-ce que vous y faites exactement dans ces locaux?
1: Alors, ce sont nos bureaux et on a mutualisé des studios, des cabines de podcast, des cabines speak aussi, parce qu'on a des voix off qui viennent pour faire des livres audio également. Donc, c'est un endroit mutualisé, mais qui nous permet aussi d'avoir nos bureaux. Et là, on a des radios associatives, des radios commerciales privées. Puis, on essaye de développer et d'accompagner les radios locales avec Radio PAC aussi et Bram.
3: Puis donc, c'est d'ici que part toutes les réflexions pour organiser ce salon de la radio tous les ans, c'est d'ici que part également ce fameux site internet La Lettre Pro de la Radio, et pour l'avenir. Vous souhaitez, qu'est-ce qu'on peut souhaiter à cet endroit et à vous-même?
1: Je pense que la radio évolue, qu'on accompagne un maximum ce média qui est un média passionnant et fait de passionnés, et qu'on puisse avec nos petits moyens arriver à faire en sorte qu'elle retrouve ses lettres de noblesse.
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4: Je rêvais d'avoir une maison à la campagne. Cette maison, c'est comme si j'y étais née. C'est ma maison de famille.
5: Ma maison s'appelle l'Ostao de la Mar.
6: C'est une maison un peu envoûtante.
7: Eh bien, vous voyez, des livres et trois fenêtres qui me donnent le paysage du pays, comme si c'était trois tableaux.
8: Ils ont vécu ici.
2: Thibaut Gaudry.
9: Ce fut autrefois Montmartre ou Montparnasse. C'est aujourd'hui Saint-Germain-des-Prés, avec ses rendez-vous littéraires, ses silhouettes et ses figures. Avec Juliette Gréco, qui en fut l'enfance et n'y est plus qu'une passante.
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8: Symbole de liberté et de féminité, la jolie môme Juliette Gréco devient à la fin des années 50 la muse de Saint-Germain-des-Prés, avant de devenir une icône de la chanson française à texte. Ce qu'elle n'avait pas prévu, se rêvant plutôt danseuse.
11: Je donne mes textes à Cosma, il aime si tu t'imagines, et l'après-midi même, il en fait la musique. Moi je suis là, maintenant il va me falloir chanter. Et puis tout d'un coup le miracle s'est produit. Pour moi, il y a eu un miracle. Voilà, ça y est, je m'envole, je me mets à chanter. Et depuis, J'ai toujours chanté.
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8: Juliette s'échappe régulièrement de Saint-Germain-des-Prés, fuit le tourbillon de la vie parisienne pour goûter la douceur de vivre du Sud. En virée parfois à Saint-Tropez, avec ses copains Boris Vian ou François Sagan. Jusqu'en 1985, où elle est invitée à chanter au festival de Ramatuelle. Et c'est le déclic. C'est là qu'elle veut vivre avec son mari, le musicien Gérard Joannest.
12: Je voulais une maison face à la mer. Je voulais le soleil qui tourne autour de la maison toute la journée parce que Gérard adore ça. Et je voulais une maison qui me permette de rêver dans le silence.
8: Elle achète un terrain et demande à Serge Meige, l'architecte du théâtre de Verdure où elle a chanté pendant l'été, de lui concevoir son futur havre de paix qu'elle baptise la Maya. Elle va en penser les moindres détails, comme cette table de jardin construite autour d'un mûrier platane ou la tortue en mosaïque au fond de la piscine.
10: 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Mais comment s'y prendre quand on est dans l'eau ?
8: Juliette, contemplative, aime se ressourcer sur la terrasse, avec vue sur la Méditerranée, et dans son jardin constellé de toutes sortes d'espèces méridionales. Elle développe même une passion pour les orchidées blanches. Elle fait de ce jardin et de sa maison son petit coin de paradis, son refuge. Celui qu'elle n'a jamais eu petite et qu'elle partage avec ses chats, ses chiens, un ménat prénommé Goya et même un bébé panthère. Mais on peut aussi la croiser dans Ramatuelle, au marché ou au café de l'Ormeau. Et puis, femme libre, c'est également une collectionneuse, notamment d'objets érotiques, mais aussi religieux.
10: Déshabillez-moi.
8: Et l'été venu, elle aime toujours chanter au festival de Ramatuelle.
12: C'est vrai que ça ressemble un peu à Avignon, quand Avignon a démarré. C'est-à-dire une chose totalement artisanale, faite d'amour, de tendresse et de sueur, de larmes de sang, de larmes de sel, de larmes de miel.

0: dans cette maison, face à sa Méditerranée, le 23 septembre 2020, que la jolie môme quitte la scène.
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2: Bonsoir à toutes et tous, vous allez bien? Dernière soirée du week-end, alors autant en profiter pour prolonger encore un petit peu cette parenthèse avant de reprendre le rythme de la semaine. Et c'est pour ça que sur ici, on vous a préparé une sélection des meilleurs moments de Y'a pas que Paris dans la vie. Émission dans laquelle Éric Bastien invite chaque soir une personnalité à raconter la France qu'elle connaît, celle qu'il a vue grandir, celle qu'elle a découverte ou celle qui continue de lui manquer. Des souvenirs de famille aux paysages de vacances, des petites villes aux grandes régions, chacun dessine finalement sa propre carte de France. Et ce soir, on commence avec Jean-François Julliard, directeur général de France Nature Environnement. Il était au micro d'Éric Bastien mardi. Une conversation forcément engagée, mais aussi, vous allez voir, très personnelle. À retrouver maintenant.
3: Bonsoir Jean-François Julliard.
4: Bonsoir.
3: Merci d'être avec nous.
4: Merci.
3: Vous avez le temps de vous poser un petit peu comme ça dans votre emploi du temps survitaminé.
4: Votre invitation me l'impose un peu, mais c'est bien. C'est une bonne chose, vous avez raison.
3: J'espère que vous avez passé un bon moment. Quel parcours incroyable. Je ne sais pas si vous regardez de temps en temps un peu sur un peu dans le rétro, sur tout ce que vous avez fait, tout ce que vous avez accompli, ou est-ce que vous êtes du genre vraiment à aller, je vais de l'avant, je ne regarde pas.
4: Non, j'essaie de me poser des questions parfois sur où je vais, d'où je viens. C'est des choses qui m'intéressent. Et puis moi, ce qui m'a toujours intéressé, c'est d'avoir un peu de cohérence dans tout ça. Donc c'est vrai que oui, j'aime bien. Et puis je continue de croiser des personnes qui ont accompagné mon parcours, qui sont devenues des amis. Donc c'est aussi l'occasion de reparler de tout un tas de choses du passé.
3: C'est un peu ce qu'on va faire ce soir, mais pas seulement. On va ensemble retracer votre vie, votre parcours à travers les lieux, les endroits qui vous ont marqué. Peut-être le premier endroit, ce serait la Manche.
4: Oui, mais c'est là que je suis né, donc effectivement c'est le premier endroit. Moi je suis né à Valognes en 1973, parce que mes parents s'étaient installés, alors ils venaient de Gironde, on va sûrement parler de la Gironde après.
3: Évidemment, parce que vous n'êtes pas resté longtemps.
4: Voilà, mais...